0: santé fragile rendait une longue cérémonie difficile pour lui. Charles X, lui, choisit l'option inverse. Le souverain entend affirmer la légitimité monarchique par un retour aux rites ancestraux. La cathédrale Notre-Dame de Reims accueille la cérémonie et c'est une véritable parade en ville. Un cortège royal avec bannières, soldats, les dignitaires du royaume et les membres de la famille royale qui composent donc cette procession spectaculaire. Parmi les invités figure un jeune écrivain de 23 ans, Victor Hugo. Et il est invité officiellement à cet événement car il ne cache pas son penchant royaliste. Mais Jim n'est pas dupe, hein. S'il est convié au sacre royal, c'est pour en écrire tout le bien qu'il en pense. Le roi a demandé si j'étais ici. Je suis effrayé de ce qu'ils attendent de moi, précise-t-il à sa femme Adèle dans une lettre. Il en profite tout de même pour faire un peu de tourisme. Et comme tout écrivain qui se respecte, il observe et prend des notes. Il passe notamment rue de Venise et tombe sur une jeune femme dans une cour de la rue Folpen. C'est une gitane qui danse. Il poursuit sa balade dans le quartier Saint-Remy et s'arrête devant la basilique pour en faire la découverte. Il croise un petit homme d'une trentaine d'années. Il est bossu. C'est en fait le sonneur de cloche de la basilique. Tout cela inspire Victor Hugo pour l'écriture des personnages principaux de son roman Notre-Dame de Paris, publié en 1831. Le bossu sera Quasimodo et la gitane devient bohémienne sous le nom d'Esmeralda. Les héros de Notre-Dame de Paris, imaginés à Reims, c'est l'un des trésors de Champagne-Ardenne.
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2: La nature.
3: Aux gens qui habitent à côté.
4: Bah moi, je sais pas, mais il y a monsieur le maire. Dans son prénom, il y a le maire. Bah, il y a la mère. Du coup, bah moi, du coup, je pense que c'est Ali.
5: Ah, tu penses que monsieur le maire est le propriétaire de la mer?
4: Oui.
5: Et comment on appelle les habitants de la mer?
4: C'est ceux qui habitent dans les îles.
5: Et est-ce que vous savez combien elle mesure, la mer? Est-ce que vous savez jusqu'où ça peut descendre?
4: 60 mètres.
6: 3 kilomètres.
4: 100 mètres. 200 plus, plus, plus,
5: plus, plus, plus, plus. Quels sont les animaux qui vivent tout dans le fond, tout dans le fond, tout dans le fond de la mer?
6: Une raie.
4: Une pieuvre.
6: Une tortue.
4: Les étoiles de mer.
6: Les corails.
4: Les requins.
6: Les poissons.
7: Et avec ceci,
8: oui,
7: ce sera tout.
8: Non.
7: Ce sera tout.
8: Non.
7: Ce sera tout.
8: Non.
7: Ce sera tout.
8: Non.
5: Comment ils font pour voir?
6: Ils ont une vision plus adaptée dans l'eau.
3: Ils ont des gros yeux.
5: Mais des fois, il fait vraiment très nuit. Hein, vous avez vu des images, des fois?
6: Parce qu'en fait, il y a des poissons qu'ils ont une antenne où il y a une petite boule qui fait de la lumière.
5: Mais ils n'en ont pas tous. Alors comment ils font les autres, ceux qui n'ont pas de lampe?
6: Ils s'approchent d'eux et du coup, ils voient.
5: Tu penses qu'en fait, il y en a qui ont des lampes et ceux qui veulent voir, bah, ils suivent ceux qui ont des lampes?
6: Ouais.
5: Et quel est le plus gros des animaux, selon vous, qui vit sous l'eau, tout dans le fond de l'eau?
6: Une pieuvre.
4: Des grosses pieuvres.
6: Des baleines.
4: Une grosse baleine.
6: Un requin.
4: La barrière des corails.
8: Barrière de corail!
5: C'est quoi la barrière de corail?
4: Bah, ça permet pour pas que les requins aillent manger ceux qui sont après la barrière.
5: C'est comme une clôture, en fait?
4: Un peu.
6: C'est comme un filet dans l'eau. Et c'est pour que les gens ils se baignent dedans et pour pas que les requins ils mangent les gens qui se baignent.
5: Parce que les requins, ça mange les gens?
3: Les requins, c'est méchant. Donc, bah, moi, je pense que oui.
4: Des fois, je regarde des vidéos de requins. Et du coup, et ben, je vois où des fois, ils en mangent des gens. Et je pense que c'est très, très, très méchant.
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9: Hey, bonjour. Ça va, vous allez bien?
10: Ça va bien et vous?
9: Allez, oui, ça va très bien, merci.
10: Bon, alors on est ici dans l'univers de l'Italie.
9: Voilà. C'est ça, l'Italie. Voilà.
10: Little Italy, ici, avenue de Grande-Bretagne à Perpignan.
9: Exactement, depuis 2010, je crois. Je suis installé.
10: Vous comptez plus?
9: Non, je compte plus. Les années sont passées assez vite.
10: Alors ça s'appelle Peperoncino.
9: Oui, il s'appelle Peperoncino parce que Peperoncino.
10: Ah, Peperoncino, pardon. Voilà. Et alors, ça, c'est le nom d'un petit légume.
9: Ça, c'est le nom de piment.
10: Alors, c'est très, très sympa chez vous. Hein. Ça sent bon l'Italie. On a d'un côté l'épicerie, Renato. avec des produits que vous ramenez d'Italie et de quelle région précisément?
9: L'importation de mes produits, c'est direct. J'importe directement mes produits pour ce qui concerne aussi les pâtes, le vin, l'huile d'olive et tout le reste. Donc, je mets l'accent bien évidemment sur ma région. Je suis napolitain d'origine, donc sur la Campanie et sur le sud de l'Italie. Je néglige pas le nord. Il y a des régions comme la Lombardie, le Piémonte, l'Emilia-Romagne qui nous amènent des choses magnifiques. Rien que le jambon de Parme, le parmesan et tout ça.
10: Et alors là, justement, vous avez quoi sous la vitrine?
9: Le gorgonzola mascarpone. Il y a le produit phare de ces derniers temps, que c'est ce que vous appelez en France le bajou de porc. C'est le guanciale di maiale. C'est ce produit avec lequel on fait la carbonara. Vous savez, le fameux plat.
10: Un peu de lard.
9: Oui, c'est comme du lard, mais ça a une texture un peu différente. Voilà.
10: Ça, c'est essentiel au carbonara.
9: Ah, c'est un must. Si vous n'avez pas ça, vous ne la faites pas. Voilà. Et après les jambons, tout est à la coupe. Souvent, mes clients me sollicitent pour des plats de charcuterie composée. Disons, moi, j'appelle ça la raclette à l'italienne parce qu'ils me demandent des plats de charcuterie pour faire leur raclette. Et voilà.
10: Bon, vous avez un tablier, Renato, et pour voilà. Cause, de l'autre côté, il y a votre cuisine.
9: Oui, donc ça, c'est ma petite cuisine. Elle est complètement ouverte. Le fait d'avoir la cuisine ouverte, c'est un concept tout à fait italien et surtout de chez moi.
10: C'est ça les peperoncino?
9: Ouais,
10: c'est que des... Vous allez mettre dans quel plat?
9: Ça, on les met un peu de partout. Hein. Franchement, on les utilise un peu de partout. Notamment, il y a des pâtes qu'on fait, la pasta aglio, olio et peperoncino. C'est la plus simple des recettes de pâtes. Juste un fil d'huile d'olive, de l'ail et del peperoncino, comme ça, que vous pouvez aussi casser avec vos mains. Et voilà, sa sauce est prête, on passe à table.
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1: S'il y a un endroit qui résume bien les Vosges pour moi, c'est Saint-Maurice-sur-Moselle. C'est un condensé, un résumé, l'endroit que je montre quand on me demande à la fois de raconter l'histoire des Vosges, d'en décrire les paysages et même de parler des gens. La montagne au-dessus, jamais loin, j'allais dire au sortir de la boulangerie, carrément. Hein. Et quelle montagne ! Le ballon d'Alsace qui prend racine ici, dont c'est le plus beau versant. 1247 mètres pour le sommet et une vue incroyable. On voit loin, on voit très loin, on voit même parfois trop loin, si on ne prend pas le temps aussi de voir le tout près. Mais oui, ce petit brin bélier qu'on croise en juillet, ces arbres, tous les mêmes de loin, tous différents de près. Saint-Maurice, c'est la montagne, c'est l'eau des Vosges, puisque sur Moselle, ben oui, et il suffit de grimper un peu pour comprendre que la Moselle, c'est le fleuve qui nous dit que l'union fait la force, puisqu'il a, il est né en fait d'avoir reçu l'apport de plein de gouttes de rue, comme on dit dans les Vosges, qui à force d'être nombreux à couler, forment cette auguste rivière qu'est la Moselle. L'histoire de Saint-Maurice, c'est l'histoire des Vosgiens, de cette capacité qu'ils ont d'aller là où d'autres ne seraient pas allés, dans la montagne, si belle, c'est vrai, mais pas facile à vivre, hein, surtout au Moyen-Âge, pour les premiers habitants, les premières années où on a vu écrit Saint-Maurice sur quelques parchemins. Les Vosgiens et leur capacité de travail, bien mal récompensée d'ailleurs dans les années 80, hein, mais qui continue à faire des merveilles et qui est un trésor. Je vais vous dire, le travail des Vosgiens, c'est un trésor que la France redécouvrira quand elle comprendra enfin qu'elle peut faire beaucoup mieux et beaucoup plus solide quand elle veut faire elle-même. Et puis, Saint-Maurice, c'est la capacité d'engagement des Vosgiens. Et la montagne, qui a vu le maquis, s'en souvient. Elle qui a été si dure à prendre pour les Alliés au sortir de l'occupation. Il y a cette capacité vosgienne à voir passer l'histoire, à en souffrir bien souvent, bombardements, assauts, frontières même, il n'y a pas si longtemps, quand les voisins alsaciens ne pouvaient plus être français. Au-delà donc d'une marche vers les hauteurs ou même de l'effort physique, un voyage à Saint-Maurice-sur-Moselle, c'est finalement un voyage dans l'âme des Vosges, dans l'esprit de ceux qui y vivent et même de ceux qui y ont vécu. Et c'est fin bien.
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3: Un enfant a-t-il le droit de ne pas être d'accord avec ses parents ?
4: Oui, et d'ailleurs, ils acceptent pas ça. On fait des choses qu'on n'a pas le droit et eux, ils le font devant nous. Nous, on doit se coucher tôt et eux, ils doivent se coucher tard.
5: Moi, je dis, oui, on a le droit de pas être d'accord parce que c'est pas tout le temps eux qui décident, parce qu'on a le droit de prendre un petit peu la vie. Par exemple, si nous, on mange un truc qu'on aime pas et eux, ils mangent un truc qu'on aime bien,
6: C'est un peu injuste, hein.
7: Bah, en fait, quand, par exemple, nos parents, ils sont pas d'accord avec quelque chose, et que, en fait, nous, on a raison. Ils acceptent pas qu'on a raison. C'est les plus grands et ils veulent toujours avoir raison.
8: Et surtout, parlant de trucs familiales, le plus embêtant avec les parents, c'est que quand t'es l'aîné et que t'as toujours une petite dispute avec ta sœur, ils vont croire au plus petit. Pourquoi ? Je ne sais pas. Mais alors ça, c'est un truc qui me saoule vachement, en vrai.
9: C'est totalement vrai. Alors, la dernière fois, mon petit frère, il a... mis ma chambre en bazar, alors j'avais tout rangé, mais j'ai pris.
3: C'est toi qui as été disputée ?
9: Oui.
3: Et tu as réussi à expliquer à tes parents ou pas ?
9: Oui, au bout d'un moment, ils ont réussi à me croire. Donc ça va, c'est mon frère qui a été puni, pas moi, heureusement, mais c'est de l'injustice.
10: Pour moi, on obéit tout le temps à ses parents, même si c'est un truc grave et tout, j'obéis.
3: Mais quand vous n'êtes pas d'accord avec vos parents, est-ce que vous échangez, est-ce que vous arrivez à discuter ?
9: Oui, mais en fait, ils font ça pour notre bien, c'est pas parce qu'ils veulent pas.
3: C'est toujours pour votre bien ?
9: Non, c'est pas vrai.
7: Quand, par exemple, je suis pas d'accord avec ma mère... Et elle me laisse m'expliquer, mais à la fin, elle dit toujours son dernier mot. Du coup, c'est moi qui ai tort et c'est elle qui a raison, alors que c'est moi qui ai raison.
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12: Ai-je encore besoin de le présenter? Arnaud Fromage est avec nous. Bonjour Arnaud.
13: Bonjour, bonjour.
12: Pour votre nécessaire minute comtoise, Arnaud, il y a quelques temps, vous nous avez expliqué pourquoi l'emblème de la Franche-Comté était un lion.
13: Mais je ne suis pas allé au bout du raisonnement. Pour rappel, la Franche-Comté adopte le lion vers 1278-79 quand le comte de Bourgogne, Othon IV, décide de se rapprocher du royaume de France. Il décide pour cela d'adopter le lion, le roi des animaux et symbole de la monarchie française. La Franche-Comté n'est d'ailleurs pas la seule région à arborer cet animal que l'on retrouve aussi sur les armoiries de la Normandie ou en Aquitaine et qui est tout autant le symbole de Belfort que de la ville de Lyon parce que oui, il y a une logique là-dedans. Mais voilà, maintenant qu'on a dit ça, reste une question. Pourquoi le lion, qui n'est pas le plus imposant des animaux et qui, soit dit en passant, est une sacrée grosse feignasse, a-t-il pu devenir le roi des animaux et pas la baleine bleue ou le chinchilla ?
12: Bon, déjà, ce n'est pas le cas partout, hein.
13: C'est vrai. En Asie, c'est plus souvent l'éléphant ou le tigre qui sont considérés comme les rois des animaux. En Amérique, c'est l'aigle qui règne aux côtés de l'ours, du jaguar ou du puma. En Afrique, le rhinocéros et le léopard sont aussi dans la place aux côtés, c'est vrai, du roi lion. Et en Europe, eh bien avant le lion, c'était l'ours qui était considéré comme le roi des animaux, mais tout va changer au Moyen-Âge. En gros, ce sont des histoires de symboles. Au Moyen-Âge, on se passionne pour la mythologie grecque, dans laquelle Hercule, qui était méga fort, a tué le lion de Némée, dont la peau était pourtant censée être impénétrable. Et puis, la crinière du lion est vue comme une sorte de couronne, ce qui fait bien plaisir aux souverains du continent, d'autant que bon, l'Afrique c'est méga loin et que personne n'ira vérifier.
12: Et bon, un roi c'est très humain, alors comment un animal peut-il être le roi de quoi que ce soit quelque part, Arnaud ?
13: Là encore, vous marquez un point, mais ce qualificatif de roi des animaux, depuis qu'il s'est débarrassé de sa symbolique royale, est plutôt là pour qualifier ce qu'en zoologie on appelle les super-prédateurs. Ces animaux qui sont tout en haut de la chaîne alimentaire et qui sont relativement imprenables à la baston contre les autres espèces du coin. Et même dans ces cas-là, on devrait dire que ce sont les lionnes qui sont les reines, parce que ce sont elles qui chassent, mais seulement les reines de la savane. Bah oui, si on va par là, chaque type de terrain a son roi. Celui de la jungle amazonienne, ce serait plutôt le jaguar, et celui de nos forêts à nous, eh ben ce serait plutôt le cerf. Mais au fond, une grosse feignasse qui laisse les autres combattre à sa place, qui se fait nourrir et qui prend la lumière, est-ce que ce serait pas ça, la définition d'un roi ? Bon bah, je retire tout ce que j'ai dit, alors.
12: Retirez tout. Merci beaucoup, Arnaud.
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1: L'Élastique à musique, une association fondée en 1980 qui propose des ateliers et des cours de musique pour tous les niveaux au Mans. L'association vient de faire sa rentrée et bonne nouvelle, il est encore possible de s'y inscrire. Mais comment ça fonctionne? Quels instruments peut-on essayer? Bougez pas, j'ai testé pour vous l'Élastique à musique. Et direction le 14 rue du Père Mersenne, devant un bâtiment blanc et vitré. Comme indice, un panneau avec une grande note de musique, il y est écrit l'Élastique à musique. J'ouvre la porte et rentre à l'intérieur.
2: Bonjour, bienvenue
3: à l'Élastique à musique.
1: Pour m'y accueillir, Nathalie, directrice des lieux, Florence, coordinatrice pédagogique, et Gabrielle, professeur de piano et de MAO, musique assistée par ordinateur. Des instruments qui figurent parmi la liste des nombreux autres proposés.
4: Oui, il y a une grande variété. On a des cours assez classiques, piano, guitare, basse, batterie, violon, trombone, saxophone, trompette.
1: Et bien d'autres. Cette diversité, c'est une grande force parce que l'équipe pédagogique met en place des projets communs entre tous les élèves. Il y a même des ateliers pour le chant, si vous voulez devenir la prochaine Céline Dion. Au total, 15 professeurs pour des cours soit particuliers, soit collectifs.
4: Oui, donc l'idée quand on fait de la musique, c'est de ne pas s'enfermer tout seul avec soi-même ou qu'avec son professeur, c'est de pouvoir échanger avec d'autres personnes.
1: Et donc une vie associative dans laquelle s'impliquer, avec des différences de niveau, bien sûr, mais qui sont aussi une manière enrichissante d'apprendre. Surtout que Gabrielle et les différents professeurs font les choses petit à petit.
5: Donc le premier cours, c'est une rencontre, on fait le point sur le niveau. Généralement, je demande toujours de jouer un petit quelque chose pour ceux qui ont déjà un petit bagage, ça me permet un peu de situer là où l'élève en est.
1: Alors nous aussi, testons notre niveau, on démarre avec le piano. Bon ok, je rigole, ça c'était plutôt Gabriel, voici la réalité. Deuxième étape, la batterie. C'est pas mieux, alors le troisième test, le plus dur, la trompette. Désolé pour vos oreilles, clairement il va falloir que je m'inscrive parce que c'est la catastrophe. D'ailleurs, grande nouveauté plutôt pratique pour vos enfants de 7 à 10 ans. Il y a la mise en place d'un atelier découverte pour venir justement tester les instruments. Les enfants sont répartis en 3 groupes, échangent à chaque trimestre. Le premier groupe, piano-voix. Le deuxième, batterie-percussion MAO. Et le troisième, les cordes, guitare ou encore violon. Ça leur permet de choisir plus facilement l'année suivante et ça évite aux parents d'acheter un instrument pour rien. Ça, c'est plutôt pas mal parce que ça représente malgré tout un budget. L'Élastique à musique, c'est testé et approuvé par Issimène.
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7: Bonjour Olivier, vous nous racontez une expérience professionnelle aujourd'hui.
6: Oui, linguistico-professionnelle. Mais blé. Aujourd'hui, je vais vous raconter l'histoire d'une jeune kiné qui s'est installée à Saint-Étienne, toute fraîche diplômée et persuadée que chez nous, tout le monde parlait comme dans les manuels de l'école de kiné. Le travail, pas de souci, elle en a d'abondes comme tous les kinés. Mais ce qu'elle n'avait pas prévu, c'était une aide pour les séances de traduction simultanée en gaga. Premier cas, un patient vient pour une rééducation à une prothèse de hanche. Il s'assied, soupire et déclare « Mon problème principal,

0: C'est que j'arrive plus à m'acacasser. À vous quoi ? Quel lurubic perplexe ? Ben, à me mettre à cacasser, pardi. Et là, notre kiné reste planté, croyant qu'il parlait d'un nouveau mouvement de yoga. Alors qu'en fait, bien sûr, il voulait juste s'accroupir. Deuxième séance de la matinée, deuxième quiproquo. Une patiente entre en se tenant le dos et lui dit « Ma sciatique, elle m'a fait kiné !» La jeune praticienne la regarde, ébahie. « Ah, vous vous êtes découvert une vocation ?» Mais la patiente ne voulait pas dire « kiné » au sens de kinésithérapeute, mais bien « kiné », Q-U-I-N-E-R, qui veut dire « gémir, pleurer, couiner ». La jeune femme s'imaginait qu'à peine arrivée, la patiente voulait lui faire de la concurrence. Troisième épisode, un monsieur arrive, pas très en forme, et déclare « J'ai du mal à me concentrer sur les exercices, j'ai le bas beau depuis quelques jours ». Et la kiné de rebiquer « Mais si vous avez le bas du corps qui est beau, c'est plutôt positif, non ?»« Mais non, kiné ma blette, avoir le bas beau, c'est ne pas avoir le moral ». Et pour finir, la palme de la consultation la plus confuse, une dame entre et lui dit « J'ai eu une consulte ». 5 minutes d'incompréhension plus tard, la jeune kiné découvre que « consulte », ici, ça veut dire « ordonnance ». La tatin, elle est allée la voir, la jeune kiné. Elle m'a dit qu'elle avait bien progressé parce que, après 2 mois à synthé, la kiné lui a dit « Allez, on s'acacasse doucement, tâchez moyen d'y aller doucement pour pas kiné ». Moi, je suis été la voir, la kiné, pour lui remettre le diplôme du Goya lauréat.
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2: Oui, salut, bonjour. Je m'appelle Jean Meyer, je suis né à Sarlat, mais je suis bordelais d'adoption depuis 1964.
3: C'est un florilège de klaxons. Alors on a commencé par le klaxon italien, ensuite le klaxon de combi.
2: Tous les enfants ont klaxonné un peu plus dans les tunnels et voilà.
3: Ça affirme aussi la personnalité d'une voiture.
2: Oui, oui, chacun.
3: Comme la de chevaux. Jean Meyer nous reçoit chez lui à Bordeaux, dans le quartier de la Bastide. Difficile d'imaginer que derrière la porte d'un garage se cache un véritable trésor sentimental. Des voitures anciennes dont 2 modèles font sensation. La 2 chevaux cactus et la 2 chevaux vigne, sur laquelle poussent des raisins.
2: J'ai trouvé un marchand de plants à Sainte-Livrade qui nous a dit « On va trouver un cépage qui résiste au vent » et on a fait faire une très belle galerie complètement adaptée. Je crois que j'amuse la galerie avec ma vigne. Oui, tout le long de l'auto a même été prolongé puisque je dors dedans. Donc il y a un lit dans l'auto et vous imaginez qu'une berline est transformée en break et la vigne dégueule sur les côtés et sur l'arrière. La vigne tient toute la longueur de l'auto.
3: Et elle pousse bien.
2: Et elle pousse très bien, oui, elle est bichonnée l'hiver.
3: Et ça veut dire qu'au mois de septembre, quand vous promenez avec cette 2 chevaux, cette voiture, oui, avec la vigne à l'intérieur, vous pouvez conduire en dégustant des raisins.
2: Sûrement pas, hein, parce que c'est vraiment un cépage qui est choisi pas pour être dégusté ni pour faire du vin.
3: Quand les Bordelais vous croisent, comment réagissent-ils exactement ? Est-ce qu'ils sont surpris ? Est-ce qu'ils vous saluent ? Ils vous font des grands sourires ?
2: Ceux qui l'ont vu s'en souviennent. Donc après, la vigne est verte, alors on a fait ça sur une auto verte, oui.
3: Vous concevez que c'est pas quelque chose de commun?
2: Mon goût, c'est effectivement de faire les choses belles, efficaces et drôles. Ça sert à aimer la vie.
3: Le but d'une voiture, c'est quand même de se déplacer, d'être mobile avec. Elle roule à combien?
2: Elle roule à combien? Oh là là, je dépasse pas 60 à l'heure avec cette auto, mais ce qui m'a pas empêché d'aller et de revenir de Grèce en l'an 2000.
3: Est-ce qu'elle a un nom d'ailleurs, cette voiture? Est-ce qu'elle a un surnom?
2: Nous, on l'appelle la Vigne.
3: Il y a la Vigne et puis d'autres voitures. Il y en a une qui me plaît bien. C'est la 2 chevaux cactus.
2: Ben, moi, à la place de la roue de secours, j'ai mis un jardin de cactus. En 2007, je suis allé à Pékin et retour.
3: Et toujours le lit dedans. Mais avec les cactus donc sur le capot, jamais vous vous êtes fait arrêter sur la route par la gendarmerie ou la police? On vous a posé des questions?
2: Ils ne nous arrêtent que en disant « C'est pour la photo du magazine de la gendarmerie ».
3: On peut rentrer à l'intérieur?
2: Mais bien sûr.
3: Ça couine à l'intérieur.
2: Coquin.
3: La 2 chevaux vigne est de l'année 1980. Les pieds de vigne ont été plantés en 2000. Ce véhicule a véritablement créé le buzz des propriétés viticoles du Médoc. Ont même contacté Jean Meyer à plusieurs reprises pour organiser des animations. Et Jean Meyer, quand il rentre dans son garage tous les matins, qu'est-ce qu'il se dit ?
2: Ben que je suis le plus heureux du monde.
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1: On sait qu'on est lorrain parce que quoi, Nicolas Turon?
2: Parce qu'on est tuyau rouge ou tuyau bleu.
1: Je connaissais le fil rouge sur le fil rouge, le fil bleu sur le fil bleu.
2: Oui.
1: Je ne connaissais pas le tuyau rouge. Le tuyau rouge.
2: Vous êtes jamais allé à la piscine d'Amnéville?
1: Si. Non, bah, piscine d'Amnéville, je ne crois pas. Thermapolis.
2: Sinon, vous auriez tilté tout de suite. Alors, Thermapolis, monsieur a les moyens.
1: Oui,
2: monsieur,
1: tu parles.
2: Chez Radio France.
1: Tu parles.
2: Laissez-nous entre prolétaires.
1: Aujourd'hui. Au chaud, eau froide?
2: Ah, on y est presque. Aujourd'hui, à cause du coût de l'énergie, les piscines municipales ou communautaires n'ont plus que l'eau froide. Hein. Ouais. Elles sont de moins en moins chauffées. Il y a une ambiance de morgue là-dedans. L'eau est si fraîche que t'as juste envie d'y ajouter un peu de pastis pour l'apéro. Tu rentres dans le grand bassin comme dans un bocal de fluide glacial. Et le pire, pour les hommes, c'est le fameux PDC.
1: C'est quoi le PDC?
2: Passage des couilles. C'est le moment... Ah, t'es là, tu restes un quart d'heure entre deux eaux avec la ligne de flottaison qui te chatouille et qui te transforme les mistiflettes en rotouflons. Les gamins, eux, ils s'en foutent, ils vont à la baille et deux minutes après, ils sont bleus, ils claquent des dents.
1: C'est vrai.
2: Tu sais, ils ont les lèvres violettes, comme celles des Bob l'éponge à la fin du Beaujolais nouveau. Mais jadis, quand l'énergie n'était pas une question et qu'on cramait du charbon en forfait illimité, on avait un vrai climat tropical à l'Aquadrome ou à la piscine d'Amnéville. N'importe quel Mosellan a passé au moins une journée dans la zone de loisirs du Stalheim, connu pour son zoo, son golf, en Thermapolis pour les plus riches, et sa piscine,
1: bête.
2: Et ses fameux toboggans rouges et bleus.
1: Ah.
2: Rouge, bleu, deux parcours, deux ambiances, le rouge et le bleu. Un Stendhal pour daltonien. C'est aussi les couleurs de l'eau chaude et de l'eau froide, vous l'avez dit, qui correspondent parfaitement au caractère de ceux qui fréquentent l'un ou l'autre parcours. Le tuyau bleu, c'est pour les tempéraments frileux.
1: Les
2: placides, oui, c'est pas très dur.
1: C'est très bien pour moi, ça.
2: Une petite promenade de 4-5 virages,
1: voilà.
2: Une descente 12, les pas d'avant l'heure. Des fois, ça glisse si peu que tu restes coincé, en mode occlusion intestinale. Vous m'en parliez hors antenne. Faut que t'attendes que le descendeur suivant vienne te dégager à coups de talon. C'est le tuyau de ceux qui respectent les limitations de vitesse, qui sont vaccinés contre le Covid et qui votent modem. Tuyau rouge, en revanche, Jean-Michel Cliché. Tuyau rouge, en revanche, c'est le feu. C'est pour les têtes brûlées. Ça commence par un bec de pélican qui fait guili-guili dans le ventre et que je plonge la tête en avant assez vite pour m'arracher le maillot. C'est les tuyaux de ceux qui font de la moto sans casque, qui écoutent de la musique trop fort et qui mangent épicé. Et alors, vous qui nous écoutez, vous êtes plutôt tuyau rouge ou tuyau bleu?
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3: Adicia pour le monde, eh oui, notre expression du jour, esse ou estre entre gallia que rabastens en français. Bon, c'est assez simple à comprendre.
4: Oui, même moi j'ai compris.
3: Ben oui,
4: être entre gaillac et rabastens.
3: Voilà, cette expression, vous pouvez l'utiliser quand une personne a abusé d'un peu trop de vin, des billes, loubi. Qui, mais je dis le vin, mais ça peut être quelque chose d'autre. Notre alcool, dilentabe, que sera, ben, que la personne entre gallia que rabastens.
4: Ouais, alors, toujours avec modération, on est d'accord, mais c'est quand quelqu'un est un petit peu peut-être, voire beaucoup pompette.
3: Eh oh, vous m'avez entendu, vous avez compris. Ouais. Bon, le Mike et buffet pas, il a le coup test. Il vaut mieux que cette personne ne souffle pas dans le ballon. À qui? Ouais. Pour revenir à l'expression, il y a à bistou des nages, 20 kilomètres entre Galliac et Rabastens. Donc ça fait 20 kilomètres environ. La route est un peu sinueuse entre Galliac et Rabastens. Et surtout, elle longe le vignoble gaillacois, d'où l'origine de l'expression esse entre Galliac et Rabastens.
4: Jérôme, il y a d'autres expressions dans le même style?
3: Ben, Nutsita Gascou, qu'est-ce qu'on disait, per exemple, cacargat à Madira? Littéralement, il a chargé à Madiran. Le vignoble de Madiran se situe en Gascogne, aux confins des départements du Gers, des Hautes-Pyrénées et des Pyrénées-Atlantiques. Aoué ou abé cargat à Madira, littéralement, donc avoir chargé à Madiran, c'est être ivre, tout comme être, esté béouet, et béouet du verbe béouet qui veut dire boire en occitan gascon.
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5: Ici 6h20, aujourd'hui comme toute cette semaine, nos authentiques sont des azuréennes. Vous savez que dimanche, c'est la journée internationale des droits des femmes, le 8 mars. Et ce matin, rencontre avec Amina Bini. Elle est éducatrice de jeunes enfants à Nice. Après avoir été à l'écoute des familles dans un LAIP, c'est-à-dire un lieu d'accueil enfants-parents, eh bien, elle est aujourd'hui à la halte garderie Louparpayoun. Alia Zegaoula l'a rencontrée. Amina se définit d'abord en trois mots.
6: Enveloppante, sensible et à l'écoute. Du plus loin que je me souvienne, l'idée de travailler auprès des enfants a toujours été en moi. Lorsque j'étais lycéenne, pour me rendre jusqu'à mon lycée, je passais devant plusieurs écoles. J'ai été très touchée par la difficulté que les parents avaient de se séparer de leur enfant et vice-versa. Je pense que la question de l'attachement m'a interrogée à ce moment-là.
7: Pour ces parents qui n'ont pas encore osé ou qui ne connaissaient pas jusqu'à aujourd'hui l'existence de ces LAEP, donc pourquoi ça peut être sympa de venir ?
6: C'est un lieu de socialisation. L'enfant apprend à se détacher de son parent en la présence de son parent. C'est comme ça que ça commence. C'est un lieu de laisser être. On va pouvoir se rassurer, s'encourager, se valoriser, parce qu'on va vite se rendre compte qu'on n'est pas seul et que d'autres parents vivent la même chose que ce que l'on vit.
7: Qu'est-ce qui fait un bon parent ?
6: Pour moi, il n'y a pas de recette miracle ou spéciale pour être un bon parent. On le devient avec le temps, on le devient officiellement dès la naissance d'un enfant. C'est l'enfant, pour moi, qui est le guide. Le bébé est compétent dès la naissance pour exprimer ses besoins, de tout son être, de tout son corps, observer, être attentif à son enfant. Je pense que ça peut nous permettre d'être le parent suffisamment bon.
7: Qu'est-ce que vos enfants à vous, vous ont appris ?
6: J'ai 4 enfants, 24 ans, 22 ans, 16 ans et 7 ans. J'ai compris en fait que je n'ai pas été la même mère pour chacun de mes enfants, parce qu'ils avaient des besoins différents aussi. J'ai quand même le sentiment qu'ils m'ont montré le chemin, ils ont été comme des guides pour moi. Moi, je les ai accueillis et je les ai accompagnés. J'ai fait vraiment comme je pouvais, du mieux que je savais. Mes enfants m'ont fait prendre conscience qu'ils ne m'appartenaient pas, qu'ils avaient leurs propres besoins, leurs propres pensées aussi. Dans l'accompagnement, dans le soutien à la parentalité, ça m'a beaucoup aidée. J'ai la certitude que ce sont les familles qui m'ont amenée à ce que je suis aujourd'hui.
7: C'est quoi le plus beau compliment qu'on ait déjà pu vous faire, Amina ?
6: C'est d'avoir pleuré chaque fois que j'ai dit une petite phrase, et notamment à des mamans, mais aussi des pères, aussi des familles. Vous êtes son parent, sa mère ou son père à cet enfant. Le seul et l'unique pour lui, celui ou celle qui le connaît le mieux au monde, est le ou la meilleure des éducateurs ou éducatrices pour votre enfant. Il y a une émotion qui se lit, qui se ressent, qui se voit. C'est une phrase qui donne de l'espoir et qui permet de ne pas renoncer, à mon sens. Qui permet de, quelque part, de dire aux parents, tout ira.
7: Qu'est-ce que vous aimeriez que ces enfants, ces parents, que vous croisez parfois juste une fois, retiennent de vous ?
6: Mais que ce fut une belle rencontre, tout simplement.
5: Et une belle rencontre, justement, qu'on a fait à l'instant avec Amina Bini, éducatrice de jeunes enfants à Nice. C'est un vrai soutien aux familles, ce qu'elle fait. Vous retrouvez son portrait sur ici.fr, comme celui de tous les authentiques.
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1: Real Life PC, c'est une entreprise qui répare les PC grâce au reconditionnement. Areski Machou, le responsable.
2: On récupère tous les parcs informatiques professionnels qu'on va reconditionner, regarantir 2 ans et redistribuer ça beaucoup aux particuliers ou à d'autres petites structures, avec la spécificité d'être spécialiste Mac sur la région.
1: Alors il dit, je pense, mais quand on voit l'évolution de la boîte, on peut l'affirmer.
2: On a commencé à la Chapelle Craonnaise en 2022, sortie de Covid dans un cabanon. Aujourd'hui, on est sur un local avec 300 mètres carrés d'atelier et de surface de vente. Donc, on recrute aussi régulièrement.
1: Eh oui, parce que le nombre de clients augmente tous les mois sur Laval.
2: Que ce soit en particulier ou en professionnel. Après, nous, on est plus axé sur du réemploi. Donc, on parle plus souvent de tonnage que de PC. On est à 6,8 tonnes l'année dernière de matériel informatique réemployé sur le département. Donc, c'est plutôt pas mal.
1: Et pour récupérer du matériel informatique, il s'associe avec différentes entreprises lavalloises et même certaines du Mans.
2: On met des bacs à disposition, nous, chez eux. Donc, ils remplissent le bac de matériel informatique qui peut encore resservir. Et nous, on fait un enlèvement chez eux. Ou eux nous le livrent suivant les conventions qu'on signe avec eux. Et du coup, nous, de ce matériel-là, en fait, on est fait un tri chez nous où on va reconditionner tout ce qui est possible de reconditionner, envoyer dans les bonnes filières tout ce qui ne peut pas l'être, redistribuer ça sur le marché pour une seconde vie.
1: Et si vous avez un doute concernant la fiabilité de l'ordinateur réparé, je peux vous dire que c'est ultra contrôlé.
2: Sur un ordinateur portable, on est à peu près à 46 points de contrôle avant de le remettre sur le marché.
1: Et si on a encore un doute, Areski ne passe pas par 4 chemins.
2: Moi, c'est ce que je leur dis souvent, j'ai pas forcément envie que vous reveniez tous les 3 semaines m'engueuler. On n'est pas sur des marques tête de gondole. Donc du coup, le matériel est beaucoup plus robuste, beaucoup plus performant et adapté à un usage professionnel. Quand il est remis sur du particulier, il peut faire des années avant d'avoir la moindre panne.
1: Et côté prix alors ?
2: C'est forcément moins cher par rapport au prix d'origine de l'ordinateur. Après, c'est vrai qu'on a quand même des ordinateurs qui peuvent monter sur du 550€.
1: C'est ça, parce que les PC à l'origine valent souvent plus cher qu'un PC neuf dans un magasin électroménager high-tech, par exemple. Bon, sinon, chérie Life PC, vous vendre un ordinateur, c'est comme une adoption avec un animal.
2: On essaye de faire repartir le bon PC avec le bon client. C'est toujours une question de budget, une question de durabilité. On va pas réparer un ordinateur qui ne sera plus à jour dans 1 an et demi.
1: Areski Machou a encore plein de beaux projets sur le feu avec Relife PC. Il va notamment s'associer avec Maïa, une entreprise d'IA locale et souveraine. Mais ça, c'est une autre histoire.
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3: On peut encore partir à la chasse au trésor.
4: Oui.
3: On va partir à la recherche de pierres vieilles de 700 ans.
4: Exactement. Ces vieilles pierres s'appellent des bornes papales, cher ami. Direction donc Valgréas, au cœur de cette curiosité géographique, on va le dire. Un morceau de Vaucluse posé en plein milieu de la Drôme provençale, on en a déjà parlé. Ça s'appelle l'enclave des...
3: Papes.
4: Oui, bornes. Réponse.
3: Oh,
4: ouais, j'ai un petit peu bossé. Celle qui donc délimite bien ces bornes papales, celle qui délimite l'enclave, ce sont donc ces bornes papales. Alors à quoi ça ressemble ? Imaginez un grand bloc de pierre taillé, planté verticalement dans le sol, un bon 1,20 m à peu près, avec surtout des blasons, en fait, c'est ça qui est beau. Blasons sculptés, des armoiries, des seigneurs locaux, celle du comte Avenessin aussi, forcément, avec 2 clés entrecroisées, symbole donc du pouvoir pontifical.
3: Ce sont donc de vraies frontières gravées dans la pierre, on peut
4: exactement
3: dire ça.
4: Ces bornes, elles datent du 14e et 15e siècle, elles ont été installées lors de plusieurs campagnes de bornage en 1324, 1414, 1457. Ben, c'était simple en fait, hein, tout simplement, elles étaient là pour dire ici commence la terre des papes en pleine Drôme provençale. Petit rappel historique quand même, quand les papes s'installent à Avignon au début du 14e, ils cherchent en fait à sécuriser et à agrandir leur possession. Il y a un pape qui s'appelle Jean XXII qui achète Valgréas en fait et puis d'autres villages autour, mais le royaume de France bloque toute extension parce que bien sûr les papes ils voulaient aller encore plus loin, mais boum, non, la France bloque tout ça et résultat, on a donc une sorte d'enclave figée donc dans les frontières. Et donc, pour matérialiser tout ça, on plante donc des bornes solides, visibles, et surtout, c'est indiscutable, quoi.
3: Alors, évidemment, la question, c'est de savoir si on peut encore les voir aujourd'hui, ces bornes.
4: C'est ça, c'était au 14e siècle, quand même. On en a encore 22, en fait, autour de Valgréas, en place. Vous en avez déjà une devant l'office de tourisme. C'est la plus facile, pour l'avoir. Ils l'ont mise là pour qu'on puisse voir à quoi ça ressemble. Mais ensuite, il faudra quand même un peu de perspicacité pour les trouver. On nous dit à l'office de tourisme que c'est un peu compliqué. C'est un peu difficile parce que elles sont un peu cachées, en fait, dans des chemins, dans des vignes, dans des champs, des bosquets. Heureusement, l'office de tourisme a bossé dessus dessus de Valgréas, qui propose aujourd'hui donc un plan en fait d'un circuit pédestre de randonnée, franchement hyper simple, accessible, qui permet justement d'en découvrir plusieurs à pied autour de 2-3 heures à peu près en famille. Ça peut faire une belle idée de sortie. On marche dans les paysages de la Drôme provençale tout en étant dans le Vaucluse. C'est ça aussi qui est fun. Et ces pierres sont là pour nous rappeler donc cette chasse au trésor grandeur nature autour de l'histoire donc de l'enclave des Papes.
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5: Je vous emmène à Gergovie et je vous promets d'avoir un petit peu de vent dans la crinière puisque nous allons faire la connaissance d'une association très utile, SOS Cheval. Mireille Vore qui nous accueille ici à SOS Cheval. On est dans un petit mobil-home sur le terrain, en pleine nature. Là, on s'occupe des chevaux. Mireille, SOS Cheval, vous nous en dites quelques mots ?
6: Oui, bien sûr. Bonjour Patricia.
7: Bonjour.
6: On recueille les chevaux retraités ou réformés de centres équestres, de courses, de laboratoires, des anciennes poulinières, des équidés maltraités, abandonnés, divagants. Chacun a sa propre histoire.
5: C'est votre cheval de bataille, si je puis dire. Mais vous n'êtes pas toute seule, évidemment, parce que là, il faut plein de bénévoles pour s'occuper de tous ces chevaux.
6: Absolument. Nous ne sommes que des bénévoles, 60 bénévoles, tous complètement investis et ne ménageant ni leur temps ni leur peine.
5: Une petite dame à côté, là.
7: Denise, bénévole du lundi matin depuis, 6, 7, 8 ans. Notre mission, c'est de nourrir, vérifier que les chevaux n'aient pas de blessures, regarder si le foin est bien à disposition, de l'eau. Et tout va bien.
5: Alors, on y va. On était dans le mobil-home, là, parce qu'il y a un petit peu de vent. Donc, du coup, on s'était mis un peu à l'abri. Bonjour Sandrine.
8: Bonjour.
5: Vous aussi, alors je vous vois affairée avec des carottes et des pommes.
8: Oui, c'est parce que quand je vais voir nos petits protégés, ben, des fois, on leur fait quelques petites gâteries comme ça pour, pour les amadouer, pour leur donner confiance, pour ça sert à tout les carottes, pour les soins.
5: Combien il y a de surface là à peu près ?
6: 16 hectares.
8: Alors lui, c'est le plus jeune de ce pré-là. Et il est très jaloux si on s'occupe des autres. C'est un réformé de course. Il vient de Normandie. Et lui, il a eu une fracture au niveau de l'épaule, de la clavicule. Donc il est réformé. Mais il est très, très, très demandeur et très jaloux aussi. Voilà, il supporte pas que Nolo s'approche de nous parce qu'il veut qu'on s'occupe que de lui.
5: On n'a pas l'impression de parler d'humain un peu parfois.
8: Si, totalement. Avec beaucoup plus de sensibilité. Là, c'est Cheyenne. Une petite jument aussi qui est en retraite. On en a beaucoup, beaucoup qui viennent finir leur vie chez nous. Et comme ça, ils ont une jolie fin de vie.
5: Avec des gens qui, manifestement, sont particulièrement bienveillants.
8: Ah, c'est le mot sacré, respect et bienveillance. Oui, sinon, il ne faut pas venir.
5: Viens, viens voir, bébé. Viens.
8: Kira, on a été appelés par les gendarmes. Une famille qui avait beaucoup d'animaux. Et ces personnes, quand elles ont su que les gendarmes arrivaient, elles s'en sont pris aux animaux. Et elle a eu 5 coups de couteau dans le poitrail.
5: J'en emmènerais bien à la maison, mais je manque un peu de place.
6: Quand on ne peut pas devenir famille d'accueil parce qu'on n'a pas de terrain, on peut devenir famille de cœur et parrainer un équidé.
5: Alors ma belle, tu veux que je sois ta tata?
6: Ça serait une très gentille filleule.
8: Oui.
6: Ils ont travaillé toute leur vie au service de l'homme, mais ça serait quand même profondément injuste qu'ils partent à l'abattoir. Donc nous, on est là pour eux.
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1: Vous écoutez Téline Escale avec Oxygène.
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1: Téline Escale, un duo électropop. Des artistes, mais aussi des parents qui écrivent des histoires de vie avec une dominante, la poésie.

0: 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Un coup de cœur ici de Romardèche.
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3: Salut à toutes, salut à tous et bienvenue au stade Vélodrome ici à Marseille. La première journée de répétition de Corso Mezzo Mezzo qui s'achève et l'émission Décibel qui commence avec Patrick Fiori. Salut Patrick.
4: Ben merci, salut tout le monde, merci de d'être là.
3: Parce que tu rigoles.
4: Il y a des artistes fidèles depuis le début du Corso Mezzo Mezzo du 1, 2, 3, mais il y a une radio fidèle aussi et que j'aimerais aussi honorer et féliciter comme un artiste, parce que c'est un petit peu ça finalement, quand on a un projet qui nous suit et qui nous dépasse. Vous avez toujours été là pour remettre les choses dans l'ordre et nous accompagner au mieux. Donc merci à vous.
3: Merci. Et oui, votre radio ici qui est la fière partenaire de Corso Mezzo Mezzo, 130 artistes. 5000 choristes, 50 000 spectateurs.
4: On rajoute des choristes même.
3: C'est vrai?
4: Oui, parce qu'on veut faire un petit effet de surprise sur une chanson qui s'appelle Sentinelle, où il y a une vidéo de Grand Corps Malade qui fait une intervention dans le Vélodrome. Bref, il y a des artistes encore qui ne sont pas confirmés, que vous ne connaissez pas, qui vont débarquer. C'est la petite surprise.
3: Oui. Jusqu'au dernier moment.
4: C'est un joyeux anniversaire, c'est 10 ans. Donc ça se fête jusqu'au dernier moment. On va découvrir des choses qui vont se tisser un petit peu comme ça.
3: Corso Mezzo Mezzo, d'abord les albums et puis ensuite des grands shows, des grands spectacles. On se souvient tous, il y a 2 ans à Paris, la Défense Arena, la plus grande salle fermée d'Europe, 40 000 spectateurs. Et tu annonces à la fin du concert que t'as un rêve fou, oui. C'est le Vélodrome.
4: Oui, j'étais avec le directeur du Vélodrome. Et en fait, Rabah Ouya, c'est un fou furieux aussi qui nous suit dans cette aventure.
3: Il n'y a que des fous
4: qui aussi. Qui est sud-concert, nous c'est la belle lune. Et Rabah me dit, je suis avec le directeur du Vélodrome au téléphone. Et 3 minutes avant de monter sur scène, et on a les images. Donc un jour, on pourra vous prouver ça.
3: Ah, faudra faire un documentaire, ouais.
4: C'est prévu.
3: Ah, très bien.
4: Avec une plateforme. Bon, bref. Et donc, Rabah, je parle à ce monsieur et je lui dis, voilà, tout simplement, avant de monter sur scène, donc il y a l'intro qui est parti, tout ça. Et je lui dis, mais dites-moi oui, monsieur. Et donc, il savait à qui il parlait, Rabah lui avait dit. Et au dernier moment, les 30 secondes avant de monter, j'entends, oui, vous pouvez annoncer que vous serez à l'Orange Vélodrome. Donc, j'avais pas la date précisément, mais en tout cas, le rendez-vous était fixé. Et je monte sur scène et j'attends qu'un truc. C'est paradoxal, mais j'attends que la fin du concert.
3: Pour le dire. Évidemment.
4: Pour dire ça et voilà. Et puis le lendemain, c'est pas un secret, j'ai Florent au téléphone qui traversait une période compliquée.
3: Florent Pagny, ouais.
4: Voilà, j'ai monsieur Florent Pagny au téléphone qui traversait une période compliquée. Et pour tout vous dire, et il le sait, il n'y a pas de souci avec ça, je lui ai dit, t'en seras où à ce moment-là? Donc il ne savait pas vraiment. Il me dit, mais 2026. Et je lui ai dit, le mois de mai. Il me dit, mai, fais ce qu'il te plaît, non? Voilà. Et donc, j'ai appelé Rabah et j'ai dit, Rabah, on bloque le 23 mai 2026 à l'Orange Vélodrome.
3: Ça y est, on y est, c'est demain. Florent Pagny, oui. Francis Cabrel, Vianney, Nolwenn, Jean-Louis Aubert, Jennifer,
4: Marc Lavoine, ouais.
3: Incroyable ce casting. Bravo, monsieur Mezzo Mezzo. Avant de t'écouter chanter, Patrick, avec Il Cello et Joseph Pastinelli, Terra d'Amor, évidemment, pour lancer officiellement cette émission, j'ai une petite question indiscrète. Là, t'as un,
4: si je peux répondre.
3: Un rêve qui se réalise. Tu l'as rêvé, il est en train de se réaliser. Est-ce que à un moment, tu vas te laisser submergé par l'émotion, ou bien il y a tellement de trucs à organiser, je te vois depuis tout à l'heure, tu cours à droite, à gauche, etc. Est-ce que tu vas prendre un moment juste pour t'asseoir et goûter et savourer ce rêve qui se réalise?
4: Non, parce que si je viens m'asseoir, je vais être débordé d'émotions. Donc en fait, je suis très heureux et merci à toutes les équipes de m'avoir mis partout. Et
3: partout, tout le temps.
4: À tous les points, du pépiniériste, des plantes qui sont, la végétation qui sont dans le vélodrome, au son, à la lumière, tout ça. L'investissement qui me va, parce que c'est moi qui l'ai décidé. Et vraiment, à tous les points et tous les postes. Parce que je veux que ça reste digne et que ça ressemble bien évidemment à la culture et à ce qui m'a été inculqué. Mais je veux aussi que ce soit digne par rapport à la présence des artistes et à leur souhait d'être là, et vraiment là. Donc du coup, je suis submergé. Ça, c'est depuis 10 jours, depuis trois ans pratiquement, mais depuis 10 jours vraiment. Et je préfère être à tous les postes pour pas m'écrouler, parce que ça peut arriver à n'importe quel moment et même à ce moment-là, là, dès que je me pose et que je vous parle, je suis gorgé d'émotions. Donc non, je suis un peu partout, on me voit passer, courir, mais je cours pas pour rien, je passe pas pour rien. Chaque pas est une décision importante pour que le déroulement du spectacle soit à la hauteur de l'investissement de chacun, chacune.
3: Merci beaucoup Patrick Fiori. Allez, il faut courir.
4: Continuez
3: à courir.
4: Allez,
3: merci. Et bravo. Corsou, Mezzou, émission spéciale Décibel au Vélodrome, c'est parti.
4: Et merci à ici.

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1: Corsu Mezzu Mezzu ne fait pas les choses à moitié puisque les artistes que l'on adore sur ses albums, eh bien, ils seront demain devant un public très nombreux sur la pelouse du stade Vélodrome et ils sont avec nous ce soir dans les coulisses des répétitions. Jean-Louis Aubert, salut.
2: Bonjour.
1: Bonjour Jean-Louis Aubert. Bon, j'ai une passion pour Pas Fini, le dernier album qui est infini. Est-ce que dans une réédition de Pas Fini, il pourrait y avoir une chanson en corse?
2: Moi, j'aime bien la chanson qu'on m'a fait faire, hein, on va dire ouais. Ça comme ça, parce que je l'ai en phonétique et tout ça, mais j'adore les chants corses.
1: C'est magnifique.
2: Et j'adore la Corse d'ailleurs. Et je voudrais remercier un petit village qui m'a pris dans ses bras il y a de nombreuses années, qui s'appelle Nonza.
1: C'est où
2: C'est au-dessus de Saint-Florent, c'est okay. Sur le Cap Corse. Et voilà, j'avais un de mes meilleurs amis qui s'appelle Émile, qui est enterré là-bas parce que les amis s'en vont. Mais,
1: ouais.
2: Mais ce village a été. J'ai créé énormément de chansons là-bas. Et,
1: alors, qu'est-ce qui est inspirant en Corse? Est-ce que c'est les éléments, la nature qui est belle, qui est brute, qui est puissante? Est-ce que c'est les gens? C'est quoi?
2: Les gens sont un peu comme la nature.
1: Brut et puissant. C'est vrai.
2: Oui, mais aussi c'est une nature qui, quand elle vous prend dans ses bras ou quand vous êtes avec les gens qui la connaissent de là-bas. Je me souviens, on montait dans la montagne et ils avaient des cris entre eux, ça me rappelait des cris préhistoriques quasiment.
1: Oh, wow.
2: Et ils se reconnaissaient entre eux. Et c'est vrai qu'il y avait des tunnels dans des ronces dont les épines faisaient la longueur de ma main.
1: Ah ouais, des belles épines, 15 centimètres.
2: Mais en fait, il y a des tunnels là-dedans, hein, je comprends qu'on les ait pas trouvés. Mais il y a c'est un pays, mais comme la plupart, c'est un pays, quand vous êtes accepté, les bras sont grands ouverts. Et si vous n'êtes pas gentil, les bras sont grands fermés.
1: C'est ça. Et les coups de pied sont droits au cul.
2: Et ça me rappelle à la Jamaïque, un peu comme ça aussi. Ouais. C'est-à-dire que c'est vraiment, dès que les sourires apparaissent, on sent comme chez soi. Mais j'adore ce pays.
1: Ça s'est bien passé, Jean-Louis, la répète, avec Voce Ventù.
2: Oui, ils sont très. Ils me câlinent beaucoup.
1: C'est vrai?
2: Ah, bah oui.
1: Ah, c'est bien
2: ils
1: ça.
2: Ils sont très gentils. Et ils m'aident, évidemment, parce que c'est pas facile, mais.
1: Ça va être un grand moment. C'est la première fois, alors, que vous allez chanter en Corse, devant un public. Alors, on est à Marseille, mais quand même, il y aura beaucoup de Corses.
2: Oui, je pense qu'ils vont voir quelques petites erreurs de phonétique, mais c'est une jolie lettre. C'est une lettre de Napoléon quand il avait 18 ans. Il était un petit caporal et il était assez en colère qu'on laisse tomber sa petite île.
1: C'est ça.
2: Et il engueule un général français, je pense, ou corse, mais qui ne fait pas son boulot à ses yeux.
1: C'est beau, c'est rock, c'est Jean-Louis Aubert et Voce Ventù ici à Corsu Mezzu Mezzu. Et merci d'être passé nous voir, Jean-Louis.
2: C'est un plaisir.
1: Et à la prochaine.
2: Merci. À tout à l'heure.
1: Oui.

0: Vous écoutez Décibel et on est dans les coulisses de Corsou Mezzou Mezzou au stade Vélodrome ici à Marseille. On vient d'entendre le duo entre Jean-Louis Aubert et Voce Ventoux. Et ben justement, ils nous ont rejoints et pas tout seuls. J'ai l'impression qu'ils ont des copines très chic. Bonsoir Voce Ventoux.
1: Bonsoir.
0: Il y a Doumé, il y a Jean-Philippe et il y a Jennifer. Salut.
2: Salut. Oh,
0: Jennifer, j'aime quand tu viens dans Décibel.
2: Merci beaucoup, je suis ravie.
0: Toujours un grand moment. Alors, qui présente qui? Est-ce que c'est ton groupe corse préféré, Voce Ventoux?
2: Ils font partie de mes groupes préférés, oui.
0: Vous chantez ensemble pendant le concert ce soir?
2: Oui, j'ai ce privilège.
0: Ouais. Alors raconte-moi.
2: D'abord, ces belles voix masculines.
0: Oui, bah, c'est pas souvent.
2: Sur cette chanson que j'adore, c'est fait partie du dernier album de Voce Ventoux. Et c'est vrai que c'est un des groupes phares sur l'île et qui raconte énormément d'histoires et qui retrace un petit peu beaucoup d'histoires qui me touchent profondément, puisque ce sont mes racines aussi.
0: Oui.
2: Donc j'ai encore ce privilège de monter sur scène avec eux. Et puis on a tissé des liens, forcément.
0: C'est ça. Et vous, d'avoir une voix féminine.
2: Il y a un d'entre eux qui fait partie de ma famille, quand même.
0: Ah, lequel?
2: Jean-Philippe.
0: Jean-Philippe. C'est quoi? Vous êtes cousin?
2: C'est ma famille. C'est le cousin de mon mari.
0: Ok.
1: Voilà, on est dit.
0: Donc sur scène, en famille, ça c'est vraiment la Corse.
2: Oui.
0: Pour le coup, c'est parfait. Avoir la voix de Jennifer, voix féminine, sur un morceau à vous qui n'a pas forcément été écrit pour, qu'est-ce que ça vous fait?
1: Bah déjà on est très fiers, hein. On est très fiers et puis au-delà de la voix, il y a la personne, hein. On est très heureux de chanter avec Jennifer qui est quelqu'un de... Non mais c'est vrai.
0: Tu dis pas ça parce que c'est ta cousine.
1: Pas du tout.
0: D'accord.
1: Non,
0: alors
1: non,
0: ça va.
1: Non, franchement, voilà, on est très heureux parce qu'on partage beaucoup de choses sur scène et en dehors aussi. Moi, j'ai la chance aussi de partager
0: beaucoup
1: de choses. Mais bon, voilà, on est très heureux de partager ces moments et sur le plan, je dirais, artistique aussi. Hein, ça, c'est des très très bons moments et on est très fiers d'être là. Voilà.
0: Est-ce que ça a du sens pour vous, pour Jennifer, pour Voce Ventoux, pour d'autres artistes, même pour Patrick Fiori, oui évidemment, de faire venir la Corse dans Marseille?
2: C'est exceptionnel. Bon, après, à Marseille, il y a une grande communauté corse, quand même. Donc, le Corse est pour l'OM. Donc, comment vous dire? Mais c'est vrai qu'effectivement, c'était un défi venant de la part de Patrick et qui a vraiment grandement réussi ce projet-là avec ses trois albums et de d'ouvrir un stade et de chanter corse dans le stade et d'emmener les gens finalement dans cet univers-là. Le corps se déplace, quoi qu'il en soit, parce que c'est solidaire, c'est comme ça.
0: Et voilà, c'était ça ma question aussi. Est-ce que vous pensez qu'il va y avoir Mezzou aussi, corse et continentaux dans le public?
2: Moi, je pense que les continentaux, ça les intéresse d'entendre ces grandes voix. Ça les fascine aussi, quelque part. Pour remplir un stade, il n'y a pas que des corses. Je me dis que le pari est grandement relevé.
0: Ouais.
2: Et puis on emmène l'histoire, on emmène le soleil, on emmène les gars, vous savez autant que moi, aidez-moi.
0: Ah oui, Doumé, il a rien dit. Allez, c'est au tour de Doumé.
3: Alors qu'est-ce que je peux vous dire? C'est une expérience
0: sur la Corse à Marseille.
3: Bah, la Corse à Marseille, elle est un peu chez elle, comme le disait Jennifer historiquement. Voilà, les Marseillais considèrent même que ils sont la capitale de la Corse, tellement il y a une communauté corse importante.
0: Ah, j'aime bien cette géographie là, c'est pas mal. Ça fait sens.
3: Oui, donc, historiquement, c'est vrai que la Corse et Marseille, c'est deux endroits qui sont extrêmement liés. Voilà, au-delà de ça, l'expérience pour nous de partager ça avec des artistes de renommée nationale et pour Jennifer qui est aussi de chez nous, ça nous fait extrêmement plaisir.
0: Tu t'es dit quoi, Jennifer, au tout début, quand Patrick a parlé de ce projet, avant même que ce soit des concerts géants, c'était un album, puis deux, puis trois?
2: Je l'ai soutenu tout de suite. Et
0: t'as trouvé ça fou?
2: J'ai trouvé ça fou, j'ai trouvé ça génial aussi, pour la langue corse. Et pour faire perdurer aussi cette identité à laquelle on tient, et puis pour les nouvelles générations aussi peut-être, parce qu'on compte énormément d'histoires dans les chansons corses, et ça retrace vraiment, ça fait partie vraiment du patrimoine et de la culture. Au-delà des polyphonies, il y a de grands messages même dans les nouvelles chansons, dans les nouveaux groupes, et j'ai pensé à la nouvelle génération, j'ai pensé à mes propres enfants, mais pour qu'ils puissent encore plus s'intéresser et pour faire perdurer et faire vivre cette langue magnifique. Il faut qu'elle soit considérée comme une langue à part entière
0: vivante. Bien sûr.
2: Et c'est un combat quotidien aussi en Corse.
0: En Corse aussi, c'est vrai?
2: Ah oui, ça devient.
0: Pour faire vivre la langue corse?
2: Continuer, oui.
0: Ah ouais.
1: Oui, ben Doumé peut vous en parler.
0: Non, il n'a pas me parler. Doumé, il ne veut pas me parler. J'ai vu depuis tout à l'heure.
1: Professeur de langue, je vous écoute. Vous dites des choses très intéressantes. Professeur de Corse aussi. Donc okay. Il peut vous en parler.
3: Ça donne un rayonnement à la langue corse, évidemment, très important. Et j'espère que c'est un projet qui est bien perçu par l'ensemble des Corses et des gens qui sont attachés à la langue corse.
0: Voilà. Moi, je pense qu'il y a même des gens qui tombent amoureux de la langue corse grâce à des événements comme celui-ci. Alors, merci infiniment, Voce Ventù, Doumé.
3: Merci à vous.
0: Jean-Philippe.
1: Merci.
0: Et Jennifer.
2: Merci beaucoup.
0: Jennifer,
2: merci. On en profite pour remercier Patrick.
0: Patrick Fiori, des bisous.
3: Merci beaucoup à lui.
0: Ouais, évidemment. Quel bel événement Corsou Mezzou Mezzou. Merci, les amis.
2: Merci à vous.
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0: Oh là là, et la grosse voix, il a un meilleur accent que moi. Corsou Mezzou Mezzou. À l'instant, Jennifer Voce Ventù, Jean-Louis Aubert et Patrick Fiori. Et c'est pas fini, les amis. Restez dans le coin. Nous, en tout cas, on reste au Vélodrome.
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0: On adore. Et il est de retour dans Décibel aussi. Salut Christophe.
1: Comment ça va?
0: Bah ça va, et toi?
1: Mais très bien.
0: Mais tu m'as manqué.
1: Bah j'espère.
0: Mais c'était trop long.
1: Mais tu sais que c'était pas si long en vérité.
0: Si, c'était très long, j'ai pleuré tous les jours.
1: Ah bon?
0: Oui, alors il était temps de revenir.
1: Bah voilà, c'est fait, voilà. Je suis là.
0: Il est de retour, il sera dans Décibel pour nous parler de sa musique à lui et de toutes les réjouissances qui s'annoncent. Ce sera le 9 juin.
1: On a le 9 juin. Tout à fait.
0: Voilà, je mettrai ma culotte porte-bonheur. Je fais toujours ça avec les artistes que j'adore. C'est très important. C'est très important. Christophe.
1: Dis-moi.
0: Là, on est à Marseille. On est au stade Vélodrome. Et tu vas chanter pour Corso Mezzo Mezzo, pour Patrick Fiori, pour ce projet complètement fou devant 50 000 personnes.
1: Oui, c'est pas du tout flippant d'ailleurs.
0: Ça sera demain.
1: Voilà.
0: C'est pas flippant. En même temps, t'as fait le zénith de Théodora.
1: Oui,
0: série des trucs un peu
1: là.
0: Sortir de sa zone de confort, c'était pas mal.
1: C'est sûr. Voilà. C'est une marque de fabrique.
0: Oui, c'est ça. Tu aimes bien ça. Comment tu t'es retrouvé dans l'aventure Corso Mezzo Mezzo? Est-ce que tu as une petite origine corse quelque part?
1: Alors,
0: une cousine?
1: Pas du tout.
0: Une ex-femme?
1: J'aimerais.
0: Corse, ce serait génial.
1: Non plus.
0: Non.
1: Non, mais j'aimerais. Mais écoute, Patrick, on se connaît depuis des années. Et il m'avait évidemment parlé de la première version, le premier volume qui avait été fait. Et moi, je pouvais pas à ce moment-là. Et là, on s'est retrouvés. Et c'était un plaisir, quoi. C'est un plaisir. J'ai entendu ce titre que j'ai trouvé absolument magnifique.
0: Ouais.
1: Et on s'est
0: retrouvés. C'est une chanson que tu fais en duo avec Alizé.
1: Ouais, ouais. Dans l'album, justement. Ouais. C'est avec Alizé. Demain, c'est avec Delia.
0: Okay.
1: Qu'on va faire ça sur scène. Et on s'est retrouvés en studio. On a essayé d'être le plus clean possible sur la diction, parce que j'ai pas du tout envie d'écorcher.
0: T'avais un répétiteur?
1: Ah mais carrément.
0: Ah mais
1: si, répétiteur. D'ailleurs, il est avec nous aussi. Dans les loges, on le voit pas, mais il est avec nous. Il nous fait bien répéter quand même. Parce que tu as envie de faire honneur justement et au titre et à la langue. Donc c'est hyper important.
0: Ouais.
1: Et puis là, j'imagine qu'il y a quand même un bon nombre de Corses qui vont être là demain. Donc j'ai pas envie, si tu veux, de foirer le truc. Donc non, on est très précis là-dessus. Mais un pur plaisir, vraiment. C'est génial.
0: Patrick aussi, il a ce truc-là. Alors évidemment, c'est du plaisir, c'est des copains, c'est des chansons et puis des grands moments et des performances vocales incroyables. Mais très important pour lui. De faire vivre cette langue corse, de dire que oui, c'est une langue vivante et tout, et que même en Corse, c'est parfois pas évident de faire passer justement cette force de la langue corse. Donc, t'as bien fait de réviser.
1: Ben non, mais je te confirme.
0: Oui, oui.
1: Non, mais ce qui est fou avec Patrick, c'est déjà, il fédère énormément. Il suffit de voir le nombre d'artistes qui se retrouvent à ce concert, c'est quand même un truc de dingue.
0: Ah, ben c'est mieux que les Victoires de la musique. Hein.
1: Ah, ben c'est The Place to Be. Non, mais je te le dis.
0: Oui, oui.
1: Non, mais c'est ça qui est cool, c'est qu'il fédère énormément, il a cette bienveillance aussi. Et donc, quand il t'appelle pour un projet aussi beau que celui-là, de toute façon, tu ne peux que dire oui.
0: Donc, toi, t'as dit oui sans hésiter.
1: Ah oui, mais sans hésiter. Déjà, j'ai dit, bah oui, j'étais tellement dégoûté la dernière fois de ne pas avoir pu, que j'ai dit, c'est bon, là, je suis là. Et non, c'était vraiment un plaisir. Et puis voilà, et puis ce titre est vraiment très, très beau. Donc, j'espère vraiment que demain, je ne vais pas le planter.
0: Non.
1: Donc, envoyez-moi les bonnes ondes pour que tout se passe bien.
0: On va t'envoyer plein de bonnes ondes, évidemment. Et puis aussi tous nos encouragements, parce que quand même 50 000 personnes.
1: C'est ça.
0: 50 000,
1: oui,
0: Christophe.
1: Oui. C'est le mantra pour demain, c'est de bien nous rappeler qu'il y a 50 000 personnes. Voilà.
0: 130 artistes, 5 000 choristes, Corso Mezzo Mezzo ici au Vélodrome. Je te souhaite vraiment de prendre beaucoup de plaisir demain, puis ça te fera un petit galop d'essai pour ton énorme tournée 2027, cher
1: ça,
0: Christophe.
1: C'est une mise en bouche, mais avec 50 000 personnes, quoi.
0: 50 000. 50 000. Merci Christophe.
1: Merci beaucoup.
0: Combien? 50 000.
1: 50 000.
0: Oui. Eh.

0: HLM et Alizé sur le Corsu Mezzu Mezzu numéro 3, troisième album du nom, donc toujours avec votre radio ici, vous l'avez compris, on les suit depuis le début. Christophe Willem, donc, qui chantera demain soir au stade Vélodrome cette chanson avec Delia Lucia.
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0: Corsu Mezzu Mezzu, la Corse à Marseille au stade Vélodrome. Parlons-en avec une Bretonne, la voix d'or de la chanson française, Nolwenn Leroy. Salut Nolwenn.
2: Salut.
0: Alors, c'est déjà merveilleux d'être là. 130 artistes, 5000 choristes, 50 000 spectateurs qu'on attend au Vélodrome. Mais alors, en plus, c'est l'occasion de revoir des artistes qui nous ont manqué. Nolwenn, ça fait trop longtemps.
2: Ça commence à faire un petit peu de temps, effectivement. En tout cas, pour la musique. Mais j'ai un peu disparu des radars pour me consacrer à d'autres projets.
0: Notamment la comédie.
2: Fiction, la comédie.
0: Bravo.
2: Mais je n'oublie pas la musique, loin de là. Surtout quand je remonte sur scène comme ça, ça me démange et je me dis à quel point il faut que je revienne vite parce que ce sont ces moments-là qui me manquent le plus. En vérité, rien ne remplace la scène. Donc c'est un plaisir de pouvoir vivre cette soirée demain ici.
0: Et la langue corse, alors, parce que je disais tout à l'heure, ta voix d'or, mais elle vient pas de nulle part, c'est que tu travailles aussi beaucoup et t'es une vraie technicienne de la voix. Donc, chanter en Corse, est-ce que ça mobilise des techniques particulières pour
2: Absolument.
0: Toi?
2: Absolument. Chanter en Corse, c'est, chanter, moi, j'ai effectivement l'habitude de chanter dans plein de langues différentes, aussi bien en breton qu'en gaélique, qu'en anglais aussi, ou qu'en, voilà. Mais c'est vrai que dans les langues, on va dire, régionales, comme le breton, qui n'a pas du tout les mêmes sonorités d'ailleurs que le corse.
0: Oui, c'est ça, c'est d'autres parties de la gorge et du palais.
2: Absolument, et c'est vrai que ma voix sonne différemment en breton, il y a plus de consonnes, c'est plus dur, qu'en corse, où ça coule plus, où c'est plus rond, on va dire. Voilà, il y a plein de subtilités qui sont très intéressantes, mais c'est aussi ce qui fait la magie de ma présence ici, c'est finalement ce rapport entre la Corse aussi et la Bretagne, ce lien qui unit ces deux terres qui est, je trouve, très, très fort entre la communauté des Celtes, enfin, bretonnes et la Corse. Souvent, j'ai eu l'occasion de parler beaucoup avec les groupes corses et y a un vrai respect des Corses aux Bretons et vice-versa. Et ça, c'est vraiment quelque chose de... Ça veut dire quelque chose.
0: Ouais, et ça fait plaisir aussi d'entendre des voix féminines résonner dans ce vélodrome, parce que c'est vrai que la Corse, tout de suite, on pense aux polyphonies corses qui sont effectivement un immense majorité des voix masculines.
2: Ouais.
0: Et là, en l'occurrence, toi, tu chantes avec Soirina.
2: Oui, tout à fait. Qui est un groupe de cinq nanas fabuleuses. Lorsque nous avions chanté ensemble à la Défense Arena il y a quelques temps,
0: c'était quatre ans.
2: Et maintenant, elles sont cinq. Donc, c'est super de les retrouver ici. On va faire une petite répétition de mon corse parce qu'il est un peu rouillé, poussiéreux. Là, il va falloir un peu, parce qu'en plus, on chante une chanson qui est up tempo, on n'a pas le temps de prendre le temps de bien. Là, ça y va. Donc, quand tu loupes ta phrase, t'as loupé ta phrase.
0: Hein. Ouais, non, ouais.
2: Donc, faut être bien, bien réveillé. C'est un exercice, cette chanson, quand même. Mais que j'adore. Et puis, moi, je suis passionnée par, encore une fois, par les langues. Donc, je prends un plaisir fou à les écouter. Puis, elles sont merveilleuses. Et j'adore leur voix. Et j'adore. Voilà, le fait que je trouve que c'est intéressant, effectivement, à travers le projet de Patrick, de Corsu Mezzu Mezzu, c'est la rencontre entre les artistes du continent et les artistes corses. Je trouve que ça crée justement aussi une magie ça apporte aussi quelque chose de merveilleux, vraiment.
0: Je vois sur ton visage, dans tes yeux, j'entends le sourire dans ta voix. Nolwenn, elle est prête à monter sur la scène du Vélodrome. Et puis, on se revoit bientôt en ce qui concerne, je sais pas, la musique, les albums.
2: Mais tu seras la première. Je viendrai te voir direct.
0: Yes.
2: Si je reviendrai parler musique, toujours, ben bien sûr.
0: Merci.
2: On vient voir les experts. Mais l'experte. Mais oui, vraiment, j'en ai besoin et puis ça me manque. Donc je serai de retour bientôt, j'espère, en 2027, si tout va bien.
0: Formidable, j'adore cette nouvelle. C'est bien ça, on va faire des t-shirts Nolwenn 2027.
2: Maintenant je me suis engagée, j'ai intérêt de me bouger là. Je fais des promesses là, oulalalala.
0: Merci Nolwenn, à
2: merci
0: bientôt.
2: Merci beaucoup, merci.
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0: Cybèle dans les coulisses de l'énorme concert Corsu Mezzu Mezzu. Est-ce que mon accent est bon? Je sais pas, je vais vérifier. Avec Chico, Chico et les Gypsies, salut.
1: Bonjour.
0: Comment ça va?
1: Très très bien, on est heureux de partager ce moment ici dans ce lieu mythique.
0: Alors le Stade Vélodrome, l'Orange Vélodrome, faut-il dire, c'est immense. Là on est voilà, à la fin des répétitions. Chico, comment ça s'est passé?
1: Super. Super, et puis impressionné par ce stade incroyable.
0: Il est très beau, hein.
1: Il est magnifique, et la scène, elle est incroyable. Je suis sûr qu'avec le public ce soir, demain, ça va être une rencontre magnifique.
0: Oui, c'est ça. Ouais, ouais. Aujourd'hui, vendredi, les répétitions. Demain, c'est le grand concert. Comment tu es rentré dans cette bande Corsu Mezzu Mezzu? Comment tu as rencontré Patrick Fiori?
1: Mais Patrick, je le connais depuis longtemps, et puis il nous a invités la première fois déjà quand il a préparé l'album, le premier.
0: Dès le départ,
1: on était là dans cette aventure. Et ça a été bien perçu, ça a été bien partagé, bien aimé. Du coup, il nous a invités à l'Arena là, il y a 2 ans. Et
0: c'était à Paris, la Défense Arena, c'était 40 000 personnes. Là, c'est plus. Hein.
1: Là, c'est un peu plus, ouais. Et du coup, il nous a dit, écoutez, comme je ne vais pas loin de chez vous, c'est peut-être sympa de venir. Et puis, on a sauté sur l'occasion et on est là.
0: C'est super. Alors, comme tous les artistes continentaux, vous êtes en binôme avec des artistes corses.
1: Ouais.
0: C'est ça l'idée. Comment ça s'est passé alors?
1: Ben, ça s'est passé très bien parce que cette chanson, elle est magnifique que nous chantons. Et puis le partage est là, et il y a l'émotion, et le public sera là. Donc il y a vraiment les ingrédients pour se régaler.
0: Tu parles corse?
1: Non. Mais j'adore.
0: Et donc tu chantes quoi, en phonétique?
1: En phonétique, ouais.
0: Ah, c'est génial.
1: Phonétique.
0: Tu l'as déjà fait, parce que faut bien dire que voilà, avec les Gypsy King ou Chico et les Gypsy, de toute façon tu fais le tour du monde.
1: Ouais.
0: Quand t'es par exemple, j'en sais pas, au Japon, tu chantes un peu en japonais aussi en phonétique ou pas?
1: Parfois il y a un musicien qui met des mots en japonais et ça les surprend et ils adorent.
0: Ils sont hyper heureux,
1: Ils sont super heureux. Ouais. Et puis surtout ils sont surpris. Mais je trouve que c'est bien c'est des petits clins d'œil comme ça, de dire, écoutez, on est chez vous, on va partager quelque chose qui vous appartient, mais qui en même temps nous unit, c'est des sons, c'est de l'amitié.
0: Moi je trouve ça beau, la langue corse, je la trouve un peu mystérieuse, elle est belle, elle est majestueuse. Hein.
1: J'adore, et puis les Corses, ils adorent la guitare, ils adorent chanter, et puis on a été souvent nous jouer en Corse, au Festival de Patrimonio, à Ajaccio ou dans d'autres villes, c'était magnifique. Hein.
0: T'as un peu l'accent quand même, t'as dit Patrimonio.
1: Patrimonio. Mais c'est un lieu magnifique qui ne paye pas de mine dans la journée, mais la nuit, là, c'est fantastique.
0: Et le festival est dingue, hein, les nuits de la guitare.
1: Ah, c'est incroyable.
0: Sublime. Bon, ici aussi, ça va être dingue. Le stade Orange Vélodrome, ici à Marseille, transformé en village corse. Et donc, Chico, les Gypsies, avec JP Marcellesi et Jean Menconi. C'est Moru, Biancu et Biu. Et je pourrais venir faire les chœurs, sérieusement?
1: Ah non, mais on va le faire.
0: Hein?
1: On va le faire.
0: Allez, non,
1: ce qui est bien, c'est que c'est l'auteur-compositeur, et puis ils sont super, et c'est une belle rencontre.
0: Très bien. Ben, merci pour notre rencontre ce soir.
1: Merci, et puis c'est un bel hommage à Patrick Fiori, et je suis ravi de participer dans cette aventure.
0: Ah, génial. À bientôt, Chico, merci.
1: Et vive Marseille.
0: Oui, évidemment.

0: Souvenir du premier album Corsu Mezzu Mezzu, Jean-Charles Papy avec Chico et les Gypsies. Allez, il est 20h46, merci d'avoir choisi votre radio ici pour passer votre vendredi soir. On est à Marseille, au stade Vélodrome pour cette soirée, dans les coulisses du spectacle Corsu Mezzu Mezzu. Ça aura lieu demain soir ici à Marseille. Tous les artistes que vous avez entendus depuis le début de l'émission, hein, réunis autour de Patrick Fiori, Jean-Louis Aubert, Jennifer, Vocheventu, Christophe Willem, Nolwenn, à l'instant Chico, il y en a d'autres qui vont arriver. Et puis il y a aussi tous ceux qu'on n'a pas pu attraper aujourd'hui parce qu'ils vont répéter eux demain matin. Je pense à Francis Cabrel, Matt Pokora, Santa, Marc Lavoine, Vianney, Julien Clerc, Soprano, Florent Pagny ou encore Carla Bruni. Un casting incroyable pour ce grand concert qui fait le pont entre Marseille et la Corse. Et des surprises aussi, des personnes qu'on n'imaginait pas sur scène avec un micro en train de chanter.
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0: Je vais faire la blague à chaque fois qu'il viendra dans Décibel, mais c'est pas midi. Et pourtant, il est avec nous, Jean-Luc Reichmann.
2: Oui.
0: Salut. Pardon, la vieille blague.
2: Mais oui, mais ça nous fait plaisir de se retrouver dans les années 80.
0: C'est ça, c'est un humour
2: c'est très
0: vintage.
2: Bien. Voilà.
0: Jean-Luc Reichmann au Vélodrome,
2: oui.
0: Pour Corsu Mezzu Mezzu,
2: oui.
0: Mais pas dans le public et pas pour animer. On sait évidemment que vous êtes un animateur chevronné, non,
2: chevronné.
0: Pour chanter.
2: Oui, je chante, en fait, c'est juste une petite parenthèse, c'est une petite respiration. Patrick Fiori m'a demandé d'être ici, puisque voilà, j'ai mon petit refuge en Corse depuis plus de 20 ans maintenant.
0: Okay.
2: Et voilà, ce sont les racines, c'est la vie, c'est, vous savez, je travaille ici 4 mois par an, donc j'habite 4 mois par an à Marseille en plus.
0: Ouais.
2: Et puis beaucoup du reste du temps en Corse, donc je me sens un petit peu comme à la maison.
0: Je comprends.
2: Mais de l'autre côté de toi, je suis sûr qu'il n'y a plus rien, mais là il y a quelque chose de très très fort. C'est le Vélodrome, quel bonheur. Et puis
0: c'est une beauté ce stade.
2: C'est dingue. C'est dingue parce que d'habitude je le vois le soir, la nuit pour les matchs de foot, ouais. Ou les concerts d'ailleurs, puisque j'ai vu Sopra ici, j'ai vu avec Big Flo et Oli, j'ai vu avec beaucoup de monde. Mais là d'être sur la scène, je dois avouer que il va y avoir, je pense, plus de 50 000 personnes,
0: oui.
2: Mais on se sent comme dans un écrin. C'est un écrin protecteur et je trouve que il y a aucune appréhension, c'est-à-dire que les gens sont tous bienveillants, tous heureux d'être là pour la bonne cause, uniquement le fait d'être ensemble, et ça me ravit.
0: Tout ça qui est évidemment lié par Patrick Fiori, qui est quand même une personnalité incroyable et hyper fédératrice.
2: Oui.
0: Mais pardon, je me réétonne, Jean-Luc Reichmann, vous chantez?
2: Oui, ça m'arrive de temps en temps.
0: Non, mais dites-moi, vous allez chanter quoi?
2: Alors, le tango corse.
0: Ah.
2: C'est un tango conditionné.
0: Conditionné.
2: Voilà, c'est ça. Non, c'est le tango corse. On avait envie d'une petite bulle de champagne.
0: Ouais.
2: Quelque chose. Je ne peux pas rivaliser de toute manière avec toutes ces voix merveilleuses.
0: Ah oui, les polyphonies.
2: Là. Alors là,
0: non.
2: C'est impossible. Là, pas du tout. Non, on s'est dit, on va faire une petite parenthèse enchantée, c'est ça?
0: J'adore l'idée.
2: Et c'est pour mettre un petit peu de bonne humeur, un petit peu de sourire. Je vais essayer de faire lever le Vélodrome et de faire des chorégraphies. Vous allez voir, ça va être extraordinaire.
0: C'est génial. Oui. C'est une chanson qui donne envie de danser le tango tout en faisant une sieste. Je
2: organisé,
0: pense que ça
2: voilà.
0: Peut être très magnifique, effectivement.
2: Voilà, c'est ça.
0: Voilà. Ouais. Un Vélodrome comme on ne l'a jamais vu.
2: Voilà, c'est ça, un petit peu. Donc, voilà, c'est que du plaisir, c'est du feel good. Et puis,
0: ça se
2: et puis,
0: voit.
2: C'est,
0: vous rayonnez,
2: c'est,
0: vous êtes
2: c'est
0: heureux.
2: Ah ouais, je suis très, très heureux. En fait, c'est ça. Ouais. Je suis heureux.
0: Alors, profitons-en. Merci, Jean-Luc Reichmann.
2: Merci à vous.
0: À bientôt.
2: Merci.
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0: Nous allons de belle en belle surprise dans les coulisses de Corsu Mezzu Mezzu, je croise. Oh, Icar, salut Icar.
3: Salut. Elle est bien celle-là.
0: Elle est pas mal, non, cette entrée en matière. Non, mais c'est toujours un plaisir de te croiser. La dernière fois qu'on s'est vu, c'était pour le spectacle des Enfoirés.
3: Oui, oui.
0: Tu vois,
3: et
0: voilà.
3: Là, il y a genre 20 artistes de plus que ça. T'es la taille du truc, c'est incroyable.
0: C'est énorme.
3: Je suis impressionné. Le stade, les artistes qui sont là, ça va être dingue.
0: T'étais déjà venu au Vélodrome pour voir des matchs?
3: Une fois au Vélodrome. Moi, je suis un vieux supporter de l'OM époque Panasonic, Chris Waddle, Bolly, Mouk Long.
0: Tu te souviens qu'ils avaient une chanson, Waddle et Bolly? Ça faisait Hey, we've got a feeling.
3: Ah, ça y est, j'étais en CP.
0: Oui, bah parce que t'es jeune et moi je suis vieille.
3: Non,
0: dis-le moi
3: dit
0: comme ça.
3: J'ai pas du tout dit ça. Je me rappelle que j'étais en CP quand en 93 il y a eu la coupe.
0: C'est ça. Et ils avaient leur duo et la nuque longue.
3: La nuque longue que j'avais aussi jadis.
0: Très
3: naguère,
0: important.
3: Oui.
0: Tiens, je sais que tu es un très bon pédagogue, Icar, parce que toi-même tu as bénéficié, tu me l'avais raconté en émission, des services d'une merveilleuse répétitrice. auditrices qui, en un été, t'avaient fait rattraper tout ton retard en français,
3: absolument,
0: etc.
3: Au collège.
0: Alors, eh bien voilà, quand on a reçu, il faut redonner. Alors, apprends-moi à dire quelque chose en corse, puisque ce soir, tu as fait ta répétition en corse avec le groupe La Vinta.
3: Ouais,
0: mais... Et demain, vous allez chanter ensemble au Vélodrome. Apprends-moi un petit bout de phrase en corse, s'il
3: te plaît. En vrai, si on était chez les Gaulois, dans le village des Gaulois d'Astérix, on m'appellerait Phonétix.
0: Tu es Phonétix.
3: Voilà, je suis Phonétix parce que j'ai tout simplifié, évidemment, pour la prononciation. Je pense qu'on est tous un peu dans ce cas-là.
0: Ouais.
3: Mais ce qui est très important, ce n'est... Oui, il faut bien chanter les mots, mais il faut surtout les comprendre, parce que c'est des chansons riches de sens. Il ne faut pas chanter sans comprendre une chanson, sinon on ne veut pas la porter.
0: C'est vrai.
3: C'est ça mon seul, dans ma petite pédagogie minuscule, le seul truc que je dis, c'est comprendre les mots qu'on chante, parce que c'est une île forte de valeurs et de, qui manque, et de beaux principes, et donc ça fait du bien d'avoir des chansons glorieuses comme ça, avec des textes dingues.
0: Alors ta chanson, à toi, elle parle de quoi ?
3: Elle parle de « Si on tire tous ensemble », Catena, c'est la chaîne.
0: Ouais. «
3: Si nous tiremos tout insieme, forse qu'un jour nous chapera. » Voilà, si on tire tous ensemble, et on a besoin de cette union aujourd'hui, Dieu seul sait à quel point tous ensemble, dans le même sens, on tire cette chaîne, elle finira par se rompre et le fracas de ces chaînes sera entendu jusqu'au continent. Nous sommes en train de parler au moment où le président de la République, Patrick Fiori, passe devant nous.
0: Hein, Patrick, le roi, président, Patrick président. Non, il veut pas. Il déjà veut pas. Le Vélodrome, c'est déjà un territoire. Je te jure. Quand il t'a contacté, Patrick Fiori, pour rejoindre cette aventure Corsu Mezzu Mezzu, toi tu connaissais la musique corse, t'étais déjà allé en Corse, c'était quoi ton niveau de corsitude?
3: C'était à peu près proche du néant, pour ne pas dire le néant, et il m'avait appelé à midi pour la première fois sur le Corsu Mezzu, c'était à Ajaccio, il y avait une soirée à Ajaccio, il y a 2-3 ans. Et il y a 3 ans. Et il me dit, est-ce que tu me rends un service? Je lui dis, oui, quoi qu'il arrive. J'étais à Paris, il était midi, j'étais chez l'ophtalmo.
0: Okay.
3: Je n'oublierai jamais, ça a changé ma vie. Et je lui dis, oui, il me dit, est-ce que tu me rends un service? Je lui dis, oui, il me dit, tu vas regretter d'avoir dit oui. Je lui dis, quoi? Il me dit, s'il te plaît, il y a cette chanson, je te demande un remplacement d'urgence. Est-ce que tu peux le faire? J'ai pris l'avion, je suis arrivé, j'ai appris la chanson en phonétique, en corse, en exprimant évidemment, en lisant le sens.
0: Oui, tu t'es fait expliquer, tu savais ce que tu chantais.
3: Voilà, et je suis arrivé et j'ai chanté avec La Vinta il y a 3 ans, comme si je l'avais chanté toute ma vie en phonétique, et j'ai pris un plaisir incroyable et j'ai intégré Corsu Mezzu 2, une chanson que j'ai chantée avec Diana Salicetti, et là, ça reprend et on est là au Vélodrome après la Défense Arena sous le regard bienveillant de Bruno Benabar.
0: Salut Benabar.
3: Tu sais, on dirait on est des commentaires PM. Il y a les chevaux qui passent et tout.
0: Genre, Benabar est en tête. Il rattrape Benabar. Patrick Fiori devant le bar.
3: T'as choisi ton lieu.
0: Pardon, on a installé le studio dans un endroit stratégique de
3: magnifique.
0: La soirée. C'est comme ça qu'on a fait. Eh ben, viens nous dire bonjour
3: viens
0: en direct.
3: Viens nous dire bonjour. Benabar.
0: Allez,
3: viens dire bonjour Bruno.
0: De toute façon, t'étais invité. Comment ça va?
4: Ça va bien, et vous-même?
5: Faut aller le voir en concert.
4: Merci.
0: Bienvenue Benabar, et tu peux même t'asseoir.
4: Ouais, super.
0: Si tu veux. Regarde.
4: Désolé de m'incruster pendant ton interview.
3: Jamais.
0: Mais non, je demandais à Icar comment il avait rejoint l'aventure Corsu Mezzu Mezzu, mais ça m'intéresse pour toi aussi. Alors lui, il a dépanné Patrick, et finalement il a été adopté par la famille, et toi?
3: Un heureux hasard.
4: J'ai dû le dépanner aussi, il m'a appelé. Moi j'ai fait partie du premier, quand il faisait ça dans un sous-sol en banlieue, avec son camarade, curieusement corse d'ailleurs, ce qui était assez surprenant. Et puis après, on s'attendait pas du tout à l'époque, ça allait devenir ce phénomène incroyable.
0: Mais c'est ça. Là, ça a pris une ampleur. Alors déjà, il y a eu un énorme concert il y a 2 ans à Paris, la Défense Arena, plus grande salle fermée d'Europe, 40 000 personnes. Là, ici, le Vélodrome, c'est plus de 50 000. C'est quand même incroyable. Est-ce que vous auriez parié là-dessus, monsieur?
4: Ah non, pas du tout. Et d'ailleurs, je crois pas que c'était l'ambition de Patrick de voir aussi grand. C'était surtout rendre hommage aux Corses. Et surtout, le truc qui était sublime dès le début, c'était d'avoir un chanteur corse et un chanteur du continent.
0: Ouais.
4: Ou chanteuse, évidemment. Et ça, c'était vraiment, c'est ça qui a donné quand même l'esprit et la philosophie du truc.
3: L'esprit mezzu mezzu, qui veut dire
0: moitié-moitié.
3: Voilà, c'est ce
0: lien. Vous avez dit professeur Icar, il nous a trompé.
4: Et non pas mezzé-mezzé. Mezzé-mezzé
0: pour les chanteurs libanais.
3: Absolument. Mais tu sais que t'es le premier concert que j'ai vu en France quand je suis arrivé faire mes études à Montpellier.
4: Et oui, on m'a dit que tu voulais repartir le lendemain d'ailleurs.
3: Exactement. J'ai voulu arrêter mes études de droit. Non, c'était incroyable. Tu chantais les chansons en disant j'arrête, j'enlève toutes les voyelles. Tu te souviens de ça?
4: Oh putain, oui.
3: Tu te souviens de ça?
0: Ouais, ouais. C'est ton c'était il y a 20 ans.
3: Le premier concert quand je suis en France, il y avait lui et Ben Harper direct derrière le lendemain, je crois.
4: Wow. T'as dû confondre, non?
3: Non, je te jure. Je te jure, c'était au Rockstar, j'oublierai jamais. Ta tenue. Il y avait même un petit bonhomme que tu faisais parler, une figurine.
4: Ah, Hulk.
3: Voilà, t'as vu,
4: ici. Ah, yes.
0: Mais c'est fou, ça.
3: Ah, ouais, ouais.
0: Et alors, ça t'a marqué, toi? Bien, je vois.
3: Il y a des gens qui t'inspirent comme ça, et Bruno est un immense artiste, et je suis très fier d'être assis à côté de lui aujourd'hui.
4: Merci, mon pote.
0: Moi, je suis bien contente de vous avoir tous les deux en studio. Il m'a appris des trucs sur la langue corse. Benabar, apprends-moi un mot de ta chanson en corse, toi aussi.
4: Sempre Jonato.
0: Sempre Jonato.
4: Et mamma se ne morte, perdona mia mamma, di fatti tanto male. Il est où, Jean-Mène Conny? Heureusement, il n'est pas là.
3: C'est pardon, c'est maman, de t'avoir tant fait de mal.
4: Ouais, c'est ouais. Ça, c'est, ouais. C'est un prisonnier qui s'en veut d'avoir fait tant de mal à sa maman qui est morte entre temps.
0: Oh.
4: Ouais. Et oui.
0: Écoutez, comme ça met une très bonne ambiance, cette chanson, je vous propose de l'écouter maintenant, ici, Décibel, dans les coulisses de Corsou, Mezzou Mezzou. Aujourd'hui, les répétitions, demain, le grand, grand show. Benabar, Icar, merci d'être passé.
4: Merci à toi, quel plaisir.
3: Merci beaucoup.

0: Babar, quelle beauté cette chanson. Et c'est là-dessus que se termine notre décibel spécial Corsou Mezzo Mezzo au stade Vélodrome, qu'on remercie évidemment pour son accueil chaleureux. Merci aux équipes de Ici Provence. On va faire des merci Mezzo Mezzo. Alors à Marseille, on remercie Maël Lerner, Eric Sorek, Yann Maran, Bertrand Montando, Pascal Morel et Bénédicte Meunier. À Paris, on remercie Iris Guitoni, Géraldine Maillère, Franck Moilier, Christian Lefebvre et Basile Combe. Merci à vous aussi, les amis, d'avoir écouté cette émission. Pas comme les autres, il est vrai, mais en cette période de mur, ça fait du bien d'être sur un pont de temps en temps, vous ne croyez pas? Allez, merci, merci infiniment. Cette émission sera disponible évidemment en replay dans 5 minutes sur votre site ici.fr. Salut!
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3: Bonjour la France, j'espère que tu vas bien. La France en ce jour de finale. Pour ceux qui sont déjà en week-end de Pentecôte, j'espère que vous allez bien, que le soleil vous bronze où que vous soyez. Comment ça va, Éric ?
4: Écoutez, très en forme. Bonjour Valérie, bonjour à tous. Je vous ai prévenu avant l'émission. Je vous ai dit aujourd'hui, c'est même pas la peine, tu ne vas pas au bout.
3: Ah, bien sûr.
4: C'est pour moi aujourd'hui.
3: Bon, écoutez, le gars s'est mis
4: non,
3: en
4: c'est short. Pour moi aujourd'hui.
3: Oui, bien sûr.
4: Oui, j'ai mis un short. Vous êtes toute belle, toute
3: oh
4: en
3: là.
4: Jaune.
3: Moi, je suis en jaune, ouais. Alors, je vous rappelle que l'enjeu est de taille. Le premier prix, c'est un séjour pour 4 personnes au parc Astérix. Et là, c'est le cap sur l'Égypte. Grâce au parc Astérix, parmi plus de 50 attractions et spectacles, vous allez affronter les remous de la descente du Nil, vous allez prendre de la hauteur avec l'envol d'Ibis, mais vous découvrirez aussi cet Automatix. Vous dormirez évidemment dans une chambre familiale pour 4 personnes, les petits-déj et les dîners, c'est compris. Et puis surtout, pour qu'on vous accompagne jusqu'au bout, oui. On vous offre une carte carburant de 100 € et le parking inclus. Si ça, c'est pas du beau cadeau.
4: Bien sûr.
3: Alors ça, c'est le premier prix. Qu'est-ce qu'on gagne si on ne va pas voir Astérix et Obélix ?
4: Alors, on pourra quand même aller se balader au parc Astérix. Ça sera pas totalement offert.
3: C'est pas une musique égyptienne, ça. Hein ?
4: Non, pas du tout. Parce que dans le parc Astérix, toute l'entreprise Malongo s'est installée. Et alors, devant chaque attraction, vous arrêtez. Vous voyez, vous prenez un petit peu des petites pièces comme ça. Hop. Et hop, vous appuyez sur le bouton. Et là, attendez, je goûte. Oh, oh.
3: Malongo est là.
4: La machine espresso Malongo qui vous sert un petit...
3: Voilà, alors 32 dosettes, 6 verres en verre.
4: 32 dosettes. Hein.
3: Et nos 4 candidats la pièce, hein. Victorieux de la semaine, on les accueille. Bonjour les amis.
4: Bonjour.
5: Bonjour.
3: Comment ça va ?
5: Bonjour.
3: Ça va ?
6: Ça va bien.
5: Ça va bien aussi.
4: C'est Christophe.
3: Ah bah il y a un seul mec, un rescapé. Eh oui, c'est le rescapé de l'équipe de Eric, évidemment. Oui. Alors évidemment, bon, 2 demi-finales. La première demi-finale verra s'affronter Maud contre Lydia, ce qui veut dire que Muriel et Christophe, vous pouvez aller boire un petit café ou faire du cheval.
4: Oui.
3: Alors.
4: Non mais attendez, qui va accepter de jouer avec moi entre Maud et Lydia ?
3: Alors on l'a tiré au sort.
4: Et, oui, voilà.
3: Et voilà, Lydia, je suis désolée, je suis obligée de te confier à Eric.
4: Ah là là.
5: Oui, bah pourquoi pas, j'ai rien contre lui. Hein.
3: Ah bah c'est super. Merci Lydia de cette belle...
5: Il n'y a pas de jaloux, j'aurais fait les deux.
3: Exactement. Alors Maud, tu restes avec moi. Je rappelle que tu joues avec ici Touraine.
7: Touraine.
3: Exactement, tu as 47 ans, tu habites Charentilly. Tu es mariée à Olivier, tu as 3 enfants, tu as 2 chats et tu es infirmière scolaire. J'ai oublié un truc ou pas ?
7: Non, c'est très bien.
3: C'est bien, il y a un truc que tu aimerais que je dise sur toi. Tu aimerais que je dise.
7: Non, que je suis une personne formidable.
3: Oui, bah oui, t'as toujours raison, c'est ça.
7: Oui, et ça se confirme en fait.
3: Hein. Bah bien sûr, évidemment.
7: Plus j'ai toujours raison.
3: T'as toujours raison, mais évidemment, qu'est-ce qu'il dit Olivier ? Il dit que t'as toujours raison aussi ou pas ?
7: Ah bah non, hein, bah non, mais il me le dit qu'après, par contre, il dit « Ah, si j'avais su, je t'aurais écouté ».
3: Ah, mais ça c'est, oui, ah. Ouais, mais ça c'est le, le principe de l'homme, hein, de pas écouter sa femme, et après de dire « Si j'avais su, j'aurais pas venu ».
4: Oui.
3: Alors
7: voilà, bah, je vois que c'est partout pareil, quoi, en fait.
3: Mais évidemment, tous les hommes ont cette qualité exceptionnelle de reconnaître bien après que leur femme a toujours raison. Alors, est-ce que tu as pris ton œil de Nazar, qui est ton porte-bonheur ?
7: Bien sûr, il est toujours avec moi, mon œil de Nazar.
3: Bon, donc tu l'as dans la main, t'es prête à dégainer, etc. Alors.
7: J'espère qu'elle me porte chance.
3: Mais oui, ça va te porter chance. On va tout de suite marquer le premier point, histoire d'être dans le tempo. Tiens, je te mets un petit bout de Mission Impossible. Ça, c'est la musique pour Éric Bastien, ouais. Qui, chaque semaine...
4: C'est impossible pour moi.
3: ...tente de gagner.
4: Je n'y arrive pas.
3: Alors, écoute bien cette question. Notre ami Tom Cruise, Mission Impossible, eh bien, figure-toi qu'avant d'être acteur, il a failli être prêtre. Est-ce que c'est vrai ou faux ? Top chrono, 5 secondes.
7: Oh, bah, je dirais peut-être vrai, en fait, peut-être.
3: Bah t'as bien raison parce que c'est vrai. Il a même fait des études pendant quelques temps dans un séminaire franciscain à Cincinnati. Et puis finalement, il a décidé que c'était mieux les cascades que la soutane. Bravo, premier point pour Maud.
4: Lydia est donc avec nous et Lydia très gentiment a accepté voilà de changer de team et d'être avec moi aujourd'hui. Tu vas voir, Lydia, tu ne vas pas le regretter.
5: Est-ce que t'as bien... À vrai dire, pour être honnête, j'ai pas le choix.
3: Voilà, alors, merci de le reconnaître.
5: Mais ça me va très bien.
3: Voilà. Voilà, voilà.
4: Comment dire? Bon, Lydia, est-ce que t'as bien dormi? Moi, voilà, ça c'est du coaching. Est-ce que c'est du coaching? Est-ce que t'as bien fait dodo, par exemple? Oui, ça a été.
5: Bien, oui.
4: Ok, t'as fait de beaux rêves. Qu'est-ce que tu as pris à ton petit déjeuner ce matin? Voilà, est-ce que tu étais heureuse?
5: Comme d'habitude, mon petit jus d'orange, les petites biscottes.
4: Oui.
3: Il fait beau chez toi ou
4: bah
3: pas?
4: Bah oui, est-ce qu'en Loire-Atlantique, c'est beau
5: là. On crève de chaud.
4: Ouais, oui, tu habites à Bouay en Loire-Atlantique avec ton chéri, Jeanneau, deux enfants, Laurent, Adeline, ils ont 36 et 40 ans, les petits-enfants, Théo et Arthur. T'as un truc de prévu ou pas ce week-end d'ailleurs, puisqu'il fait chaud, tu vas profiter un peu?
5: Non.
4: Pourquoi?
5: Non.
4: Faut sortir.
5: Une petite marche, je pense. Mais le matin, parce que l'après-midi fera tôt chaud, je pense que je vais aller dans le jardin le matin.
4: Bien sûr. Quand je te reposerai cette même question à 12h58 et que je te dirai qu'est-ce que tu fais ce week-end, tu me diras je fête ma victoire, bien évidemment.
3: Ok, c'est bien. Tout ce qui est peau de l'ours, compagnie, quoi.
4: Voilà, la fontaine,
3: la poutre, enfin tout ça.
4: Exactement. Connaissez-vous classique. On y va, on joue. Voici un premier point avec on adore.
6: Laissez
3: les
4: papiers,
3: ding-tac,
4: tiri-ri-ri,
3: papier chiffon,
4: on adore Régine. Ah, Régine, évidemment. On peut recycler le papier à l'infini. C'est mon affirmation du jour. On peut recycler le papier à l'infini, vrai ou faux? Top chrono, Lydia, 5 secondes.
5: Faux.
4: Il est faux. Oh, tu commences bien, Lydia. Oh, t'es bien. Oui, c'est absolument faux. Certains matériaux, comme le verre ou l'aluminium, peuvent être recyclés presque à l'infini. En revanche, le papier et le plastique se dégradent à chaque cycle. Bravo. Un point, Lydia.
3: Un point, Maud. Un point, Lydia. C'est magnifique. Allez, tout de suite.
4: Attendez, j'ai un petit message pour Patrice.
3: Oui.
4: Patrice qui a joué avec nous hier. Et je sais qu'il nous écoute à cette heure-ci. Je voulais lui rappeler que...
8: Et maintenant...
4: C'est pas Claude Nougaro, c'est bien Gilbert Bécaud. C'est pour toi, Patrice. Merci beaucoup.
3: L'humiliation jusqu'au bout, quand le candidat n'est pas là. Alors, Patrice, je te soutiens. Je
4: t'embrasse.
3: Bien, allez, tout de suite, vous écoutez ici. Et comme il fait beau, je veux gagner parce que je suis toujours en tête. Allez, c'est Zaz, je veux vous écouter ici. On vous kiffe, à tout de suite.

0: mon casou. Je prends mon casou, hein.
1: Ouais.
0: Non.
1: Allez, voilà. Mon petit Basile, voilà.
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0: En même temps, vous avez bien fait flipper le dauphin toute la semaine, vous. Hein, donc,
1: oui, mais moi, on a reconnu que c'était un dauphin.
0: Allez-y. On dira un coq, mais qui a mal aux dents.
1: Alors, Maud a un point, Lydia a un point, pou. Alors, dis donc...
0: C'est bien Marilyn Monroe, hein.
1: T'as vu? Qu'est-ce que tu vas faire, Maud, toi, ce week-end? Est-ce qu'il, d'abord, est-ce qu'il fait beau?
3: J'espère que je vais pouvoir aller à Astérix, du coup.
1: Mais évidemment, tu penses bien. Il fait beau chez toi, là, en plus, là.
3: Oui, en Touraine, il fait beau, là. Il fait très beau.
1: Ah,
3: je pense que c'est partout en France, là.
1: Bah, j'espère que c'est partout en France. Bon, ma chérie, c'est le quiz musical. Alors, musical. Écoute bien. On va te faire écouter, je vais te faire écouter deux gros tubes. Hein, vraiment, alors là, pour le coup, c'est des énormes tubes. L'un après l'autre. Et puis, j'espère que tu marqueras les deux points. Écoute bien, c'est un chanteur. Premier extrait. Et Patrick Hernandez?
3: Oui.
1: Bah écoutez.
0: C'est simple.
1: Born to be alive.
3: To be alive.
1: Oui, premier point pour toi, ma chérie. Alors. Hey. Born to be alive.
0: Oh, c'est l'apéritif, ça, hein, parce que c'est facile.
1: Calme-toi, c'est pas évident. Elle aurait pu ne pas trouver. Elle est forte, c'est tout.
3: Ah, mais hein, je suis stressée. Hein.
1: Mais évidemment, respire, mon petit bouchon.
0: Oh, c'est-à-dire que Patrice nous aurait dit que c'est Claude Nougaro. Hein.
1: Oui, Patrice.
3: J'allais dire dédicace, mais sinon, ça allait me porter mauvais espoir. Mais je voulais dire dédicace, Gilbert Bécaud, mais j'aurais perdu. Donc.
1: Ah, exact.
0: Pas possible.
1: Eh, oui. Patrice.
0: Je t'embrasse, Patrice.
1: On sait que toute ta famille t'écoute. J'ai
0: trois générations.
1: Alors, attention, là, c'est une chanteuse, c'est aussi un énorme tube. C'est parti.

0: Oh, je sais pas, je vais dire Mireille Mathieu, mais je sais pas.
1: Alors, sache que cette chanson a remporté l'Eurovision en 1983 pour le Luxembourg. Après, elle a eu une carrière, elle a fait d'autres trucs, c'était Corinne Hermès.
2: Est un cadeau.
1: Et Corinne Hermès, elle avait fait quoi après? C'était quoi son autre tube?
3: Elle a travaillé dans la maroquinerie, non, je crois.
1: Non, mais...
3: Hermès, non. Elle a pas fait ça, non.
1: Allez, un point pour Maud. Vas-y, c'est à toi de jouer.
3: Bon, Lydia, tu l'avais ou pas, Corinne Hermès? Parce que c'était pas évident.
0: Ah non, moi j'étais partie sur Marie Myriam, mais pas la chanson de l'Eurovision, une autre qu'elle aurait sortie après, donc j'aurais pas trouvé non plus.
3: C'est vrai que l'année prochaine, ça fera 50 ans qu'on n'a pas gagné l'Eurovision. Parce que c'était en 77 et on est en 2027.
0: Quand on voit ce qu'on propose, c'est normal.
3: Hein. Bon, on va passer à autre chose tout de suite. Tu vas nous mettre mal avec les maisons de disques, là. Donc,
0: Tu quand on voit ceux qui gagnent, c'est pareil. Voilà.
3: Bon, c'est sûr que si à l'Eurovision, on avait ça.
2: Maintenant.
3: Merde, c'est tout autre chose.
0: Ah bah là, oui, c'est clair.
3: Patrice, on t'embrasse, encore une fois.
1: Patrice.
3: Patrice. T'aimerais partir en Mongolie, dis donc. Parlons un peu de voyage. On a envie de s'évader. Pourquoi t'as envie d'aller là-bas? Toi qui as déjà fait le Pérou, le Népal, Madagascar?
0: Parce que c'est un pays qui me plaît. Il y a un petit peu de tout. Il y a des déserts, il y a de la montagne, il y a des cascades, il y a des temples. On peut dormir dans des yourtes, on peut faire du cheval, on peut faire du chameau. Et voilà, moi je fais beaucoup de tourisme solidaire. Et là j'ai eu un break parce que j'ai eu des opérations pendant 4-5 ans. Et j'aimerais, tant que je suis encore capable, de pouvoir faire du tourisme solidaire. Et la Mongolie m'a toujours intéressée.
3: Et je te souhaite. Je sais que tu aimerais faire avec Jeannot aussi, ton mari, un week-end en Europe, peut-être à Rome, entre autres.
1: Tous les 200 personnes.
3: Ça serait bien si j'étais 100 personnes, ça c'est sûr. Quand est-ce que j'anime au taquet 100 personnes? Enfin bref. Bon, Lydia, nous allons jouer tout de suite avec ton quiz musical. Deux artistes, c'est très court, on écoute un petit extrait. Et il faut reconnaître de qui il s'agit, voici le premier.
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0: Cookie Dingler.
3: Oui, madame, Cookie Dingler. Oh là là, mais oui, bien sûr. Même pas le chrono. Lydia. C'est un point de plus. C'était un peu l'équivalent de Patrick Hernandez. On était sur un niveau un peu d'apéritif. Voilà, on est d'accord. Un truc cool. On complique un chouïa. Voici le second.

0: Attends.
1: Tes bêtises quand t'es pas là.
0: Voilà, mais voilà, j'allais te demander de le
2: manger le chocolat.
1: J'ai tout fumé, les cravenes. Allez.
0: Ah ben, ça fait un point de plus. On est sur la même génération que Corinne Hermès. Hein. C'était les mêmes années.
1: Mot 2, Lydia 3. Et tout de suite, on part avec un petit titre des années 80. Mike Oldfield, Moonlight Shadow. Ah, vous écoutez ici, on vous aime, il fait beau. À tout de suite.

0: j'ai fait la guitare quand même.
1: Je suis bon hein, quand j'accompagne Michael.
2: Vas-y,
1: Lou. Moulin Shadow.
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1: À moi tout seul.
2: Comment il s'appelait
1: Rémi Bricard.
2: Rémi Bricard. Voilà, je vais.
1: C'est la vie.
2: Blanc cool. Alors avec
1: voilà,
2: la la la la la avec la colombe qui lui faisait caca dessus là.
1: Oui.
2: Alors
1: ah bon
2: oui.
1: Pauvre colombe.
2: Maude, il paraît que bon, alors on rappelle que Maude est infirmière scolaire. Hein, c'est Mère Teresa. Elle est toujours là quand il se passe un truc. Elle est au resto, elle est peinarde. Il y a un mec qui s'étouffe. Pof, qu'est-ce que tu lui fais?
4: Bah, un petit
2: emniche,
4: en fait, hein, pour
2: lui
4: faire cracher le morceau de viande qu'il avait avalé de travers.
2: Voilà. Elle a un petit rencard. Elle est peinarde. Pouf, elle sauve la vie d'un mec. Il y a un voisin qui l'appelle parce que sa femme est pas bien. Pouf! Et du coup.
4: Ouais. Eh ben oui, bah un petit malaise et puis bah voilà, qu'est-ce qui bat. Et en fait, ils m'appellent tous avant d'appeler les pompiers ou le SAMU quoi. Je suis pas
2: bah...
4: bon, des fois j'arrive.
1: Bah c'est normal, elle est infirmière.
4: Bah,
2: l'enfant des voisins, il sonne chez toi, il vient de se couper le doigt, bim, c'est
4: non. Bah le morceau de doigt dans le torchon.
2: Eh bah voilà. Eh voilà. Ah bah heureusement que tu n'es pas la voisine d'Éric Bastien, ma chérie.
1: Je serai tout le temps chez elle hein.
2: Ah ben bah, ça
4: oh, pas de souci. On vous accueille, c'est ce que je vous ai dit au début de semaine, il y a pas de.
1: Oui oui.
2: Non, alors,
1: je crois qu'elle ne connaît pas. Hein.
2: Alors je crois que tu ne connais pas le niveau d'hypocondrie d'Éric Bastien. Ma chérie.
4: J'en ai un aussi à la maison, ils se partageront peut-être qu'à deux. Ça...
2: Oh mon Dieu, Olivier est hypocondriaque, ton mari est hypocondriaque.
4: Non, pas mon mari, j'ai un de mes enfants qui est d'ailleurs Enzo qui m'entend, lui, un petit truc, il en fait une montagne quoi. Mais
2: oh
4: bon.
2: Mon Dieu.
1: Enzo, my brother.
2: Ah là là là, l'hypocondrie, cette maladie, bien trop souvent qui casse les pieds de tout le monde. Alors ma chérie,
4: ouais,
2: tu as deux points,
4: oui.
2: Il faut absolument que tu marques et que tu
4: ouais,
2: pries que Lydia ne marque pas. Tiens, une ambiance. Comment s'appelle une terrasse aménagée sur le toit d'un immeuble, souvent avec une ambiance branchée, un bar, une vue panoramique. Comment on appelle une terrasse aménagée sur le toit d'un immeuble? Top chrono.
4: Oh là là, sur le toit.
2: Ouais.
4: Non, je sais pas, peut-être un. Je sais pas du tout, je suis stressée.
2: Oh ma chérie, c'est un rooftop.
4: Ah non, j'aurais pas eu ça.
2: Eh oui, un rooftop, c'est bon, alors c'est vraiment, il y en a beaucoup, c'est très urbain, hein, les rooftops. Il y en a plein à New York, à Paris, il y en a même à Marseille, il y en a, bon, bref. Eh oui, on fait des soirées privées, des bars, des DJ. Bon, ma chérie, là, malheureusement, même si Lydia ne marque pas, vu qu'elle a 3, c'est elle qui part en.
1: Oui, non, mais allez-y, hein, terminez vos phrases, hein, je sais que vous avez un petit peu du mal.
2: En même temps, c'est ma candidate, hein.
1: Ouais,
2: elle
1: c'est
2: aussi.
1: C'est vrai.
2: Alors.
1: Ah, Valérie, vous êtes tout en jaune, cette petite mésange comme ça sur votre épaule, moi qui arrive avec mon bric-à-brac, et hop, c'est parti.

0: meubles, on partait chacun d'un côté, c'est à qui arrivait le premier, et c'était un été où il faisait très chaud, donc j'étais en maillot de bain, et on s'est frôlé, et il est reparti avec ma culotte, avec sa poignée de frein. Je suis descendue de mon vélo et j'ai monté en courant à la maison me cacher.
1: Oh mon Dieu.
2: Ah oui, parce que t'es...
0: Ils m'ont pas mis pendant deux jours.
2: Et oui, t'avais les fesses nues, t'es remontée comme ça rapidement. Ah là là,
0: c'est ça.
2: Quelle histoire.
1: Ça, bon. C'est horrible. Quand t'es enfant
0: avec
1: et que
0: t'as... Avec un bel hématome sur
1: la cuisse. Ah ouais, c'est horrible.
2: Bon, putain, Lydia. Ouais. Bon, allez, pour le fun, on va poser cette question, mais tu as bien compris qu'avec tonton Eric, ça se passe comme ça et tu seras avec nous pour la
1: tonton Eric qui récupère mes candidats.
2: Voilà. Allez. Oui, mais alors... Attention, parce que je les récupère, mais j'arrive jamais à les faire gagner.
1: C'est vrai.
2: Là, allez. Oui, mais pas jusqu'à la fin.
0: Non.
2: Attends, on va y arriver. Tiens, je vais prendre une petite photo de toi, là. Juste une photo de toi, juste une photo de toi, juste une photo de toi. Quel appareil photo instantané a connu un immense succès dans les années 80? Top chrono, 10 secondes. Quel appareil
0: le
2: photo?
0: Polaroid.
2: Le Polaroid, l'appareil photo instantané qui a connu un immense succès grâce à son développement instantané. Le Polar, Jacques Henry. Oui, c'est le Polaroid. Bravo.
1: Bien, ma petite Maud, je t'embrasse très fort. Et Lydia, tu vas directement sur le banc de la finale.

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2: Et je vous rappelle que Lydia s'est qualifiée pour la finale pour tenter de gagner premier prix, un séjour pour 4 personnes au parc Astérix, pour faire la descente du Nil, pour prendre de la hauteur avec l'envol d'Ibis et pour découvrir cette automatique, la chambre familiale, les petits-déj, 100 euros de carburant, le parking inclus ou la machine à café Malongo, les 32 dosettes et les 6 verres en verre. On accueille maintenant Christophe et Muriel qui vont s'affronter à main nue. C'est parti. Comment ça va, Muriel ?
3: Eh bien, ça va bien, mais là, aujourd'hui, j'ai beaucoup de stress.
2: Ah non, non, non, non, non, non. Ma petite Muriel, tu ne peux pas avoir du stress, pas une femme comme toi. Non.
3: Bon. Allez. On va y aller.
2: Oui, tu as eu 80 ans il y a deux jours, tu habites à Nice.
3: Ouais, mais peut-être que c'est dur à partir de 80 ans, on va savoir.
2: Oh.

0: Oh mais non, t'as la patate, on dirait pas que t'as 80 ans.
1: Non.
0: Mais non, tu as fait de l'équitation, tu marches, tu bricoles, tu maroufles, tu jardines, oh là là, pop pop pop. Non non, c'est tu. Il paraît même que t'as collectionné des cravates, dis donc.
1: Oh putain, oui, c'est vieux ça. Oh, mon Dieu, que c'est vieux. Oui, j'en avais plein. Et j'en avais une amphore pleine.
0: Et alors, tu en faisais quoi de ces cravates?
1: Eh ben, je les gardais comme elles étaient belles. Et puis un beau jour, j'en ai eu ras-le-bol. Je les ai vendues sur un vide-grenier.
0: Eh ben voilà, comme ça, allez, pfut. Alors, il paraît que t'as un petit rituel. Avant de te coucher, il faut que toutes les portes de placard soient fermées.
1: Ouais, faut pas le dire, non, c'est atroce. Même, j'ai collé le virus à ma petite fille parce qu'elle m'a fait comme moi. Elle se lève et elle ferme ses portes de placard. C'est dingue.
0: Bah non, moi j'ai fait ça toute ma vie. S'il y a un monstre dans le placard, qu'est-ce qu'on fait?
2: On chasse.
1: Ah ben on l'accueille.
0: Bah ça dépend, je veux dire. Dans Monstres et compagnie, il n'y a pas toujours des monstres sympas. Hein, donc bon,
1: on sait. On arrive à en faire ce qu'on veut quand même d'un monstre quand on veut bien.
0: Ouais, bah écoute, avec une bonne batte de baseball. Alors, ma chérie, on va tout de suite, on va marquer le premier point avec une question et une petite ambiance.
3: Même si je m'améliore, je rêve encore.
0: Alors, nous allons parler de rêve. Il paraît que Sigmund Freud a une théorie selon laquelle, si on n'arrive pas à s'endormir le soir, c'est parce qu'on est éveillé dans le rêve de quelqu'un d'autre. Est-ce que cette théorie est celle de Sigmund Freud? Si on n'arrive pas à s'endormir, c'est qu'on est éveillé dans le rêve d'un autre. Top chrono, 5 secondes.
1: Moi, je vais dire que oui, après tout, il n'était pas si con que ça, ce mec.
0: Bon, alors, il n'était pas si con que ça, mais c'est pas lui. Non, c'est faux. En fait, c'est une légende japonaise. Et oui, c'est une vraie légende japonaise. Au Japon, on pense vraiment que si tu n'arrives pas à t'endormir, c'est parce que tu es dans le rêve de quelqu'un d'autre. C'est une théorie extrêmement romantique. Mais pas de point pour toi, ma chérie.
2: Christophe, bienvenue. Christophe, mon chouchou, mon poulain. Christophe, comment ça va?
4: Ça va bien.
2: Bah oui, parce que t'es le seul rescapé, t'es le seul garçon déjà, oui. Et t'es le seul à avoir gagné avec moi cette semaine. Donc, c'est pas un petit coup de pression, Christophe, mais moi je pense qu'on va aller au bout de cette aventure ensemble, t'es d'accord?
4: Ben, j'aimerais bien.
2: Bah oui, moi aussi. T'es avec ici Brazizel, t'habites à Landivisio, dans le Finistère, et tu sais quoi? À la main, j'ai un joli petit bracelet avec le triskel, figure-toi.
4: Ah, c'est bien ça.
2: Oui, c'est le symbole breton, ça, symbole breton celtique. Monsieur est breton. C'est déjà pour t'encourager. Oui. Non, mais j'améliore mon coaching.
0: Eh ben, ça serait pas mal.
2: Regardez,
0: parce que...
2: deuxième coaching. Voilà la musique qui fait plaisir à Christophe.
0: Ah oui, c'est vrai.
2: Voilà.
0: J'avais oublié qu'il veut déjeuner avec l'autre, là.
2: Bien sûr. Dark Vador, ton héros, Christophe.
4: Oui, je suis ton père.
2: Bien sûr. Merci pour ces révélations. Tu as le porte-clés, tu as la tasse, tu as tout. Tu as tout Dark Vador en toi. Et tu as le déguisement, tu en as parlé hier, hein, le costume.
4: Oui.
0: Ah, il est assez
4: bien fait. Déguisement.
2: Voilà. Voilà. Écoute, si tu gagnes, est-ce que tu me promets de te déguiser en Dark Vador dans l'après-midi, de nous envoyer une photo? Qu'on regardera
4: d'accord.
2: Ensemble. Et on la commentera lundi avec bonheur. Christophe, on va jouer, on va tout de suite te permettre de gagner un premier point. Je te souhaite bonne chance. Et nous partons au Japon. Japon, Christophe, les fruits que l'on achète sont accompagnés de la photo de l'agriculteur qui les a fait pousser. C'est original. Mais est-ce que c'est vrai ou est-ce que c'est faux? Top chrono, 5 secondes. Vite.
4: Faux.
2: Est-ce que c'est vrai? Eh ouais, après plusieurs crises sanitaires, les Japonais sont devenus très attentifs à l'origine des produits et donc ils affichent la photo du producteur. C'est devenu d'ailleurs un espèce d'outil marketing qui pourrait nous inspirer en France. Bon, pas de points.
0: Alors, là, ça fait 0-0. À Bastiano.
2: Je vais enlever mon bracelet breton. Hein,
0: et là, tout de suite, vous écoutez ici. Et là, on va partir. Oh, Bernard Lavilliers, Jimmy Cliff, Melody.
2: Oui.
0: Tempo, harmonie.
2: Oui,
0: harmonie, puisque vous écoutez ici, mes chéris, on vous aime, à tout de suite.

0: harmonie sur ici. À 12h40, madame.
1: Jingle.
0: Bah oui.
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1: Et ici nous.
0: Ah, excusez-moi. Excusez-moi. Il y a quelqu'un qui nous appelle. Bonjour, ah. Patrice.
3: Oui, bonjour, bonjour.
1: Et maintenant.
0: Bienvenue, Patrice.
3: Je vais faire.
1: Oui, et qu'est-ce
3: que c'est?
0: Pour ceux qui l'ont rejoint, il était avec nous hier. Il était incapable de savoir qui chantait ce titre.
1: On si, si, si, il a dit Claude Nougaro.
3: Oui, voilà. J'ai dit Claude Nougaro.
1: Voilà.
0: Depuis midi, on n'arrête pas de te chambrer.
3: C'est son cousin, c'est son cousin.
1: Bah évidemment, merci.
0: Alors on voulait te faire un coucou, parce que depuis midi, on n'arrête pas de dire des choses sur toi. Alors, ça va toi?
3: Ça va très bien, merci. À part la défaite, tout va bien.
1: Oui, ouais. Bah, c'est pas grave, mon chat. Ça n'empêche pas que tu es formidable.
0: On te fait des bisous, Patrice.
1: On t'embrasse, Patrice.
3: Merci beaucoup.
0: Passe un bon week-end.
3: À bientôt, Val.
1: À bientôt.
0: Salut.
1: Alors, ma petite Mumu, c'est l'heure du quiz musical. C'est une spéciale grande voix américaine. Un titre après l'autre. Et tu essayes de marquer les deux points. Attention, premier titre.
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0: Tu m'as dit Frank Sinatra ?
1: Eh oui.
0: Eh oui. Évidemment, c'est notre petit Sinatra.
2: C'est moi The Voice. Qui vais gagner.
0: Alors, attention, après Frankie, nous allons écouter une deuxième énorme voix américaine. Écoute bien. Music play. Hey. Tu m'as dit Barry White, est-ce que c'est Barry White? Oui! The music play! Hey! La la la la la la la la. Ah là là, la voix magnifique de Barry White et deux points pour Mumu.
2: Ouais.
0: Et oui, ça fait deux points pour Muriel.
2: Et ça va, ça va.
0: Ça fait deux points pour Muriel.
2: Ah, Muriel, Muriel.
0: Muriel, elle a deux points.
2: Oui, mais je vous rappelle que Muriel a dit qu'elle était venue avec son stress. Et voilà. Et moi, je suis ravi qu'elle soit bien accompagnée aujourd'hui. Il faut qu'elle le garde à ses côtés.
0: Bon, regarde, elle est pas stressée, elle a eu deux points.
2: Mais je vois bien qu'elle s'est détendue. Je suis inquiet.
0: Oui, bah oui.
2: Christophe.
3: Oui.
2: Qui c'est le Breton? C'est papa, là, hein?
3: C'est nous.
2: Bah oui, c'est nous, les Bretons, là.
0: Mais t'es pas Breton, t'es Auvergnat, toi.
2: Moi, je suis Breton quand ça m'arrange, vous savez. Salut Céline, qui est à la réalisation, qui est une vraie Bretonne.
0: Elle, oui.
2: Allez. Qu'est-ce que tu fais en Bretagne ce week-end, Christophe?
3: Travailler.
2: Tu travailles?
3: Oui, on travaille un week-end sur deux, donc du coup, c'est mon week-end de travail.
2: D'accord, t'es cuisinier en EHPAD hein, depuis un an, on en a parlé d'ailleurs avec toi cette semaine. Tu voulais être pâtissier quand t'étais petit. Et en parlant de cuisine, un tout petit mot, tes enfants te réclament une espèce de plat signature. C'est quoi
3: hein? Alors, soit c'est des saucisses lentilles.
2: Ouais.
3: Elles adorent ça, on adore tout ça. Ou alors de la rougaille. Mais la rougaille à ma façon. Hein.
2: Ah oui, bah, c'est quoi ta façon de la rougaille?
3: Oh bah c'est pas c'est avec de la saucisse fumée, de la saucisse de Bretagne et puis du riz, poivron, paprika, que des bonnes choses.
0: Miam.
2: Un petit dessert quand même avant de jouer. Qu'est-ce qu'on fait comme dessert?
3: Une charlotte framboise.
0: Oh là là.
3: Ça c'est ma fille aînée adore ça donc du coup quand on a l'occasion, anniversaire. Je m'en fais une.
0: Basile, il est en train de décéder derrière la vitre. Il est, voilà, il bave comme
2: bien
0: moi.
2: Bien sûr. Il y a du coup de Niaman, il y a le phare breton.
0: Oh là là,
2: Christophe.
0: Là là.
2: Eh oui.
0: Bon, allez.
2: Jouons. Clin d'œil à Basile Combe qui réalise l'émission, qui est batteur et qui adore les titres que l'on écoute là en ce moment pour bien s'ambiancer le week-end.
0: Enfin, il aime surtout la bouffe, Basile. Hein. Voilà.
2: C'est vrai. Allez. Bah oui, il y a des frites en plus à midi aujourd'hui. C'est pas mal. À toi de deviner de qui il s'agit.

0: plus. Christophe, on est chaud, on
1: à
0: est bien. Oui. Mais là, on va tenter l'égalisation.
1: On va tenter.
0: Avec un nouveau titre, ça va aller très vite. Et tu vas répondre en 2 secondes.
2: Ah, I feel good. I knew that I would
0: not. Eh ouais.
2: I feel good.
0: Eh ouais, monsieur, je vous fais le chrono parce que j'aime bien finalement. Tu m'as dit, c'est. Oh bah non, il y a un vrai chrono aujourd'hui. Il a dit quoi?
3: James Brown.
0: Bah bien sûr.
2: I feel good. Ta-da-da-da-da. In my woods. James Brown. I feel good.
0: Pas un petit 2-2 là?
1: Ah, bah, il y a un 2-2. Il y a un 2-2, il y a un 2-2. Bravo les amis. Il y a un 2-2. Là, tout de suite, on va faire une petite pause musicale.
0: Ah, vous allez faire dodo, hein. Nous, on a fait 2-2. Vous, allez, c'est moi qui gagne.
1: Oh là là. Allez, tiens, mets-moi le disque. On va écouter une nouveauté. Bruno.

0: Just Might. Ah là, c'était Bruno Mars.
1: Ah ouais.
0: Avec Valérie just... Damido un petit peu quand même.
1: Ah, Just Might.
0: Bah oui, sur ici.
1: Bah oui, sur ici, jungle.
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1: Nous sommes au taquet avec Christophe qui a deux, Muriel qui a deux, Lydia qui est en finale. Oh là là là là, tout ça est bien serré. Alors,
0: je vous en prie.
1: J'ai une petite anecdote sur Muriel. Il paraît que elle travaillait dans la même école que ses enfants. Oui, oui, oui. Et un jour, elle rentre chez elle et en rentrant, elle se dit, tiens, ma voiture est bien calme. Tu t'es retournée et là, que s'est-il passé?
3: Eh ben oui, ils n'étaient pas là.
1: Et oui, ils étaient où?
3: Ben, je les avais oubliés à l'école.
1: Et voilà.
3: Ils étaient en train de jouer tranquille dans la cour. Le dirlo, il les a récupérés. Puis quand je suis arrivée comme une dingue dans la cour de l'école, le dirlo, il m'a dit, non, mais ils sont là, tes gamins. Voilà.
1: Voilà. On a oublié les enfants à l'école.
3: Eh ben oui, ben quand on est pris dans le feu de l'action, du boulot, des gamins et des bonnes femmes qui font tout.
1: Eh oui.
3: Ben voilà. Voilà.
1: Et
3: voilà.
1: Parce que on n'en a pas parlé, mais tu es retraitée et tu as été bouchère charcutière chez tes parents, chez ton mari. Et puis, finalement, tu as terminé dans les écoles, d'où tu étais dans la même école et tu étais la dame de la cantine.
0: Oh. Voilà.
3: Ah ben oui, ça c'est vrai, j'étais la dame de la cantine.
1: Et voilà.
3: Non, oui.
1: Bien, pour t'encourager à gagner, pour t'encourager parce que...
0: Oui, parce qu'elle en a besoin d'encouragement.
1: Non, elle a deux points.
3: Parce que toi, t'as triché un peu, hein, tout à l'heure. Hein,
0: comment ça, j'ai triché, dis donc?
3: Ouais, Eric, hein,
0: mais tu l'as triché.
3: Fort, hein.
1: Et voilà.
3: Si.
1: Voilà.
3: Je suis vieille, j'ai mal aux genoux, mais j'ai de bonnes oreilles.
1: Et voilà,
0: mais
1: tu
0: c'est
1: vois.
0: C'est pas vrai, mais j'ai triché quand?
1: La vérité est enfin révélée. Alors, je te mets un petit coup de Sidney Bechet.
3: Ah, c'est bien.
1: C'est beau, ça détend, ça relaxe,
3: ouais,
1: pour que
3: ça
1: tu
3: relaxe.
1: Gagnes. Voilà. Alors, allez, petite fleur, on y va. Écoute bien la question.
3: Oui.
1: Combien y a-t-il de temps de l'indicatif en conjugaison française? Combien?
3: Ah, le temps de l'indicatif, c'est la grammaire, ça.
1: Eh oui. Combien y a-t-il de temps de l'indicatif en conjugaison française, top chrono 10 secondes?
3: L'imparfait, le futur, le passé composé, le passé simple. Non, je veux dire, le plus que parfait. Non, mais il y en a beaucoup.
1: Et dis un chiffre, parce que tu les as énumérés, ça en fait combien?
3: Eh bien oui. Présent, parfait, futur, passé composé, passé simple. Plus que parfait. J'en suis à 7. Ben, on va dire 8 et puis on a pas.
0: On peut jouer jusqu'à 14h si vous voulez.
1: Elle, a énumérées, elle a pas eu le temps de les compter, ça va encore.
0: Elle triche.
1: Non, elle triche pas du tout.
0: Tricheuse.
1: Laissez-la tranquille, elle a 5. Voilà, ça fait 7. Bisous, pof. Et je me laisserai pas impressionner par tes gros yeux.
0: C'est scandaleux. Un chrono qui dure 3 minutes 50, quoi. On va prendre la même chose avec Christophe. On va prendre le temps. Hein, Christophe?
4: Ah, j'espère bien.
0: Ah
1: oui, bon, on va te rajouter 5 à 10 secondes. Voilà, c'est bon.
0: Oh
1: là là. De toute façon, sa question elle est beaucoup plus facile.
0: Il est l'or de marquer des points, Christophe.
1: Oui, enfin, je t'explique, sa question elle est tellement simple aussi.
0: Oh, mais attendez, on va voir. Christophe, et si on faisait comme l'oiseau? Déjà, t'aimerais bien être un oiseau si t'étais un animal.
4: Oui.
0: Qu'est-ce que t'as fait? Qu'est-ce que t'as fait avec les oiseaux? Parce que t'as fabriqué quelque chose, hein?
4: Alors, j'ai installé des nichoirs dans le jardin, et puis, du coup, j'observe les mésanges quand elles viennent nicher. J'ai mis une petite caméra sur le dessus, et je peux observer la nidification du début à la fin, et puis... Et voir les petits s'envoler, c'est pour ça que c'est joli.
0: Bah oui, une petite caméra sur le nichoir, voilà, je trouve que c'est bucolique, c'est la nature, madame. Christophe, à un moment donné, il faut y aller.
1: Oui.
0: C'est maintenant que ça se joue.
4: Oui.
0: Bah oui, parce que si tu réponds à côté, Muriel s'envole, là, hein, donc...
4: Oui, oui, ça sera elle, l'oiseau, et pas moi.
0: Écoute ce générique. Sur quelle chaîne est diffusée l'émission Quotidien? Top chrono, 10 secondes.
4: TMC.
0: Tu m'as dit quoi?
4: C'est la 10. TMC, c'est sur la 10.
0: TMC.
1: Voilà, alors...
0: Bon, ce qui nous fait une égalité, puisque c'est la bonne réponse, c'est TMC, pas de suspense.
1: Eh si, suspense, parce qu'ils ont 7 chacun,
0: oui.
1: Et malheureusement...
0: Ah bon?
1: Bah bien sûr. Et malheureusement, dans, en cas d'égalité demi-finale, c'est celui qui a marqué le plus de points lors de la manche.
0: Alors ?
1: Eh ben, je suis dégoûtée pour Mumu parce que c'est Christophe, il a marqué 21, il a marqué 19.
0: Ah bah voilà. Bravo Christophe ! Wouh ! Moi je suis content ! Oh,
1: ma petite Mumu chérie, je suis désolée. Bravo, tu as très bien joué, mais c'est lui qui va en finale, ma chérie.
0: Eh oui, eh oui. Bah ne le prenez pas,
1: Mumu,
0: c'est le jeu.
3: À tes maisons, oui.
1: Eh ben je t'embrasse très fort, ma petite chérie.
3: Eh ben c'est pas grave.
1: Bah si, c'est grave. Tu reviendras jouer avec nous parce que j'ai adoré jouer avec toi. Je t'embrasse très fort.
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1: Nous sommes en finale avec à ma gauche Lydia. Lydia, elle joue avec ici Loire-Océan. Elle a 63 ans. Elle va pas s'en laisser compter. Eh oui, parce que elle fait du bricolage, elle fait de la rando, elle fait plein de trucs. Elle a la patate. C'est ma candidate.
0: Ouais.
1: Elle va gagner. À ma droite.
0: Rappelons quand même que Lydia est arrivée aujourd'hui, grâce à moi. Christophe, également, mon seul candidat rescapé, il a 58 ans, c'est un breton, c'est un finistérien. Il a un lapin. Eh ouais, il a un lapin. Il s'appelle Titi, il s'appelle Cricri. Il a tous les surnoms,
1: mais
0: surtout le meilleur, c'est mon Titi. C'est bon, Christophe, qui va gagner aujourd'hui ? Ah, on est chaud avec Christophe. Oh, j'anticipe ma journée, hein.
1: Tout ce qui est la peau de l'ours. Alors, Lydia, ma chérie, tu es prête à gagner, bien sûr.
5: Ouais, mais une finale entre Bretons, ça me va hyper bien, moi.
1: Bah voilà,
0: c'est chouette, hein.
1: Mais oui, vive la Bretagne. Alors,
5: bonne chance à Christophe.
1: Voilà, bonne chance à Christophe. Pour t'encourager, ma chérie, je te mets un petit Coldplay. Coldplay, ça détend. Alors, là, il faut que tu cartonnes. Je vais donc à mon top chrono. Il va falloir que tu me donnes un maximum de marques de chaussures de basket ou de chaussures tout court, de basket tout court. En tout cas, un max de marques de choses qu'on met dans ses pieds. Attention, c'est parti. Top chrono, 10 secondes.
5: Alors, Adidas, Nike, Gémeaux, je sais pas si ça marche, Puma,
1: Décathlon,
5: c'est pas de la marque.
1: Bah, tu m'en as donné trois. Il y avait évidemment Louboutin, Eram, André, Geox, Clergery, Manolo Blahnik, Jimmy Choo, Gucci, New Balance. Tu m'en as donné trois, c'est pas mal.
0: Christophe.
1: Qu'est-ce qu'il y a ?
0: Non, mais non, j'essaye de calmer le jeu, d'y aller tranquille, pas de pression, à la cool. Christophe, trois points. Les compteurs sont remis à zéro. Donc, il faut que tu battes ce score.
1: Excusez-moi, on me dit dans l'oreillette qu'il y en a quatre. Elle a fait quatre. J'ai oublié de compter Gémeaux. Et voilà, ça fait quatre.
0: Christophe, je remets les pendules à l'heure. Christophe, les compteurs sont à zéro.
1: Voilà, allez.
0: Mais elle a donc quatre points. Quelque chose à dire ? Encore des points peut-être ?
1: Pas du tout. Faut qu'il fasse
0: là.
1: Cinq. Tu peux l'encourager avec une musique,
0: Christophe,
1: et on y va.
0: Bien sûr, la voici. Pas me mettre la pression, hein. Allez Christophe, on est là pour le plaisir, mais il y a quand même le parc Astérix, ça serait sympa. Je te souhaite de marquer 5 points et je serais heureux pour Lydia évidemment si elle part. Que le meilleur gagne, comme on dit. Voici ton bingo. Et merci encore une fois d'avoir joué avec nous toute la semaine. Voici le bingo.
1: Bah vas-y.
0: Et on vous rappelle qu'on sera là lundi.
1: Allez, dépêche-toi.
0: Allez, le maximum de marques. Tu me cites en 10 secondes. Un maximum de marques de joaillerie ou d'horlogerie. Joaillerie ou horlogerie. Maximum de marques connues. Top chrono.
4: Chaumette, Bertrand, Mauboutin, Cartier, Boucheron, Van Cleef, Méliès ou Méliès.
0: Christophe, je n'ai qu'un mot à dire.
1: Ouais. Il y avait Rolex, il y avait Tissot, Philippe Patek, bon bah c'est pas grave.
0: Ça fait des années que j'avais pas gagné.
1: Bien alors, mon petit chou à la crème, tu as gagné un séjour pour 4 personnes au parc Astérix. Et tu vas faire la descente du Nil, tu vas assister l'envol d'Ibis, tu vas découvrir 7 automatiques. Tu dormiras en chambre familiale, tu auras les petits déjeuners et le dîner. Et puis 100 € de carte carburant et le parking inclus pour aller voir Astérix et Obélix. Quant à toi, ma petite Lydia chérie, tu gagnes la machine à café Malongo avec 32 dosettes et 6 verres en verre. Vous êtes contents, mes petits chéris ?
5: Oui, parfait.
0: Christophe.
5: Et je souhaite un bon séjour.
1: Eh ben,
4: au revoir, merci.
0: T'es heureux, mon Christophe ?
4: Ah bah je suis super content.
0: Ah, ça
4: je tiens à remercier par la même occasion, si je peux me permettre, remercier ma famille, tout mon fan club au boulot, tous ceux qui m'ont soutenu.
0: Ah ça fait plaisir.
1: C'est super. Magnifique.
0: Ah puis c'est moi qui ai gagné avec Christophe.
1: Bravo. Bravo Christophe.
0: J'ai un mot en conclusion.
1: Oui.
0: J'ai un mot en conclusion parce que j'ai gagné.
6: Avec moi. Voilà.
1: Allez, avec lui. Je vous souhaite à tous un très bon week-end de Pentecôte. Nous, on sera lundi en direct, bien évidemment. Je remercie Céline à la Réal, Basilou à la technique, Maître Coupez au savoir, Marian au standard, la petite personne à la vanne.
0: Oui, enfin, la gagner quand même.
1: Allez, hein. Oui, allez, une fois n'est pas coutume. Et à lundi, mes chéris. Allez, bon week-end à tous. J'ai envie de vous dire, amusez-vous bien, kiffez bien. Puis on se retrouve quand, Eric?
0: On se retrouve lundi avec grand plaisir entre 12h et 13h pour au taquet.
1: Allez, yalla.

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1: Louane, je vole, titre repris dans le film La Famille Bélier, parfait pour vous souhaiter la bienvenue.
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1: Bonjour, excellent réveil, heureux de vous retrouver ce vendredi avec l'équipe ici des 5h. On espère que vous allez bien, que vous ne souffrez pas trop de la chaleur. Les leftos pour vous accompagner, Emma, Saveria, Mélodie, Emmanuel et Valentine Letès. Bonjour Valentine.
4: Bonjour Johan, bonjour à tous.
1: Présentation ce matin du nouveau chouchou du public à Roland-Garros.
4: Moïse Kouamé, le français de 17 ans, est devenu hier le plus jeune joueur à rejoindre le troisième tour du tournoi de tennis depuis 1988.
1: On refait le match dans les infos de 5h. Si vous avez envie de quelques plantes dans votre jardin ou votre intérieur, on vous dit ce matin où trouver des plantes pas chères, parfait pour créer un petit îlot de fraîcheur à la maison. Explication de Valère Correa dans 5 minutes. 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
1: Vendredi 29 mai, belle fin de semaine, bon réveil, il est 5h. À la une, pas d'école pour cause de canicule.
4: Avec ces records de température pour un mois de mai encore dépassés hier, 37,8 à Angoulême en Charente, eh bien certains établissements ne prennent pas de risque. Au collège Jean Moulin de Coulonnier-Chamiers en Dordogne, par exemple, les cours, c'est à la maison aujourd'hui, Louise Forbin, pour cause de température intenable en classe.
5: Dans les classes situées à l'étage, les températures montent très vite, raconte Loris, un élève de 3e.
6: Ça commence vers 11h, 11h30 avant de manger, la chaleur. Elle est imposante, donc ça fatigue. Et surtout, on a beaucoup de mal à se concentrer.
5: Pour soulager les collégiens, les professeurs ont fait ce qu'ils pouvaient.
7: Dans la cour, on a eu plein de verres d'eau glacée. Ils disaient oui pour qu'on se mette de l'eau sur le visage.
8: Il y a aussi des classes qui sont descendues dans la récréation, à l'ombre, parce qu'ils ne pouvaient pas faire cours à l'intérieur.
5: Car dans certaines classes, les températures ont atteint les 40 degrés dans l'après-midi. Une chaleur qui a causé de nombreux passages à l'infirmerie, selon les élèves.
9: Beaucoup de personnes qui avaient mal à la tête et au ventre.
10: Moi, tellement qu'il faisait chaud, j'arrivais pas à rester debout. Je me suis endormie en classe. J'arrivais pas à me concentrer, il faisait beaucoup trop chaud.
5: La proviseure de l'établissement a donc pris la décision d'annuler les cours, un soulagement pour les collégiens.
11: J'étais contente, je préfère ça qu'avoir cours et avoir super chaud dans les classes.
12: Et on va rester bien au frais chez nous. Hein.
5: Un accueil sera tout de même assuré pour les familles qui n'ont pas de solution.
4: La fermeture des établissements, c'est une solution de dernier recours, insiste le ministère de l'Éducation. À quand désormais la chute des températures? Après quasiment 10 jours d'une chaleur suffocante, le prévisionniste météo France Sébastien Léas nous annonce une première baisse dès cet après-midi.
13: Alors les fortes chaleurs, elles vont surtout se décaler un petit peu vers le nord-est et on va voir des températures un peu plus raisonnables arriver dès cet après-midi sur la basse Bretagne et le Cotentin avec 22 à 28 degrés, notamment sur le Finistère. Par contre, on attend encore des températures à plus de 30 sur une large partie du pays avant une vraie baisse à partir de dimanche. Des températures qui seront tout de même encore 5 à 6 degrés au-dessus des normales de saison. Les températures à plus de 30 degrés seront cantonnées finalement aux régions méditerranéennes et à la moyenne vallée du Rhône. Mais effectivement, a priori, pour le début juin, on devrait voir au moins une séquence avec des températures plus proches de la normale de saison. Par contre, pour les passages pluvieux, c'est encore assez incertain. On s'attend à voir quelques averses balayer les régions de la moitié nord. Les régions de la moitié sud devraient quand même être un petit peu épargnées, à l'exception du relief des Pyrénées et des Alpes, qui pourraient voir des averses localement rageuses se développer, un petit peu comme ce qui se passe depuis quelques jours.
4: La fin annoncée d'un épisode de chaleur historique, les prévisions du jour à la fin des infos.
1: Le corps d'un bébé retrouvé dans le Maine.
4: Peut-être celui de ce nourrisson de 4 jours, recherché depuis la tentative de suicide de sa mère dans le Maine-et-Loire. Des examens doivent encore le confirmer, précise le procureur d'Angers. Retrouvés sains et saufs, 2 marins français ont été secourus en mer, récupérés par un navire de commerce au large du Maroc. Leur bateau, un catamaran et un radeau de sauvetage ont été retrouvés vides en début de semaine, à environ 5 km de la côte de Tanger.
1: 5h03 sur votre radio ici et un exploit sur terre battue.
4: Celui de Moïse Kouamé, 17 ans et nouvelle coqueluche du tennis français. Après ses débuts hier sur les courts de Roland-Garros, où il s'est qualifié pour le second tour, victoire en 5-7. Guillaume Batin devant les 10 000 spectateurs du Suzanne Lenglen conquis.
0: Ils sont restés pendant près de 5 heures en plein soleil pour voir la jeune star briller sur la terre battue de Roland Garros.
3: Comme soir de Coupe du Monde, c'est énorme. Et ça fait très longtemps que c'est pas arrivé, donc ça fait plaisir.
14: Il a du talent, il a de l'abnégation, il sait jouer avec le public.
15: C'est pas du tout un match comme un autre, c'était un moment de dingue.
16: Bon, il a eu un gros coup de mou dans les 3e et 4e sets.
15: Et la remontada qu'il a fait, franchement, bravo à lui. Parce qu'on n'y croyait pas et il a été super fort.
0: Au-delà de ses qualités physiques et techniques, les spectateurs sont d'abord marqués par sa personnalité.
17: Moi, ce qui m'a plu, c'est cette sérénité, ce charisme à 17 ans. Vraiment, il impose.
15: Charisme, je suis d'accord. Je sais pas ce que t'en penses, toi, Marguerite.
18: Il n'était pas impressionné, alors qu'il a que 17 ans, donc il est impressionnant pour ça.
0: Et les supporters français voient déjà en Moïse Kwame le successeur de Yannick Noah.
14: C'est un futur crack qu'on a. Je pense que Yannick a de quoi s'inquiéter. Il a trouvé son successeur, peut-être.
15: Alors, peut-être pas cette année, on va pas s'emballer. Mais dans les années à suivre, pourquoi pas.
19: On espère.
0: Le chemin vers la finale est encore long. Il passe par un troisième tour. Ce sera samedi face au Chilien Alejandro Tabilo.
4: Et à ses côtés, deux autres Français ont reporté le droit de poursuivre ce tournoi, Diane Paris et Quentin Alice, justement engagés aujourd'hui sur les courts pour disputer face au numéro 3 mondial, Alexander Zverev, une place en huitième de finale. Les championnes de France de football départagées ce soir, qui des Lyonnes de l'Olympique Lyonnais ou des Franciliennes du Paris FC seront sacrées, coup d'envoi à partir de 21h au Groupama Stadium de Lyon. Et puis après quatre longues années d'absence pour les fans, Mylène Farmer demande, c'est à qui le tour ?

0: Son de Mylène Farmer sorti à minuit cette nuit sur les plateformes de streaming pour annoncer son 13e album studio prévu à l'automne.
1: Ce titre, évidemment, on va vous le diffuser toute la journée sur votre radio ici.
0: La météo, Johan.
1: 10 départements de la façade ouest encore en vigilance orange canicule, valable également pour Paris, sa petite couronne. Alors, le soleil et la chaleur sont toujours d'actualité. Des nuages bas qui couvrent le littoral de la Manche, de l'Aquitaine, de la région Provence-Alpes-Côte d'Azur. Ils vont se dissiper en cours de matinée. À noter aussi des ondées qui se déclenchent sur la Corse, des orages qui se produisent sur le relief l'après-midi. Et en seconde partie de journée, des orages venus de Belgique circulent, eux, le long des frontières. L'instabilité va se développer aussi dans le sud des Alpes en donnant des averses orageuses qui pourront déborder jusque sur le Var et les Bouches-du-Rhône. Une averse est aussi possible sur l'est des Pyrénées. Côté Mercure, ce matin, nous avons relevé, tiens, en ce moment à Strasbourg, 13 degrés, à Saint-Etienne, 15, à Reims, Rennes, Châteauroux, Limoges, 18. On a 19 à Toulouse, 20 à Paris, 21 à Lille, Caen, Nantes et Bordeaux, 22 à Marseille. Pour les maximales, alors c'est vrai qu'elles sont en baisse sur la Bretagne entre 20 et 25 degrés, entre 24 et 28 sur le littoral aquitain et méditerranéen, mais partout ailleurs, ces températures vont encore se situer entre 30 et 35 degrés avec des pointes attendues jusqu'à 37 le long de la Garonne.
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1: 5h07, très bon réveil, on espère que la nuit a été bonne, que vous avez pu trouver un peu de fraîcheur en cette fin mai avec les températures caniculaires. C'est vrai qu'on doit, plutôt s'adapter pour ne pas trop souffrir de la chaleur, on évite les périodes trop chaudes. C'est un petit peu un duel avec le soleil et ça tombe bien puisque voici Étienne Dao, parfait pour bien démarrer votre journée. Bon réveil.

0: Étienne Dao, duel au soleil, ce sera encore le cas pour vous, ou peut-être aujourd'hui, 5h11.
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0: Bon, demain se déroule la finale de la Ligue des Champions, mais parlons-nous ce matin de la Coupe du Monde de foot 2026. Traverser l'Atlantique pour voir les Bleus, un rêve qui coûte cher, trop cher pour beaucoup de supporters. Entre billets d'avion et stade hors de prix, la Coupe du Monde aux États-Unis s'annonce comme celle de la démesure. Mais rassurez-vous, parce que si vous n'allez pas alors en Amérique, Canada ou Mexique, c'est le Mondial qui viendra. À vous.
3: Ah oui.
0: Bah oui, parce que Philippe Diallo, le patron de la FFF, l'a martelé. Le foot doit rester populaire. Son idée choc, diffuser les matchs des Bleus gratuitement au cinéma partout en France. C'est plutôt une idée sympathique. Imaginez Mbappé et sa bande sur écran géant avec le son Dolby, l'ambiance des tribunes, le tout sans vider votre PEL. Ça, franchement, on valide. L'objectif est clair, faire vibrer le pays. Alors, pour la dernière danse de Didier Deschamps, la FFF veut transformer nos salles obscures en véritables fan zones. Et au moins, bah là, Valentine, nous serons au frais.
3: Oui, par cette température caniculaire, les agriculteurs aussi s'adaptent. Nous sommes à la ferme dans quelques minutes pour un reportage au cœur de l'étable sur la difficulté de garder les vaches au frais.
0: Côté musique, rien de mieux que Mike and the Mechanics. Looking back. Over My Shoulder arrive dans 5 minutes, mais avant, c'est votre rendez-vous par ici les économies.
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0: Bonjour Valère Coréard.
5: Bonjour Johan.
0: Chaque jour avec vous, un bon plan pour notre pouvoir d'achat aujourd'hui. Vous vouliez nous parler des foires aux plantes et de tous ces événements où l'on peut acheter des végétaux à petit prix.
5: Oui, parce qu'entre les jardineries classiques, les plantes tendances qu'on voit sur Instagram, les envies de verdure à la maison, sur le balcon, la facture peut vite grimper. Pourtant, il existe plein d'alternatives beaucoup moins chères. Les foires aux plantes, les fêtes des jardins, les trocs de plantes ou encore les ventes organisées par des producteurs locaux. Et là, on peut vraiment faire de belles économies. Pourquoi ? Parce qu'on achète souvent directement en fait, auprès des horticulteurs sans intermédiaire, avec des prix parfois 30 à 50% moins chers qu'en jardinerie. Autre avantage, on trouve des variétés locales, des conseils personnalisés, parfois même des plants rares ou anciens qu'on ne voit jamais dans les grandes enseignes. Et puis, il y a aussi une ambiance sympa, familiale, avec souvent des ateliers gratuits, des échanges de boutures, des conférences jardinage. Bref, c'est devenu une vraie sortie du week-end pour beaucoup de Français.
0: Mais comment trouver ces événements près de chez soi ?
5: Alors, il y a plusieurs solutions très simples. Déjà, les mairies, les offices de tourisme annoncent souvent ces rendez-vous au printemps, là en ce moment, ou à l'automne. Vous avez aussi des sites spécialisés comme Jardiner, avec un Z, jardiner.com, qui recense les foires aux plantes partout en France. Et puis, il y a les groupes Facebook locaux, les associations de jardiniers, ou même certains châteaux, des domaines aussi qui organisent leurs propres fêtes des plantes. Petit conseil au passage, allez-y plutôt en fin de journée. Certains exposants préfèrent vendre leur dernier plant à prix cassé plutôt que de tout remballer. Et puis, si vous voulez vraiment réduire le budget jardin au maximum, pensez aussi au troc de plantes entre particuliers. On échange une bouture, un pied de tomate, des graines. Et là, ça coûte parfois juste rien. Voilà. Si vous avez des bons plans d'ailleurs pour acheter des plantes pas chères, mon mail, c'est paricilleséconomies@radiofrance.com.
0: Merci beaucoup Valère Correa. Et rendez-vous demain, 13h05 pour votre mag. Et les bons plans de cette semaine sont aussi à retrouver sur ici.fr, page Paris et les économies.
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0: À 5h15, Valentine, la chaleur vue depuis les tables.
3: Oui, nous sommes ce matin dans le Doubs, où comme dans beaucoup d'endroits ailleurs en France, nous souffrons de la chaleur. Ouais. Et l'une des professions au rythme complètement bouleversé par ces températures, eh bien, c'est celle d'agriculteur. Exemple, Emma Dewey dans cette exploitation du Doubs, donc où l'on élève des vaches laitières.
7: Pour Mélanie Gruet, le changement a lieu dès le début de sa journée à 5h du matin dans la salle de traite.
8: Ce que je voulais vous montrer, voilà, c'est le brumisateur dans lequel on a investi il y a quelques années. Je vais vous le lancer pour que vous puissiez voir. Bon, ça fait un petit peu de bruit, mais en fait c'est un système de pompe qui injecte de l'eau dans une tuyauterie et ça fait de la brume, mais des micro-gouttelettes. Et ça crée une ambiance un petit peu humide, mais avec de l'eau fraîche, ce qui permet d'abaisser un peu la température dans la salle de traite. Et surtout, ça fait un peu un nuage pour pas que les mouches rentrent dans le système de traite. Voilà, vous voyez.
7: Un nuage de brume qui rafraîchit les vaches pendant cette vague de chaleur.
8: Voilà, ça fait un petit côté un peu frais, assez agréable. Et on se rend compte, voilà, pendant la traite, les vaches aiment bien rester du coup à cet endroit-là. Elles sont assez pressées de rentrer dans la salle de traite et de profiter d'un petit instant de fraîcheur.
7: Jusqu'à avoir du mal même à les faire sortir pour les emmener ensuite dans le bâtiment.
8: Ici, on est dans le bâtiment des vaches laitières.
7: Mais ici, Mélanie a tout prévu avec ses deux nouveaux ventilateurs dernier cri accrochés au plafond. On souffle.
8: La température ambiante est plus supportable. Ouais. C'est le premier été où on en bénéficie et on sent vraiment une différence de température dans le bâtiment comparé à l'été dernier.
7: Avec des vaches métamorphosées.
8: Surtout ce qu'on peut voir, vous voyez, il n'y en a pas une qui remue la queue, elles sont hyper calmes. En fait, ça permet aussi qu'elles n'aient pas de mouches du tout, vous voyez. Le petit courant d'air fait que les mouches ne viennent pas dans le bâtiment et ça, c'est agréable pour elles. C'est pour ça qu'on les laisse un peu là, voilà, après la traite, un petit coup de frais avant de partir au champ.
7: Et elles pâturent plus tard le soir et plutôt le matin.
8: Habituellement, la traite le matin, c'est plutôt 6 heures. Là, on a avancé à peu près d'une demi-heure, donc vers 5h30. Et puis le soir, pareil, habituellement, c'est plutôt vers 5h30. Et là, on est plutôt aux alentours de 17h.
7: Et dans des prairies plus proches de la ferme pour ne pas s'épuiser et plus ombragées pour éviter le coup de chaud.
3: Et attention, cette chape de plomb s'accompagne d'une dégradation de la qualité de l'air. Des épisodes de pollution à l'ozone sont en cours sur plusieurs régions de France et des mesures de restriction de circulation sont activées, notamment en Île-de-France. Regardez chez vous.
0: Pour profiter de la fraîcheur, on va rester justement à la maison. Parlons d'une émission qui a fait son grand retour, animée par Vincent Lagaffe. On vous emmène ce matin dans les coulisses du Big Deal spécial Maman. On vous révèle tout sur le programme dans les coulisses télé. Mais avant, place à Mike and the Mechanics, Over My Shoulder. Bon réveil.

0: Le petit plaisir au réveil, signé Mike and the Mechanics, Over My Shoulder, 5h21, l'éphéméride de ce 29 mai. On souhaite un bon anniversaire à Sébastien Grosjean, ancien tennisman qui a 48 ans, et puis Catherine Lara, 81 ans. Et puis une date aussi qui a marqué le cinéma et même plus largement la planète entière. 29 mai 1982, disparaissait Romy Schneider à Paris à l'âge de 43 ans.
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0: Retrouvons Patrice Gascon avec ses coulisses télé. Aujourd'hui, Patrice, on se projette sur le week-end de la fête des mères avec une émission spéciale du Big Deal sur RMC Story dédiée à nos mamans.
2: Place donc à une spéciale maman ce soir pour le jeu animé par Vincent Lagaffe. Et ça tombe bien parce que l'émission, c'est...
3: C'est la famille du Big Deal, le top du top.
2: Le Big Deal, une émission où l'on rit beaucoup.
4: Ouvrez le rideau ! On a un public de fou, voilà. On a un animateur de ouf.
3: C'est que du bonheur !
5: Sur RMC Story, elle est belle la vie.
2: Et ce soir, elle va être particulièrement belle avec cette émission qui met à l'honneur celle qui assure au quotidien les mamans. Mais alors attention, hein, les petites familles qui vont participer, maman ou pas, elles vont quand même devoir se coltiner des épreuves originales. Le fond vert en peinture, le salaire de la peur, une course de brouette. Eh bien moi, je me suis intéressé aux familles candidates de ce Big Deal que vous allez voir ce soir sur RMC Story. Notamment ce joli et souriant trio composé de Elodie, 40 ans, la maman, Julien, 38 ans, le papa, et leur enfant, la jeune Mila, âgée de 9 ans. Tiens, d'abord, j'ai voulu savoir comment ces Normands s'étaient retrouvés là, tous les trois. C'est Elodie, la maman, qui me répond par téléphone.
6: Je suis à l'affût, en fait, du moindre casting qui pourrait apparaître sur Facebook, pour pas le citer. Et donc, je suis tombée par hasard sur le post sur Facebook, comme quoi ils recherchaient, en fait, un papa, une maman et une enfant de 8 à 10 ans pour participer à un jeu télé. On ne savait pas que c'était le Big Deal. Donc, j'ai envoyé la candidature. On m'a dit ensuite que c'était pour le Big Deal. On a eu un questionnaire à remplir. Ensuite, on a eu une visio. Je dirais en 3-4 jours, on a su qu'on était pris. Mais on ne connaissait pas du tout le thème, on connaissait juste la date de tournage.
2: Elodie a déjà participé à d'autres jeux télé. Alors qu'est-ce qu'il y a de différent lors d'un tournage du Big Deal, Elodie ?
6: C'est vrai qu'au Big Deal, l'émission dure à peu près 1h15, 1h30. Et c'est vraiment en one shot.

0: Deal spécial maman, c'est à voir ce soir sur RMC Story vers 21h10. À demain avec un autre Big Deal. Écoutez mes nouvelles coulisses télé.
1: Merci Patrice Gascon. On sera là dimanche évidemment pour célébrer toutes les mamans. 5h24. Si vous avez un animal de compagnie, ça va vous intéresser. Prêtez l'oreille, Valentine. Stéphane Bern revient sur la naissance de la science vétérinaire ce matin. Mais avant, on part sur la Lune avec Christophe Maé.

0: La Lune, Christophe Maé, 5h27, un peu d'histoire avant l'actu. Stéphane Bern, ce matin, on voyage au temps où sauver un troupeau va faire naître une science nouvelle.
1: Qui aurait pu croire que soigner une vache allait changer le destin de toutes ses congénères et le nôtre ? Au XVIIIe siècle, la France est un pays rural où les richesses circulent à quatre pattes. Les chevaux transportent les marchandises, les bœufs et les mulets labourent les champs, les vaches nourrissent la population. Sauf quand les épidémies ravagent les campagnes et que la maladie d'un troupeau fait vaciller tout un village. Face à ces catastrophes, un homme s'inquiète.
2: Mais je ne suis pas vétérinaire, essayez de comprendre ça, monsieur Guilin.
1: Claude Bourgelat. Écuyer du roi, il milite pour qu'on se penche sérieusement sur la santé animale en arrêtant de se contenter de remèdes empiriques transmis de générations en générations.
3: Docteur, il fait de l'anémie, il ne mange pas.
1: En 1761, il obtient l'ouverture de la première école vétérinaire à Lyon, où l'on enseignera publiquement les principes et les méthodes de guérir les maladies des bestiaux, selon l'arrêté du roi Louis XV. Et personne ne posera son veto.

0: plus tard, une autre école ouvre à Paris, sous la direction du même Claude Bourgelat, au sein du château d'Alfort. Des élèves venus de toute l'Europe se pressent pour venir étudier dans ces écoles pionnières où l'on enseigne l'anatomie animale avec la même rigueur que celle des facultés de médecine humaine. D'ailleurs, quand un homme tombe malade, il arrive que son médecin traitant lui prescrive un remède de cheval. C'est bien là la surprise. En cherchant à sauver les troupeaux, ces pionniers posent les bases d'une approche nouvelle du vivant. La médecine de l'homme est utile à celle du cheval et réciproquement, écrit le fondateur de la science vétérinaire. Reste un mystère. Pourquoi a-t-on choisi de baptiser les endroits où se font soigner des animaux des cliniques vétérinaires et non pas des hôpitaux?
1: Oh bravo, merci beaucoup Stéphane Bern. 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Nous sommes le vendredi 29 mai, il est 5h30, toute l'actualité en France et dans le monde, c'est le 90 secondes avec vous Valentine Lottès.
2: Toujours plus chaud, 37,8 degrés relevés hier dans la banlieue d'Angoulême. C'est du jamais vu pour un mois de mai en France, depuis le début des relevés de température. Les premiers souffles d'air frais arrivent par le nord-ouest dans la soirée. Sorti d'une rivière, le corps d'un nourrisson a été découvert hier à Angers. Peut-être l'enfant de quelques jours recherché depuis la tentative de suicide de sa mère, indique le procureur. Des examens médicaux sont nécessaires pour confirmer son identité. À Dinard, un enseignant d'école maternelle est mis en examen pour agression sexuelle sur 4 enfants. 6 mois après la première plainte déposée par un parent d'élève, l'enseignant, suspendu depuis, conteste les faits. Où est vraiment fabriquée Sophie la girafe? L'usine historique du fabricant en Haute-Savoie a été perquisitionnée hier dans le cadre d'une enquête ouverte pour tromperie. Le groupe Vully est accusé de produire le célèbre jouet en Chine et d'estampiller les emballages Made in France. Échapper à la rétrogradation, c'est la mission des Aiglons de Nice ce soir pour conserver leur place en Ligue 1 de football. Deuxième match de barrage face à Saint-Étienne et après la rencontre et le score nul à l'aller chez les Verts, le coup d'envoi, c'est à 20h45. Le 19e album studio de Paul McCartney sur son nouveau disque The Boys of Dungeon Lane. L'ancien Beatles de 83 ans nous offre notamment un duo avec Ringo Starr.
1: L'info du jour, ce sont ces communes quasiment à sec.
2: Un filet d'eau à peine coule du robinet en pleine vague de chaleur. Les déboires des habitants de Vieux-Condé près de Valenciennes où la pression de l'eau potable est réduite à son minimum après une explosion, Romane Porcon, de la consommation de l'eau.
3: Avec les fortes températures, Angélique a rempli sa piscine le week-end dernier sans vraiment penser aux conséquences.
4: Moi, j'ai rempli une piscine 4 mètres sur 2, pas une énorme non plus. Mais bon, c'est quand même une belle capacité. Sachant qu'on a 7 enfants à la maison, donc forcément, on a envie de leur faire plaisir aussi un peu. Mais après, c'est vrai qu'on aurait été prévenus, je pense qu'on aurait mis moins d'eau déjà.
3: En 2 jours, il y a eu une surconsommation de 8000 mètres cubes. Alors, pour éviter de se retrouver totalement à sec, une baisse de pression a été mise en place, comme l'explique le maire David Bustin.
5: La coupure sèche, c'est la pire des choses qui puissent arriver. Donc, il vaut mieux maîtriser la quantité d'eau pour permettre de la rendre dans des créneaux horaires classiques du matin ou du soir. On a eu des réservoirs comme celui de Condé, par exemple, qui a été complètement vide. On est aussi toujours sous surveillance.
3: En attendant, Daniel et sa femme ont recours au système D pour se laver.
6: Avec une bassine, puis un petit peu d'eau. Il n'y a pas d'eau. Dans le temps qu'on faisait dans le temps.
3: Et chacun a ses petites astuces pour arroser son jardin, Odile récupère l'eau de sa douche.
7: Mais je récupère l'eau que je remets dans des grands bacs. Comme ça, je peux aussi arroser mon eau de vaisselle. J'arrose mes rosiers. Donc, je récupère.
3: La mairie, de son côté, a déjà constitué un stock de 4000 bouteilles d'eau pour faire face aux besoins.
2: Et justement, pour supporter les chaleurs de l'été, plusieurs ministres se sont réunis hier pour travailler sur un plan d'endurance de l'eau en fonction du niveau des nappes phréatiques.
1: La météo, justement, on s'y intéresse ce matin. 10 départements de la façade ouest en vigilance orange canicule. C'est valable aussi pour Paris et sa petite couronne. Le soleil et la chaleur sont d'actualité toujours aujourd'hui. Des nuages bas qui couvrent le littoral de la Manche, de l'Aquitaine et de la région Provence-Alpes-Côte d'Azur. Ils vont se dissiper en cours de matinée. À noter aussi des ondées qui se déclenchent sur la Corse. Des orages se produisent sur le relief cet après-midi. Et en seconde partie de journée, là, ce sont des orages venus de Belgique qui vont circuler le long des frontières. L'instabilité va aussi se développer dans le sud des Alpes en donnant des averses orageuses qui pourront déborder débordés jusque sur le Var et les Bouches-du-Rhône. Averses aussi possibles sur l'est des Pyrénées. Côté Mercure, ce matin, à Saint-Étienne, 15 degrés. En ce moment, à Reims, Rennes, Châteauroux, 18. On a 19 à Toulouse, 20 à Paris, 21 à Lille, Caen et Nantes, 22 à Marseille. Vos messages aussi sur la page Facebook ici. Kevin, qui est à Mulhouse, a relevé 13 degrés 5. On a 14 dans le sud Gironde, merci Noël. 15 à Vacheresse et en Haute-Savoie. Tiens, on salue Eric, le fidèle Eric. Même température dans la Marne, nous dit Dominette. 17 dans le Pays Basque, on salue Marie-Laure. 22 degrés 8, déjà à Prat, ça c'est dans les Pyrénées-Orientales. Info de André. Et puis 24 degrés, ça c'est au Lavandou, nous dit Eddy. Pour les maximales, alors ce sera en baisse sur la Bretagne entre 20 et 25 degrés, entre 24 et 28 sur le littoral aquitain et méditerranéen, mais partout ailleurs, les températures vont encore grimper, situées entre 30 et 35 degrés avec des pointes jusqu'à 37 degrés le long de la Garonne.
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1: 5h35, merci de démarrer ce vendredi avec la grande famille. Ici, le week-end arrive à grands pas. Une bonne nouvelle côté musique avec Michel Berger, la groupie du pianiste. Bon réveil et bon petit déj à vous.

0: La groupie du pianiste Michel Berger, 5h39. Bon réveil, bon début de journée avec Ici dès 5h.
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0: C'est pas vrai, c'est le rendez-vous à votre service. Chaque jour, on vous évite les arnaques et les fake news du moment.
3: Et justement, ce matin, on s'arrête sur cette fake news selon laquelle porter des lunettes de soleil favorise le cancer de la peau. Décryptage avec Aude Razo dans 5 minutes.
0: Côté musique, on vous invite, tiens, dans la ville de Lumière. De Lumière et Gold, on l'écoute avant 6h, mais avant on souhaite la bienvenue à Pascal depuis le Maine-et-Loire. Bonjour Pascal.
3: Bonjour Pascal.
4: Bonjour Yann et bonjour Valentine plutôt.
0: Qui est avec nous. Comment ça va Pascal ce matin?
4: Très bien, chaudement. Les nuits sont dures, mais ça va.
0: Ça c'est clair, là les nuits sont dures. Vous avez des petites astuces vous justement par rapport à la canicule en ce moment? Pour vous rafraîchir.
4: J'ai un ventilateur la nuit, ça permet de brasser un peu d'air frais et puis ça permet de s'endormir parce qu'autrement, c'est vrai que je suis réveillé très de bonne heure à 3h du matin.
0: Ça, c'est vrai que c'est compliqué.
4: Ouais,
0: ça pèse vraiment sur l'organisme. Pascal, je découvre que vous êtes un nouvel auditeur de la radio ici?
4: Absolument, j'ai découvert la radio en Corse là-bas parce qu'on avait des fréquences qui passaient très mal et puis j'ai vu que c'était très, très intéressant au niveau national comme local, ça permettait d'avoir beaucoup d'informations. Et du coup, je suis resté calé sur le Pays de Loire maintenant, parce que je trouve que c'est très, très... On découvre beaucoup de choses, parce que c'est une radio formidable.
3: Bah écoutez, bienvenue Pascal.
0: Bah franchement.
3: On est ravis de vous accueillir.
0: Ah bah ouais, on est ravis de vous compter dans la grande famille ici, cher Pascal.
4: Vous,
0: quel est le programme pour vous ce week-end?
4: Je ne sais pas trop, certainement des balades, enfin il va faire assez chaud. Ouais. Essayer de tourner la pelouse samedi, mais c'est pas sûr.
0: Ça, c'est clair.
4: Et puis peut-être prendre un peu le frais dimanche. Enfin, normalement, ils annoncent une chute des températures.
0: Exactement. Normalement, ça devrait baisser à partir de dimanche, en tout cas sur une grande partie du pays. On va espérer. On restera
3: premier
0: quand même.
3: Premier rafraîchissement
0: ouais,
3: dès
0: c'est
3: ce
0: ça.
3: Soir.
0: On restera quand même au-dessus des normales de saison, mais on va perdre quelques degrés. En tout cas, nous, ce matin, Pascal, vous avez bien fait de nous appeler. Vous avez bien fait de choisir ici pour accompagner désormais vos journées, puisqu'on vous offre l'objet collecteur ici, la radio dernière génération qui arrivera bientôt chez vous, Pascal.
3: Elle ne fait pas encore ventilateur, Pascal, mais elle fait plein de trucs. Hein.
0: Ouais, ça, c'est clair. Ouais. Pascal, en tout cas, on vous souhaite une bonne journée et merci de rejoindre la grande famille ici. C'est un plaisir, en tout cas, et c'était un plaisir de vous avoir ce matin. À bientôt.
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0: C'est pas vrai, le rendez-vous anti-arnaque. Aude Razo, on fait attention aux fausses infos santé, puisque des internautes prétendent que les lunettes de soleil favorisent le cancer de la peau, et c'est totalement faux.
7: Oui, et ce n'est pas un hasard si cette fake news, dangereuse fake news, ressurgit en ces jours de grand soleil et de grosse chaleur. Je vois passer pas mal de posts à ce sujet sur les réseaux sociaux, plus d'un million de vues pour l'un d'entre eux. Donc parlons-en. Que lit-on? Ils vous ont dit de porter des lunettes de soleil et maintenant, les taux de cancer de la peau montent en flèche. Bon, mise au point, le syndicat des ophtalmologistes de France est formel, c'est faux, il n'y a aucun lien, aucune donnée scientifique ne va dans ce sens.
0: Mais Aude, vous dites que cette fausse information revient souvent. D'où vient-elle à l'origine?
7: Eh bien, tout part d'une vidéo postée il y a 15 ans. Oui, 15 ans. Et que je vois encore passer sur les réseaux sociaux là ces derniers jours. On y voit un naturopathe allemand nous dire que le fait de porter des lunettes de soleil perturbe notre cerveau et l'empêche de produire le nécessaire pour protéger notre peau. Cette théorie, elle a été largement démentie depuis 15 ans, encore et encore, mais on le voit bien, ça n'empêche pas cette vidéo de revenir encore et encore. Alors, qui est ce naturopathe? J'ai fait une petite recherche, ça m'a pris allez, 30 secondes. Il prétend aussi que le cancer n'est pas une maladie et que c'est la chimio qui tue les malades. Il prétend aussi que le virus VIH n'est pas à l'origine du sida. Bon, voilà, on cerne mieux le personnage. Renseignez-vous toujours et mettez des lunettes de soleil. Oui, c'est vivement recommandé par tous les spécialistes, les vrais. Si elles ont un marquage CE, d'ailleurs, c'est mieux. Ça veut dire qu'elles sont performantes.
0: Mais c'est bien noté, ce sera encore recommandé aujourd'hui avec le soleil qui sera bien présent sur le pays. Aude Razou, la chronique est à retrouver sur SI.fr, page C'est pas vrai, 5h44. Voici Slimane et Claudio Capeo avec Chez toi sur votre radio ici. Bah oui, c'est aussi chez vous ici.

0: chez toi, Slimane et Claudio Capéo. Tiens, la finale de Ligue des Champions, c'est demain, PSG-Arsenal. L'occasion d'avoir un expert du football ce matin. Vincent Duluc, du journal de l'équipe, nous apporte son expertise et son pronostic dans moins de 2 minutes. 5h48, retrouvons l'équipe d'ici matin pour un point sur l'actualité qui va marquer votre journée. L'info près de chez vous, c'est ici. Bonjour.
1: Bonjour le club des Lefto et bonjour à toute l'équipe qui va vous réveiller également et vous accompagner dans 12 minutes dans Ici Matin. Ça commence évidemment par l'info ce matin avec vous, Philippe Père. Bonjour Philippe.
2: Bonjour Nicolas Vedin, bonjour à tous. Important incendie dans le centre-ville de Tours. Un immeuble squatté de 3 étages en proie aux flammes depuis 2h du matin environ cette nuit, rue de l'Hôpital. On n'est pas loin de la cathédrale, près des bords de Loire, en face du pont de Fil. Une 60aine de sapeurs-pompiers sont engagés. Le feu est maîtrisé, mais pas encore circonscrit. Le lieutenant-colonel Philippe se commande les opérations de secours.
3: Ce sont des vieux bâtiments, et donc avec les chaleurs de l'incendie, il y a des canalisations d'eau qui ont cassé à l'intérieur des bâtiments, et on a une fragilisation des planchers. Donc on est en train de faire également une analyse de ce côté-ci.
4: Pour l'instant, premier bilan, il n'y a pas de victime.
3: C'est un bâtiment qui est squatté. Celui-ci, il n'a pas été reconnu du fait de sa fragilité entièrement. Donc ça, je peux pas vous le garantir. Par contre, ce qui est certain, c'est qu'on a évacué donc 28 personnes de l'îlot et donc qui sont toutes regroupées dans ce qu'on appelle un point de regroupement des victimes.
2: Les habitants évacués sont accueillis au collège Anatole France, tout près de là. On y revient dans les infos de 6h, bien sûr. Vous entendrez le témoignage d'un habitant d'un immeuble voisin qui a été évacué. Pour la météo aujourd'hui, Nicolas.
1: Le soleil est plutôt voilé ce matin. Il le sera également, d'ailleurs, cet après-midi. Alors, qu'on se rassure, ce ne sont pas des gros nuages, quoique ça nous aurait peut-être fait du bien. Non, c'est un voile nuage d'altitude. Les températures sont encore très chaudes aujourd'hui. 34 à 36 degrés attendus sur la Touraine cet après-midi.
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0: 5h49, la une de la presse.
6: Et ce matin, on vous invite dans les coulisses de la finale de la Ligue des champions de foot. PSG-Arsenal, c'est demain à partir de 18h.
0: Oui, on s'intéresse avec une célèbre plume du journal L'Équipe, un expert football. Bonjour Vincent Duluc.
7: Bonjour.
0: C'est un plaisir de vous accueillir ce matin. PSG, premier club français à atteindre 3 finales de Coupe d'Europe Champions League. Premier club à participer à des finales consécutives. Est-ce que ça veut dire que les Parisiens sont les favoris demain?
7: Les Parisiens sont les favoris parce qu'ils sont étonnants, parce qu'Arsenal n'a jamais remporté la Ligue des Champions. Et parce que ce qu'ils ont montré quand même au fur et à mesure des tours de Coupe d'Europe, c'est une progression quand même. À chaque tour, on les a trouvés un peu plus performants dans un domaine ou dans un autre. À Munich, par exemple, c'était la défense. Donc voilà, oui, ils sont favoris parce qu'ils ont appris à gagner et que ça fait souvent une différence en finale.
0: Ouais. Arsenal qui a soulevé aussi récemment le trophée de la Première Ligue. Ça, c'est quoi? C'est un avantage ou c'est un désavantage avant d'avoir une finale de Ligue des Champions?
7: Je pense que c'est un avantage profond pour Arsenal parce que ce qui les accompagnait depuis 22 ans maintenant en championnat, c'était la rumeur d'une malédiction. Il s'effondrait chaque année au mois d'avril. Et là, pour une fois, alors que à un moment on a pensé que comme d'habitude ils allaient s'écrouler, ils ont tenu bon face à City. Donc voilà, ils sont débarrassés un peu de cette potentielle malchance et ça peut faire une vraie différence avant une finale où ils sont libérés puisque de toute façon ils ont déjà gagné quelque chose d'essentiel à leurs yeux et à ceux de leurs supporters.
0: Entre le PSG et Arsenal pendant ce match, pendant cette finale, qu'est-ce qui peut faire et qu'est-ce qui va faire la différence? Est-ce que c'est la technique, la tactique ou l'aspect psychologique?
7: En finale, c'est souvent la gestion émotionnelle du rendez-vous qui fait la différence parce qu'au niveau de la stratégie, ça soit Luis Enrique ou Mikel Arteta, ils auront forcément envie d'être géniaux en finale et d'inventer quelque chose. Mais je pense que la vraie différence, effectivement, c'est d'être à la hauteur de l'événement, à la hauteur de la pression. Et pour ça, même si l'équipe parisienne est jeune, elle a appris. Je disais tout à l'heure qu'elle avait appris à gagner. Ça fait vraiment une différence. Et quant aux gars d'Arsenal, eux, ils sont jamais arrivés aussi haut en Ligue des Champions. Mais la saison dernière, en demi-finale contre le PSG, je trouvais justement qu'ils avaient mis trop d'émotions dans leur demi-finale et que Arteta avait trop concentré son discours un peu autour de tout ça, de ce que ça représentait pour le club. Je pense qu'ils sauront aussi en tirer la leçon.
0: Vincent, vous parliez justement de la jeunesse aussi du club parisien. Est-ce que d'une certaine façon, en perdant, entre guillemets, ses têtes d'affiche, Paris a trouvé une vraie cohérence collective? Après, il faut aussi saluer le travail de Luis Enrique.
7: Non, mais c'est évident que Paris doit tout à Luis Enrique. C'est-à-dire que je pense qu'avec un autre entraîneur, on aurait on sera tombé dans le même schéma, des équipes un peu fragiles en huitième, un peu fragiles en quart, et à se tromper sans doute aussi sur la définition du talent. Ce qu'a amené Luis Enrique, c'est de redéfinir le talent et de montrer par exemple que pour être ballon d'or, non seulement il fallait marquer des buts, mais il fallait aussi être le premier à presser. Il fallait donner quelque chose à l'équipe. En fait, c'est ça qui est impressionnant au PSG, c'est qu'effectivement, chaque joueur donne beaucoup à l'équipe. Et c'est forcément ce qui manquait, et c'est forcément ce qui faisait que pour tous les entraîneurs qui ont passé, c'était injouable d'être à ce niveau avec Neymar, Mbappé et Messi, parce que justement, il prenait beaucoup et il donnait pas assez, probablement.
0: Ça, c'est vrai, c'est ce qui fait plaisir aussi à voir dans le jeu. Vincent Duluc, un petit pronostic pour la finale?
7: Alors, comme je suis absolument nul pour les pronos, et comme je veux beaucoup de bien au PSG, je pense qu'Arsenal va gagner 2-1.
0: Eh ben, on va le prendre, ce pronostic. Merci beaucoup, Vincent Duluc. C'était un plaisir. En tout cas, la finale PSG-Arsenal, finale de Ligue des Champions, c'est demain 18h pour le coup d'envoi. Et c'est, en tout cas, à la une aussi de la presse. 5h53. Tiens, dimanche, qu'est-ce que c'est, Valentine?
6: C'est la fête des mamans.
0: Eh oui, fête des mères. Combien dépensez-vous chaque année?
6: Vous pensiez que j'avais oublié?
0: Je comptais sur vous.
6: N'oublie jamais.
0: Bravo. Eh ben, Muriel Jordan vous a posé la question. Réponse dans 3 minutes, mais avant, on vous invite dans la ville de lumière avec Gold.

0: Gold Ville de Lumière, 5h56. Chaque jour, Muriel Jourdan décrypte les tendances. Et ce matin, on s'intéresse à une tradition indémodable, la fête des mères, qui aura lieu donc ce dimanche 31 mai.
1: Oui, ce dimanche, les mamans recevront sans doute un bouquet de fleurs, des chocolats, un objet non identifiable en pâte à sel. Et oui.
2: Tiens, maman, c'est pour toi.
1: Oh, mon petit chat, c'est quoi?
2: Un collier de pâte.
1: Oh, j'adore! Et c'est vrai en plus, il n'y a que les enfants pour nous faire aimer les nouilles autour du cou. Comme à mon habitude, direction la rue pour vous tendre mon micro et recueillir vos souvenirs de fête des mères. C'est plutôt bon esprit ça comme thématique, la fête des mères, les souvenirs d'enfance, tout ça. Ah tiens, je me dirige vers une dame souriante, assise sur un banc au soleil. Je sens que le sujet va la toucher. Madame, votre souvenir de fête des mères?
3: Nous, on a eu une autre génération, pas celle de maintenant. Parce que celle de maintenant, ils ne regardaient pas si vous êtes fête des mères, ils n'en ont rien à branler. Hein. Oui, je vous le dis, ils n'en ont rien à branler.
1: Ok, bon, quelqu'un se dévoue pour lui offrir un cendrier en pâte à sel à cette dame? Et vous, vous fabriquiez quoi à l'école à l'époque pour la fête des mères?
4: Eh bien, on faisait des petits cadres. Et alors, on marquait « Je t'aime, maman », avec une fleur. Et on descendait ou quelque chose en terre, vous savez.
1: On faisait les petites poteries, là?
4: Une petite poterie.
1: Vous avez quel âge, là, aujourd'hui?
4: J'ai 73 ans.
1: Donc, c'était à l'époque du CP. Vous aussi, vous faisiez ça dans votre école?
5: Bien sûr. Équivalent.
1: Des poèmes aussi?
5: Poèmes un peu moins. Non, mais peu importe, c'est le geste qui compte, la façon. Après, chacun, la notion de valeur. Si on peut acheter mieux, on achète mieux. Après, des fois, vous faites un cadeau à 10 euros, il a de la valeur.
1: Mais oui, il a raison, c'est le geste qui compte avant tout.
0: On est d'accord. Bon, au-delà de ces dimensions symboliques, Muriel, la fête des mères est aussi synonyme de dépenses, avec en France un budget compris entre 50 et 100 euros.
1: Oui, et parmi les idées qui séduisent le plus, il y a les fleurs pour 65% des Français. Sauf que peu de gens le savent, mais c'est l'œillet qui est la fleur historique de la fête des mères. Hein. Pas la pivoine, pas la rose. Anna Jarvis, fondatrice américaine de cette fête au début du XXe siècle, avait choisi l'œillet en hommage à sa maman. Et vous, vous offrirez quoi ce dimanche?
6: Moi, je pense que je vais, comme d'habitude, offrir des fleurs et un petit coffret maquillage ou un petit truc juste pour marquer le coup, quoi, pas un truc super grand, quoi.
1: Et comme les journées marquées par la douceur et les petites attentions, ça ne peut pas nous faire de mal, hein, surtout en ce moment. Je termine par cette mignonnerie d'enfant.
2: Maman est une fleur, mes doigts sont des pétales, je t'aime un peu, beaucoup, à la folie, pas du tout, vilaine petite fleur. Moi, je sais que ma maman l'aime de tout son cœur.
1: Alors, à dimanche, les mamans de France et du monde entier, celles qui veillent toujours, même si elles ne sont plus là, celles qui vivent et qui aiment, on vous embrasse et bonne fête.
0: Merci beaucoup, Muriel Jourdan. On embrasse, c'est vrai, toutes les mamans. Vous avez prévu quelque chose ou pas, Valentine?
7: Un joli coup de téléphone.
0: Ah, bah, c'est déjà ça aussi.
7: Écoutez une pensée, c'est bien.
0: Ça, je suis bien d'accord. Passez un bon vendredi avec l'équipe d'ici matin qui prolonge le réveil à vos côtés.
8: Merci, le club des Lève-tôt. Et rendez-vous dès demain matin à partir de 6h. Bah oui, parce que le week-end, le club des Lève-tôt, c'est à partir de 6h.
9: Pas si tôt.
8: C'est, oui, alors voilà, c'est ça. Bah, c'est-à-dire que, bah, ils ont droit à un peu de repos.
9: Ils ont droit un peu.
8: Bah, ça serait pas mal. Bonjour Philippe.
9: Bonjour Nicolas, ça va bien?
8: Bah écoutez, vous, plutôt pas trop mal. Et vous, pas trop chaud, ça va?
9: Ça va.
8: Bon, vous avez vu comment.
9: Il y a du frais qui arrive.
8: C'est vrai?
9: Apparemment.
8: Bon, ouais. Bah écoutez, tant mieux parce qu'on va croiser les doigts encore aujourd'hui. Ça va être un peu compliqué, hein. On attend jusqu'à 36 degrés pour les températures maximales. On fait un point sur la météo à la fin de votre journal.
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8: Soyez les bienvenus, bonjour, bon réveil, il est 6h, voici le journal. L'info en Touraine avec vous, Philippe Père.
11: Un violent incendie cette nuit dans le centre-ville de Tours. Un vieil immeuble squatté de 3 étages en proie aux flammes depuis environ 2 heures ce matin. Rue de l'Hôpital, on est entre la cathédrale, les bords de Loire, face au pont de Fil. À ce stade, on peut vous dire que le feu est maîtrisé, mais il n'est pas encore circonscrit. Une 60aine de sapeurs-pompiers sont engagés. 28 personnes ont été évacuées dans le secteur. Parmi elles, Dorian, 28 ans, il habite l'immeuble juste à côté.
12: On dormait tranquillement, j'entendais du bruit bizarre dans la rue. Bah, j'ai ouvert la fenêtre et c'était des flammes de 3 mètres qui sortaient de la fenêtre du bâtiment d'à côté. Okay. Donc on a appelé les pompiers, il y avait déjà 2 personnes qui avaient appelé avant. Ma compagne allait rester dans l'appartement, commencer à préparer des sacs au cas où, mettre le chat dans la caisse. Et puis moi j'étais en bas, regarder l'arrivée des pompiers, mais ouais, des flammes énormes qui sortaient de la fenêtre. Et ensuite, ça a commencé à prendre la toiture, et ensuite à faire le tour du quartier. C'est pour ça qu'on est encore là à 5h du mat, parce que ça fait tout le tour. Donc là, on a pu mettre le chat à l'abri quelque part, quelques affaires aussi. Et là, on attend là quelques infos. Au départ, c'est vraiment concentré, une sorte d'adrénaline. Ok, faut faire des décisions, même si c'est pas les bonnes, on doit faire. Pour rester en bonne santé, quoi. Et ensuite, quand j'étais dans la rue à discuter avec des gens, il y a la tétanie un petit peu quand même. Ça fait bizarre que ça nous arrive à nous, que ce soit pas juste à la télé ou dans un film.
11: Un témoignage ici, Touraine, de cet habitant donc évacué cette nuit à cause de cet intense incendie rue de l'Hôpital à Tours. Je vous le disais, le feu est maîtrisé mais pas encore circonscrit. Le lieutenant-colonel Philippe se commande les opérations de secours.
13: Donc on est sur un îlot en fait qui fait 700 mètres carrés là. Et donc avec des imbrications de bâtiments des uns aux autres, et qui fait qu'on a, on va dire, des phénomènes de potentiel, on va dire, d'extension du feu. Mais pas d'extension de manière continue, ce sont des choses qui se passent, on va dire, comme des sautes en fait. Ça prend des gainages ou ce genre de choses, et ça reperce derrière. Donc c'est pour ça qu'on a une discontinuité dans l'incendie. Donc on a deux toitures qui ont été impactées, celle-ci, plus une qui est derrière, donc sur la rue adjacente. Voilà, donc ça c'est une complexité. Se rajoute que ce sont des vieux bâtiments, et donc avec les chaleurs de l'incendie, il y a des canalisations d'eau qui ont cassé à l'intérieur des bâtiments, et on a une fragilisation des planchers. Donc on est en train de faire également une analyse de ce côté-ci.
14: Pour l'instant, premier bilan, il n'y a pas de victime.
13: C'est un bâtiment qui est squatté, celui-ci, il n'a pas été reconnu du fait de sa fragilité entièrement. Donc ça, je ne peux pas vous le garantir. Par contre, ce qui est certain, c'est qu'on a évacué donc 28 personnes de l'îlot, et donc qui sont toutes regroupées dans ce qu'on appelle un point de regroupement des victimes.
11: Les habitants évacués sont accueillis donc au collège Anatole France, tout près de là. On y revient bien évidemment sur cet incendie dans nos prochaines éditions. Et d'ici là, vous pouvez suivre l'évolution de la situation sur le site d'ici Touraine.
8: L'actualité, c'est aussi ce long procès sur fond de trafic de drogue au tribunal judiciaire de Tours.
11: 14 heures d'audience hier pour une affaire d'import de cocaïne depuis la Martinique et la Guyane jusqu'en Indre-et-Loire. Entre 2024 et 2025, 8 personnes ont été condamnées donc hier à des peines de 2 à 3 ans de prison, souvent aménagées, dont une partie avec sursis. Un homme de 37 ans, lui, a été condamné plus lourdement à 3 ans de prison ferme. Au cours de l'audience, personne n'a assumé quoi que ce soit. Une pâtisserie tourangelle contrainte de tirer le rideau. Fermeture administrative par la préfecture de ce commerce situé dans l'agglomération de Tours. On ne sait pas où exactement. En revanche, on sait que les conditions d'hygiène laissaient clairement à désirer. Nettoyage insuffisant des locaux et des équipements, stockage hasardeux de certains produits avec risque de contamination à la clé.
8: Le public de Roland-Garros a vécu un grand moment hier.
11: Les 10 000 spectateurs du cours Suzanne Lenglen ont assisté à la magnifique victoire en 5-7 du jeune Français de 17 ans, Moïse Kouamé. Ils sont tombés sous le charme de son jeu et de sa personnalité, Guillaume Batin.
15: Ils sont restés pendant près de 5 heures en plein soleil pour voir la jeune star briller sur la terre battue de Roland-Garros.
16: Comme un soir de Coupe du Monde, c'est énorme. Et ça fait très longtemps que c'est pas arrivé, donc ça fait plaisir.
17: Il a du talent, il a de l'abnégation, il sait jouer avec le public.
18: C'est pas du tout un match comme un autre, c'était un moment de dingue.
19: Bon, il a eu un gros coup de mou dans les 3e et 4e sets.
18: Et la remontada qu'il a fait, franchement, bravo à lui. Parce qu'on n'y croyait pas et il a été super fort.
15: Au-delà de ses qualités physiques et techniques, les spectateurs sont d'abord marqués par sa personnalité.
20: Moi, ce qui m'a plu, c'est cette sérénité, ce charisme à 17 ans. Vraiment, il impose.
21: Charisme, je suis d'accord. Je sais pas ce que t'en penses, toi, Marguerite.
22: Il n'était pas impressionné, alors qu'il a que 17 ans, donc il est impressionnant pour ça.
15: Et les supporters français voient déjà en Moïse Kouamé le successeur de Yannick Noah.
17: C'est un futur crack qu'on a. Je pense que Yannick a de quoi s'inquiéter. Il a trouvé son successeur, peut-être.
18: Alors, peut-être pas cette année, on va pas s'emballer. Mais dans les années à suivre, pourquoi pas.
22: On espère.
15: Le chemin vers la finale est encore long, il passe par un troisième tour, ce sera samedi face au Chilien Alejandro Tabilo.
11: Pour ici Touraine. Et puis on vous rappelle donc l'information de la nuit à Tours, cet important incendie en cours dans un immeuble squatté du centre-ville rue de l'Hôpital près de la cathédrale. 28 personnes évacuées, on ne sait pas s'il y a des victimes. Vous pouvez suivre l'évolution de la situation sur ici.fr, on y revient dans nos prochaines éditions.
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11: Et encore du chaud pour aujourd'hui,
8: oh
11: Nicolas.
8: Oui. Oh oui, du chaud, 16 degrés déjà à Franqueuil, nous dit Virginie. Il fait 18 degrés à Bray-et-Mont chez Fabienne, 19 à Tours. Chez Patricia, il y a quelques minutes, vous continuez à faire la météo avec nous, bien sûr. On regarde l'évolution des températures en direct grâce à vous sur notre page Facebook ici, Touraine. Le soleil sera bien présent aujourd'hui. Il sera seulement voilé, voile d'altitude, nous dit Météo France ce matin. C'est la même chose cet après-midi. Et les températures maximales, 34 degrés à Tours, 34 à Amboise, 35 à Loches, 36 à Chinon. Aujourd'hui...
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8: C'est un événement ce matin. Vous allez découvrir avant tout le monde le nouveau single de Mylène Farmer. Oui, elle est de retour. Ce titre, c'est À qui le tour. Vous allez l'entendre, pouvoir l'écouter ce matin dans les toutes prochaines minutes. C'est promis avant 6h30. Michael Jackson, oui, lui, il est à l'affiche d'un biopic qui lui est consacré. Le biopic, sobrement intitulé Michael. Comme ça, au moins, il n'y a pas d'erreur. Le voici avec ce titre Black or White. Il est 6h07. Bon réveil, la Touraine.

0: Michael Jackson, c'était Black or White. Bon réveil, il est 6h10 déjà.
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0: On fête les Aymard aujourd'hui, mais aussi les Gérard et les Maximin. Si vous connaissez l'un de ces trois prénoms, ou peut-être même les trois, surtout, vous ne les oubliez pas aujourd'hui, c'est leur journée. Il est 6h10, dans un instant, vous allez découvrir le tout nouveau titre de Mylène Farmer.
3: C'est à qui le tour ? Refuser le son.
0: Elle est de retour. Titre qu'elle nous a livré cette nuit, à minuit précisément. Il est 6h11, c'est dans un instant.
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0: Chaque jour, on vous propose une consultation médicale sur votre radio Ici Touraine avec notre médecin, le docteur Gérald Kirzek. Docteur, ce matin, on va prendre une bonne résolution, si ce n'est pas déjà fait, celle d'arrêter de fumer, parce que dimanche, c'est la journée mondiale sans tabac. Bonjour docteur.
6: Bonjour à tous, une bonne résolution que beaucoup d'entre vous ont prise et parfois reprise et reprisée comme une vieille chaussette. Arrêter de fumer. Alors comment on fait pour ne pas devenir chèvre, ne pas exploser son frigo, ne pas étrangler son collègue avec sa propre cravate? Je vous donne quelques clés. D'abord, arrêtons de nous mentir. Le tabac, c'est une vraie drogue. C'est pas qu'une histoire de volonté. La nicotine, c'est elle le chef de gang de cette drogue. Elle se fixe dans notre cerveau, sur des récepteurs. Et une cigarette, c'est du plaisir. C'est comme ça que votre cerveau va entretenir cette addiction. Sauf qu'à force, ces récepteurs, ils deviennent exigeants, ils réclament, ils harcèlent, ils demandent encore un peu plus. D'où, quand on arrête, les symptômes de manque, l'irritabilité, l'anxiété, les troubles du sommeil. Mais bonne nouvelle, ce manque, ça dure 3 semaines. 3 semaines à traverser une zone de turbulence et après, ça se calme. Alors, la vraie question, c'est comment on tient ces 3 semaines? Première règle, faites-vous aider. Ne partez pas en mode, je vais arrêter à force du poignet, que la volonté, parce que le poignet, il va craquer. Il y a aujourd'hui plein d'armes efficaces, des patchs, des gommes, des pastilles, des sprays. Ça s'appelle les substituts nicotiniques et ça vous donne la dose de nicotine. Cette substance qui est la substance addictive, mais sans les substances toxiques de la fumée. Ça réduit le manque de 50 à 70%. Deuxième règle, trouvez votre motivation. Pas une bonne motivation comme « Oh, je veux vivre plus vieux », etc. Non, quelque chose de concret. Dans un mois, je pourrais monter les escaliers sans m'arrêter. Ou alors, je vais économiser 250 € par mois. Vous voyez, la récompense, elle est tout de suite. Et puis, troisième règle, anticipez les déclencheurs, le café, l'apéro. Ce sont des pièges. Et donc, il faut changer un peu ses routines.
0: Effectivement, docteur. Bon, c'est noté. Du coup, bon, il y a quand même certaines choses à savoir, docteur. Peut-être d'ailleurs, enfin je dis ça comme ça, l'idée docteur c'est de ne pas craquer. Alors quand on craque, qu'est-ce qu'on peut faire?
6: Un craquage, ce n'est pas une rechute. Si vous tombez de vélo une fois, vous n'allez pas brûler votre vélo, par exemple. Le pire ennemi, c'est le tout ou rien. Vous avez fumé une clope? Bah, finalement, c'est pas grave, tant pis. Vous ne devenez pas fumeur pour autant, vous gardez le bénéfice de vos efforts. Donc là aussi, faites-vous accompagner en particulier par Tabac Info Service. Vous allez voir sur Internet, il y a un vrai coach qui peut vous accompagner. Puis vous pouvez le faire en équipe, en famille, avec les collègues de boulot, etc. Et dernier conseil, au bout de quelques heures, quelques jours, quelques semaines, vous allez ressentir les bénéfices, le goût qui revient, l'odeur qui revient, le souffle qui revient. Tout ça, c'est des cadeaux que vous faites à votre organisme. Allez, d'ici là, portez-vous bien.
0: Il en a bien besoin. Merci, docteur Kirzek, des conseils santé à ne pas oublier et à retrouver sur ici.fr. Chagrin d'amour, le voici, ce groupe culte des années 80, avec ce titre « Chacun fait ce qui lui plaît ».

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0: Grégory Ken, le chanteur, et Vali, la chanteuse pour ce groupe Chagrin d'amour. Chacun fait ce qui lui plaît. 6h18, un coup d'œil sur vos conditions de circulation. Pour le moment, tout va bien, aucune difficulté à vous signaler, évidemment, sur l'agglomération tourangelle, ni même d'ailleurs sur les grands axes, hein, autoroutiers, la 10, la 28 et la 85. Ça roule bien ce matin. Si vous constatez, peut-être dans les secteurs d'Amboise, de Loges, de Château-Renaud, même de Chinon, pourquoi pas d'Azel Rideau, la moindre difficulté sur votre trajet quotidien, n'hésitez pas à nous appeler. Il y a aussi la possibilité d'un message WhatsApp sur le 02 47 38 10 20.
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0: Ce qui est clair, c'est que chaque jour, ensemble, on rencontre de très belles personnes dans les gens d'ici, avec vous, Victoire Jacquet. C'est son rituel du petit matin à la radio. Vous le savez, on se poste des jolies photos de paysages et surtout, on fait la météo ensemble à l'antenne sur notre page Facebook, ici Touraine. Et bien justement, Victoire, ce matin, pour les gens d'ici en Touraine, eh bien, vous êtes allé à Huim, chez Phil. Phil, c'est un des contributeurs réguliers sur Facebook de la météo ensemble.
3: Bonjour les amis de ici Touraine, température 8,6 degrés, taux d'humidité 74%, pression atmosphérique 1007 hectopascal. Ce matin à Huim, gare la tempête, prenez soin de vous, belle journée à toutes et à tous.
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3: Je m'appelle Philippe Morisseau, j'ai 68 ans, je suis né à Huim, j'ai été pendant 39 ans au centre hospitalier du Chinonnet, où j'ai terminé comme agent de sécurité de nuit et voilà.
4: Chaque jour, sous les photos de paysages de notre page Facebook, vous êtes des centaines, de Pont-le-Voix à Bourgueil, de Fondette à Pérusson, à nous dire ce qu'il se passe dans le ciel. Rencontre avec Phil MRC sur les réseaux et sa photo d'agrumes, ou plutôt...
3: Citron caviar. Sur la station météo qui est là, je n'ai aucun mérite, hein. Il y a la température extérieure, la température intérieure, la pression atmosphérique, la vitesse du vent grâce à l'anémomètre, le taux d'humidité. Entretenir cette communauté. Mais il peut y avoir aussi des gens qui viennent une fois, qui lisent un poste et puis qui disent « Tiens, après tout, cette station, c'est peut-être pas tout mal. »
4: Vous nous faites de la pub, en fait.
3: Oui, mais bien sûr. C'est à partir du moment où nous avons été relogés à cause d'un dégât des eaux. Il y a 2 ans, on était allé dans un gîte et là, il n'y avait pas trop de choses à faire, c'était en plein hiver. Et c'est là que j'ai commencé à suivre la météo et puis donner des relevés que j'avais. Les animateurs et les animatrices parlent, c'est fraternel. Alors, dans mon rituel, c'est simple. Le matin, première chose, j'allume la cafetière pour faire couler le café, j'ouvre la porte au chat pour qu'il rentre, et puis après, je prends mon petit déjeuner et je donne la météo.
4: Ce rituel du matin a servi à se saluer en ligne, à créer une communauté. Il faut dire que la pluie et le beau temps, c'est essentiel pour beaucoup de jardiniers comme vous et comme Phil, qui a sacrément la main verte.
3: Oui, puis vous n'avez pas vu les agrumes, il y a tous les agrumes dans la serre, là. Les agrumes sont dans la serre et quand vous rentrez dans la serre, c'est hyper parfumé.
4: Bon, faut que j'aille vérifier. Voilà,
3: donc là, il y a 3 rangs d'ail et puis 2 rangs d'échalotes, 2 variétés différentes aussi. Et puis les oignons qui vont être à mettre. Les poireaux d'été, c'est plus beau que les poireaux d'hiver. Là, vous avez de la rhubarbe, je ne sais pas si vous connaissez la rhubarbe. Ouais. Oui, puis les artichauts.
4: Les quoi ?
3: Les doigts, ça fait des doigts là ?
4: Ouais.
3: Ça, c'est des mains de Bouddha, ça. Citrus medica digitata.
4: Qu'il vente, qu'il pleuve, qu'il neige, c'est vous qui chaque jour faites vivre cette page et cette radio. Philippe, c'est Phil MRC sur les réseaux. Allez, pourquoi pas lui laisser un petit commentaire aujourd'hui sous la photo du jour. Il le mérite, c'est un vrai petit soleil.
3: Vous utilisez le romarin, non ?
5: Oui.
3: Vous en voulez ?
0: Franchement, c'est chouette. Merci de vos contributions chaque jour. Vous êtes nombreux et nombreuses à faire la météo avec nous et ça nous fait très plaisir. Les gens d'ici, vous les retrouvez sur notre site ici.fr, mais aussi sur notre application ici, 6h23. On vous l'avait promis, le voici. Vous le découvrez ce matin ici. C'est le tout nouveau single de Mylène Farmer. Elle est de retour depuis cette nuit, à minuit précisément, avec un nouveau single. Le voici sur Ici Touraine. C'est à qui le tour ?

0: Il a été produit par DJ Lewis, titre de Mylène Farmer. C'est une nouveauté ici, matin. On est très fiers de vous le faire écouter déjà à 6h25. C'est à qui le tour, le grand retour de Mylène Farmer. Ce qui préfigure aussi un 13e album studio pour Mylène Farmer. On l'attend et c'est prévu pour sa sortie définitive à l'automne, 6h26.
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0: L'horoscope de ce vendredi 29 mai avec vous, Catherine Viguier. On garde les étoiles. Et visiblement, aujourd'hui, Catherine, eh ben, c'est pas de tout repos.
4: C'est une évidence, avec toujours une lune au scorpion. Bélier, eh bien, vous ressentez une frustration que vous pourriez compenser par une dépense. Taureau, vous vous sentirez un peu seul face à une décision à prendre, mais vous verrez, ça ira. Gémeaux, vous serez fiers de vous, vous écoutez, vous soignez malgré les difficultés. Cancer, d'une ambiance délicate, vous en ferez une ambiance apaisée. On vous devra beaucoup. Lion, c'est tendu, il faut le dire. Vous puisez dans vos ressources afin de faire face. Vierge, ce que vous allez rechercher, c'est la paix. Et vous ferez tout pour vous protéger. Balance, il faudra lutter afin de vous imposer, afin d'être pris au sérieux, mais vous y parviendrez. Scorpion, si vous avez des bobos de l'âme, du cœur, du corps, expliquez-le, mais en douceur. Sagittaire, demain sera un autre jour. Aujourd'hui, il vaudrait mieux vous mettre à l'abri. Capricorne, la conjoncture astrale vous rend vulnérable, il vous en faut plus pour renoncer. Verseau, en famille, vous ne savez plus très bien où vous en êtes, à moins que ce soit lié à votre maisonnée. Poisson, s'il y a des difficultés lors d'un voyage, si vous passez un examen aussi, vous en ressortirez quelque chose de positif. Et pour nous tous, malgré l'orage, on s'accroche à une étoile.
0: Merci Catherine. Horoscope à retrouver sur ici.fr et sur notre application ici, bien sûr.
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0: 6h28, ça s'est passé en Touraine un 29 mai 2015. Ce jour-là, un exercice incendie avait lieu à la centrale nucléaire de Chinon.
5: Oui, c'est le genre d'exercice qui passe inaperçu aux yeux du grand public, mais qui est très important pour tester l'efficacité du dispositif d'alerte et la rapidité des prises de décision. Une trentaine de pompiers a aussi participé à l'exercice. Ils étaient chargés de procéder à la décontamination des victimes potentielles.
0: C'était le 29 mai 2015. Un bon anniversaire à la chanteuse Catherine Lara et à vous si vous avez la chance d'être né un 29 mai. Bonjour, bon réveil.
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0: Soyez les bienvenus si vous nous rejoignez là, en direct, devant votre poste de télévision sur ICI Centre-Val de Loire. On est avec vous jusqu'à 9h avec toute l'équipe, évidemment, ce matin, qui va vous réveiller, vous accompagner. Et ça commence par l'info avec vous, Philippe Père. Bonjour Philippe.
6: Bonjour Nicolas, bonjour à tous. L'info ce matin, c'est donc à Tours, cet important incendie en cours dans un immeuble squatté du centre-ville, rue de l'Hôpital, près de la cathédrale et des bords de Loire. 28 personnes évacuées, on ne sait pas encore s'il y a des victimes. Le feu est maîtrisé, mais pas encore circonscrit.

0: conscrit. On va y revenir en détail tout à l'heure avec témoignages et explications.
1: Et puis la météo, évidemment, pour aujourd'hui. Eh ben, c'est un soleil généralement voilé par des nuages. C'est ce qui vous attend, évidemment, tout ça. Et bien plus, c'est juste après le 90 secondes, tout de suite, toute l'actu en France et dans le monde.
2: 11 départements toujours en vigilance orange pour risque de canicule ce matin. Le Morbihan, l'Ille-et-Vilaine et la Mayenne ne sont plus concernés par l'alerte de Météo France. À quelques heures d'un premier rafraîchissement par le nord-ouest et au lendemain de nouveaux records de température, 37,8 degrés relevés hier à Angers. Le corps d'un bébé repêché dans la rivière, peut-être celui de ce nourrisson de 4 jours recherché à Angers depuis la tentative de suicide de sa mère dans le Maine-et-Loire. Des examens sont nécessaires pour le confirmer, précise le parquet. Disparus en mer depuis dimanche et la découverte de leur bateau au large du Maroc, 2 Français ont été retrouvés sains et saufs hier soir, secourus par un navire de commerce. Des millions pour des cocottes. 42 millions d'euros seront investis chez Staub, spécialiste des ustensiles de cuisine dans le nord de la France, et menacé un temps de délocalisation en Asie. Radio France vous révèle cette annonce prévue par le président de la République avant le salon Choose France dédié aux investissements étrangers. 3 Français au troisième tour de Roland-Garros. Diane Paris, Quentin Alice et Moïse Kouamé, 17 ans seulement, vainqueur après quasiment 5 heures de jeu du Paraguayen Adolfo Valero hier, quand le tournoi sur terre battue a perdu son grand favori, le numéro 1 mondial du tennis, Jannik Sinner. Et puis direction Budapest pour les footballeurs du Paris Saint-Germain, en lice pour une 2e finale consécutive en Ligue des Champions et défendre leur titre demain face aux Anglais d'Arsenal. Les Parisiens s'envolent pour la Hongrie ce matin.
0: Merci beaucoup Valentine Letès. L'info de la nuit en Touraine, ce sont ces flammes impressionnantes en plein centre de Tours. Un violent incendie qui s'est déclaré vers 2h du matin dans un vieil immeuble squatté de 3 étages rue de l'Hôpital, entre la cathédrale et les bords de Loire, face au pont de Fil. Le commandant des pompiers n'est pas encore en mesure de dire s'il y a des victimes. 28 habitants du secteur ont été évacués, dont Benoît qui habite l'immeuble juste à côté.
3: De mon lit, je voyais les flammes, quoi. Ça a pris par le toit de la maison d'à côté. J'étais le voisin le plus près, ouais, c'est sûr. Eh ben, j'ai enfilé un vieux froc et puis, je suis descendu, quoi. Quand vous voyez les flammes, vous habitez à côté, vous partez, quoi. Vous téléphonez, vous partez, quoi.
0: À ce stade, le feu est maîtrisé, mais il n'est pas encore circonscrit. Vous avez les images impressionnantes, hein, à la une du site d'ici Touraine. Et on sera en direct avec notre reporter sur place dans le journal de 7h. Le Secours catholique a célébré hier à Tours son 80e anniversaire en Indre-et-Loire. L'association a 22 équipes de bénévoles réparties sur tout le territoire pour offrir toutes sortes d'aides à 4000 adultes et pas moins de 200 enfants, Boris Compin.
4: Oui, la première chose offerte à tous, c'est une écoute. Et c'est très important, selon Claire Curis-Tournier, la présidente départementale du Secours catholique.
5: Pour beaucoup de personnes, c'est pas qu'un problème d'argent. Le souci, c'est la solitude. Et on a des groupes conviviaux, les gens se retrouvent ensemble pour jouer, pour discuter, un café parlotte par exemple, qui rompt la solitude.
4: Il y a une dizaine d'années, Christelle était au fond du trou. Elle a d'abord sollicité l'association pour que sa fille parte quelques jours en vacances. Et puis de vrais liens se sont créés avec les bénévoles. Le Secours catholique m'a remis sur pied, dit aujourd'hui la sexagénaire.
6: Il y a quelqu'un qui est venu à la maison faire du soutien scolaire pour ma fille à une époque où moi j'étais en proie à de la dépression, des addictions. Et même quand je n'allais pas bien, il y avait des gens qui me laissaient un message sur mon répondeur en disant « on t'oublie pas, on est là pour toi, t'es toujours la bienvenue ».
4: Le Secours catholique propose aussi du microcrédit social de 300 à 3000 euros, remboursable entre 3 et 36 mois. L'association donne aussi des vêtements, du mobilier, voire de l'électroménager retapé par l'équipe service. 18 personnes, pour la plupart des étrangers, en attente de papier. Un groupe que supervise Thierry, un bénévole.
7: Ils arrivent, ils ont un visa, par exemple, 3 mois. Donc, ils ont le droit de conduire, ils peuvent faire un certain nombre d'activités. Et d'un seul coup, le visa s'arrête et ils n'ont pas encore de papier. Donc, ils se retrouvent sans papier. Ils n'ont pas le droit de travailler. Et moi, ça me rend fou parce que c'est un vrai gâchis.
4: Stéphane, par exemple, a un BTS d'électrotechnicien dont il ne peut rien faire depuis qu'il est arrivé du Congo-Brazzaville. Il est donc devenu bénévole dans cette association qui l'aide aussi pour ses papiers.
8: Nous faisons un peu du recyclage des équipements que nous remettons en état. Tout ce qui est les micro-ondes, les frigos, nous faisons tout.
4: En Touraine, le Secours catholique s'appuie sur 404 bénévoles et 6 salariés.
0: Boris Compin pour ici Touraine. La météo pour aujourd'hui, Nicolas, c'est toujours aussi chaud.
1: Oui, je vous le confirme, déjà 17 degrés chez Sylvie en Joconde. Comprendre, à jouer les tours, évidemment. Et chez Bernard, à Parcémélé, au nord de Tours, il fait 18 degrés. Et chez Rosaine, du côté de Beaumont-Laron, ce matin, 18 degrés. Et également, il y a quelques minutes, température évidemment très élevée. Et côté ciel pour ce matin, eh ben, c'est un beau soleil, mais il est légèrement voilé en altitude. Nous dit Météo France. Soleil donc voilé par quelques nuages d'altitude. Bon, ce qui donne quand même une belle sensation de beau temps. Et ce temps-là, eh ben, il va durer tout au long de la journée. C'est la même chose qui vous attend donc cet après-midi. En revanche, les températures ne baissent strictement pas aujourd'hui. 34 degrés à Tours, 34 à Amboise, 35 à Loches, 36 degrés dans le Chinonnet. Des températures qui sont encore une fois bien au-delà des normales de saison. 6h35, la route, on la fait toujours avec vous, bien sûr, au 02 47 38 10 20. Ça roule bien sur la 10, sur la 28, sur la 85. Pas de problème non plus dans les secteurs d'Amboise, Château-Renaud, Loches ou encore Chinon ce matin. Si vous constatez la moindre difficulté sur votre trajet quotidien, surtout, vous n'hésitez pas. Il faut nous appeler pour nous signaler parce que c'est vous qui êtes nos yeux sur les routes de Touraine. 02 47 38 10 20.
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1: C'est reparti pour une toute nouvelle journée, c'est vendredi. Aujourd'hui, on est avec vous jusqu'à 9h. Soyez les bienvenus, bon thé, bon café, bon réveil. On est ensemble et on se réveille tranquillement avec la musique de Marc Lavoie.

0: 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C'était Marc Lavoine à l'instant, c'est ça la musique des années 80. Déjà, 7h moins 20, bon réveil.
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0: Merci de nous avoir choisis pour démarrer votre journée. On est avec vous jusqu'à 9h. C'est ici matin avec plein de belles choses dans les prochaines minutes. Tiens, des infos pour votre week-end, histoire de ne pas la rater. Bah oui, un week-end, forcément, ça se prépare un petit peu à l'avance. On va tout vous dire dans les 3 plus d'ici matin. C'est dans quelques petites minutes aux alentours de 6h50. Et votre journal des sports, tout de suite, c'est avec vous, Philippe Père.
3: J-1 avant la grande finale de la Ligue des Champions. PSG-Arsenal, c'est demain à Budapest. Et les Français débarquent aujourd'hui en Hongrie. Ils vont s'entraîner à 17h sur la pelouse de la Puskás Arena. Et en tout cas pour le milieu de terrain, Warren Zaïre-Emery, cette équipe du PSG tenante du titre, est prête à en découdre avec les Anglais.
4: On est prêt, on est confiant, on prépare le match de la meilleure des manières. On a souvent dit, j'ai vu, on nous croit favoris. Moi, je pense qu'il n'y a aucun favori. Eux, ils sont champions de Première Ligue, nous, on est champions de France. Je pense que les deux, ils ont l'envie au maximum. Et il va falloir montrer ce qu'on peut faire. En tout cas, moi, je suis prêt à jouer, que ce soit 5 minutes ou 90 ou 120 et pourquoi pas plus. Franchement, moi, je suis prêt et je vais mourir pour cette équipe.
3: Lui a déjà réussi un exploit. Le Français Moïse Kouamé s'est qualifié hier pour le 3e tour de Roland-Garros. C'est du tennis. Première apparition dans un tournoi du Grand Chelem pour le 318e mondial. Âgé de 17 ans seulement. Victoire au terme d'un match de 4h56 contre le Paraguayen Adolfo Daniel Valero. Au super tie-break, 18. Et Kouamé, acclamé, a remercié son public.
5: Les gars, j'ai juste un mot à dire. Merci. Elle vous revient cette victoire. Merci parce que, franchement, très honnêtement, sans vous, j'aurais jamais gagné ce match. Je pense que vous vous rendez même pas compte à quel point vous m'avez porté, les gars. Je pense que physiquement, vous êtes encore plus mort que moi. À force de crier, à force de donner toute votre vie pour moi, pour ce match. Et les gars, merci parce que ça a fonctionné. Merci!
3: Eh ben merci à lui, cet exploit quand même. Il faut rappeler donc l'élimination du numéro 1 mondial, grand favori du tournoi, Yannick Sinner, manifestement accablé physiquement, gros coup de chaleur. Il s'est fait renverser par le 56e mondial, l'Argentin Juan Manuel Cerundolo en 5-7.
0: Et puis c'est le retour du Howardington 7.
3: Et oui, le grand tournoi de rugby à 7 à Tours, à la Vallée du Cher. Ça commence aujourd'hui, fin de journée, jusqu'à dimanche inclus. Et ce tournoi qui marque le coup d'envoi de la saison élite de rugby à 7 en France. Pas d'inquiétude, côté chaleur, les organisateurs vous installent des brumisateurs pour vous rafraîchir. Et puis Hervé Loubard rebondit à l'US Chauvigny. L'ancien entraîneur de l'Union Foot de Touraine en N3 se retrouve sur les bancs du club Poitevin pour la saison prochaine. L'US Chauvigny qui évolue, lui, à un niveau en dessous, en Régional 1.
0: Et puis dans le journal de 7h...
3: On sera en direct avec notre reporter sur les lieux de cet incendie en plein centre de Tours. Il s'est déclaré cette nuit dans un immeuble squatté rue de l'Hôpital près de la cathédrale. 28 personnes évacuées. On ne sait pas encore s'il y a des victimes. Le feu est maîtrisé mais pas encore circonscrit.
0: Ici matin, il est 6h43. Vous restez avec nous dans un instant. Les 3 plus d'ici Touraine à suivre également juste avant votre journal de 7h justement, l'humour en tube. C'est avec Fred Ballard et c'est dans quelques minutes.
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0: Chaque jour, des conseils, évidemment, avec notre vétérinaire. Et avant tout ça, un petit coup d'œil sur vos conditions de circulation. Merci à Sébastien qui vient de nous appeler sur l'autoroute A85. Il y a un accident confirmé au niveau de la barrière de péage de Restigné. Merci Sébastien de nous avoir appelé. On est dans le secteur, justement, on est évidemment dans le secteur de la barrière de péage de Restigné. Visiblement, l'hélicoptère des secours est sur place. Pas de bouchons, puisque c'est une zone où vous ralentissez bien sûr pour franchir cette barrière de péage, mais soyez vigilants. Donc accident confirmé entre un poids lourd et un véhicule léger, donc une voiture. 6h46.
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0: Chaque jour, des conseils pour prendre soin de nos animaux de compagnie avec notre véto Pierre Fabin. Dimanche, c'est évidemment la fête des mères. Ça ne vous a pas échappé. D'ailleurs, tout à l'heure, vous allez pouvoir jouer avec nous et gagner votre bouquet de fleurs avec Fleurs au Naturel. Mais justement, on va regarder ce qui se passe pour nos animaux de compagnie. Et donc, on peut peut-être tendance... Alors, on a tendance d'ailleurs à le faire, hein, à transposer nos émotions humaines sur nos animaux. On entend d'ailleurs très souvent cette phrase quand on parle d'une portée, il faut qu'elle ait au moins une porter dans sa vie pour être heureuse et épanouie, en parlant de votre chien, bien sûr. Docteur Pierre Fabin, cassons ce mythe peut-être très tenace pour parler de la véritable maternité canine.
14: C'est effectivement une idée reçue très ancrée, mais soyons clairs sur le plan médical et éthologique, une chienne n'a absolument aucun désir conscient de fonder une famille. Chez elle, la reproduction est une pulsion purement hormonale dictée par ses chaleurs. Si elle n'a jamais de petit, elle ne ressentira aucune frustration psychologique, aucune horloge biologique qui tourne, ni aucun manque maternel. Au contraire, une gestation, une mise bas sont des épreuves physiques épuisantes, avec de vrais risques médicaux, comme la redoutable éclampsie, une chute de calcium mortel ou des césariennes d'urgence.
0: Donc l'horloge biologique n'existe pas chez le chien, ça on l'aura compris, mais une fois que les chiots sont là, docteur, on voit bien que c'est une mère extrêmement dévouée. Est-ce qu'elle ressent pas quand même un déchirement quand on les donne à l'adoption, je sais pas, à 8 ou 10 semaines?
14: Et c'est un autre grand anthropomorphisme. Au tout début, son instinct maternel est surpuissant pour assurer la survie des petits. Mais la nature est très bien faite. Vers l'âge de 6 à 8 semaines, les chiots ont des dents pointues et deviennent très turbulents. La mère commence à saturer physiquement. Elle initie alors elle-même le détachement affectif. Elle les repousse brutalement pour qu'ils gagnent en autonomie et finit par s'en désintéresser. Quand les chiots partent enfin dans leur nouvelle famille, la mère ne pleure pas leur absence avec nostalgie. Bien au contraire, elle est souvent même extrêmement soulagée de retrouver son calme et son canapé.
0: Ouais, donc c'est très déculpabilisant pour les familles qui adoptent. Du coup, pour ce grand week-end de la fête des mères, quel est le meilleur cadeau qu'on puisse faire à la santé de notre chienne?
14: Le plus beau cadeau pour son bien-être et son espérance de vie, c'est tout simplement la stérilisation. La stériliser, c'est la protéger au quotidien. Une chienne stérilisée jeune voit son risque de développer des tumeurs mammaires, le cancer du sein canin, réduit de façon drastique. Alors ce week-end, couvrez les mamans humaines de cadeaux, mais pour votre chienne, l'amour véritable, c'est de lui épargner une maternité inutile.
0: Merci beaucoup, docteur Pierre Fabin. 6h48, vous restez avec nous dans un instant. Les 3 plus d'ici Touraine, 3 infos essentielles pour votre journée. Et la musique, c'est celle des Four Non Blondes maintenant. Voici What's Up. Bon réveil.

0: Les Four Non Blondes à l'instant, c'était What's Up. Bon réveil, 6h53, un petit coup d'œil sur vos conditions de circulation. Et pour ça, on est au PC Mobilité Fil Bleu. Allô, bonjour, est-ce qu'on a le PC Mobilité Fil Bleu? On n'a pas le PC Mobilité Fil Bleu. Bon, c'est pas grave, on va quand même vous rappeler qu'il y a cet accident sur l'autoroute A85 à la hauteur de la barrière de péage de Restigny. C'est Sébastien qui nous a appelé tout à l'heure. C'est confirmé, donc soyez vigilants, c'est un accident entre un poids lourd et un véhicule léger, poids lourd donc, et donc la présence des secours et notamment de l'hélicoptère qui se trouve sur place, donc sur l'autoroute A85 à la hauteur de la barrière de péage très précisément de Restigny. 6h53 ailleurs sur nos routes, pour l'instant tout va bien, aucune grande difficulté à vous signaler, et ça roule. Nassim est au PC Mobilité Fil Bleu. Nassim, bonjour.
1: Bonjour.
0: Comment ça se passe, Nassim, sur le réseau bus tram?
1: Eh bien, écoutez, tout va bien sur l'ensemble du réseau bus et tram. La circulation est fluide ce matin. Il n'y a pas de nouvelle déviation qui commence aujourd'hui. Et je vous informe simplement qu'en raison de l'événement Vitiloire à Tours, à partir de ce soir 19h30 et ce jusqu'à dimanche soir 21h, certaines lignes de bus vont être déviées.
0: Ah oui.
1: Donc, pour plus d'informations, rendez-vous sur les réseaux sociaux ou sur le site internet filbleu.fr.
0: Merci beaucoup, Nassim. On vous retrouvera tout à l'heure aux alentours de 8h19, 6h54.
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0: Les trois plus d'ici matin, ce sont trois infos qui vont vous aider assurément à préparer votre week-end. Avec, tiens, cet événement ici Touraine, Chambray en Mai. Ça commence dès demain à partir de 14h. Ça se passe sur l'hippodrome de Chambray-les-Tours. Événement complètement festif, complètement gratuit surtout. Et c'est pour ça qu'on vous en parle. C'est un événement ici Touraine. Journée festive avec spectacle de rue, musique, théâtre, animation pour toute la famille. Des performances aussi et bien sûr des concerts et un grand final dont on ne peut pas vous dévoiler la teneur pour le moment, mais tout au long de la journée il y aura des ateliers participatifs, vous allez pouvoir jouer en famille à différents jeux en bois qui sont proposés sur cet hippodrome, donc hippodrome de Chambray-les-Tours, ça s'appelle Chambray en Mai et c'est demain à partir de 14h, événement ici Touraine gratuit. Tiens, le défi alimentation Centre Val-de-Loire propose deux ateliers pratiques gratuits au CIAS de Loche pour apprendre à cuisiner des légumineuses, des produits locaux de saison également. L'objectif, c'est de vous régaler le tout à tout petit budget. Prochain rendez-vous, il ne faut pas hésiter à vous inscrire. C'est au 07 69 27 62 16. C'est le défi alimentation Centre Val-de-Loire. Et puis si vous cherchez peut-être à redonner une nouvelle impulsion à votre vie professionnelle, sachez que la ville de Tours, en partenariat avec la mission locale de Touraine, la région centre et bien sûr France Travail, organise jeudi 4 juin, c'est donc jeudi prochain, la 12e édition du Grand Forum de l'Emploi. Ça se passera au Palais des Congrès Vinci de Tours. C'est de 10h à 18h, une centaine d'exposants, 75 entre prise quand même, plus de 2000 offres d'emploi dans 10 secteurs d'activité aussi diversifiés que le BTP, la banque, l'assurance, l'aide à la personne, l'action sociale, le commerce, l'hôtellerie, l'industrie, la sécurité, la défense, le transport ou même l'administration. Il y a aussi 18 centres de formation qui seront sur place, qui vous donnent rendez-vous, des offres en alternance, un pôle multimédia, vous avez même la présence d'un photographe qui va vous aider à faire une belle photo de vous pour votre CV et puis bien sûr des ateliers pour réaliser son CV. On le sait, le CV en France, c'est très important et c'est peut-être aussi un sésame pour l'emploi. Donc tout ça, vous allez pouvoir le faire jeudi prochain au Palais des Congrès de Tours de 10h à 18h, la 12e édition du Grand Forum de l'Emploi. C'est avec la ville de Tours, la région Centre-Val-de-Loire et bien sûr France Travail.
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0: Et si on partait chercher un peu de fraîcheur ce matin du côté de l'ouest, à Belle-Île-en-Mer.

0: Belle île en mer, Marie Galante, c'était Laurent Voulzy. Restez avec nous, l'info, c'est juste après ça.
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0: 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Merci de nous avoir choisis pour démarrer votre journée. C'est vendredi aujourd'hui. 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C'est Ici matin. On vous sort du lit, on vous réveille, on vous accompagne. Il est 7h. Ça y est, soyez les bienvenus. Et l'info en Touraine, c'est avec vous, Philippe Père.
5: À la une, ces flammes cette nuit en plein centre de Tours. Un incendie s'est déclaré dans un immeuble de 3 étages, un immeuble squatté, rue de l'Hôpital, près de la cathédrale et des bords de Loire. 28 habitants du secteur évacués. Bonjour Boris Compin.
6: Bonjour Philippe, bonjour à tous.
5: Vous êtes sur place pour Ici Touraine. Boris, où est-ce qu'on en est à l'heure où on se parle ? Qu'est-ce que vous voyez ?
6: Ben écoutez, dans la rue de l'Hôpital où je me trouve, il y a encore des dizaines de pompiers et de policiers municipaux, mais beaucoup moins d'agitation. Le feu est maîtrisé de la rue, je ne vois plus de flammes. En revanche, ce qu'on voit encore, c'est beaucoup de fumée qui s'échappe des toitures détruites. Par moment, le drone utilisé par les pompiers montre qu'il reste de nombreux points chauds. Ce sont ces points à plus de 300 degrés qui dégagent régulièrement de la fumée et qui pourraient faire repartir l'incendie. Les pompiers sont donc en train d'arracher des isolants, de faire tomber des cloisons ou des planchers. Au total, 9 appartements ont été fortement dégradés, soit par le feu, soit par l'eau. Pour l'instant, pas question de laisser les 28 personnes évacuées rentrer chez elles.
5: Boris Compin pour Ici Touraine, en direct de la rue de l'Hôpital, donc à Tours. Ça va être long pour regagner les logements après une nuit déjà compliqué, c'est peu de le dire pour les habitants évacués, comme Franck qui a été réveillé vers 2h30 du matin cette nuit.
7: Oui, de mon lit, je voyais les flammes, quoi. Ça a pris par le toit de la maison d'à côté. Eh ben, j'ai enfilé un vieux froc et puis je suis descendu, quoi. Quand vous voyez les flammes, vous habitez à côté, vous partez, quoi.
8: Ouais.
7: Et vous téléphonez, vous partez, quoi.
8: Vous êtes en...
7: Ah ben, en savate. Et puis le collège, bien sympa, je sais pas comment ils ont fait, mais enfin ils ont ouvert le collège et ils nous invitent à boire le café en attendant que ça passe, quoi. Maintenant on attend pour réintégrer, quoi. Ça va attendre longtemps, je pense.
5: Et Franck, qui garde le sourire, un témoignage ici Touraine face à cet incendie donc en plein centre de Tours qui est maîtrisé désormais. Vous entendrez d'autres témoignages de riverains à 7h30. On nous signale cet accident aussi ce matin sur l'A85 au péage de Restigné dans le sens Vierzon-Angers. Une voiture encastrée sous une remorque de poids lourd selon les pompiers. Et selon un auditeur d'ici Touraine, un hélicoptère est présent sur place. Soyez vigilants. On ne connaît pas encore ni les circonstances ni le bilan de cet accident.
0: L'actualité, c'est aussi ce long procès sur fond de trafic de drogue au tribunal judiciaire de Tours.
5: Oui, long, c'est le moins qu'on puisse dire. 14 heures d'audience hier pour une affaire d'import de cocaïne depuis la Martinique et la Guyane jusqu'en Indre-et-Loire entre 2024 et 2025. 8 personnes ont été condamnées à des peines de 2 à 3 ans de prison, souvent aménagés, dont une partie avec sursis. Un homme de 37 ans a lui été condamné plus lourdement à 3 ans ferme. Une pâtisserie tourangelle contrainte de tirer le rideau. Hier, la préfecture d'Indre-et-Loire a ordonné la fermeture administrative de ce commerce situé dans l'agglomération de Tours. On ne sait pas où précisément. En revanche, les conditions d'hygiène, ça on le sait, elles laissaient clairement à désirer, dit la préfecture. Stockage plus qu'hasardeux de certains produits, nettoyage insuffisant des locaux et des équipements avec à la clé risque de contamination.
0: La pauvreté gagne du terrain en Indre-et-Loire.
5: Environ 90 000 personnes qui vivent sous le seuil de pauvreté selon les dernières données disponibles. C'est ce que révèle une enquête réalisée par l'Observatoire des inégalités et le Secours catholique. Le taux de pauvreté, c'est-à-dire la proportion de gens qui vivent sous le seuil de pauvreté, monte maintenant à 14% en Touraine. C'était 12% 2 ans plus tôt. Une évolution qui inquiète Louis Morin, c'est le directeur de l'Observatoire des inégalités.
9: C'est de très très loin, Tours qui est la ville où il y a plus de pauvres du département, avec Cholet-Tours et Saint-Pierre-des-Corps.
8: On peut avoir des 50% de taux de pauvreté au Sanitas, par exemple. Des taux de pauvreté qui sont l'équivalent des quartiers nord de Marseille ou du nord de la France, avec des quantités de personnes qui sont moindres. On ne peut pas comparer la Seine-Saint-Denis et l'Indre-et-Loire, bien évidemment. Mais en termes de taux, en termes de proportion, on a des quartiers du centre de ville de Tours qui sont en très, très grande difficulté. Mais on voit aussi que si on prend l'exemple de Loche et du Lochois aussi, on va retrouver des toutes petites communes avec des taux de pauvreté extrêmes.
9: Et c'est peut-être en plus difficile de vivre la pauvreté quand on est éloigné des centres.
8: Alors voilà, il y a la question notamment de la mobilité et de l'accès à l'emploi. Il y a aussi la question des personnes âgées dans le milieu rural qui est très importante. Autant de personnes qui sont quand même souvent un peu invisibles dans les statistiques de la pauvreté. Alors il ne faut pas faire une concurrence, hein, mais c'est vrai qu'il faut faire la part des choses et regarder les facteurs qui conduisent à la pauvreté.
5: Et on va revenir sur ce sujet à 8h moins le quart avec notre invité. C'est Ursula Vogt, la déléguée départementale du Secours catholique, l'association qui a célébré hier à Tours son 80e anniversaire. La France qui termine le mois de mai sous la fournaise, de nouveaux records battus hier dans tout le pays. Le sommet a été atteint en Charente avec 37,8 degrés à Angoulême, la Couronne. Jamais il n'avait fait aussi chaud au mois de mai depuis le relevé des températures.
0: Première édition de Défi Enfance en Touraine, aujourd'hui à Jouer les Tours.
5: 450 personnes attendues pour cette course organisée avec le soutien officiel du département d'Indre-et-Loire. L'objectif, c'est de sensibiliser les citoyens aux enjeux de la protection de l'enfance. C'est une compétence majeure du département. Au programme des temps d'échange, de la sensibilisation et de la mobilisation donc autour de la protection des enfants. Ouverture du village et récupération des dossards à 13h, parc des Bretonnières.
0: À Roland-Garros, côté français, la journée d'hier marquée par l'exploit de Moïse Kouamé.
5: À 17 ans, le jeune français est devenu le plus jeune joueur à atteindre le troisième tour en Grand Chelem depuis Raphaël Nadal en 2003 à Wimbledon. Il est sorti vainqueur d'un long combat contre le Paraguayen Adolfo Daniel Valero en 5-7. La journée d'hier a aussi été marquée par l'élimination du numéro 1 mondial, Yannick Sinner. Il a été victime d'un coup de chaud. Il s'est effondré alors qu'il menait largement face à l'Argentin Juan Manuel Cerundolo, qui lui l'a emporté donc en 5-7.
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5: C'est encore un grand ciel bleu pour aujourd'hui, Nicolas, et toujours cette vague de chaleur.
0: Oui, des températures qui sont déjà très élevées ce matin. En tout cas, c'est ce que vous nous dites avec vos relevés de température chez vous sur notre page Facebook ici Touraine. Chez Carole, par exemple, là ce matin à Saint-Pierre-des-Corps, il fait déjà 17 degrés. Il en fait 15 degrés, 9 pour ne pas dire 16 degrés. Chez Jeannot, du côté de Bléré, Muriel est dans la campagne lochoise, 16 degrés chez elle ce matin, il y a quelques minutes. Vous continuez bien sûr jusqu'à 9h à nous laisser vos relevés de température sur notre page Facebook ici Touraine. On fait la météo tous ensemble. Vous parliez d'un beau ciel bleu. Oui, mon cher Philippe, il va faire beau aujourd'hui. Mais c'est un ciel bleu légèrement voilé par des nuages d'altitude ce matin. Voilà ce qui vous attend dans le ciel. Et c'est également la même chose cet après-midi. Un ciel généralement voilé donc par des nuages d'altitude. Les températures maximales pour aujourd'hui sont encore très élevées, comme d'ailleurs les jours précédents. Comptez 34 à 36 degrés, 34 à Tours, 34 à Amboise, 35 à Loche, 36 degrés attendus, c'est la maximale dans le Chinonnais cet après-midi.
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0: C'est tout ça qu'on a en stock pour bien démarrer votre journée. C'est vendredi, aujourd'hui, il est 7h08 et la musique, c'est celle de Jean-Jacques Goldman. Maintenant, voici « Il suffira d'un signe ». Bon réveil.

0: jour, la personnalité préférée des Français, Jean-Jacques Goldman. Il suffira d'un signe. Bon réveil. Il est 7h12 déjà et vous écoutez Ici Matin.
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0: On va fêter les Aymar, mais aussi les Gérard et les Maximin aujourd'hui. Si vous connaissez des Gérard, des Aymar et des Maximin surtout, vous ne les oubliez pas, aujourd'hui c'est leur fête. Nous sommes le vendredi 29 mai, vous restez avec nous dans un instant. Dans Mon œil, il y aura de la musique avec l'étonnant, très étonnant même, Paul McCartney, 83 ans et encore un nouvel album. Eh bien David Ossillon va tenter de percer son secret.
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0: Debout la Touraine, à la télé, à la radio, vous écoutez, vous regardez Ici Matin, il est 7h14.
3: Et c'est l'heure de Mon œil, le regard sur l'actualité de David Ossillon. L'actualité en musique ce matin, David, alors que revoilà Paul McCartney. À plus de 80 ans, l'ex-Beatles sort aujourd'hui un nouvel album.
6: Et moi, si j'étais président de la République et que je voulais, par hasard, faire passer une réforme des retraites avec un programme qui serait d'allonger le temps de travail, convaincre les Français de rester actifs, eh bien, je nommerais Paul McCartney ministre du Travail. Et voilà, ce serait fait. L'homme sort ce vendredi son 22e album solo à 83 ans sur sa rue d'enfance à Liverpool. Smokey Paws and cheap guitar. Alors oui, on pourrait lui dire, mais Paul, tu as coécrit Yesterday, la chanson la plus reprise de l'histoire de la musique. Tu as vendu 200 millions de disques, tu as joué devant des stades entiers à 83 ans, même pendant 3 heures. C'est bon? Tu peux t'arrêter? C'est quoi son secret? Il est réputé très optimiste, végétarien, non-fumeur depuis des années. Mais McCartney, c'est surtout l'artiste qui n'a jamais renoncé. Quand les Beatles se séparent, lui se tourne vers l'avenir, les nouveaux styles, les nouveaux sons. McCartney joue encore même une grande partie des instruments en studio, comme à l'époque des Beatles, la basse, la guitare, le piano, la batterie. Ses équivalents français, ne cherchez pas, il n'y en a pas. Sardou s'est arrêté, Eddie Mitchell s'est mis en retrait, les autres ont ralenti, disparu, ne sont plus là. Lui non, il l'a dit lui-même, je devrais pouvoir me dire, allez Paul, ça suffit, mais il y a encore cette petite voix dans ma tête qui répond, non, non, non. Cette petite voix, c'est Yesterday, c'est Hey Jude, c'est 60 ans de musique qui nous accompagne depuis toujours. Paul McCartney n'est pas une légende, c'est un ovni. Et vous savez, en radio, il y a un vieux conseil qu'on se transmet depuis des décennies. Si t'as plus rien à dire, passe un Beatles. 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
3: 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Mon œil, le regard sur l'actualité signé David Ossillon pour Ici Touraine.
0: Ici matin, il est 7h16 et elle non plus, elle n'est pas en retraite. Depuis hier soir, elle nous a livré un tout nouveau single, ce qui préfigure un nouvel album à l'automne prochain. Elle, à 64 ans, c'est Mylène Farmer. C'est à qui le tour ? Ça, c'est son nouveau single et c'est promis. D'ici 9h, on va l'écouter ensemble et vous allez le découvrir. 7h16, Daniel Potter pour la musique un peu de douceur ce matin. Voici Bad Day, bon réveil.

0: Day à l'instant, c'était Daniel Potter pour démarrer votre journée. C'est pas du tout une bad day ce qui vous attend. Non, il y a plein de belles choses et on est avec vous jusqu'à 9h. Attention, si vous circulez sur l'autoroute A85, on vous a signalé grâce à Sébastien tout à l'heure cet accident à la hauteur de la barrière de péage de Restigné. L'hélicoptère des secours est sur place. Les forces de police aussi. C'est un accident entre un poids lourd et un véhicule léger. Heureusement, il n'y a pas de bouchon actuellement puisque c'est une zone où vous ralentissez justement pour franchir la barrière de péage de Restigné, donc sur cette autoroute A85.
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0: Ici matin, il est 7h20, chaque jour un rendez-vous positif qui prouve qu'en Touraine, on a aussi de très bonnes idées. Ça s'appelle Ici, ça marche. Et c'est avec vous, Émilie Mendoza. Bonjour Émilie.
3: Bonjour.
0: Créer une entreprise, alors c'est pas toujours simple. Hein. Bien sûr, ceux qui l'ont déjà fait peuvent en témoigner. Pourtant, eh bien, des élèves de primaire, de collège ou de lycée s'y sont entraînés cette année. Et mardi prochain, donc la semaine prochaine, ils vont nous présenter le résultat, justement, Émilie, de leur travail.
3: Et ce sera sous forme d'un festival au Palais des Congrès de Tours le mardi 2 juin, le festival de la mini-entreprise. Mini, pas par l'ambition, mais donc plutôt par l'âge des participants et la taille de leurs entreprises. Cette année, 37 établissements de région Centre-Val de Loire ont participé à ce projet, porté par l'association Entreprendre pour Apprendre. Certains ont travaillé une journée, d'autres 35 heures, quelques-uns plusieurs mois, en fonction de la formule d'accompagnement choisie. Mais tous ont débuté de la même manière, trouver la bonne idée à développer. Ceux qui ont passé seulement quelques heures sur le projet à réfléchir à tous les aspects de leurs idées vont seulement la pitcher. Les autres vont bien souvent jusqu'à la réalisation et la mise en pratique, avec tout ce que ça suppose de réflexion, de travail sur la communication, les finances, le développement de projets, des éléments qui mobilisent dans leurs établissements scolaires plein de matières différentes.
0: Attendez, vous dites mise en pratique là, Émilie, c'est ça? Donc mardi prochain, c'est des vraies entreprises qu'on va découvrir à Vinci alors?
3: C'est ça, avec 30 stands différents, 30 projets présentés par des jeunes âgés de 9 à 25 ans, parce qu'il y a aussi des étudiants qui ont participé à cette opération. En Touraine, il y a pas mal de collèges qui seront sur place. Les collèges de Bourgueil, de Loche, de Saint-Pierre-des-Corps, Pablo Neruda, le collège Vinci de Tours, le collège de Fondette, sans oublier Azel Rideau, Mont, Bléré, Ballanmiré, Descartes, Ligueuil, Vouvray et Avoine. Vous voyez qu'ils sont nombreux.
0: Non, je t'ai plus, on prend tout.
3: Et donc, les projets qu'ils présenteront valent le détour. Hein. Une housse de protection pour sac à dos, un accessoire pour stylo bille, une appli pour ne pas louper le réveil le matin et ne pas arriver en retard en cours.
0: Mais je peux pas. Donc, un réveil de réveil.
3: Voilà,
0: c'est ça,
3: donc
0: oui, okay.
3: Je peux pas vous en dire beaucoup plus parce qu'en fait, ils vont être en compétition les uns contre les autres.
0: Faut pas tout dévoiler.
3: Voilà, donc je peux pas tout dévoiler. Et mardi prochain sera donc désigné un champion de région Centre-Val de Loire. Et ce projet champion ira défendre nos couleurs au niveau national. Alors, ce qui est sûr, c'est que les participants en réalité sont déjà gagnants parce qu'on savait qu'on pouvait apprendre en s'amusant. Ben maintenant, grâce à eux, à leurs professeurs et à l'association Entreprendre pour Apprendre, on sait qu'on peut apprendre en entreprenant. Ça change des cours qui parfois sont barbants pour certains élèves, ça motive les classes. Et en plus, ça leur donne des idées et ça nous donne des idées qu'on aurait bien envie de voir se développer bien au-delà de cet événement de mardi prochain.
0: Merci beaucoup Émilie Mendoza, il est 7h23.
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0: J'ai un petit quiz pour vous, Émilie, une petite question.
3: Ah.
0: Bon, on est vendredi, nous sommes le 29.
3: Oui, jusqu'ici, ça va.
0: Il n'y a pas de question, il n'y a pas de piège. Mais savez-vous ce qui se passe dimanche, Émilie?
3: Bah, plein de choses. Alors là, il va falloir m'en dire plus. La fête des mères.
0: Voilà.
3: Faut pas que j'oublie.
0: Bah oui, j'espère que. Attention, hein, tout à l'heure, là, faut y aller, hein. Émilie, hein, d'accord. Bon, alors nous, justement, on pense à vous, qui l'avez peut-être oublié, mais. Justement, on a le cadeau impeccable pour votre maman, pour la personne que vous aimez, bien sûr. 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On joue avec Catherine Lara, qui fête aujourd'hui ses 81 ans quand même. Et justement, la question est la suivante. Dans un de ses plus grands tubes, peut-être son plus grand succès, est-elle une rockeuse à Royan, une roqueuse de diamants ou une roqueuse au firmament? Vous avez la bonne réponse. J'écris vraiment ces questions, Émilie, hein, je vous promets.
3: Mais oui, mais c'est bien.
0: C'est vrai, j'écris vraiment ces questions.

0: Une femme libérée à l'instant, c'était Cookie Dingler. Il est 7h27. Restez avec nous, on va jouer avec vous dans quelques toutes petites secondes et notamment avec Sophie du côté de Saint-Antoine-du-Rocher qui peut-être va gagner son bouquet de fleurs à l'occasion de la fête des mamans.
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0: Ici matin, il est 7h28, debout la Touraine. Et bonjour Sophie.
3: Bonjour à vous.
0: Comment ça va Sophie ce matin à Saint-Antoine-du-Rocher?
3: Très bien.
0: Bon, pas trop chaud cette nuit, ça va?
3: Non, impeccable.
0: Bon, vous avez ouvert les fenêtres, grand et tout ça, on a fait des courants d'air toute la nuit.
3: Exactement.
0: Bah, vous avez bien eu raison, hein, Sophie. Bon, Sophie, on va jouer ensemble avec ce bouquet de fleurs à l'occasion de la fête des mamans. À gagner un bouquet de fleurs d'une valeur de 35 euros chez Fleurs au Naturel. À gagner Catherine Lara. Elle a 81 ans aujourd'hui et dans un de ses tubes les plus connus. Est-ce qu'elle est roqueuse à Royan, roqueuse de diamants ou roqueuse au firmament? J'ai honte, Sophie.
3: Diamant. Roqueuse de diamants, évidemment.
0: Je crois que c'est la bonne réponse. Je suis désolé. Hein. C'est moi qui ai écrit ça ce matin. Hein. Je vous promets, hein, Sophie. Je suis vraiment confus. Voilà. Bon, Sophie.
3: Oui.
0: Un beau bouquet de fleurs d'une valeur de 35 euros. C'est pas mal, ça.
3: C'est très, très bien. Je suis ravie.
0: Vous allez l'offrir ou le garder pour vous?
3: Je garde pour moi.
0: Oui. Comme on dit, Sophie. Charité bien ordonnée commence par soi-même.
3: Exactement.
0: Voilà. Sophie, on vous souhaite une très belle journée.
3: Moi aussi.
0: Le meilleur pour vous et à très bientôt, Sophie. Prenez soin de vous. Au revoir, Sophie.
3: Merci, vous de même.
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0: Et toute l'actu à 7h30. Philippe Père.
4: À Tours, cet important incendie cette nuit dans un immeuble squatté du centre-ville, rue de l'Hôpital, près de la cathédrale. 28 habitants du secteur évacués. On y revient juste après l'info en français dans le monde. C'est le 90 secondes avec vous, Valentine Letès.
5: La bascule des températures. Elle commence ce soir par le nord-ouest où un rafraîchissement est attendu après de nouveaux records de chaleur hier pour un mois de mai. 37,8 degrés relevés à Angoulême.

0: Et toujours 11 départements en vigilance orange canicule ce matin. Soupçonné d'agression sexuelle sur au moins 4 enfants, un enseignant de maternelle est mis en examen à Dinard. 6 mois après une première plainte déposée par un parent d'élève d'Ille-et-Vilaine, l'enseignant suspendu conteste. Sophie la girafe est-elle vraiment fabriquée en France, comme indiqué sur l'emballage? Perquisition hier dans l'usine historique du jouet à Rumilly, en Haute-Savoie. Le groupe Vully est soupçonné de produire sa girafe en latex en Chine depuis quelques années. 42 millions d'euros pour moderniser Staub, le spécialiste des cocottes en fonte installé dans le Nord. Radio France vous dévoile la première annonce du salon Choose France sur les investissements étrangers. L'assurance, selon l'entourage d'Emmanuel Macron, de pérenniser les 400 emplois du site. Le troisième tour commence à Roland-Garros sans le grand favori du tournoi de tennis à Paris, le numéro 1 mondial Yannick Sinner, éliminé hier. 3 Français sont encore en lice, Diane Paris, Moïse Kwame, 17 ans seulement, auteur d'un exploit hier, et Quentin Alice, opposé ce soir au numéro 3, Alexander Zverev. Et puis dans un stade à huis clos, le verdict ce soir du barrage des championnats de France de foot entre Nice et Saint-Etienne. Et après un match nul à l'aller, le résultat de ce soir condamnera Nice à la descente ou renverra les Verts en Ligue 1.
1: Merci Valentine. L'info de la nuit en Touraine, c'est ce violent incendie cette nuit dans le centre-ville de Tours qui s'est déclaré vers 2h du matin. Un vieil immeuble squatté de 3 étages a été en proie aux flammes rue de l'Hôpital. On est entre la cathédrale et les bords de Loire face au pont de Fil. À ce stade, on peut vous dire que le feu est maîtrisé, il n'est pas encore circonscrit. 28 personnes évacuées dans le secteur. Des riverains, Romain Desec, en état de stress.
2: Oui, comme Arthur, étudiant, il revient de soirée lorsqu'il sent une odeur suspecte en rentrant chez lui.
3: Je pourrais me coucher, mais je sens que ça fume. Donc je renifle partout. Je sens dans mon appart, donc je pense que c'est moi dans mon appart que j'ai perdu les plaques ou des trucs comme ça. Mais genre, c'est pas chez moi que c'est dehors, que j'ouvre la fenêtre et que j'ai plein de flammes. Donc un peu les boules. Ouais, carrément. Bah, je suis sorti sans rien prendre, quoi. Je me suis dit, est-ce que je prends quelque chose? Bah non. Je voyais la fumée qui commençait à rentrer dans l'appart, donc ouais, je me suis barré direct.
2: Et donc, ni une, ni deux, il sort pour alerter ses voisins.
3: Ouais, mon voisin de palier, j'étais au dernier étage, donc j'ai bombardé pendant une trentaine de secondes. Puis je suis descendu, j'ai frappé à toutes les portes en descendant, puis sur le trottoir à côté, on peut voir mon appartement, donc bah, il n'y a plus rien. On voit les planches, quoi, les planches de bois, mais il n'y a plus de toit, il n'y a plus rien. Là, je vois même pas ce qui reste de mon appart. Plus grand chose, je pense.
2: Ah, vous entendez le désarroi d'Arthur. Alors, à quelques mètres de cette rue de l'Hôpital, vous l'avez dit, quartier cathédrale, hein, très dense, il y a le collège Anatole France, et bien le principal de l'établissement. Lui aussi a évidemment été réveillé. Bernard Palassin s'est mis à disposition des pompiers des forces de l'ordre. Il a donc ouvert une salle pour accueillir les riverains.
4: Et donc on les a accueillis du mieux que l'on a pu, avec un petit peu de rafraîchissement, des cafés, des thés, voilà. C'est pour moi, c'est le service public. D'abord, en tant que citoyen, on aide ses prochains. Et puis, encore plus, quand on est à la tête d'un service public, il faut se rendre disponible et puis être utile aux usagers.
2: Alors, à l'heure où on se parle, évidemment, impossible de dire s'il s'agit ou non d'un incendie volontaire. Les pompiers ont dégagé d'importants moyens, 60 personnes, 2 échelles. D'après Benoît, un des voisins, l'immeuble n'était pas occupé légalement.
5: C'est difficile à dire, mais c'est une maison qui est abandonnée depuis plus de 2 ans et qui est squattée depuis quelques temps. Après, il fait chaud, enfin, on ne sait rien.
2: L'enquête devra donc déterminer les circonstances exactes de ce feu qui est, vous l'avez dit, maîtrisé à l'heure où on se parle. 9 logements ont été détruits et selon un bilan qui n'est pas encore définitif, il n'y a pas de victimes à déplorer. Un
1: reportage signé Romain Desec pour Ici Touraine et vous retrouvez les photos de cet impressionnant incendie sur le site d'Ici Touraine. Merci Romain. Dans moins de 10 minutes, avec notre invité, on va tenter de comprendre pourquoi la pauvreté gagne du terrain en Indre-et-Loire. On sera en direct avec la déléguée départementale du Secours catholique. Et puis dans le journal de 8h, on va revenir sur ce long, très long procès hier à Tours. 9 personnes ont été condamnées pour trafic de cocaïne entre la Martinique, la Guyane et l'Indre-et-Loire. Et à présent, c'est l'heure de la météo avec vous, Nicolas. Encore une journée sous le signe du soleil.
6: Oui, mais un soleil légèrement voilé. On va y revenir dans un instant. Les températures, pour commencer, on suit l'évolution quasiment minute par minute grâce à vous sur notre page Facebook ici Touraine. Grand soleil à Chinon chez Patricia ce matin, 26 degrés. Chez Nadia, 19 degrés au Blancarois, 17 à Louange chez Mary. Vous continuez à faire la météo avec nous. On vous attend et on lit tous vos messages sur notre page Facebook ici Touraine jusqu'à 9h. Alors soleil, oui, aujourd'hui évidemment, mais dès ce matin, un soleil légèrement voilé. C'est en fait un voile de nuages d'altitude. Voilà ce qui vous attend pour aujourd'hui. Et c'est exactement la même chose cet après-midi. Soleil voilé en altitude par ce fin voile nuageux. Les températures maximales 34 à 36 degrés cet après-midi. 34 à Tours, à Amboise, 35 à Loche et 36 degrés dans le Chinonais cet après-midi. La route, on la fait toujours avec vous bien sûr. Et attention, si vous circulez sur l'autoroute A85, il y a cet accident toujours en cours. Accident entre un poids lourd et un véhicule léger. Les secours sont sur place. C'est à la hauteur de la barrière de péage de Restigné sur l'autoroute A85. Si vous pouvez éviter le secteur, évidemment, faites-le. Mais pas de bouchon actuellement, puisque c'est un endroit où vous ralentissez traditionnellement pour franchir cette barrière de péage de Restigné. 7h36.
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6: On se réveille ensemble jusqu'à 9h. Ici Touraine, c'est reparti pour une nouvelle journée. C'est vendredi aujourd'hui. Tiens, qu'est-ce qu'on aurait besoin? Je réfléchis. De l'amour, pourquoi pas? Ah ben, en voici un peu avec France Gall, justement.

0: On a besoin d'amour à l'instant, c'était France Gall, il est déjà 8h20. Bon réveil la Touraine.
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0: On fête les Aymards aujourd'hui, si vous en connaissez, ainsi que des Gérard et des Maximins. Surtout, vous ne les oubliez pas, c'est leur fête. Chaque jour, on prend soin de la planète, vous le savez. Ensemble, avec vous, Isabelle Dorsault, dans Plus de temps à perdre. C'est votre magazine Nature et Environnement. Isabelle, on va s'intéresser aujourd'hui à un animal nocturne.
3: Si vous avez envie d'en savoir plus sur les chauves-souris, la nuit secrète des chauves-souris, c'est une animation, une sortie découverte qui vous est proposée par la LPO, la Ligue pour la protection des oiseaux, Centre-Val de Loire. Bonjour Manon Fischer.
4: Bonjour.
3: Vous êtes animatrice nature spécialisée chiroptères à la LPO. Cette sortie vous est proposée le 6 juin. Ça va se passer à Savonnières, en soirée bien sûr, puisque ce sont des animaux nocturnes. Ça sera de 21h à 23h. Alors les chauves-souris, on en a en Touraine évidemment. On en a quelques espèces en Touraine, mais il y en a beaucoup plus au niveau national.
4: Oui, tout à fait. En fait, en France, il y a 36 espèces et on en a 24 en Indre-et-Loire. Ce qui est quand même un bon chiffre pour un département parce qu'on a beaucoup de cours d'eau et de cavités qui permettent de leur faire des habitats.
3: Si les chauves-souris n'attaquent pas votre tête ni vos cheveux, par contre, elles mangent beaucoup, beaucoup de moustiques.
4: Oui, tout à fait. En fait, ça va dépendre des espèces. Elles vont être spécialisées sur différents types d'insectes. Mais il y a notamment la pipistrelle commune qui va pas mal affectionner les moustiques et elle peut manger jusqu'à un tiers de son poids en une nuit.
3: Alors, elles ont une vie qui n'est pas tout à fait la même entre, selon les saisons, les chauves-souris.
4: À l'automne, en fait, elles vont toutes se retrouver ensemble. C'est ce qu'on appelle le swarming et c'est donc là qu'il va y avoir le plus gros désaccouplement. Mais il n'y aura pas la fécondation à ce moment-là.
3: Ouais, elles sont un peu particulières, les chauves-souris. Hein. Ouais, parce qu'elles font des grandes soirées quand même. Hein, avec les mâles, les femelles, tout le monde se rencontre. Les petits regardent, ils apprennent.
4: Oui, tout à fait. C'est un peu ça. Et ensuite, donc, elles vont hiberner. Et c'est seulement à la sortie d'hibernation, donc au début du printemps, que les femelles elles vont déclencher leur ovulation et qu'à ce moment-là, il y aura la fécondation. Il y a aussi un petit peu d'accouplement qui ont lieu à ce moment-là, donc il n'y a pas de fécondation différée pour cela. Et ensuite, on part sur la gestation qui dure à peu près un mois, ça varie en fonction des espèces. Et puis les femelles, là, elles vont pour beaucoup d'espèces se regrouper pour mettre bas ensemble et les mâles, eux, vont rester plutôt seuls. Donc ça a lieu plutôt fin de printemps à l'été et ensuite on repart sur le swarming et puis l'hibernation et voilà.
3: Ce sera le 6 juin de 21h à 23h, ça se passe à Savonnières, la nuit secrète des chauves-souris, allez la découvrir et pour cela vous inscrivez évidemment avant d'y assister, je vous mets toutes les infos utiles sur notre page Plus de temps à perdre. Merci beaucoup Manon Fischer.
4: Merci.
0: Et si vous souhaitez en savoir plus, il y a une version augmentée de cet entretien à écouter en podcast sur ici.fr et sur notre application ici. Pour rester avec nous dans un instant, la musique revient. Et puis on parlera pauvreté en Indre-et-Loire avec notre invité dans un instant.
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0: Quasiment 8h moins le quart en Touraine. C'est l'artiste la plus streamée, c'est-à-dire la plus écoutée dans le monde. La voici, elle est de retour avec un nouveau single. C'est Taylor Swift, évidemment. Voici The Fate of Ophelia. Bon réveil.

0: clairement l'artiste la plus écoutée au monde. Et chaque album est d'ailleurs un événement. C'était Taylor Swift avec The Fate of Ophelia. Il est 7h48.
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0: Le Secours catholique a célébré hier à Tours son 80e anniversaire. L'association qui en a profité d'ailleurs pour révéler un rapport sur la pauvreté réalisé avec l'Observatoire des inégalités. Rapport basé sur les dernières statistiques disponibles, celles de 2023. Ce rapport montre un accroissement de la pauvreté chez nous en Indre-et-Loire. Philippe Père, vous recevez maintenant la déléguée départementale du Secours catholique chez nous, justement, en Indre-et-Loire.
3: Bonjour Ursula Vogt.
4: Bonjour.
3: 14,1% des habitants de notre département gagnaient moins que le seuil de pauvreté il y a 2 ans. En 2021, donc 2 ans avant, c'était 12%, donc augmentation. Derrière ces chiffres, ce sont des personnes. Qu'est-ce que vos équipes constatent sur le terrain ?
4: La même chose, c'est-à-dire une augmentation de la pauvreté qui n'est pas une explosion. Je ne voudrais pas non plus affoler nos auditeurs en disant que voilà, la pauvreté d'un coup devient beaucoup plus nombreuse. Maintenant, c'est une tendance de fond, la pauvreté augmente. Et en effet, dans les accueils du Secours catholique, dans les 23 communes où nous rayonnons en Indre-et-Loire, on constate une augmentation du nombre de ménages accompagnés, adultes et enfants, 12% en 4 ans pour nous, si on regarde les chiffres précis de l'Indre-et-Loire.
3: Ça augmente un peu, ce n'est pas une explosion, j'entends bien ce que vous nous dites, mais est-ce qu'on a des nouveaux profils, des nouvelles formes de familles qui viennent à vous ?
4: Alors, bien sûr, on constate les mêmes choses qu'au niveau national, c'est-à-dire une pauvreté très forte chez les mères isolées, chez les personnes étrangères, les personnes seules en général, les femmes seules, les hommes seuls. On va dire que globalement, être dans une famille avec un couple biparental, ça protège. Mais par contre, quand on est seul à élever ses enfants, on est beaucoup plus sujet à pauvreté. Donc oui, au Secours catholique, on reçoit une majorité de femmes. 2/3 des publics que nous recevons sont des femmes et parmi elles, des mères isolées.
3: Et quand on parle de seuil de pauvreté, c'est peut-être important de faire de la pédagogie ce matin. C'est 1 288 € net par mois quand on vit seul, 2 700 € quand on est un couple avec 2 enfants. Pourtant, contrairement à l'idée reçue, de très nombreuses personnes ne demandent pas toutes les aides auxquelles elles ont droit. C'est quelque chose que vous constatez ?
4: Oui, alors deux choses dans ce que vous dites. Vous parlez du seuil de pauvreté. C'est comme ça qu'on mesure la pauvreté, ouais. C'est comme ça que l'INSEE la mesure. Au Secours catholique, c'est pas le profil des personnes qu'on a. Les personnes qu'on reçoit sont beaucoup plus pauvres. On pourrait parler chez nous du seuil de l'extrême pauvreté et encore sont encore en dessous, puisque les personnes qu'on reçoit au niveau médian, c'est 565 €. C'est-à-dire, c'est encore en dessous du RSA. Donc, on reçoit au Secours catholique vraiment les gens qui n'ont rien. 2/3 des personnes qu'on reçoit n'ont aucune ressource. Ça s'explique par le fait que 75% des gens qu'on reçoit sont des personnes étrangères, souvent sans statut, sans droit et donc sans ressources. Voilà, donc en fait, les gens qui sont au seuil, on les voit peu. On reçoit vraiment les gens qui sont dans la grande, grande pauvreté. La pauvreté extrême et durable.
3: Mais ce que vous nous dites, c'est qu'il y a beaucoup de personnes qui passent sous les radars si le seuil est un peu trop haut.
4: Alors celle-ci,
3: un peu trop. On entend ce que je dis.
4: Bien sûr. Alors c'est pour ça que ce travail avec l'Observatoire il est intéressant parce que lui, ce travail documente les statistiques de la pauvreté et nous, on a notre regard qui est peut-être plus micro de connaissance des situations précises des personnes dans des territoires qui sont peu documentés et où on peut dire que voilà, chez nous, vraiment, c'est des gens qui n'ont rien et c'est pas des gens qui vont se remettre rapidement de la pauvreté. On dit qu'il faut 6 générations pour sortir de la pauvreté. C'est ce genre de public qu'on reçoit au Secours catholique. On sait très bien que ça va pas se résoudre comme ça. Et donc, c'est pour ça qu'on fait un travail de fond, d'accompagnement, de soutien en personne.
3: Et derrière, justement, ce constat-là dont on vient de parler, et vous y venez, ce que vous mettez en place, qu'est-ce que vous leur proposez comme aide?
4: Alors, il y a des secours quand même financiers, puisque de temps en temps, il faut donner un coup de pouce pour éviter justement que les gens s'effondrent. On voit, vous parliez des tendances, me demandez un peu les tendances, notamment au secours financier, on voit qu'on augmente plus pour la mobilité, on aide plus pour la mobilité, pour les transports. Pour la santé et les soins, on voit qu'il y a des gens qui perdent des couvertures complémentaires. Et bien sûr pour l'énergie, mais ça je vous apprends rien. Voilà, donc ça c'est les profils. Donc on donne des secours financiers.
3: C'est-à-dire que c'est des aides financières.
4: Là, ce sont des aides financières. Mais ça fait pas tout. Notre action, c'est pas que ça. Il y a des actions directes, ça peut être les dîners qu'on sert à Tours Centre depuis 1 an, 4000 dîners depuis 1 an. Et puis sinon, en effet, c'est de l'accompagnement des personnes, des familles. pour qu'elle voilà, qu'elle retrouve elle-même un chemin. C'est pas forcément un chemin vers l'emploi. On se remet pas toujours debout par l'emploi. Des fois, on peut pas. La pauvreté rurale qu'on connaît bien, c'est une pauvreté durable. Il faut pas espérer que les gens vont trouver un emploi comme ça. Des fois, on pourra pas parce qu'on est en invalidité permanente, parce qu'on est trop éloigné, parce qu'on n'a pas eu de diplôme. Mais la vie, ça se résume pas à ça. Participer à un groupe convivial du Secours catholique, avoir ses talents reconnus parce qu'on fait une expo d'aquarelle comme ce week-end, parce qu'on sait faire de la cuisine, ça c'est des talents et qui remettent les gens debout. C'est ce qu'on fait.
3: Et tout ça, en quelques mots, Ursula Vogt, tout ça tient grâce à des bénévoles. On sait que c'est difficile d'en avoir, toujours, de renouveler. Est-ce que vous avez besoin de bonne volonté autour de vous? Toujours, j'imagine.
4: Oui, mais c'est pas difficile d'en avoir. Bravo aux bénévoles, parce qu'en vrai, ils viennent, les bénévoles. C'est pas vrai que la France n'est pas généreuse, il y a plein de bénévoles, on en a plus cette année, nous on a dépassé le seuil des 400, alors on est super fiers. Mais en vrai, des bénévoles, on en a tout le temps. 96 nouveaux cette année, 62 qui partent. Mais il y a un renouvellement constant et le profil change beaucoup. Des jeunes, des actifs qui viennent donner un peu de leur temps. Le soir au dîner, le week-end, on a un petit déj solidaire le dimanche matin. Vraiment, il y a un renouvellement des bénévoles. Donc super, les bénévoles.
3: Un triste constat, mais un très beau message que vous nous délivrez ce matin. Ursula Vogt,
4: ça marche.
3: Déléguée départementale du Secours catholique en Indre-et-Loire. Merci beaucoup, bonne journée.
4: Merci.
0: Ici matin, il est 7h54.
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0: Stéphane Bern nous rejoint pour son voyage à travers l'histoire dans un instant. Et voici les trois cafés gourmands. Comment

0: forcément, ça donne envie de chanter, ça, le matin. C'est comme ça qu'on se réveille sur ici, Touraine, 7h57, les trois cafés gourmands, à nos souvenirs. Vous restez avec nous, à vos souvenirs très lointains ce matin. Stéphane Bern nous rejoint dans un instant avec, ce matin, l'histoire des vétérinaires.
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0: C'est un voyage à travers notre histoire que l'on vous propose chaque jour avec Stéphane Bern. Bonjour Stéphane.
9: Bonjour Nicolas, bonjour la Touraine.
0: Et ce matin, Stéphane, on voyage au temps où sauver un troupeau va faire naître une toute nouvelle science.
9: Qui aurait pu croire que soigner une vache allait changer le destin de toutes ses congénères et le nôtre ? Au XVIIIe siècle, la France est un pays rural où les richesses circulent à quatre pattes. Les chevaux transportent les marchandises, les bœufs et les mulets labourent les champs, les vaches nourrissent la population. Sauf quand les épidémies ravagent les campagnes et que la maladie d'un troupeau fait vaciller tout un village. Face à ces catastrophes, un homme s'inquiète.
10: Mais je ne suis pas vétérinaire, essayez de comprendre ça, monsieur Guilin.
9: Claude Bourgelat. Écuyer du roi, il milite pour qu'on se penche sérieusement sur la santé animale en arrêtant de se contenter de remèdes empiriques transmis de générations en générations.
11: Docteur, il fait de l'anémie, il ne mange pas.
9: En 1761, il obtient l'ouverture de la première école vétérinaire à Lyon, où l'on enseignera publiquement les principes et les méthodes de guérir les maladies des bestiaux, selon l'arrêté du roi Louis XV. Et personne ne posera son veto. 4 ans plus tard, une autre école ouvre à Paris, sous la direction du même Claude Bourgelat, au sein du château d'Alfort. Des élèves venus de toute l'Europe se pressent pour venir étudier dans ces écoles pionnières, où l'on enseigne l'anatomie animale avec la même rigueur que celle des facultés de médecine humaine. D'ailleurs, quand un homme tombe malade, il arrive que son médecin traitant lui prescrive un remède de cheval. C'est bien là la surprise. En cherchant à sauver les troupeaux, ces pionniers posent les bases d'une approche nouvelle du vivant. La médecine de l'homme est utile à celle du cheval et réciproquement, écrit le fondateur de la science vétérinaire. Reste un mystère. Pourquoi a-t-on choisi de baptiser les endroits où se font soigner des animaux des cliniques vétérinaires et non pas des hôpitaux ?
0: Ben oui, c'est vrai que c'était peut-être presque plus logique. Merci Stéphane et rendez-vous lundi.
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0: Soyez les bienvenus, merci d'être fidèles à Ici Matin. Votre réveil, il est 8h. L'info en Touraine, c'est avec vous Philippe Père.
12: Un violent incendie s'est déclaré cette nuit dans le centre-ville de Tours, dans un vieil immeuble squatté de 3 étages en proie aux flammes. Il était aux alentours de 2h du matin, rue de l'Hôpital, entre la cathédrale et les bords de Loire, face au pont de Fille. À ce stade, le feu est maîtrisé, il n'est pas encore circonscrit. Il y a eu une soixantaine de sapeurs-pompiers engagés. 28 personnes ont été évacuées dans le secteur. Parmi elles, Dorian, 28 ans, il habite l'immeuble juste à côté.
13: On dormait tranquillement, j'entendais du bruit bizarre dans la rue. J'ai ouvert la fenêtre et c'était des flammes de 3 mètres qui sortaient du bâtiment d'à côté. Okay. Donc on a appelé les pompiers, il y avait déjà 2 personnes qui avaient appelé avant. Ma compagne elle est restée dans l'appartement, commençait à préparer des sacs au cas où, mettre le chat dans la caisse. Et puis moi j'étais en bas, regarder l'arrivée des pompiers, mais ouais... des flammes énormes qui sortaient de la fenêtre. Et ensuite, ça a commencé à prendre la toiture et ensuite à faire le tour du quartier. C'est pour ça qu'on est encore là à 5h du mat', parce que ça fait tout le tour. Donc là, on a pu mettre le chat à l'abri quelque part, quelques affaires aussi. Et là, on attend quelques infos. Au départ, c'est vraiment concentré, une sorte d'adrénaline. OK, faut faire des décisions, même si c'est pas les bonnes, on doit faire. Pour rester en bonne santé, quoi. Et ensuite, quand j'étais dans la rue à discuter avec des gens, Il y a la tétanie un petit peu quand même. Ça fait bizarre que ça nous arrive à nous, que ce soit pas juste à la télé ou dans un film.
12: Un témoignage ici, Touraine, de cet habitant donc évacué cette nuit à cause de cet incendie rue de l'Hôpital à Tours. Incendie qui, je vous le disais, est maîtrisé. Il n'y a plus de flammes, oui, mais encore des points chauds. C'est ce que nous a expliqué il y a quelques minutes le lieutenant-colonel Philips qui commande les opérations de secours.
1: Il y a des points chauds avec des températures qui sont supérieures à 300 degrés. Et donc, à partir de là, ça nécessite un dégarnissage pour certains. Faire tomber à la fois les isolants, les ardoises ou les tuiles pour aller au plus près, gratter et avoir la certitude en fait, qu'il n'y ait plus de points chauds qui soient susceptibles de propager à nouveau l'incendie. Avec une complexité d'accessibilité, un, du fait de la configuration de l'environnement et puis deux, de la fragilité de certains planchers. Donc, c'est des opérations qui vont être longues.
5: Pour l'instant, il n'est pas encore question de laisser les gens rentrer chez eux ?
1: Il est même hors de question qu'ils rentrent chez eux. Donc on a à la fois donc la problématique des appartements qui ont été dégradés par l'incendie. Hein. Il y a 7 appartements qui ont été dégradés et 2 par les eaux d'une canalisation qui a percé du fait de la chaleur. Il y a 9 appartements au total qui sont dégradés actuellement.
12: Le lieutenant-colonel Stéphane Philips qui commande donc les opérations de secours mobilisées contre cet incendie cette nuit dans le centre de Tours. Vous avez sur le site d'Issy Touraine témoignages et photos de ce violent sinistre. Un accident ce matin sur l'A85 au péage de Restigné, direction Angers. Une voiture, un SUV, est venue s'encastrer à très vive allure sous la remorque d'un poids lourd, selon les pompiers. Et selon un auditeur d'Issy Touraine, un hélicoptère était présent sur place. On ne connaît pas encore le bilan de cet accident.
0: Et l'actualité, c'est aussi ce long procès sur fond de trafic de drogue au tribunal judiciaire de Tours.
12: 14 heures d'audience hier pour une affaire d'import de cocaïne depuis la Martinique et la Guyane, jusque chez nous, en Indre-et-Loire, entre 2024 et 2025. 8 personnes ont été condamnées à des peines de 2 à 3 ans de prison, souvent aménagées, dont une partie avec sursis, mais un homme de 37 ans a lui été condamné beaucoup plus lourdement à 3 ans de prison ferme. Au cours de l'audience, personne n'a reconnu les faits pourtant accablants, Édouard Lebourg.
14: À la barre, les suspects se succèdent pour décrire leur rôle dans le trafic. Intermédiaire, j'ai donné des conseils, j'étais juste en vacances. En résumé, personne n'a transporté la drogue. De quoi exaspérer le président après 5 heures d'audience. C'est quand même extraordinaire ce dossier. Personne n'a rien fait, personne n'est au courant de rien. La solution pour les magistrats, éplucher minutieusement chaque élément du dossier pour prouver à chacun sa culpabilité. Exemple avec une mule présumée. La défense de celle-ci, j'ai fait le guet, je n'ai jamais touché à la cocaïne. Pendant 40 minutes, le président va lui présenter ses comptes bancaires et ses réservations en Martinique. Plus de 12 allers-retours en un an avec la France sont prouvés. Le coup de grâce arrive lorsque le magistrat dévoile ses échanges avec son petit copain. La prévenue parle de son matos, de grammes, de prix, bref, de la drogue. Face à ses preuves, elle souffle, s'avachit sur la barre, l'air sonné.
12: Compte rendu d'audience signé Édouard Lebourg pour Issy Touraine. Les pâtisseries devaient certainement avoir mauvais goût, nettoyage insuffisant des locaux, des équipements, stockage hasardeux de certains produits. Une pâtisserie tourangelle contrainte de tirer le rideau hier, fermeture administrative ordonnée par la préfecture qui ne précise pas le nom du commerce. On sait seulement qu'il est situé dans l'agglomération de Tours.
0: Le public de Roland-Garros a vécu un très grand moment hier.
12: Les 10 000 spectateurs du cours Suzanne Lenglen ont assisté à la magnifique victoire en 5-7 du jeune Français de 17 ans, Moïse Kouamé, retenez ce nom. On peut dire qu'ils sont tombés sous le charme de son jeu et de sa personnalité, Guillaume Batin.
15: Ils sont restés pendant près de 5 heures en plein soleil pour voir la jeune star briller sur la terre battue de Roland-Garros.
16: Comme un soir de Coupe du Monde, c'est énorme. Et ça fait très longtemps que c'est pas arrivé, donc ça fait plaisir.
17: Il a du talent, il a de l'abnégation, il sait jouer avec le public.
18: C'est pas du tout un match comme un autre, c'était un moment de dingue.
19: Bon, il a eu un gros coup de mou dans les 3e et 4e sets.
18: Et la remontada qu'il a fait, franchement, bravo à lui. Parce qu'on n'y croyait pas et il a été super fort.
15: Au-delà de ses qualités physiques et techniques, les spectateurs sont d'abord marqués par sa personnalité.
20: Moi, ce qui m'a plu, c'est cette sérénité, ce charisme à 17 ans. Vraiment, il impose.
21: Charisme, je suis d'accord. Je sais pas ce que t'en penses, toi, Marguerite.
22: Il n'était pas impressionné, alors qu'il a que 17 ans, donc il est impressionnant pour ça.
15: Et les supporters français voient déjà en Moïse Kouamé le successeur de Yannick Noah.
17: C'est un futur crack qu'on a. Je pense que Yannick a de quoi s'inquiéter. Il a trouvé son successeur, peut-être.
18: Alors, peut-être pas cette année, on va pas s'emballer. Mais dans les années à suivre, pourquoi pas.
23: On espère.
15: Le chemin vers la finale est encore long. Il passe par un troisième tour. Ce sera samedi face au Chilien Alejandro Tabilo.
12: Guillaume Batin pour Issy Touraine à Roland-Garros. De la balle jaune au ballon ovale, c'est le retour du Howard Hinton Sevens ce week-end, le grand tournoi de rugby à 7 à Tours, à la vallée du Cher, bien sûr. Ça commence aujourd'hui, fin de journée, jusqu'à dimanche inclus. Ce tournoi marque le coup d'envoi de la saison élite de rugby à 7 en France, avec des brumisateurs pour vous rafraîchir.
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12: Si je parlais de brumisateur, vous me voyez venir, Nicolas. C'est parce qu'il va faire chaud encore aujourd'hui.
0: Il va vous en falloir des brumisateurs. Il fait déjà 25 degrés chez Béatrice, du côté de Bourgueil, nous écrit-elle sur notre page Facebook, Issy Touraine. Il fait 21 degrés chez Marie-Josée à Larcé, puis il y a 5 minutes à peu près. Il faisait 17 degrés à Saint-Genoux chez Béatrice. Bref, ça monte, c'est en train de monter. Côté température, le soleil sera bien présent aujourd'hui, mais disons-le clairement, pour ce matin, il sera légèrement voilé. C'est un voile de nuages fins d'altitude et c'est exactement aussi ce qui vous attend cet après-midi. Malheureusement, c'est pas suffisant pour faire baisser les températures. Les maximales seront comprises entre 34 et 36 degrés sur notre département cet après-midi. Écoutez bien, 34 à Tours, 34 à Amboise, 35 dans le Lauchois et 36 degrés, la maximale est attendue cet après-midi dans le Chinonnais.
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0: C'est exactement tout ça dont vous avez besoin pour démarrer la journée, ça tombe très bien. On en a en stock de la bonne humeur et de la musique aussi, la meilleure évidemment, celle que vous aimez. Tiens, Julien Clerc, le voici avec ce titre. Lily voulait aller danser. Bon réveil.

0: Lily voulait aller danser. Franchement, nous, on n'avait rien contre. C'était Julien Clerc à l'instant. Bon réveil, la Touraine. Bienvenue, c'est vendredi aujourd'hui. Nous sommes le 29 mai et il est 8h12.
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0: On n'oubliera surtout pas aujourd'hui de fêter les Aymard, les Gérard, mais aussi les Maximin. Si vous en connaissez, vous les zappez pas aujourd'hui, c'est leur fête. Et puis tiens, attention, ce matin, c'est un événement en musique. 64 ans, elle revient avec un nouvel album annoncé pour l'automne et un premier titre dévoilé cette nuit. Écoutez.
3: C'est à qui le tour ?
0: Vous la reconnaissez ? Ouais, c'est Mylène Farmer. C'est à qui le tour ? Nouveau single à découvrir, c'est promis ce matin sur Ici Touraine avant 9h. Dans un instant, votre Rouen, rendez-vous entière Next avec Audrazo et c'est juste après ça.
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0: À la télé, à la radio, c'est Ici Matin. Soyez les bienvenus, il est 8h14.
7: Et c'est l'heure de votre rendez-vous anti-arnaque, c'est pas vrai, avec Aude Razeau. On fait attention ce matin, Aude, aux fausses infos santé. Des internautes prétendent que les lunettes de soleil favorisent le cancer de la peau. C'est bien sûr totalement faux.
8: Oui, et ce n'est pas un hasard si cette fake news, dangereuse fake news, ressurgit en ces jours de grand soleil et de grosse chaleur. Je vois passer pas mal de posts à ce sujet sur les réseaux sociaux, plus d'un million de vues pour l'un d'entre eux. Donc parlons-en. Que lit-on ? Ils vous ont dit de porter des lunettes de soleil et maintenant, les taux de cancer de la peau montent en flèche. Bon, mise au point, le syndicat des ophtalmologistes de France est formel, c'est faux, il n'y a aucun lien, aucune donnée scientifique ne va dans ce sens.
7: Et Aude, vous dites que cette fausse information revient souvent. D'où elle vient en fait ? C'est quoi son origine ?
8: Eh bien, tout part d'une vidéo postée il y a 15 ans. Oui, 15 ans. Et que je vois encore passer sur les réseaux sociaux là ces derniers jours. On y voit un naturopathe allemand nous dire que le fait de porter des lunettes de soleil perturbe notre cerveau et l'empêche de produire le nécessaire pour protéger notre peau. Cette théorie, elle a été largement démentie depuis 15 ans, encore et encore, mais on le voit bien, ça n'empêche pas cette vidéo de revenir encore et encore. Alors, qui est ce naturopathe ? J'ai fait une petite recherche, ça m'a pris allez, 30 secondes. Il prétend aussi que le cancer n'est pas une maladie et que c'est la chimio qui tue les malades. Il prétend aussi que le virus VIH n'est pas à l'origine du sida. Bon, voilà, on cerne mieux le personnage. Renseignez-vous toujours et mettez des lunettes de soleil. Oui, c'est vivement recommandé par tous les spécialistes, les vrais. Si elles ont un marquage CE, d'ailleurs, c'est mieux. Ça veut dire qu'elles sont performantes.
7: Et merci beaucoup, Aude, pour votre rendez-vous anti-arnaque. C'est pas vrai. Il y a marqué CE sur vos lunettes de soleil, Nicolas ?
0: Oui, il y a marqué CE, effectivement. C'est surtout des lunettes de vue, mais c'est pas grave.
7: Elles sont un peu fumées, quand même.
0: Oui, elles sont légèrement teintées. Il est 8h16. Qu'est-ce que vous faites, Philippe, le 12 juillet prochain ?
7: Ah bah, il y a Terre du Son.
0: Eh bah oui, et c'est peut-être le seul endroit, la dernière fois de l'année, où vous pourrez applaudir Julien Doré.
7: Ah oui.
0: On y va ?
7: Ah bah oui.
0: Je vous emmène.
7: Avec grand plaisir.
0: Ah oui, au domaine de Candé, évidemment, le 12 juillet prochain, c'est un dimanche. Et justement, Julien Doré, le voici avec ce titre, Porto Vecchio.

0: Vous avez retenu, dimanche 12 juillet, pour le Festival Terre du Son, il sera sur la grande scène principale de ce Festival Terre du Son, évidemment, c'est Julien Doré. Il est 8h20, un petit coup d'œil sur vos conditions de déplacement. Ce matin, on est au PC Mobilité Fil Bleu. Bonjour Nassim.
1: Bonjour.
0: Comment ça se passe Nassim, côté bus, côté tram, là, tout de suite?
1: Eh bien écoutez, l'ensemble du réseau circule de manière correcte ce matin, hein, tout va bien. Quoi, pour rappel, il n'y a pas de nouvelle déviation qui débute aujourd'hui. Et comme je vous le disais tout à l'heure, en raison de l'événement Vitiloire à Tours qui est prévu ce week-end, à partir de ce soir 19h30 et ce jusqu'à dimanche soir 21h, certaines lignes de bus seront déviées. Donc pour plus d'informations, rendez-vous sur les réseaux sociaux, sur le site internet filbleu.fr.
0: Merci beaucoup Nassim, on vous retrouve évidemment tout au long de la journée sur Ici Touraine. 8h21, des ralentissements. Si vous prenez la voiture, il y en a pour rentrer dans la métropole, par exemple sur l'avenue Jacques Duclos à Saint-Pierre-des-Corps, à la hauteur du marché de Gros. Bon, bah, ça ralentit, ça coince un peu, ça bouchonne même dans ce secteur. On a des ralentissements aussi sur le sud de l'avenue de Gramont au niveau du pont qui enjambe le Cher, des ralentissements sur l'avenue André Malraux. Et puis un gros bouchon, on n'a pas pour l'instant d'explication, sur la rocade de Tours. On est dans la partie sud de la rocade de Tours, entre Chambray et les changeur 24. Il y a visiblement une zone de travaux qui a été installée. Et donc, entre l'extrême sud de la rocade de Tours et l'échangeur 24, c'est celui de la Thibaudière, et ben, dans ce sens sud vers nord, et bien, ça bouchonne. Donc, si vous pouvez éviter cette portion de la rocade de Tours, et bien, faites-le. 8h21.
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0: Chaque jour, on fait de belles rencontres ensemble dans les gens d'ici avec vos victoires. Jacquet, vous êtes parti du côté de Huim ce matin à la rencontre de Phil. Tiens, Phil à Huim, ça vous dit quelque chose? Bah oui, Phil à Huim, c'est l'un des contributeurs les plus réguliers de la météo sur Ici Touraine, sur notre page Facebook chaque matin. Et justement, Victoire, vous êtes parti le rencontrer. C'est un véritable passionné.
3: Bonjour les amis de Ici Touraine. Température 8,6 degrés. Taux d'humidité 74%, pression atmosphérique 1007 hectopascal. Ce matin à Huim, gare la tempête. Prenez soin de vous. Belle journée à toutes et à tous.
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3: Je m'appelle Philippe Morisseau, j'ai 68 ans. Je suis né à Huim. J'ai été pendant 39 ans au centre hospitalier du Chinonnet, où j'ai terminé comme agent de sécurité de nuit. Et voilà.
4: Chaque jour, sous les photos de paysages de notre page Facebook, vous êtes des centaines, de Pont-le-Voix à Bourgueil, de Fondette à Pérusson, à nous dire ce qu'il se passe dans le ciel. Rencontre avec Phil MRC sur les réseaux et sa photo d'agrumes, ou plutôt...
3: Citron caviar. Ben, sur la station météo qu'il a, je n'ai aucun mérite, hein. Il y a la température extérieure, la température intérieure, la pression atmosphérique, la vitesse du vent grâce à l'anémomètre, le taux d'humidité. Entretenir cette communauté. Mais il peut y avoir aussi des gens qui viennent une fois, qui lisent un poste et puis ils disent tiens, après tout, cette station, c'est peut-être pas tout mal.
4: Vous nous faites de la pub, en fait.
3: Ben oui, mais bien sûr. C'est à partir du moment où nous avons été relogés à cause d'un dégât des eaux. Il y a 2 ans, on est allé dans un gîte et là, il n'y avait pas trop de choses à faire, c'était en plein hiver. Et c'est là que j'ai commencé à suivre la météo et puis donner des relevés que j'avais. Les animateurs et les animatrices parlent simplement, c'est fraternel. Alors, dans mon rituel, c'est simple. Le matin, première chose, j'allume la cafetière pour faire couler le café, j'ouvre la porte au chat pour qu'il rentre, et puis après, je prends mon petit déjeuner et je donne la météo.
4: Ce rituel du matin a servi à se saluer en ligne, à créer une communauté. Il faut dire que la pluie et le beau temps, c'est essentiel pour beaucoup de jardiniers comme vous et comme Phil, qui a sacrément la main verte.
3: Oui, puis vous n'avez pas vu les agrumes, il y a tous les agrumes dans la serre, là. Les agrumes sont dans la serre et quand vous rentrez dans la serre, c'est hyper parfumé.
4: Bon, faut que j'aille vérifier. Voilà,
3: donc là, il y a 3 rangs d'ail et puis 2 rangs d'échalotes et 2 variétés différentes aussi. Et puis les oignons qui vont être à mettre. Les poireaux d'été, c'est plus beau que les poireaux d'hiver. Là, vous avez de la rhubarbe, je ne sais pas si vous connaissez la rhubarbe. Oui, puis les artichauts.
4: Les quoi?
3: Les doigts, ça fait des doigts là?
4: Ouais.
3: Ça, c'est des mains de Bouddha, ça. Citrus medica digitata.
4: Qu'il vente, qu'il pleuve, qu'il neige, c'est vous qui chaque jour faites vivre cette page et cette radio. Philippe, c'est Phil MRC sur les réseaux. Allez, pourquoi pas lui laisser un petit commentaire aujourd'hui sous la photo du jour. Il le mérite. C'est un vrai petit soleil.
3: Vous utilisez le romarin, non?
5: Oui.
3: Vous en voulez?
0: C'est gentil. Oui, pourquoi pas, un petit bouquet de romarin, en tout cas. Voilà, ils ont grand cœur, les Tourangeaux, les gens d'ici, que l'on retrouve notamment, bien sûr, sur notre page Facebook, ici Touraine, vous le savez, on fait la météo tous ensemble, avec vous, jusqu'à 9h, chaque matin, 8h25, on va jouer ensemble, et on vous offre 4 entrées pour Family Park, ça sent la journée de rêve, en famille, maintenant, question justement, pour vous rendre à Sorigny, à Family Park,

0: Another one bites the dust, encore un qui mord la poussière, c'était Queen avec le chanteur Freddie Mercury. Vous restez avec nous dans un instant, c'est Annick du côté de Chambray-les-Tours qui va tenter sa chance.
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0: Il est 8h28, bonjour Annick.
3: Bonjour Nicolas.
0: Comment ça va? Bah et vous Annick à Chambray?
3: Oh bah ça va chaudement hein.
0: Ah bah oui, alors comment vous avez fait pour dormir cette nuit Annick? C'est quoi votre truc? Vous avez ouvert les fenêtres à fond?
3: Mal.
0: Oh là là, bah oui c'est terrible, hein. Puis on n'a pas tellement de solutions en plus, hein. On tourne, on retourne dans le lit et tout, on n'y arrive pas.
3: Bah oui. Et puis là, on essaie de prendre la fraîcheur un petit peu.
0: Ouais, enfin faut faire des courants d'air, mais quand il n'y a pas de vent c'est compliqué. Hein.
3: Non, exactement, bah, c'est bien Nicolas.
0: Bah je sais, on sait, on a les mêmes problèmes, on vit avec vous sous la même chaleur Annick.
3: Eh bien, je comprends.
0: 4 entrées pour Family Park, c'est peut-être pour vous, mais j'ai une petite question à Sorigny pour justement aller à Family Park. Quel grand axe se trouve à proximité? Est-ce que c'est la 10, la 28 ou la 85?
3: Oh, ben c'est la 10, bien sûr.
0: Bah oui, évidemment, il y a même une barrière de péage à Sorigny, sur la 10. Félicitations, Annick. Voilà.
3: Je suis déjà allée à Family Park.
0: Et ben vous y retournerez avec toute la famille, les enfants, les petits-enfants, qui vous voulez.
3: C'est ça. Merci beaucoup.
0: À bientôt, Annick. On vous souhaite le meilleur.
3: Merci.
0: À bientôt.
3: Merci, Nicolas. Au revoir.
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0: Il est déjà 8h30. L'info, Philippe Père.
4: À Tours, ce violent incendie qui s'est déclaré cette nuit dans un immeuble squatté du centre-ville, près de la cathédrale et des bords de Loire. 28 personnes évacuées, témoignage d'un riverain dans un instant, juste après le 90 secondes, l'info en français dans le monde, avec vous, Valentine Lottès.
5: À Caen, la chute des températures. Rafraîchissement dès cet après-midi par le nord-ouest, indique Météo France. Après de nouveaux records enregistrés hier, jamais il n'a fait aussi chaud en mai à Angoulême. 37,8 degrés relevés par Météo France et 11 départements encore en vigilance orange ce matin. Le corps d'un bébé sorti d'une rivière, âgé de seulement quelques jours. Il s'agit peut-être, selon le parquet d'Angers, du nourrisson recherché depuis la tentative de suicide de sa mère cette semaine dans le Maine-et-Loire. Des millions pour des cocottes. 42 millions d'euros seront investis chez Staub, spécialiste de la cuisine dans le nord de la France, et menacé un temps de délocalisation en Asie. Radio France vous révèle cette annonce prévue à l'occasion du salon Tchouss.

0: France sur les investissements étrangers dans notre pays. Les dégâts seront les mêmes, que le PSG gagne ou perde. L'inquiétude de l'UMI, l'Union des métiers et des industries de l'hôtellerie en Île-de-France, à la veille de cette deuxième finale consécutive des Parisiens en Ligue des champions de foot. Ils affrontent Arsenal demain. Trois Français au troisième tour de Roland-Garros. Diane Paris, Moïse Kouamé, 17 ans seulement, est qualifié hier après un match de près de 5 heures. Mais aussi Quentin Alice, opposé ce soir au numéro 3 mondial du tennis, Alexander Zverev. Véritable icône de la musique, à 83 ans, Paul McCartney sort un 19e album studio aujourd'hui. The Boys of Dungeon Lane, inspiré des premières aventures du Britannique avec les Beatles.
1: Merci beaucoup Valentine. L'actualité en Touraine, marquée par cet incendie cette nuit dans le centre-ville de Tours. Un vieil immeuble squatté de 3 étages, pris d'assaut par des flammes vers 2h du matin, rue de l'Hôpital, entre la cathédrale et les bords de Loire. Le feu est maîtrisé, mais il reste des points chauds. 28 personnes ont été évacuées dans le secteur. Parmi elles, Franck, qui habite juste à côté de l'immeuble sinistré.
2: Oui, de mon lit, je voyais les flammes, quoi. Ça a pris par le toit de la maison d'à côté. Eh ben, j'ai enfilé un vieux froc et puis je suis descendu, quoi. Quand vous voyez les flammes, vous habitez à côté, vous partez, quoi. Ouais. Et vous partez, vous téléphonez, vous partez, quoi.
3: Vous êtes en...
2: En savate. Et puis le collège, bien sympa, je sais pas comment ils ont fait, mais enfin ils ont ouvert le collège et ils nous invitent à boire le café en attendant que ça passe, quoi. Maintenant on attend pour réintégrer, quoi. Ça va attendre longtemps, je pense.
1: Et oui, les sinistrés, un réfugié au collège Anatole France, qui a ouvert ses portes, vous l'entendiez, témoignage ici Touraine, donc face à cet incendie en plein centre de Tours. Vous entendrez d'autres témoignages de riverains dans le journal de 9h. L'actualité, c'est aussi le Secours catholique qui a célébré hier à Tours son 80e anniversaire. En Indre-et-Loire, l'association a 22 équipes de bénévoles. Elles sont réparties sur tout le territoire pour offrir toutes sortes d'aides à pas moins de 4000 adultes et 200 enfants, Boris Compin.
4: Oui, la première chose offerte à tous, c'est une écoute, et c'est très important selon Claire Curis-Tournier, la présidente départementale du Secours catholique.
5: Pour beaucoup de personnes, c'est pas qu'un problème d'argent. Le souci, c'est la solitude. Et on a des groupes conviviaux, les gens se retrouvent ensemble pour jouer, pour discuter, un café parlotte par exemple, qui rompt la solitude.
4: Il y a une dizaine d'années, Christelle était au fond du trou. Elle a d'abord sollicité l'association pour que sa fille parte quelques jours en vacances. Et puis de vrais liens se sont créés avec les bénévoles. Le Secours catholique m'a remis sur pied, dit aujourd'hui la sexagénaire.
6: Il y a quelqu'un qui est venu à la maison faire du soutien scolaire pour ma fille, à une époque où moi j'étais en proie à de la dépression, des addictions. Et même quand je n'allais pas bien, il y avait des gens qui me laissaient un message sur mon répondeur en disant « on t'oublie pas, on est là pour toi, t'es toujours la bienvenue ».
4: Le Secours catholique propose aussi du microcrédit social de 300 à 3000 euros, remboursable entre 3 et 36 mois. L'association donne aussi des vêtements, du mobilier, voire de l'électroménager retapé par l'équipe service. 18 personnes, pour la plupart des étrangers, en attente de papier. Un groupe que supervise Thierry, un bénévole.
7: Ils arrivent, ils ont un visa, par exemple, 3 mois, donc ils ont le droit de conduire, ils peuvent faire un certain nombre d'activités. Et d'un seul coup, le visa s'arrête et ils n'ont pas encore de papier, donc ils se retrouvent sans papier. Ils n'ont pas le droit de travailler. Et moi, ça me rend fou parce que c'est un vrai gâchis.
4: Stéphane, par exemple, a un BTS d'électrotechnicien dont il ne peut rien faire depuis qu'il est arrivé du Congo-Brazzaville. Il est donc devenu bénévole dans cette association qui l'aide aussi pour ses papiers.
8: Nous faisons un peu du recyclage des équipements que nous remettons en état, tout ce qui est les micro-ondes, les frigos, nous faisons tout.
4: En Touraine, le Secours catholique s'appuie sur 404 bénévoles et 6 salariés.
1: Et sa déléguée départementale était notre invitée ce matin. Vous pouvez réécouter cette interview sur ici.fr. La météo, Nicolas, il va faire froid.
9: Ouais. Ouais, très froid aujourd'hui. Oh là là, oh là là, sortez les pulls, hein.
1: Les impairs.
9: Même un petit parapluie si vous avez ça et tout. Ah, je plaisante.
1: Toujours cette chaleur infernale.
9: Ouais, évidemment. Bah, très très chaud déjà ce matin. 20 degrés à Tours, hein, nous dit Marie. Il en fait 18 ce matin à Chambrey-les-Tours chez Michel, c'était il y a quelques minutes. 25 à Bourgueil chez Béatrice également. Alors vous continuez à faire la météo avec nous. Ensuite, vous l'avez remarqué, les températures, l'évolution, la montée des températures, quasiment minute par minute. Grâce à vous et à vos relevés sur notre page Facebook ici Touraine. Bah aujourd'hui, je crois qu'il n'y a pas non plus de surprise, hein. Encore beaucoup de soleil. Alors certes, ce matin, c'est un soleil voilé. En fait, je vous explique, c'est un voile nuageux d'altitude. C'est pas des nuages très épais, ce sont des nuages très fins et d'altitude. Alors, ça laisse évidemment encore une impression de beau temps, et puis bah, ça accentue encore plus la chaleur. Les températures cet après-midi vont évidemment beaucoup monter. 34 à 36 degrés attendus sur notre département. 34 à Tours, 34 à Amboise, 35 degrés à Loches cet après-midi, jusqu'à 36 attendus à Chinon au meilleur de la journée. La route, on la fait toujours avec vous. Ce matin, on a des ralentissements importants. Il y a des travaux visiblement sur la rocade de Tours dans la partie sud entre Chambrel et Tours et l'échangeur numéro 24, c'est la Thibaudière. Donc soyez vigilants dans ce secteur-là. Si vous pouvez éviter de prendre la rocade, c'est mieux. Visiblement, c'est en train de s'améliorer, mais vous étiez encore très nombreux il y a quelques instants sur cette rocade de Tours. Des ralentissements, il y en a aussi sur l'avenue Jacques Duclos au niveau des magasins du marché de Gros. Donc soyez vigilants aussi dans ce secteur-là, ça coince un peu. Et puis sur la sortie nord de la rocade de Tours entre Saint-Cyr-sur-Loire et la Membrolle-sur-Choisy. Donc là, ça vous prend quelques minutes, c'est bien bouché dans ce secteur. Donc pour sortir de la rocade à Saint-Cyr ou la Membrolle-sur-Choisy.
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9: Il est 8h37. Faites quoi, vous, Philippe, pour vous rafraîchir l'après-midi? À part dormir.
1: Je me mets dans le noir.
9: Voilà. Bah moi, je vous propose un milkshake fruité dans un instant. C'est bon, ça. On va faire ça avec Francisco dans un instant. Notre chef cuisinier à nous, juste après Daniel Balavoine.

0: La musique de Daniel Balavoine pour démarrer votre journée. C'était Mon Fils, Ma Bataille. Il est 8h41. On fête aujourd'hui les Gérard et les Maximin, ainsi que les Aymar, si vous en connaissez. Bah, c'est leur fête en ce vendredi 29 mai.
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0: Comme chaque jour, on passe en cuisine avec notre chef à nous. Bonjour Francisco Agostino.
3: Bonjour Nicolas.
0: Des astuces pour se régaler. C'est vrai qu'il fait très chaud en ce moment, Francisco, et qui dit chaleur dit forcément plutôt des choses glacées.
3: Exact.
0: Et s'il y a bien une des stars de l'été, c'est le milkshake.
3: Exactement, milkshake ou smoothie. La différence est dans le nom, milkshake. Il y a
0: et
3: du lait dedans.
0: Et smoothie, voilà.
3: Smoothie, c'est une base de fruits.
0: Il n'y a pas de lait, d'accord. Très bien. Comment fait-on un milkshake? Commençons par ça.
3: Alors, le milkshake, le plus simple. Moi, celui que j'adore, que je me fais, je pense, 3 fois par semaine l'été,
0: ouais,
3: honnêtement.
0: Honnêtement.
3: Je prends un bol mixeur.
0: D'accord.
3: Je mets une boule de glace.
0: Ce qu'on appelle un blender.
3: Voilà, un blender. Je prends une boule de glace vanille.
0: Oui.
3: Je la mets dedans. Je prends du lait, je le mets dedans. Je prends une banane, je la coupe en morceaux, je mets dedans. Je mixe le tout.
0: Ouais.
3: Et on a un milkshake.
0: Vanille, banane.
3: Vanille, banane.
0: Ça, on a compris, ça, c'est pas trop dur.
3: Vanille, banane. Après, si on veut d'autres fruits, on peut remplacer. Attention, avec la banane, ça fonctionne. Si on commence à faire avec des pêches, des fruits rouges, des choses comme ça, ça aura un goût de yaourt avec le lait.
0: Donc là, on va partir. Ça tourne un peu.
3: Voilà. On va partir plutôt sur le smoothie quand on part sur des fruits qui ont vachement de. Qui sont plus goûtus et qui ont plus d'eau.
0: Ouais. Ouais, effectivement. Même si on. Alors, c'est pas la saison des poires, mais si on veut mettre une poire, par exemple, ça fonctionne moins bien.
3: Voilà.
0: Donc là, il faut plutôt partir sur quelque chose qui n'a pas de lait.
3: Exactement.
0: À l'intérieur. D'accord.
3: Et donc là, pour le smoothie, on prend les fraises. On fait un petit sirop, ou sinon, si on a un petit jus à la maison, un jus de fraise, un jus de quelque chose, peu importe.
0: On met avec.
3: On met dedans, on mixe le tout. Et ça peut se conserver quand même 2-3 jours au frigo, que ce soit le milkshake ou le smoothie. Donc, on peut en faire un peu d'avance. Et puis, à rappeler aussi, c'est très bon pour la santé.
0: Bah oui, en plus. Bon, un peu moins pour le milkshake.
3: Un peu moins pour le milkshake, mais si on met pas de glace, ça fonctionne très bien aussi. Et là, c'est que des fruits. C'est un cocktail de fruits.
0: Et les enfants adorent.
3: Exactement.
0: Idéal pour le 4 heures. Merci Francisco.
3: Merci Nicolas.
0: Et des bonnes recettes, des bonnes astuces comme ça, il y en a tous les jours, chaque matin, avec vous, Francisco Agostino, 8h43. Dans un instant, c'est un événement. Depuis cette nuit, à minuit précisément, elle est de retour. Elle, c'est Mylène Farmer, 64 ans, avec un nouvel album, très certainement à l'automne, et déjà un tout nouveau titre qu'elle nous a fait écouter et qu'on vous fait écouter dans un instant. Ben oui. C'est à qui le tour? Mylène Farmer est donc de retour, justement. Ce titre, parce que c'est un événement ici, Touraine, vous allez le découvrir et l'écouter en intégralité. Allez, dans 3 minutes.
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0: C'est une tradition. Chaque jour, ensemble, on vous aide à faire des économies avec vous, Valère Coréard. C'est par ici les économies. Valère, vous avez encore une fois aujourd'hui un bon plan, bien sûr, pour notre pouvoir d'achat. Vous vouliez nous parler des foires aux plantes et de tous ces événements où, généralement, Valère, eh bien, on peut acheter des végétaux à tout petit prix.
9: Oui, parce qu'entre les jardineries classiques, les plantes tendances qu'on voit sur Instagram, les envies de verdure à la maison, sur le balcon, la facture peut vite grimper. Pourtant, il existe plein d'alternatives, hein, beaucoup moins chères, les foires aux plantes, les fêtes de jardin, les trocs de plantes ou encore les ventes organisées par des producteurs locaux. Et là, on peut vraiment faire de belles économies. Pourquoi ? Parce qu'on achète souvent directement auprès des horticulteurs, sans intermédiaire, avec des prix parfois 30 à 50% moins chers qu'en jardinerie. Autre avantage, on trouve des variétés locales, des conseils personnalisés, parfois même des plants rares hein, ou anciens qu'on ne voit jamais dans les grandes enseignes. Et il y a aussi une ambiance sympa, familiale, avec souvent des ateliers gratuits, des échanges de boutures, des conférences. Bref, c'est devenu une vraie sortie du week-end pour beaucoup de Français.
0: Oui, mais ces foires aux plantes, la Valère, c'est bien beau. Effectivement, ça a l'air très, très avantageux. Mais comment est-ce qu'on peut les trouver près de chez soi?
9: Alors, il y a plusieurs solutions très simples. Déjà, les mairies, les offices de tourisme annoncent souvent ces rendez-vous au printemps, mais aussi à l'automne. Vous avez aussi des sites spécialisés comme jardiner.com qui recense les foires aux plantes partout en France. Et puis, des groupes Facebook locaux, les associations de jardiniers, certains châteaux et domaines qui organisent aussi leur fête des plantes. Petit conseil au passage, allez-y plutôt en fin de journée. Certains exposants préfèrent vendre leurs derniers plants à prix cassé plutôt que de tout remballer. Si vous aussi vous avez des bons plans pour acheter des plantes pas chères, de l'échange, des astuces, pensez à m'écrire comme ça à la fin. Ça aide tout le monde. Mon mail, c'est parisideséconomies@radiofrance.com.
0: Merci beaucoup, Valère Coréard. 8h46, c'est l'événement musical de cette journée. Depuis cette nuit, à minuit précisément, ça y est, on peut le dire, Mylène Farmer est de retour, 64 ans, et très bientôt un tout nouvel album, probablement à l'automne, selon certaines indiscrétions. Et là déjà, dès aujourd'hui, un tout nouveau single. Mylène Farmer signe son grand retour. Voici ce titre qu'elle nous a livré cette nuit. Vous le découvrez maintenant sur Ici Touraine, votre radio. Ça s'appelle C'est à qui le tour.

0: Le nouveau titre de Mylène Farmer, c'est à qui le tour? L'artiste est de retour, sans faire de mauvais jeu de mots évidemment, et ça nous fait très plaisir, un titre que vous allez écouter tout au long de cette journée sur Ici Touraine, votre radio. Il est déjà 9h10.
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0: C'est l'événement de ce week-end, Chambray en mai. Chambray en mai, c'est un rendez-vous gratuit demain à l'hippodrome de Chambray-les-Tours avec des concerts pour le jeune public, des ateliers, des jeux aussi, des jeux en bois, des jeux de société. Et puis bien sûr, des concerts, de la musique, des déambulations. C'est un événement ici Touraine, c'est à ne pas manquer. Il y a même un bal néo-rétro et puis un super spectacle aussi pour clôturer cette journée, sans oublier un final dont on ne vous dévoilera pas la teneur ce matin parce qu'il s'agit d'une grande surprise. Vous pouvez même manger et boire sur place, vous hydrater parce que c'est important. Il va encore faire très chaud demain. Chambray en mai, grand rendez-vous ici Touraine à ne pas manquer sur l'hippodrome de Chambray-les-Tours. 8h51. Voici la musique de Kate Bush maintenant avec ce titre Babouchka et dans un instant le docteur Gérald de Kirzek avec une bonne résolution, tiens, aujourd'hui. Et si on arrêtait de fumer ?

0: à l'instant. Bah oui, c'était ça aussi, les années 80 avec ce titre Babouchka. Il est 8h54, on regarde ce qui se passe ensemble sur nos routes et nos autoroutes. C'est toujours un peu compliqué hein, dans le secteur du pont Mirabeau ce matin, sur l'avenue André Malraux, la rue Mirabeau également. Ça coince un peu sur le boulevard Hortelou, ça coince même beaucoup en direction de la plage Jean Jaurès. Et puis l'autre point compliqué ce matin, c'est pour sortir de la rocade de Tours. Donc soyez vigilants. 8h54.
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0: Comme chaque jour, ensemble, eh bien, il y a des conseils santé avec notre médecin, le docteur Gérald de Kirzec. Docteur, aujourd'hui, on arrête de fumer parce que dimanche, c'est la journée mondiale, justement, sans tabac. Bonjour, docteur.
3: Bonjour à tous. Une bonne résolution que beaucoup d'entre vous ont prise et parfois reprise et reprisée comme une vieille chaussette. Arrêter de fumer. Alors, comment on fait pour ne pas devenir chèvre, ne pas exploser son frigo, ne pas étrangler son collègue avec sa propre cravate? Je vous donne quelques clés. D'abord, arrêtons de nous mentir. Le tabac, c'est une vraie drogue. C'est pas qu'une histoire de volonté. La nicotine, c'est elle le chef de gang de cette drogue. Elle se fixe dans notre cerveau, sur des récepteurs. Et une cigarette, c'est du plaisir. C'est comme ça que votre cerveau va entretenir cette addiction. Sauf qu'à force, ces récepteurs, ils deviennent exigeants, ils réclament, ils harcèlent, ils demandent encore un peu plus. D'où, quand on arrête, les symptômes de manque, l'irritabilité, l'anxiété, les troubles du sommeil. Mais bonne nouvelle, ce manque, ça dure 3 semaines. 3 semaines à traverser une zone de turbulence et après, ça se calme. Alors, la vraie question, c'est comment on tient ces 3 semaines? Première règle, faites-vous aider. Ne partez pas en mode, je vais arrêter à force du poignet, que la volonté, parce que le poignet, il va craquer. Il y a aujourd'hui plein d'armes efficaces, des patchs, des gommes, des pastilles, des sprays. Ça s'appelle les substituts nicotiniques et ça vous donne la dose de nicotine. Cette substance qui est la substance addictive, mais sans les substances toxique de la fumée. Ça réduit le manque de 50 à 70%. Deuxième règle, trouvez votre motivation. Pas une bonne motivation comme oh, je veux vivre plus vieux, etc. Non, quelque chose de concret. Dans un mois, je pourrais monter les escaliers sans m'arrêter. Ou alors, je vais économiser 250€ par mois. Vous voyez, la récompense, elle est tout de suite. Et puis, troisième règle, anticipez les déclencheurs, le café, l'apéro. Ce sont des pièges. Et donc, il faut changer un peu ses routines.
0: Oui, docteur, ok, très bien. Mais si on craque, ça peut quand même arriver.
3: Un craquage, ce n'est pas une rechute. Si vous tombez de vélo une fois, vous n'allez pas brûler votre vélo, par exemple. Le pire ennemi, c'est le tout ou rien. Vous avez fumé une clope, bah, finalement, c'est pas grave, tant pis. Vous ne devenez pas fumeur pour autant, vous gardez le bénéfice de vos efforts. Donc là aussi, faites-vous accompagner en particulier par Tabac Info Service. Vous allez voir sur Internet, il y a un vrai coach qui peut vous accompagner. Puis vous pouvez le faire en équipe, en famille, avec les collègues de boulot, etc. Et dernier conseil, au bout de quelques heures, quelques jours, quelques semaines, vous allez ressentir les bénéfices, le goût qui revient, l'odeur qui revient, le souffle qui revient, tout ça, c'est des cadeaux que vous faites à votre organisme. Allez, d'ici là, portez-vous bien.
0: Merci, docteur Kirzec. Alors, tous vos conseils santé, parce qu'il y en a, évidemment, ils sont nombreux tous les jours, on les retrouve sur ici.fr et sur notre application ici également pour les réécouter. 8h57, il y a deux endroits, deux parties de la rocade à éviter ce matin, la partie sud, notamment au niveau de l'échangeur numéro 24, la Thibaudière entre Chambray, globalement, et la Thibaudière. Il faut vraiment éviter ce secteur-là parce que ça coince, il y a des travaux, visiblement, actuellement, donc c'est un peu plus compliqué de rouler. Et puis au nord de la rocade, dans le secteur Saint-Cyr-sur-Loire, la Membrolle sur Choisy, là c'est quand vous voulez sortir de la rocade de Tours, la M88, bah, là aussi c'est compliqué et ça bouchonne visiblement. Vous êtes très nombreux dans ce secteur-là. Et puis autre secteur à éviter, c'est tout le secteur de l'avenue André Malraux et le secteur du quartier Blanqui et Mirabeau. On vous souhaite une très belle journée sur ici Centre-Val de Loire, à lundi matin.
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0: Et la suite de votre matinée, c'est avec vous Clément Cousin. Bonjour Clément.
4: Bonjour Nicolas, bonjour à tous.
0: Et dans un instant, c'est bienvenue chez vous.
4: Oui, effectivement, bienvenue chez vous, dédié ce matin aux achats en ligne. Est-ce que vous avez déjà eu des galères en achetant en ligne, en vous faisant livrer des colis abîmés, colis qui n'arrivent jamais peut-être aussi? Vous êtes des adeptes des achats en ligne, et venez nous le dire au 02 47 38 10 20. Des fois, ça se passe bien aussi. Il n'y a pas que des mauvaises nouvelles. Joël Constanza sera avec nous du FC Que Choisir 37. Mon invité dans les prochaines minutes. Et en parlant d'achats en ligne, forcément, on pense aussi à toutes ces boutiques physiques qui ferment dans notre pays. Est-ce que, à côté de ça, vous, à l'inverse, vous luttez, vous allez quand même justement faire vos achats dans les boutiques pour continuer à faire vivre le commerce local? Vous pouvez également nous apporter vos témoignages ce matin. 02 47 38 10 20. Téléphone, WhatsApp, c'est le même numéro. Des messages vocaux, des messages écrits également que l'on peut découvrir entre 9h et 10h. Passez un bon week-end, Nicolas Bedin.
0: Bon week-end également à vous. On se retrouve lundi matin.
4: On se retrouve lundi à partir de 6h dans le prochain Ici Matin. Ici Touraine, il est 9h. Avec vous, Philippe Père, bonjour.
5: Bonjour Clément, bonjour à tous. L'actualité marquée par ce violent incendie qui s'est déclaré cette nuit dans le centre-ville de Tours, dans un vieil immeuble de 3 étages. Ça a commencé vers 2h30 du matin, rue de l'Hôpital, entre la cathédrale et les bords de Loire, face au pont de Fil. Bonjour Florian M.
6: Bonjour.
5: Vous êtes l'adjoint à la sécurité à la mairie de Tours. Vous êtes sur place, on en est où là ce matin?
6: Écoutez, ce matin, l'incendie semble pour l'instant maîtrisé. Il y a encore quelques fumerolles. Là, l'objectif maintenant, c'est de sécuriser le bâtiment. Donc les opérations ont commencé, comme vous l'avez dit, à 2h30. Ils sont mobilisés, une soixantaine de pompiers, 4 moyens aériens. Pour le contexte, c'est un immeuble qui était frappé d'un arrêté de péril. Donc était censé être inoccupé, mais qui a priori faisait l'objet de squats.
5: Ah oui, parce que les riverains nous décrivent depuis ce matin un immeuble squatté, inoccupé. C'est quoi les éléments précis dont vous disposez là ce matin?
6: Les éléments précis, c'est qu'il était frappé d'un arrêté de péril.
5: C'est-à-dire qu'il menaçait de s'effondrer?
6: Voilà, c'est ça, qu'il y avait effectivement des infiltrations d'eau au niveau des planchers qui menaçaient de s'effondrer, et il y avait plusieurs années déjà qu'il y avait un arrêté de péril sur ce bâtiment, donc il était censé être inoccupé. Après, chez nous, il était sous surveillance, effectivement, pour les informations que vous indiquiez, on avait aussi des échos que ce bâtiment était squatté.
5: 28 personnes habitants du secteur évacué, vous confirmez ce chiffre ce matin?
6: Tout à fait.
5: Qu'en est-il du relogement de ces sinistrés? Comment ils vont être accompagnés?
6: Alors a priori très rapidement, un certain nombre d'entre eux ont déjà trouvé des solutions dans la nuit, dès 3h du matin au moment de l'évacuation. Ce matin, mon arrivée sur les lieux est restée une dizaine de personnes que je vais aller voir après dans le gymnase. Mais dans ces moments-là, effectivement, on fait appel à la famille, aux amis, et puis après c'est des assurances. Et puis en dernier recours, s'il n'y a pas de solution, bien sûr la mairie sera là pour les accueillir. Aujourd'hui, ils sont dans le gymnase du lycée Anatole, du collège Anatole France, qui est juste à côté.
5: Merci beaucoup Florian M, adjoint à la sécurité à la mairie de Tours. 28 habitants évacués, donc Florian M le confirmait à l'instant. Et on l'a dit, parmi eux Arthur, un étudiant qui rentrait de soirée lorsqu'il a senti une odeur de brûlé cette nuit.
7: Je prends à me coucher, mais je sens que ça fume. Donc je renifle partout. Je sens dans mon appart, donc je pense que c'est moi dans mon appart que j'ai éteint des plaques ou des trucs comme ça. Mais genre, c'est pas chez moi que c'est dehors que j'ouvre la fenêtre et que j'ai plein de flammes, donc un peu les boules. Ouais, carrément. Je suis sorti sans rien prendre, quoi. Je me suis dit, est-ce que je prends quelque chose? Non. Je voyais la fumée qui commençait à rentrer dans l'appart, donc je me suis barré direct. Mon voisin de palier, j'étais au dernier étage, donc j'ai bombardé pendant une trentaine de secondes. Puis je suis descendu, j'ai frappé à toutes les portes en descendant, puis sur le trottoir à côté, on peut voir mon appartement, donc il n'y a plus rien. On voit les planches, quoi, les planches de bois, mais il n'y a plus de toit, il n'y a plus rien. Là, je ne vois même pas ce qui reste de mon appart. Plus grand chose, je pense.
5: Un témoignage et photo de cet incendie dans le centre de Tours cette nuit, c'est sur le site d'Ici Touraine. Un accident mortel ce matin sur l'A85 au niveau du péage de Restigné, direction Angers. Le conducteur d'un SUV est mort. La voiture de ce trentenaire tourangeau s'est encastrée à très vive allure sous la remorque d'un poids lourd.
4: La pauvreté gagne du terrain en Indre-et-Loire.
5: Environ 90 000 personnes vivent sous le seuil de pauvreté selon les dernières données disponibles. C'est ce que révèle une enquête réalisée par l'Observatoire des inégalités. Et le Secours catholique, c'est en hausse de 2 points en 2 ans. Ursula Vogt est déléguée départementale du Secours catholique d'Indre-et-Loire.
8: Les personnes qu'on reçoit sont beaucoup plus pauvres. On pourrait parler chez nous du seuil de l'extrême pauvreté et encore, sont encore en dessous, puisque les personnes qu'on reçoit au niveau médian, c'est 565 €. C'est-à-dire, c'est encore en dessous du RSA. Donc, on reçoit au Secours catholique vraiment les gens qui n'ont rien. 2/3 des personnes qu'on reçoit n'ont aucune ressource. Ça s'explique par le fait que 75% des gens qu'on reçoit sont des personnes étrangères, souvent sans statut, sans droit et donc sans ressources. Voilà, donc en fait, les gens qui sont au seuil, on les voit peu. On reçoit vraiment les gens qui sont dans la grande, grande pauvreté, la pauvreté extrême et durable. Voilà, chez nous, vraiment, c'est des gens qui n'ont rien et c'est pas des gens qui vont se remettre rapidement de la pauvreté. On dit qu'il faut 6 générations pour sortir de la pauvreté. C'est ce genre de public qu'on reçoit au Secours catholique.
5: Ursula Vogt, la déléguée départementale du Secours catholique, invitée d'Ici Touraine ce matin. Vous pouvez réécouter cet entretien sur le site ici.fr. Et puis la fête au ballon ovale ce week-end à Tours avec le retour du Howardington Sevens, le grand tournoi de rugby à 7 à Tours, à la vallée du Cher. Ça commence donc aujourd'hui, fin de journée jusqu'à dimanche inclus, avec brumisateur pour vous rafraîchir, rassurez-vous.
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5: Il a beau être que 9h, on a déjà envie de brumisateurs, Clément.
4: Ouais, il faudrait des brumisateurs en studio, ce serait une bonne idée ça, Philippe, effectivement, avec des températures encore élevées, hein, déjà ce matin, jusqu'à 30 degrés quand même le long de la Loire à Tours, ou encore 29 à Neuilly-et-Pompierre, et puis cet après-midi, ça grimpe, mais j'ai l'impression que c'est un... chouille moins chaud, ouais, qu'en début de semaine.
5: C'est vraiment.
4: C'est encore chaud. Hein.
5: Un
4: chouille-chouille. Hein. 32 à Château-Renaud, 33 au plus chaud à Tours cet après-midi, 34 quand même hein, dans le sud de la Touraine à Preuilly-sur-Claise. Demain, les températures qui grimpent à peu près sur les mêmes températures, 32, 33, 34 degrés. C'est finalement dimanche, je le dis depuis le début de la semaine, hein, Météo France le disait, retour des normales de saison. À partir de dimanche, on va pouvoir respirer un peu plus.
5: Un peu au frais.
4: Un peu au frais, effectivement. Merci à vous, Philippe.
5: Merci beaucoup.
4: Vous revenez à 10h. Allez, prochain point avec vous, à tout à l'heure.
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4: Une musique qui va pas mal avec le soleil quand même, ça, Bernard Lavilliers. Et Jimmy Cliff, mélodie, tempo, harmonie, retour de la musique ici Touraine. Bon vendredi avec nous.

0: Bernard Lavillier, Jimmy Cliff, Mélodie Tempo, Harmonie, vous écoutez ici Touraine.
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0: Avec ces chaleurs caniculaires, on se ferait bien livrer quand même plutôt qu'aller au magasin. On irait bien faire ses courses en drive aussi, pourquoi pas ce matin. On parle en fait d'achat en ligne. Et je vais vous demander si vous avez déjà eu des mésaventures lors d'achat en ligne. Alors par exemple pour les colis, est-ce que vous avez déjà eu des problèmes avec des colis? Colis abîmés, colis qui n'est jamais arrivé. Qu'est-ce que vous avez fait? Comment ça s'est passé? Est-ce que vous avez eu des litiges suite à ça? Est-ce que vous en êtes sorti avec le commerce qui vous a vendu tel ou tel objet? Vous faites vos courses en drive, bah pareil, on est un peu sur l'achat en ligne quand même. Là aussi, vous avez peut-être eu des soucis. Et puis, peut-être que vous avez envie de nous dire, bah pourquoi en fait vous faites ces achats en ligne, vous faites vos courses en drive. Ça pourrait nous permettre de mieux comprendre justement comment fonctionne le commerce, de mieux vous comprendre. Donc, les mésaventures, et puis aussi, à l'inverse, peut-être que vous êtes des fervents acheteurs de l'achat sur place, physique. C'est important pour vous de faire vivre ces commerces physiques, d'aller acheter par exemple en local, chez le commerçant du coin, chez le producteur dans le coin aussi également, à l'inverse du drive, à l'inverse de l'achat en ligne. Bah ça aussi, ça peut être important de le dire ce matin, parce qu'on va parler de ça aujourd'hui dans Bienvenue chez vous. C'est la thématique de ce matin. 02 47 38 10 20, vous prenez la parole maintenant sur ces différentes thématiques, donc soit mes aventures, soit à l'inverse, le côté bah moi je suis un rebelle et j'achète pas en ligne, je fais tout moi-même sur place. Joël Constanza du FC Que Choisir 37 avec nous. Joël, bonjour.
3: Bonjour.
0: Et bah tiens, je vais vous demander à vous pour démarrer, vous achetez souvent en ligne, vous faites alors, vos courses en drive, vous êtes
3: très,
0: comment vous?
3: Très peu en ligne.
0: Non.
3: Je suis en fait très magasin physique. Alors pourquoi? Alors d'abord parce qu'il fait frais en ce moment, hein. On peut aller se mettre au frais dans les magasins.
0: Quand ils ont la clim.
3: Ils ont la clim.
0: Ouais, pour la plupart, quand même.
3: Mais tout simplement, je vais vous dire une petite anecdote. Je suis arrivée dans mon quartier il y a 40 ans. Ouais. Et à 40 ans, j'avais plein de magasins. Boucherie, boulangerie, bureau de tabac, même un petit doc, etc., etc. Et petit à petit, les gens, moi peut-être aussi, hein, j'ai été achetée dans les grandes surfaces, j'ai peut-être été achetée aussi sur Internet. Et maintenant, tout le monde pleure nos magasins parce qu'il y en a plus du tout un seul dans le quartier.
0: Ça vient vraiment de ça, selon vous, Joël Constanza, du fait que l'achat en ligne a pris une telle ampleur qu'on va moins dans les magasins physiques et donc que les boutiques ferment?
3: Alors, il y a de ça, hein, c'est sûr aussi, hein, parce que quand même, on le remarque, hein, depuis 2024, les magasins affichent un repli des achats en volume hein, de 2-3%, alors que ceux d'Internet, eux, progressent. Ouais. Donc il y a bien les consommateurs ne sont pas le nombre de consommateurs n'est pas extensible hein. Ouais. Donc ça veut dire que s'ils achètent plus sur internet, ouais, ils achètent moins dans les magasins physiques.
0: Justement, j'ai quelques chiffres moi aussi que j'ai trouvé hier, donc j'ai un peu travaillé aussi quand même, Joël Constanza. Le nombre de commandes en ligne atteint lui aussi un niveau inédit, 3,2 milliards de transactions sur internet ont été dénombrées en 2025 en France, soit une croissance de 10% en un an et 200 milliards d'euros selon la fédération du e-commerce. Donc pourquoi on est en fait, pourquoi on est de plus en plus nombreux à acheter en ligne? Est-ce qu'il y a une histoire un peu de fainéantise là-dedans? C'est plus facile, on se prend moins la tête, il n'y a pas le contact humain et des fois, ça peut aussi nous éviter quelques désagréments. Pourquoi?
3: Alors, pourtant, des désagréments, il y en a aussi sur les commandes Internet.
0: Oui, hein, non, mais on le verra, on va peut-être se poser la question.
3: Nos auditeurs. Hein. D'abord, c'est vrai qu'il y a les arguments qui sont souvent amenés, c'est je peux acheter n'importe quand. Voilà. Je peux me mettre à 23h et commander sur Internet. Il n'y a pas d'heure d'ouverture, de fermeture. Ça, c'est vraiment un argument, 7 jours sur 7, c'est un argument qui est souvent avancé. Je peux comparer les prix. Voilà, je vais d'un site à un autre, je peux comparer les prix. Et puis, s'il y a une promotion, par exemple, une offre flash, tout de suite, hop, je peux y aller. Ouais. Il y a une quantité d'offres disponibles. Alors, il y a certaines personnes qui nous disent le confort d'achat, je suis tranquillement chez moi et tout. Ouais. Bon, oui, pourquoi pas. Hein,
0: C'est vrai que ce sont des arguments qui tiennent la route.
3: Oui, ce sont des arguments que l'on peut entendre, tout à fait, mais il y a d'autres arguments et
0: sur l'achat physique aussi,
3: et qu'il va falloir aussi qu'il.
0: Bien sûr.
3: Justement, on vous l'avait dit, hein, le contact humain. Il faudrait peut-être aussi que les magasins physiques, proposent des services en plus, histoire d'être un peu plus attractifs.
0: Pour concurrencer un peu plus aussi les achats en ligne. Justement, vous qui nous écoutez, remontez un peu dans vos souvenirs là. Est-ce que vous avez déjà eu des galères en achetant en ligne un objet qui n'est pas arrivé, qui est arrivé abîmé, ou une arnaque que vous avez repérée. Venez nous raconter tout ça. Vous prenez la parole tous les matins et vous nous appelez maintenant au 02 47 38 10 20. On discute ensemble comme tous les jours. Pascal Obispo et Francis Cabrel. C'est une nouveauté ici Touraine. 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

0: Pascal Obispo, Francis Cabrel, Il faudrait que pleuve l'amour. Vous écoutez Ici Touraine, c'était une nouveauté.
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0: À cette période de l'année, quand il fait très chaud, on est encore plus tenté, je trouve, de faire des achats en ligne, d'aller faire ses courses en drive. Si vous êtes des adeptes, justement, des achats en ligne, venez nous le dire. Pourquoi c'est important pour vous d'acheter en ligne, de faire vos courses en drive, par exemple, plutôt que d'aller directement en magasin? Pourquoi vous aimez opter pour ce type de commerce plutôt qu'aller directement dans les magasins physiques? Peut-être que vous avez déjà eu des mésaventures liées à des achats en ligne, par exemple un colis qui n'arrive jamais, un colis abîmé ou une autre mésaventure. Comment vous avez géré ça? Vous pouvez prendre la parole dès maintenant. Et puis, au contraire, peut-être que pour vous, c'est hyper important de continuer à aller dans les commerces, dans les magasins de proximité, les petites supérettes. Bah, venez nous dire pourquoi, dans l'autre sens aussi. C'est très important d'avoir les deux visions pour que l'on puisse avancer tous ensemble sur cette question de l'achat avec Joël Constanza ce matin du FC Que Choisir 37. Mon invité, Joël, quand on pense aux achats en ligne, on pense en beaux colis que l'on est ravi de recevoir dans notre boîte aux lettres. C'est terrible, Joël, mais je crois que c'est que dans l'achat en ligne, il y a un peu ce côté amour de recevoir un colis.
3: Oui,
0: est-ce qu'il y a une petite addiction derrière tout ça?
3: Je vais calmer vos ardeurs quand même. C'est-à-dire que pour recevoir un colis, il faut être là.
0: Ouais.
3: Alors déjà, il y a un premier écueil, c'est le fait que le transporteur, le livreur, va vous amener un colis, mais pas toujours à l'heure où vous êtes chez vous.
0: Quand le colis rentre dans la boîte aux lettres. Ça marche des fois quand même.
3: Oui, mais enfin, c'est...
0: Les petits colis.
3: C'est assez rare, il faut des petits colis. Ou alors, dans ces cas-là, il faut qu'ils repassent. Donc, voilà, il y a déjà ce premier écueil. Hein. Et puis, c'est vrai, comme vous l'avez dit, on reçoit beaucoup d'appels ou de témoignages qui nous disent le colis est arrivé, endommagé, qu'est-ce qu'il faut que je fasse? Ou alors, je n'ai pas reçu le colis, ça arrive aussi. Hein. Donc, attention, donc je calme aussi les enthousiasmes.
0: Vous avez raison. Est-ce qu'il faut forcément une date de livraison d'ailleurs?
3: Alors
0: quand
3: oui, ça c'est obligatoire. Ça c'est obligatoire. À partir du moment où vous commandez quelque chose, on doit vous indiquer une date. Aussitôt que possible, ça c'est pas une date.
0: Ce qui arrive souvent, vous le disiez aussi, Joël Constanza, ce sont les colis abîmés, ouverts. Que doit-on faire dans ces cas? À qui la faute?
3: Alors, la faute, c'est toujours le vendeur qui est responsable, en fait, de la bonne exécution du contrat. Hein. Même si la livraison est effectuée après par un prestataire.
0: C'est ça que j'allais vous demander.
3: Vous n'avez pas à vous retourner contre le livreur. Le livreur, ça, c'est le vendeur. Vous n'avez qu'un interlocuteur, c'est celui qui vous a vendu la chose. Voilà, ça c'est clair. Si votre colis est abîmé, s'il est vraiment très très abîmé, moi j'en parle en connaissance de cause, hein, je me suis fait livrer un meuble, voilà, le carton était très très abîmé sur le côté, j'ai préféré ouvrir, le livreur a fait un peu la tête parce qu'il est pressé, j'ai dit non, moi je ne vous signe rien tant que je n'ai pas ouvert mon colis, et en effet le meuble était abîmé. Donc là, moi j'ai préféré refuser. Voilà. On peut refuser le colis en faisant et en avertissant bien sûr tout de suite après le vendeur, en mettant bien des photos, en expliquant bien pourquoi vous l'avez refusé.
0: Parler de photos, c'est indispensable, ça?
3: C'est mieux quand même. C'est mieux, ça prouve bien, ça fait office, on va dire, entre guillemets, de preuve. Hein. Et puis, faites attention aux déchirures, perforations, bosses sur l'emballage, parce que ça peut quand même vous donner une indication sur ce qu'il y a à l'intérieur. Vérifiez bien aussi l'état de l'adhésif, s'il n'a pas été ouvert, parce qu'il y a parfois aussi des paquets qui ont été ouverts par des personnes indélicates. Et puis, si vous avez pris quelque chose de fragile, secouez un petit peu pour voir si vous entendez des bruits suspects.
0: Si le colis n'arrive jamais ou si le colis arrive très en retard, est-ce qu'on peut être dédommagé, avoir de l'argent, par exemple?
3: Oui, alors là...
0: Je rêve encore.
3: Ouais. Oui, vous rêvez un petit peu. C'est deux sortes de cas différents, en fait. Soit la date est impérative, par exemple, pour Noël. Vous achetez, les enfants, éloignez-vous de la radio. Si vous avez commandé au Père Noël, avec donc une date vraiment impérative, vous la demandez et on vous la promet pour le 23 décembre, eh bien, vous pouvez tout simplement annuler la vente parce que la date de livraison est impérative et c'est à cause de cette date que vous avez commandé. Par contre, si la date, on dit un délai raisonnable, normalement c'est 30 jours maximum, Alors là, si vous, le paquet n'est pas arrivé, ben vous faites une mise en demeure au vendeur et normalement, ça doit arriver.
0: On vous écoute ce matin, 02 47 38 10 20. Si vous avez déjà eu comme ça une galère, vous avez fait un achat en ligne, vous avez des soucis avec votre objet, avec le colis. Comment vous avez fait ? Est-ce que vous avez bien réagi ? Est-ce que vous avez réussi à vous en sortir avec le vendeur ou avec le livreur ? Venez nous raconter si vous avez une histoire par rapport à ça, un jour une mésaventure, bah on serait ravis parce que ça nous permet aussi de mieux comprendre avec des faits, avec des personnes qui ont des histoires, bah on comme ça on s'aide, on s'entraide finalement, c'est de l'entraide. 9h-10h, c'est bienvenu chez vous. 02 47 38 10 20.
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0: Vous avez déjà eu un souci avec un colis, bah venez nous raconter en direct à la radio bah comment ça s'est passé, comment vous avez géré ça. On parle d'achat en ligne dans Bienvenue chez vous. On va découvrir un témoignage un peu fun dans un petit instant, je vous en dis pas plus. C'est la surprise, c'est dans 4 minutes après Diana Ross et Upside Down. Vous écoutez ici Touraine, belle journée.

0: Carros et Upside Down, vous écoutez votre radio locale. Ce matin, on parle d'achat en ligne avec vous.
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0: Si vous avez déjà eu des mésaventures lors d'achats en ligne, en recevant un colis par exemple, ou un autre type d'objet, une autre mésaventure, venez nous la raconter en direct au 02 47 38 10 20. Tous les matins, on parle ensemble, vous prenez la parole sur WhatsApp, en direct également, avec Joël Constanza, qui n'est plus chez UFC Que Choisir 37. D'ailleurs, ça a changé de nom, disons-le maintenant à 9h29.
3: Oui, c'est Que Choisir Ensemble. En fait, voilà. C'est la même association, sauf que nous avons rajeuni le nom et le logo.
0: Alors, je disais, il y a 4 minutes, je vais vous donner un témoignage un peu funky à la radio. Jean-Claude a voulu nous appeler tout à l'heure. Alors, il n'a pas voulu passer en direct à la radio, il était un petit peu timide. Il a dit plutôt à Louane, donnez mon témoignage, je vous le ferai très bien à ma place. Jean-Claude, je le dis pour vous. Donc, Jean-Claude disait que les livreurs, des fois, balancent les colis par-dessus le portail. C'est ce qui vous est arrivé apparemment, Jean-Claude, ce matin.
3: Oui, ça
0: Joël,
3: arrive.
0: Ça arrive, ça ?
3: Oui, tout à fait.
0: Mais ils sont fous.
3: C'est ce que je disais. Le problème, c'est la livraison. Faut-il encore que vous soyez chez vous ? Ouais. Donc, il y a deux types de livreurs. Il y a des livreurs bien, qui sonnent, qui attendent, qui repassent. Et puis, il y a des livraisons qui sont un petit peu plus funny. Moi, je disais funny, qui sont plus drôles.
0: C'est funny, oui.
3: Tout simplement, en effet, ça arrive, ils balancent par-dessus le portail, que vous soyez là d'ailleurs ou pas. Ou alors, il y a aussi en ville, beaucoup, parce qu'il y a moins de jardins, on va dire, en ville, je sonne chez le voisin, je demande, j'ai un paquet pour votre voisine ou pour votre voisin, est-ce que vous voulez bien le prendre ? Alors c'est un peu ennuyeux parce que d'abord votre voisin il peut être de bonne composition, puis il peut aussi ne pas l'être, et puis aussi si jamais le colis est abîmé, il y a un problème, c'est que lui va le réceptionner, va pas marquer éventuellement les réserves ou ne va pas le refuser parce que le colis est abîmé.
0: Écoute Marie-France, si vous êtes bien d'accord, Mme Joël.
3: Oui, tout
0: Constance
3: à fait.
0: À Marie-France à Tours. Bonjour Marie-France.
4: Oui, bonjour messieurs dames, je vous écoute. Moi, depuis ce fameux Covid, je fais mes courses alimentaires en ligne dans une très grande enseigne, chez Edouard.
0: Ouais.
4: Et je prends toujours les mêmes produits, les produits de marque, il n'y a pas de souci. Mais pour ce qui est les gros achats, les pneumatiques récemment, mes doubles rideaux, enfin beaucoup de choses, nous faisons en ligne. Et c'est nettement moins cher que nos enseignes locales, parce qu'avant, on va voir les prix dans les magasins.

0: dans les grandes enseignes que nous avons à Tournord ou ailleurs. Mmh. Et c'est nettement plus cher. Et le transport est gratuit en plus. Et moi, je n'ai jamais eu de problème, comme disait madame, avec les chauffeurs, les livreurs. Non, tout le monde est très respectable. Il n'y a pas de souci. Hein. Puis bon, ben voilà, on vit une époque un peu mouvementée, donc faut accepter un petit peu, voilà, l'augure. Mais c'est vrai que c'est triste à dire, mais pour nos pneumatiques, nous avons gagné 50 euros. Pourquoi hein?
1: C'est des questions qu'on peut se poser, c'est vrai.
0: Avec les mêmes garanties, les mêmes, nous sommes retraités, donc on fait attention à tous nos achats. Et c'est vrai que, voilà, même pour faire installer des pneumatiques, ça va du simple au quadruple. Alors pourquoi C'est vrai que les prix sont libres, je veux bien l'entendre, mais nous, nos retraites ne sont pas libres.
1: Je l'entends. Marie-France, merci beaucoup. Ne bougez pas, Marie-France, on continue à discuter. Mais Joël, j'aimerais avoir votre retour sur ce que dit Marie-France ce matin.
2: Alors, c'est vrai que le prix du drive, on avait fait, l'UFC Que Choisir, à l'époque ça s'appelait encore comme ça, en 2024, avait fait une enquête, avait passé au crible près de 1300 points de vente en France, et les prix dans les magasins et en drive. Et en fait, c'est vrai qu'il n'y avait pas vraiment une grande différence de prix. Le drive n'était pas spécialement plus cher, il était même moins cher dans certaines enseignes. Alors, ça, c'est vrai, c'est une réalité. Alors maintenant, il y a aussi des avantages à faire du drive. Alors souvent, on dit, bah oui, on n'est pas tenté par acheter autre chose, aux caisses, il n'y a pas tous ces petits trucs, bonbons, etc. Il n'y a pas les têtes de gondole avec des promotions tapageuses qui vous incitent parfois à acheter. Maintenant, le drive, on a eu aussi des témoignages. Alors, bon, tant mieux pour Marie-France si elle n'a jamais eu de problème sur le drive. Nous, on a reçu quelques témoignages quand même sur des congelés qui étaient un peu décongelés, sur des produits frais qui n'étaient plus très frais.
1: Comment expliquer ce que dit Marie-France, que c'est moins cher parfois en ligne alors?
2: Ah bah parce que ce sont des appels d'offres, parce que c'est aussi
1: c'est des promotions.
2: Ce sont c'est avantageux pour l'enseigne. Elle gagne des clients, justement. D'accord. Une nouvelle clientèle qui n'a plus envie d'aller dans les magasins. Alors moi je suis un petit peu, bon, je suis pas aussi enthousiaste que Marie-France parce que
1: pourquoi?
2: D'abord parce que en grande majorité j'essaye d'acheter local. Voilà. Alors bien sûr le local en drive, ça se fait pas trop.
1: Pas facile.
2: Encore qu'il y a aussi des paniers, des paniers bio qui peuvent vous être livrés. Mais voilà, je maintiens quand même un tissu. J'essaye de faire en sorte de maintenir un tissu économique local.
1: Marie-France, vous avez envie de réagir encore ou c'est tout bon pour vous?
0: Oui, j'écoute cette dame, bien sûr, madame. Mais moi, je prends toujours de l'eau, mes yaourts, toujours les mêmes marques. Je ne suis pas déçue. Pour les légumes, madame, nous avons un très grand potager, donc il n'y a pas de souci.
1: Voilà.
2: Tant mieux pour vous.
0: Le panier, c'est moi qui le fais.
2: Voilà. Et c'est vrai que sur certains produits, je vous dis, on avait eu un monsieur qui était très, très mécontent parce que tous ses congelés, notamment, étaient arrivés décongelés. Mais c'est vrai que le drive a eu un essor. Si vieux, Vous savez quelle année les premiers drives? 2004.
1: Oui, c'est vrai.
2: Alors c'est vrai qu'il y a eu un grand essor avec le Covid. Et j'avoue que moi aussi, j'ai commandé par le drive au moment du Covid parce que j'étais au lit. Mais autrement, voilà. Après, c'est...
0: Non, mais... Je vais dans les magasins, je vais dans les grandes enseignes prendre mes surgelés, mais vous savez, quand on décongèle, on n'a pas du tout... Non. Moi, je fais beaucoup de frais, donc voilà.
2: Voilà, c'est très bien.
1: Merci Marie-France pour votre témoignage de tout.
0: Allez, bientôt.
2: Merci beaucoup.
1: 02 47 38 10 20. Dites-nous si vous êtes vous aussi adepte ou non de l'achat en ligne, les vertus de l'achat en ligne, mais aussi les mésaventures. On vous écoute, téléphone et WhatsApp, c'est le même numéro.
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1: Et tous les jours des idées de sortie autour de 9h30 et 10h30 chaque jour. Une info pratique déjà, la Riche Vestiaire qui proposera tous ses vêtements à demi-tarif le lundi 1er juin. Le lundi 8 juin aussi de 14h à 16h. Et puis une idée de sortie ce samedi à Larçay. On vous donne rendez-vous pour la nouvelle édition de la Fête du Jeu. C'est de 10h à 17h à la Ludothèque. Événement gratuit, ouvert à tous, au programme, jeux vidéo, atelier ludique, challenge. Cette année, vous venez jouer autour du thème sens et différence. Une journée conviviale et inclusive pour partager des découvrir et s'amuser ensemble en famille ou entre amis.
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1: Tous les matins, vous prenez la parole dans Bienvenue chez vous pour nous raconter des histoires ce matin. Bah justement, comment vous gérez vos achats? Est-ce que vous faites ça en ligne? Si c'est bon pour vous, bah dites-le nous. Qu'est-ce que ça vous apporte? Et au contraire, si vous avez eu des mésaventures aussi, bah on serait ravis de les entendre. 02 47 38 10 20.

0: Alain Chamfort et Manu Reva, vous écoutez ici Touraine.
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0: Vous nous appelez maintenant pour nous dire justement les mésaventures que vous avez vécues un jour avec un achat en ligne. On vous écoute au 02 47 38 10 20 avec Joël Constanza, non pas du FC Que Choisir 37, mais
3: de Que Choisir Ensemble 37.
0: Voilà, c'est très bien. Julien Amareuil-sur-Cher nous a envoyé ce message sur le WhatsApp d'ici Touraine. Je rappelle que vous pouvez envoyer des messages écrits et des messages vocaux aussi, que l'on peut d'ailleurs distribuer en direct entre 9h et 10h. Donc je vais lire le message de Julien Amareuil-sur-Cher, donc qui voulait témoigner par rapport à une mésaventure qu'il a vécue avec Chronopost. Le 11 octobre 2024, j'ai déposé un colis au Super U de Saint-Aignan-sur-Cher. Le lendemain, je reçois une notification m'indiquant que le colis a été livré. Sauf qu'en regardant le suivi, quelque chose était totalement incohérent. Le colis était censé avoir parcouru plus de 200 km en seulement 33 minutes. Évidemment, c'était impossible.
3: C'est Chronopost.
0: Après plusieurs vérifications, j'ai découvert que le colis n'avait jamais été livré à la bonne adresse. Le livreur l'avait simplement déposé dans un casier à l'extérieur d'un magasin, à quelques centaines de mètres seulement du point de départ, au lieu de l'acheminer vers le véritable destinataire. Le plus frustrant dans cette histoire, c'est lorsque j'ai contacté le SAV, j'ai eu l'impression de parler à un mur. On me répétait des réponses toutes faites, sans véritable recherche ni solution concrète. Honnêtement, si je m'étais contenté du service client classique, mon colis serait probablement encore perdu aujourd'hui. Finalement, j'ai décidé de contacter directement les dirigeants de Chronopost pour expliquer la situation en détail. Et là, comme par miracle, les choses se sont débloquées en quelques heures seulement. Le dossier a été pris au sérieux immédiatement et la situation a fini par s'arranger rapidement. Ce que je trouve inquiétant, c'est qu'il faille remonter aussi haut pour obtenir une réaction normale. Tout le monde n'a pas le temps, l'énergie ou les contacts pour faire ça. On va justement écouter la réponse de Joël Constanza par rapport à ce témoignage. Qu'est-ce que vous pensez de ce vécu de Julien Amareuil-sur-Cher qui a pris le temps de nous écrire ce matin?
3: Malheureusement, alors Julien peut venir et faire du bénévolat chez nous. Il a très bien réagi. Ça, c'est un des témoignages qu'on le reçoit très très très souvent. Alors sur Chronopost, mais sur d'autres, hein, j'en aurai un tout à l'heure si vous voulez, sur autre chose. Voilà, c'est vrai que parfois, alors je sais bien qu'ils sont rapides, mais c'est vrai que 200 km en 33 minutes, ça me semble un peu juste quand même. Il a très bien réagi. C'est quand même très très dommage que dans beaucoup d'entreprises, le service après-vente, service client, soit très très défectueux. Voilà, c'est mal fait. Ils ont des réponses toutes faites. Et il faut quand même que toutes ces entreprises se rendent compte qu'un service client ou un service après-vente performant, eh bien, ça évite beaucoup de litiges. Ça évite aussi, eh bien, après, d'avoir une mauvaise image. Hein, auprès des consommateurs.
0: Bien sûr.
3: Voilà, parce que voilà, on parle ce matin de Chronopost. Je peux vous parler de d'Interflora aussi. Alors là, c'est mon fils hein, qui a eu pareil. Et pareil que Julien, eh bien, il a été obligé de joindre un responsable pour enfin se faire entendre et se faire rembourser. Ce qui est quand même extraordinaire, c'est qu'il faille passer par-dessus ces services après-vente pour obtenir gain de cause. Alors, ce qui, bon, ça a été résolu aussi bien pour Julien que pour mon fils, j'en suis très heureuse, mais c'est vrai, comme il le souligne lui-même, tout le monde n'a pas l'énergie, n'a pas les contacts, ne sait pas toujours comment réagir. Alors, il peut se faire aider, en effet, nous, par des associations de consommateurs, mais c'est quand même dommage que toutes ces entreprises n'aient pas de service après-vente ou de service client performant qui soit capable de répondre et de d'empêcher d'arriver à un litige, en fait.
0: Comme Julien Amareuil-sur-Cher, vous nous écrivez sur le WhatsApp au 02 47 38 10 20 ou des messages vocaux aussi, n'hésitez pas, ou en direct au téléphone, c'est encore mieux. Comme ça, on discute ensemble, on vous écoute.
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0: Si vous avez une histoire à raconter, une mésaventure justement, liée à un achat en ligne, liée à un colis, liée à un drive que vous avez fait ou autre chose, venez nous le raconter. On est là en direct pour vous écouter tous les jours, pour vous aider, pour répondre à des questions aussi au 02 47 38 10 20. On est avec vous.

0: Je sens que j'ai réussi à vous faire bouger la tête, à vous faire danser, Joël Constance, avec cette chanson, je l'ai senti. Hein. C'était les Clash.
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0: Toutes les mésaventures en ligne que vous avez vécues liées à des achats en ligne, venez nous les raconter en direct à la radio. On vous écoute comme tous les jours dans Bienvenue chez vous au 02 47 38 10 20 au téléphone et sur WhatsApp. Bon, ce matin, vous n'avez pas forcément très envie de nous appeler, je le dis. Vous êtes plutôt team WhatsApp, vous envoyez plein de messages. Alors, on a plein de messages, Joël Constança, sur le WhatsApp d'ici Touraine. Ah bah justement, on a une personne qui nous avait écrit sur WhatsApp. Louane a essayé de la joindre via téléphone et je crois qu'elle a accepté de nous parler par téléphone. Donc yes, je suis super content. C'est Peggy à Luzillé. Bonjour Peggy.
3: Bonjour.
0: On écoute votre témoignage, Peggy.
3: Alors, j'ai eu une petite mésaventure avec un colis commandé sur un site en Allemagne. Donc, mon conjoint a commandé une sacoche de réservoir pour une moto. Donc, tout s'est bien passé. Le colis donc, a été programmé pour une livraison un mardi. Donc, on s'est dit, chouette, c'est notre jour de repos. Donc, pas de souci. Le colis, du coup... Il y a un suivi sur Internet, sur les mails. Et nous recevons une notification comme quoi le colis ne peut pas être livré. Bon, on attend. Donc, plusieurs programmations de livraison ont été faites. Et à chaque fois, on avait un message comme quoi il y avait un problème avec la livraison et que le colis ne pouvait pas être livré. On a fini par perdre un petit peu patience parce qu'au bout d'une semaine ou deux, ça devenait un petit peu long. Donc, mon conjoint s'est déplacé au centre de tri où se trouvait notre colis. Là, il nous a été répondu qu'il était impossible de nous livrer notre colis, d'avoir le colis sur place, puisqu'il fallait demander une livraison, et si on n'était pas là, un avis de passage dans la boîte aux lettres, et on devait reprogrammer une livraison par la suite. Mmh. Le lendemain, le colis arrive finalement, donc nous n'étions pas là, et le livreur, au lieu de mettre un avis de passage dans la boîte aux lettres pour nous signaler qu'on pouvait renouveler la livraison, ouais, le jette par-dessus le portail.
0: Ouais, ouais.
3: Sauf que derrière le portail se trouvent de gros chiens.
0: Aïe.
3: Qui ont donc croqué mon colis. Voilà, voilà. Donc, très, très belle mésaventure. Sauf que nous, on a essayé de contacter le vendeur au départ, qui nous dit que lui, il n'est pas responsable de la livraison et pour lui, il n'y avait pas de problème. Et le livreur ne veut rien entendre. Nous, on a contacté la Poste, donc j'ai contacté UFC Que Choisir d'ailleurs, qui nous a conseillé de faire un signalement à la Poste, d'envoyer un recommandé. Donc j'ai tout fait, j'ai tout expliqué, pris les photos, les vidéos, parce que nous en plus on a une vidéo qui donne sur le portail, donc on voyait bien que le livreur balançait le colis par-dessus le portail, donc il est en faute. Et en fait, ils ont clôturé notre dossier, on n'a jamais eu de retour de cette histoire-là.
0: Ah, c'est incroyable.
3: Donc on se retrouve avec un colis détérioré et qu'on a payé et voilà. Et personne ne veut rien entendre.
0: Joël Constança, comment on pourrait aider Peggy là, qui nous appelle en direct à la radio?
4: Alors c'est dommage que j'ai pas eu votre témoignage Peggy à l'époque parce que j'aurais fait tout de suite un article sur notre site parce que je trouve ça complètement consternant tout ce que vous avez malheureusement. Je dirais pas courant, mais ça arrive. Mais là franchement, oui, vous avez tout cumulé. Vous avez cumulé le retard de livraison, la livraison par-dessus le portail. Enfin, bon, là, c'est un peu hallucinant, votre histoire. Mais je la crois tout à fait, parce que si vous voyez tout ce que je lis parfois...
3: Oui, oui, je me doute
4: C'est assez ça. Mais c'est pour ça que je disais, attention, la commande sur Internet, oui, oui, oui. Mais attention à la livraison, c'est vraiment un gros point
0: l'étape
4: noir.
0: L'étape cruciale.
4: Alors attention, hein, dans tous les cas, c'est votre vendeur qui est responsable. Hein. Ça, c'est clair.
3: Ouais. Et... comme en plus c'est en Allemagne, le contact est compliqué. Alors, je pense qu'ils n'ont pas les mêmes lois forcément que nous.
4: Alors, si,
3: et
4: normalement,
3: ils comprennent pas.
4: Si, normalement, c'est le droit européen qui s'applique. Donc l'Allemagne fait partie du droit européen, donc c'est le droit européen qui s'applique. Donc normalement, alors après il faut bien regarder toujours. Je fais une petite mise en garde. Quand vous commandez sur Internet, sur des sites, regardez toujours les conditions générales de vente. Ça, c'est très, très important, y compris sur des sites européens, y compris sur des sites français. Regardez bien que si jamais il y a un retour, qui doit payer le retour, parce que tout ça, c'est marqué dans les conditions générales de vente. Alors, franchement, moi, je veux bien, hors micro,
0: hors antenne,
4: que je vous recontacte, Peggy, parce que là, franchement...
3: Avec plaisir.
4: Je sais pas, ça date de combien de temps, votre histoire, là ?
3: Septembre ou octobre, ça fait un petit moment maintenant, parce que pareil, après, On est pris par
4: oui,
3: la vie.
4: Bien sûr.
3: C'est ce que disait l'auditeur d'avant dans son petit message là. On n'a pas toujours la force et le temps de se battre.
4: Alors après, je ne défends pas que choisir, mais attention, on n'a pas de baguette magique non plus. Hein.
3: Il y a des fois où
4: quand les gens ne répondent pas, on peut rien faire. On va aller en Allemagne.
0: On va vous donner le numéro de Peggy. Joël, d'accord.
4: Oui.
0: Merci beaucoup Peggy pour votre témoignage ce matin en direct à la radio dans Bienvenue chez vous.
3: Pas de
0: et vous revenez quand vous voulez sur une autre thématique qui vous intéresse, hein, Peggy.
3: Merci
0: à vous. Bonne continuation également. Quechoisir.org et non plus UFC Que Choisir. Pour justement vous faire aider sur les questions de consommation. Et Joël Constansac, on est toujours ravis de recevoir à la radio.
4: Merci
0: Joël d'être venu ce matin. Très belle journée. Retour de la musique, Pierre Garnier et L'Horizon.

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1: Tous les jours, des conseils pour vos animaux de compagnie avec le docteur Pierre Fabin. Ce dimanche, à la fête des mères. À son approche, on peut avoir tendance à transposer nos émotions humaines sur nos animaux. On entend d'ailleurs très souvent cette phrase. Il faut qu'elle ait au moins une portée dans sa vie pour être heureuse et épanouie. Docteur, vous êtes avec nous pour casser ce mythe très tenace et nous parler de la véritable maternité canine.
4: C'est effectivement une idée reçue très ancrée. Mais soyons clairs sur le plan médical et éthologique, une chienne n'a absolument aucun désir conscient de fonder une famille. Chez elle, la reproduction est une pulsion purement hormonale dictée par ses chaleurs. Si elle n'a jamais de petit, elle ne ressentira aucune frustration psychologique, aucune horloge biologique qui tourne, ni aucun manque maternel. Au contraire, une gestation et une mise bas sont des épreuves physiques épuisantes avec de vrais risques médicaux comme la redoutable éclampsie, une chute de calcium mortelle ou des césariennes d'urgence.
1: En gros, l'horloge biologique n'existe donc pas chez le chien, mais une fois que les choses sont là, on voit bien qu'elle est une mère extrêmement dévouée. Ne ressent-elle pas un profond déchirement quand on les donne à l'adoption à 8 ou 10 semaines?
4: Et c'est un autre grand anthropomorphisme. Au tout début, son instinct maternel est surpuissant pour assurer la survie des petits. Mais la nature est très bien faite. Vers l'âge de 6 à 8 semaines, les chiots ont des dents pointues et deviennent très turbulents. La mère commence à saturer physiquement. Elle initie alors elle-même le détachement affectif. Elle les repousse brutalement pour qu'ils gagnent en autonomie et finit par s'en désintéresser. Quand les chiots partent enfin dans leur nouvelle famille, la mère ne pleure pas leur absence avec nostalgie. Bien au contraire, elle est souvent même extrêmement soulagée de retrouver son calme et son canapé.
1: C'est très déculpabilisant en fait pour les familles qui adoptent. Du coup, pour ce grand week-end de fête des mères, quel est le meilleur cadeau qu'on puisse faire à la santé de nos chiennes?
4: Le plus beau cadeau pour son bien-être et son espérance de vie, c'est tout simplement la stérilisation. La stériliser, c'est la protéger au quotidien. Une chienne stérilisée jeune voit son risque de développer des tumeurs mammaires, le cancer du sein canin, réduit de façon drastique. Alors ce week-end, couvrez les mamans humaines de cadeaux. Mais pour votre chienne, l'amour véritable, c'est de lui épargner une maternité inutile.
1: Merci beaucoup, docteur Pierre Fabin, d'avoir été avec nous comme tous les jours et toute la semaine. On vous retrouve dès lundi pour de nouveaux conseils animaux.
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1: 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Pour l'instant, il est 10h et c'est l'heure de l'info. Et avec vous, Philippe Père.
8: On peut parler d'une nuit cauchemardesque pour une petite trentaine d'habitants du centre-ville de Tours. Ces évacués de la rue de l'Hôpital, entre la cathédrale et les bords de Loire. Un immeuble squatté s'est embrasé vers 2h30 du matin cette nuit. On ne connaît pas encore l'origine du sinistre, mais plusieurs appartements des immeubles adjacents sont détruits ou très endommagés. C'est le cas de celui de cet étudiant qui s'appelle Arthur.
9: Il n'y a plus rien. On voit les planches, quoi, les planches de bois. Il n'y a plus de toit, il n'y a plus rien. Là, je ne vois même pas ce qui reste de mon appart. Plus grand chose, je pense.
8: L'émotion d'Arthur, hein, vous l'entendez, et la frayeur pour de nombreux autres habitants évacués. Donc cette nuit, vous retrouvez sur ici.fr leurs témoignages et les photos de ce violent sinistre. Un sinistre dans un immeuble squatté inoccupé, donc je le disais, qui faisait l'objet d'un arrêté de péril depuis plusieurs années. C'est ce que nous a indiqué ce matin l'adjoint à la sécurité à la mairie de Tours. Les habitants qui ne trouveront pas de solution de relogement seront accompagnés par la ville. Tu l'as assuré. Quant aux flammes, elles ont été éteintes peu avant 7h, mais il restait des points chauds. L'intervention risque de prendre encore du temps. Un accident mortel ce matin sur l'A85 au niveau du péage de Restigné en direction d'Angers. Le conducteur d'un SUV est mort. Sa voiture, la voiture de ce trentenaire tourangeau, s'est encastré à très vive allure sous la remorque d'un poids lourd. Patrick Bruel, visé par au moins 9 plaintes pour viol et agression sexuelle, se met en retrait des Enfoirés. On l'apprend ce matin auprès de la direction de la troupe. Et c'est lui qui l'a décidé par respect pour l'association et les autres artistes, précise donc la direction de cette troupe qui dit prendre acte de cette décision. Et puis, c'est la fête au ballon ovale ce week-end à Tours, avec le retour du Howard Hinton Sevens, institution depuis 1977 quand même. Le grand tournoi de rugby à 7, Tourangeau à la Vallée du Cher. Ça commence donc en fin d'après-midi, 16h30. C'est gratuit aujourd'hui d'ailleurs, et c'est jusqu'à dimanche inclus. Et si vous avez un coup de chaud, sachez qu'il y aura des brumisateurs pour vous rafraîchir.
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8: Parce que c'est encore une journée passée sous le signe de la chaleur, Clément.
1: Effectivement, il fait encore très chaud en Indre-et-Loire ce matin, déjà autour des 30 degrés au plus chaud. Cet après-midi jusqu'à 33, 34 même en Sud-Touraine, 33 degrés à Tours, 33 également à Langeais, 33 dans le Nord-Touraine à Neuilly-et-Pompierre ou 34 dans le Sud à Sainte-Maure-de-Touraine. Sinon, au niveau du ciel, c'est voilé toute la journée, un petit peu comme maintenant. En fait, ça va rester à peu près équivalent au niveau du ciel en Indre-et-Loire. Demain, ça sera un peu moins fameux, plus d'orages, notamment des risques d'orages l'après-midi. Des températures à peu près toujours similaires, toujours 33, 32. C'est dimanche que l'on a une chute des températures en dessous des 27 degrés, donc plutôt 26 par exemple, 25, 26 le long de la Loire. Par contre, c'est une super journée dimanche pour vous qui avez peut-être envie de vous balader, parce que plus frais et globalement des éclaircies, donc des nuages aussi, donc ça sera peut-être vraiment plus printanier. On n'oublie pas qu'on est encore au printemps.
8: Et oui, c'est vrai, on s'en oublie.
1: Voilà. Merci à vous.
8: Merci, bonne émission.
1: Merci pour la matinale et à très bientôt, Philippe Père.
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1: Autour de la musique que j'aime, celle de Johnny Hallyday.

0: La musique que j'aime, vous écoutez votre radio locale.
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0: Dans quelques semaines, ça sera le festival d'Avignon pour les amoureux de théâtre. Bon, Avignon, c'est pas à côté quand même. Hein, et pas besoin d'aller à Avignon pour voir du théâtre, justement. On a plein de belles choses à vivre en Indre-et-Loire. Je pense à ce parcours Molière à Mont-Louis-sur-Loire pour vivre un spectacle itinérant, hyper original, qui va se passer ce week-end, justement, qui va revenir sur les différents personnages de Molière. Tout ça en redécouvrant Mont-Louis-sur-Loire. Je vous en dis plus à 10h35. Ça sera le coup de cœur de Bienvenue chez vous avec le comédien et le metteur en scène, justement, de ce parcours Molière. Et puis Alain Joly va nous rejoindre dans un instant avec un bon plan, cette fois un menu acheté, un menu offert grâce à l'opération Tous au restaurant. C'est à partir de lundi dans plein de restaurants en France et en Indre-et-Loire. Plus d'infos cette fois dans 3 minutes tout pile après Mylène Farmer. Ça y est, Mylène Farmer, que l'on vous propose avec sa nouveauté, et c'est à qui le tour ?

0: C'est à qui le tour? Le premier single extrait du 13e album studio de Mylène Farmer, dont la sortie est annoncée pour cet automne.
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0: Tous les jours des bons plans, la bonne adresse, c'est avec vous Alain Joly. Bonjour Alain.
2: Bonjour Clément, bonjour à tous.
0: Vous êtes toujours bien habillé, vous.
2: Je vous remercie, je vous remercie.
0: Petit t-shirt à la mode, malgré votre âge, vous êtes toujours jeune en fait.
2: Hein. Mon âge, je vous remercie. Bienvenue dans le monde des seniors.
0: Je vous taquine, c'est qu'on vous aime bien, c'est pour ça.
2: Mais moi aussi je vous aime.
0: Merci de venir dans ce studio. C'est un vrai bon plan que vous nous invitez avec notre smartphone à partir à la découverte de notre département.
2: Ben oui, je vais revenir sur un sujet dont je vous avais déjà parlé. Je repense à ce vieux le vieux truc là-bas au bout du couloir. Ouais. Je voulais vous parler de l'application Baludic. C'est la première chasse au trésor numérique qui a été imaginée par Loche Sud Touraine. L'application évolue. Lorsqu'elle avait été créée l'an dernier, elle avait remporté un vif succès. Il y a désormais deux nouveaux parcours à des cartes et dans la forêt de Tourpreuilly pour des aventures immersives entre énigmes, nature et patrimoine.
0: Ce que vous nous proposez, c'est en fait une expérience ludique, gratuite, à vivre en famille tout au long de la saison.
2: Oui, même pour les vieux, ouais, comme moi, ouais, ça marche aussi. Ouais.
0: Il va s'en souvenir pendant 3 semaines.
2: Ah oui, je vous garde un chien de ma chienne.
0: Il est vexable.
2: Mais non, je vous donne le détail de ces 3 jeux auxquels vous allez pouvoir participer. À Loche, vous allez aider Camille et Léo à revenir à notre époque après avoir été projetés dans le passé depuis la tour Saint-Antoine. Vous allez devoir résoudre des énigmes avec des indices qui vous guideront à travers la ville et son histoire. À Descartes, vous allez partir avec Camille à la découverte du village et de ses secrets. Et puis dans la forêt de Tourpreuilly, vous allez aider Camille, Léo et Nina à retrouver leur chienne perdue dans un labyrinthe plein de surprises.
0: Et donc pour participer, tout est gratuit?
2: Mais complètement, il suffit de télécharger l'application Baludic, de vous laisser guider. Ça s'adresse aux familles et aux enfants de 8 à 12 ans, mais je pense que tout le monde va se laisser prendre au jeu, y compris les plus âgés, et on nous promet d'ici quelques mois qu'il y aura d'autres chasses au trésor qui seront en ligne, notamment au Grand Pressigny et à Cormerie.
0: Ça faisait longtemps, 8 à 12 ans pour vous, ça date il y a un petit peu là déjà.
2: Très longtemps.
0: Vous en souvenez plus de cette période.
2: Le loup disait ouh.
0: Ah oui, voilà, ça remonte. C'est ça. Bon Alain Joly, on vous retrouve demain si vous avez envie. Non, ben voilà. À plus tard, à jamais.
2: À jamais
0: sur notre radio locale.
2: Allez, belle journée.
0: Belle journée.

0: Stevie Wonder, Part-Time Lover. Encore plus de 30 degrés cet après-midi en Indre-et-Loire. Pourquoi pas un petit ciné avec ces grosses températures? Bah justement, à 10h40, on va vous offrir deux places pour aller au cinéma Pâté Tournant. Yann Meraki va nous rejoindre, va vous raconter son histoire de cinéma juste après sa question. Et hop, peut-être que vous pourrez partir avec ce beau cadeau.
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0: Une astuce pour la fête des mères avec les fleurs coupées. Carole Loridan, les astuces de Carole, c'est dans 4 minutes, tout pile.

0: ensemble et sa raison d'être. Vous écoutez Ici Touraine, c'est la suite du magazine. Bienvenue chez vous.
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0: Carole Loridan pour les astuces de Carole tous les jours. Bonjour Carole.
3: Bonjour Clément.
0: Bon, je suis désolée, je suis pas venue avec un bouquet de fleurs pour vous accueillir. Vous m'en voulez pas ce matin.
3: C'est pas grave, mais par contre, est-ce que vous pourriez appeler mon mari, non? Peut-être.
0: Je lui envoie un SMS.
3: Oui,
0: tout de suite. Donnez-moi son numéro, je fais un SMS. On va s'arranger tous les jours les astuces de Carole dans Bienvenue chez vous avec Ici Touraine. Des astuces pour prendre soin de nos fleurs coupées ce matin.
3: Bah oui, faites des amoureux ou pas. Il est toujours agréable de se voir offrir des fleurs, non?
0: Toute l'année.
3: Ouais,
0: toute l'année, il n'y a pas de période.
3: Ou même de s'en offrir soi-même, ça marche aussi.
0: Ça marche et c'est tendance, je crois.
3: Exactement. Bon, même si l'on veut profiter au maximum de son bouquet, bah, il va falloir avoir quelques petites astuces.
0: Allez, première astuce alors.
3: On retire l'emballage en plastique, s'il y en a un, et la ficelle qui maintient le bouquet. Ça peut paraître joli, mais ça étouffe les fleurs.
0: Deuxième astuce.
3: On recoupe les tiges en biseau sur quelques centimètres, puis on retire les feuilles qui pourraient tremper dans l'eau.
0: L'eau, justement, qu'est-ce qu'on en fait?
3: Alors, sans attendre, bien sûr, on plonge son bouquet dans un vase propre et adapté à la longueur des tiges de son bouquet. On évite de placer son bouquet aux abords d'une source de chaleur. Et puis, on change l'eau des fleurs tous les 2 à 3 jours en nettoyant le vase. Et on en profite pour retailler les tiges. Selon les fleurs, vous pourrez ainsi garder votre bouquet une dizaine de jours.
0: Est-ce que vous avez des astuces plus spécifiques encore?
3: Oui, afin de conserver plus longtemps un beau bouquet de mimosa. On est dans la période de floraison, c'est impeccable. Vous mettez votre bouquet dans un vase rempli d'eau chaude. Chaude, tiède, et pas d'eau froide.
0: Et pour d'autres fleurs encore?
3: Alors les œillets qui, eux, fleuriront un petit peu plus tard au mois de mai, pour qu'ils durent plus longtemps dans votre vase, mettez de la limonade. Alors de la vraie limonade, sucrée, pas la version allégée. Et là, il vous faudra la changer toutes les 3 à 4 jours. Pour le lilas, qui lui va pousser encore un petit peu plus tard. Si vous souhaitez profiter de ces belles fleurs odorantes et si vous voulez que votre bouquet tienne longtemps à la maison, il faut fendre la base des tiges en deux sur environ 3 à 4 cm et vous écraser la partie fendue avant de mettre votre bouquet dans un vase. Et voilà, ça sera du plus bel effet.
0: Votre mari vient de m'écrire, c'est bon. Il arrive avec un bouquet de fleurs.
3: Je vous remercie Clément, vous êtes tellement gentil.
0: Merci Carole, ici Touraine, @radiofrance.com pour nous envoyer vos astuces. À très bientôt.
3: Au revoir Clément.

0: Comme un ambiance sans elle, c'était Charlie Licoteur, vous écoutez votre radio.
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0: Tous les jours 9h30, 10h30, deux moments importants quand même dans Bienvenue chez vous pour vous donner des idées de sortie. Et puis cette info pratique d'ailleurs, attention aux travaux à compter du 1er juin, ça date un peu déjà. L'avenue de Gramont entre les numéros 233 et 253 dans le sens nord-sud sur la voie générale. Pour 12 jours, terrassement et ouverture de chambres de fibre optique, la circulation sera interdite, déviation mise en place. Et puis, idée de sortie aussi ce dimanche, c'est la fête des fleurs et des abeilles à Fondais sur le parvis de la halle de la Morandière. Vous pourrez participer à des ateliers, des animations pour mieux connaître les abeilles. Vous y trouverez également de quoi fleurir vos jardins. Donc tapez sur internet tout simplement Fête des fleurs et des abeilles à Fondais pour avoir plus d'infos.
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0: Vous d'une balade dans Mont-Louis-sur-Loire, tout ça en redécouvrant les pièces de Molière. Ça va être possible grâce à un projet que je vais vous présenter dans un instant. Dans 3 minutes, ça sera le coup de cœur avec un comédien de la compagnie du Chat Perché et surtout metteur en scène de cette pièce extraordinaire à découvrir après Jeannette et ce titre Porquet et Vasse.

0: Jeannette et Porquet Tebas, vous écoutez Ici Touraine.
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0: Remontez le temps et partez à la rencontre de Molière à Montlouis-sur-Loire, une façon ludique de redécouvrir les plus belles communes du département. C'est le coup de cœur du jour, ce parcours Molière avec la compagnie du Chat Perché. Mon invité coup de cœur de ce matin dans le magazine, c'est Cédric Lestinf. Bonjour Cédric.
3: Bonjour.
0: Vous avez monté le projet, vous l'avez mis en scène, donc cette pièce Molière. Donc, je l'ai tellement étudiée de mon côté au lycée, Cédric, ça me rappelle surtout, moi, les oraux de français, hein, de voir ressortir des références sur les personnages de Molière. Vous, apparemment, vous avez des meilleurs souvenirs que moi, Cédric.
3: Oui, bah des souvenirs. Alors moi, mon souvenir de mon souvenir scolaire, c'était Scapin. Moi, c'était les grandes tirades de Scapin, la bastonnade, voilà. Alors Scapin n'est pas dans le parcours Molière, malheureusement. On aurait bien aimé, mais on pouvait pas tout mettre tellement il y a de choses.
0: Bon, ça vous a pas traumatisé en tout cas.
3: Non, ça m'a pas traumatisé. J'ai même envie de dire que c'est ce qui m'a donné un peu le goût des planches quand même. Hein. Voilà. Donc Molière, l'incontournable.
0: Bon, c'est Molière justement, mais réalisé d'une manière hyper dynamique en théâtre, tout ça dans le bourg de Montlouis. Expliquez-nous le concept.
3: Tout à fait. Le concept, c'était de proposer aux spectateurs un parcours basé sur le patrimoine bâti des lieux, des villes où on va jouer et considérant Molière comme faisant partie du patrimoine littéraire français. Donc de mettre en parallèle ces deux patrimoines-là, patrimoine bâti, patrimoine culturel, littéraire, et du coup de proposer des extraits. Alors plus que des extraits, j'ai envie de dire, c'est des mises en forme de Molière, de chaque des résumés de plusieurs pièces, de 5 pièces si on veut, et de les mettre en scène in situ en décor naturel.
0: Quels sont les personnages alors que l'on retrouve par exemple?
3: Alors on va commencer par Georges Dandin et sa femme Angélique, qui le trompe éhontément et qui surprend au milieu de la nuit, voilà, donc qui donne lieu à une scène où Dandin apparaît à la fenêtre. Donc là on démarrera place de la mairie, on investit les locaux de la police municipale. Ensuite on va rencontrer Agnès et Arnolphe dans l'école des femmes. Donc là on descendra dans le parc de la Vigrie, ensuite Alceste, le fameux misanthrope que l'on joue dans le magnifique parc et devant la magnifique demeure du Clos du Roc, un relais château qui se trouve à l'entrée de Montlouis sur les quais de Loire. Et puis on fera un avant-dernier arrêt devant les caves de Montlouis, et puis on terminera avec Don Juan sur les bords de Loire, avec la Loire en fond de Seine. Voilà, okay. Ça c'est le parcours.
0: C'est gratuit ?
3: C'est gratuit, c'est à 15h, c'est tout public. Ça plaît aux enfants à partir de comme on dit communément, de 7 à 77 ans, parce que c'est joué dehors, que c'est joué à pleine voix, que que c'est drôle, qu'il y a des rebondissements, que voilà,
0: on va se croire un peu au Festival d'Avignon mais en Touraine là.
3: Ouais, c'est un peu ça, voilà. Et puis c'est aussi l'occasion pour les gens de découvrir des lieux qu'ils ne, même pour certains des fois des locaux, hein, qui redécouvrent des lieux ou des endroits dans lesquels ils ne vont pas parce que ils n'ont pas l'habitude, ça fait pas partie de leur tradition d'aller dans tel ou tel lieu. Et donc voilà, là c'est l'occasion d'être là, de rentrer dans ces lieux et de les découvrir.
0: Samedi
3: voilà.
0: 30 mai, donc demain 15h, place François Mitterrand à Montlouis. C'est tout public, c'est gratuit, c'est pour tout le monde, tout âge,
3: c'est
0: vous l'avez dit, Cédric
3: voilà.
0: Lestinf. Merci beaucoup d'être venu dans le coup de cœur du jour.
3: Merci beaucoup.
0: Et bon week-end, bonne présentation demain. Merci.
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0: Le doc est arrivé dans ce studio. Yann Meraki, le doc. Bonjour Yann, bonjour
9: Clément,
0: à tous.
9: Salut à tous.
0: Tous les matins, des histoires que vous nous racontez dans un instant. D'ailleurs, ne partez surtout pas maintenant parce qu'on vous offre deux places pour le cinéma Pâté Tourneur comme tous les matins. Donc une minute, une anecdote de ciné. Ouais. Aujourd'hui, direction le Far West avec Retour vers le futur 3.
9: Oui, je vous propose de retourner dans le désert avec Retour vers le futur 3 et vous allez voir que le tournage était aussi presque fou qu'un voyage dans le temps.
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9: Allez, je vous raconte vite fait. Le film a été tourné à 100 à l'heure et en même temps que le deuxième épisode en plus. Michael J. Fox passait d'un futur ultra techno à un saloon poussiéreux et parfois dans la même semaine. Christopher Lloyd, lui, alias Doc Emmett Brown, adorait tellement son costume savant fou cowboy qu'il le gardait tout le temps, chapeau, bottes, entre chaque prise. Et pendant le tournage, en plein désert, les températures étaient tellement extrêmes que certaines scènes étaient tournées très tôt le matin ou très tard le soir, un petit peu comme maintenant. Sinon, les costumes de western devenaient littéralement insoutenables sous le soleil. Enfin, à vouloir trop en faire, lors d'une scène où Marty est pendu, l'acteur a réellement perdu connaissance pendant quelques secondes à cause d'un problème de sécurité avec la corde. Une séquence devenue célèbre, mais qui aurait pu bien mal tourner. Heureusement pour nous, ce n'est pas le cas. Pour construire la ville de Hill Valley en version 1885, les décorateurs ont créé un véritable village western en plein désert californien. Décor qui existe encore aujourd'hui, qui sert aussi toujours pour des tournages de western. Le réalisateur Robert Zemeckis y a d'ailleurs caché des petites références aux vieux western classiques, notamment Clint Eastwood, dont Marty reprend carrément le nom dans le film.
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11: Clint Eastwood.
9: Pour les scènes sur les rails, la DeLorean devait être modifiée spécialement afin de tenir sur les voies ferrées. L'équipe technique l'avait surnommée la voiture la plus capricieuse du cinéma, tellement elle tombait sans arrêt en panne pendant le tournage. La loco, elle, à la fin, là, vous savez, celle de Doc Emmett Brown, la locomotive devenue sculpte, était un vrai train à vapeur du 19e siècle, lancé à pleine vitesse pour certaines scènes. L'équipe avait tellement peur de l'abîmer qu'il la traitait comme une star du film, d'ailleurs du casting. Des maquettes miniatures étaient prévues pour la remplacer, des effets spéciaux ultra précis aussi ont été utilisés pour n'exploser aucun wagon et ne faire aucune rayure. Retour vers le futur 3, c'est du western, du voyage dans le temps, une grosse dose de débrouille artisanale du cinéma des années 90. Tout ça, on adore. Alors, je vous propose qu'on retourne dans le passé, peut-être.
0: Ah, c'est ça.
10: La route, là où on va, on n'a pas besoin de route.
9: Pas besoin de route, c'est Doc qui a raison. Allez, coupez.
0: Vous allez pouvoir jouer maintenant avec nous. Deux places pour le Pâté Tourneur et répondez à une question en lien avec ce film cultissime, Yann Meraki.
9: Voilà, une question évidemment dont je n'ai pas parlé dans la chronique, ça aurait été trop facile. Sinon, je vais reparler de Retour vers le futur 3. En plus, il est passé avant-hier à la télé, donc si vous l'avez peut-être re-regardé, et donc pour vous, ce sera plus facile. Doc Emmett Brown tombe amoureux d'une jolie femme en 1885, donc quand ils sont en cowboy. Mais comment elle s'appelle, cette femme, dans le film, le personnage,
0: bien sûr.
9: Est-ce que c'est Linda, est-ce que c'est Emma ou est-ce que c'est Clara? 02 47 38 10 20. Doc Emmett Brown tombe amoureux de Linda, Emma ou Clara? Il y a deux places de ciné à la clé pour vous.
0: Eh bien, répondez, essayez en tout cas, vous n'avez rien à perdre. Céline et Louane vous attendent à l'accueil d'ici Touraine. On joue ensemble dans 3 minutes après Indochine et le chant des cinémas.

0: Indochine et le chant des cygnes.
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0: Ça y est, on est revenu dans le passé, Yann Meraki, grâce à votre question ce matin.
1: En 1885, mardi.
0: Exactement. Et vous offrir peut-être deux places comme tous les jours pour le pâté tournant dans Bienvenue chez vous.
1: Exactement. On joue avec Frédéric de Tours ce matin. Bonjour Frédéric.
3: Bonjour Yann, bonjour Clément.
0: Bonjour.
1: Vous l'avez revu il y a peu de temps, Retour vers le futur 3,
3: où non,
1: il était encore dans votre esprit alors?
3: Même pas, parce que c'est pas vraiment mon style de film. Enfin, dommage, j'en vois pas beaucoup à la télévision.
1: D'accord.
3: Mais j'ai joué parce que je sais que mon filleul aime bien ce genre de film.
1: D'accord.
3: Voilà. On devait aller au cinéma justement ce week-end parce qu'il est venu là pour m'aider pour remettre en ordre un ordinateur. J'avais proposé le cinéma, il a regardé le programme, il dit oh non, il y a rien qui me tente. Bon, donc du coup, j'ai gardé les places de côté pour la prochaine fois.
1: Vous faites
3: mais
1: bien.
3: Je pense qu'il y a un film qui devrait m'intéresser dans quelques mois, c'est le Cars 3, je crois, il m'a dit,
1: ouais.
3: Ou Cars 4, je sais plus.
1: Okay.
3: Voilà, et puis Retour vers le futur aussi, je pense que ça l'intéresserait. Je vais le voir dans quelques semaines, je vais le revoir dans quelques semaines, donc ouais. mon filleul, et peut-être qu'on ira ensemble.
1: Ah bah
3: pas
1: ça.
3: Forcément un tour, mais on ira peut-être le voir sûrement ensemble.
1: Ah, ça pourrait être pas mal en tout cas.
3: Voilà.
1: S'il y a une, comment on appelle ça, des ciné-hits, souvent, il y a des remises comme ça au grand écran des grands films. Alors, ce Retour vers le futur 3, Doc Emmett Brown, le savant fou, tombe amoureux d'une belle femme en 1885 dans le western. Comment se nomme cette femme, ce personnage en tout cas? Est-ce qu'elle s'appelle Linda, Emma ou Clara?
3: Alors, au hasard, j'ai répondu Clara. Je suis bien tombé.
1: Eh ben, vous êtes très bien tombé. Vous avez eu du bol, comme on dit.
3: Oui.
1: Interprété par Mary Steenburgen. Ça, c'est l'actrice. Clara, donc Clara Clayton, c'est l'amoureuse de Doc Emmett Brown. Si vous le regardez, ben, vous aurez une petite pensée parce que grâce à votre coup de bol, vous avez eu deux places de ciné. Bravo à vous.
3: Et alors, c'est desquels films, déjà? Retour vers le futur 3, c'est ça?
1: C'est le dernier, c'est le 3, celui-là.
3: D'accord.
1: Ouais, c'était
3: okay.
1: Le troisième volet quand ils sont dans le passé-passé, là. Ils sont en 1885.
0: Dans le passé, du coup.
1: Dans le western. Mais bon, faut tout regarder la trilogie avec le neveu, ça va lui faire plaisir. Et puis,
3: oui,
1: comme
3: oui,
1: ça.
3: Tout à fait. Oui, il n'y a pas de problème.
1: Ça,
3: merci
1: c'est quelque
3: beaucoup,
1: chose qu'on peut regarder à tout âge. À bientôt, Frédéric.
3: À bientôt, la Touraine.
0: À bientôt, Frédéric. Merci à vous d'avoir joué et vous remporter donc deux places pour le cinéma. Pâté tournant, n'oubliez pas votre petit SMS à votre maman dimanche.
1: Carrément.
0: Faites des mères, bouquet, tout. Hein. Faut la gâter. Hein.
1: Alors, bouquet, c'est difficile de l'envoyer de loin, mais je peux peut-être tenter la livraison.
0: La livraison.
1: Sauf que je ne sais jamais où elle est, moi. Vous savez, elle bouge.
0: Ah. D'accord.
1: C'est partie de ces mamans qui bougent. Un coup, je suis pas là, un coup, je suis pas là.
0: Coordonnez-vous un petit peu et ça va le faire.
1: Bon, déjà, un beau message, un petit coup de fil et tout, c'est déjà pas mal.
0: On
1: s'est vu le week-end dernier.
0: Ah, nickel. Fête des mères dans un instant, la tendance fête des mères. Donc, on va parler justement des potentiels cadeaux avec Muriel Jordan. C'est dans 3 minutes. Et vous, Yann Meraki, on vous retrouve très bientôt, je crois, sur l'antenne.
1: Bah, on me retrouve ce soir.
0: Bah, voilà, c'est ça.
1: À 17h.
0: 17h, 19h.
1: Pour la fête des voisins en direct.
0: Voilà, c'est pas la fête des mères avec vous, c'est la fête des voisins.
1: Ce soir, c'est la fête des voisins.
0: Et ben, à ce soir, Yana.

0: Take On Me, c'est AA et c'est ici Toine qui vous accompagne.
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0: Tous les jours, Muriel Jordan, vous décryptez des tendances avec nous ce matin. Une tradition indémodable, la fête des mères qui aura lieu ce dimanche 31 mai.
3: Oui, ce dimanche, les mamans recevront sans doute un bouquet de fleurs, des chocolats, un objet non identifiable en pâte à sel. Et oui.
4: Tiens, maman, c'est pour toi.
3: Oh, mon petit chat, c'est quoi?
4: Un collier de pâte.
3: Oh, j'adore. Et c'est vrai en plus, il y a que les enfants pour nous faire aimer les nouilles autour du cou. Comme à mon habitude, direction la rue pour vous tendre mon micro et recueillir vos souvenirs de fête des mères. C'est plutôt bon esprit ça comme thématique, la fête des mères, les souvenirs d'enfance, tout ça. Ah tiens, je me dirige vers une dame souriante, assise sur un banc au soleil. Je sens que le sujet va la toucher. Madame, votre souvenir de fête des mères?
5: Nous, on a eu une autre génération, pas celle de maintenant. Parce que celle de maintenant, ils ne regardaient pas si vous étiez fête des mères, ils n'en ont rien à branler. Hein. Oui, je vous le dis, ils n'en ont rien à branler.
3: Ok, bon, quelqu'un se dévoue pour lui offrir un cendrier en pâte à sel à cette dame? Et vous, vous fabriquiez quoi à l'école à l'époque pour la fête des mères?
6: Eh bien, on faisait des petits cadres. Et alors, on marquait « Je t'aime, maman », avec une fleur. Et on descendait ou quelque chose en terre, vous savez. On faisait
3: les petites poteries, là?
6: Une petite poterie.
3: Vous avez quel âge, là, aujourd'hui?
6: Bon, j'ai 73 ans.
3: Donc c'était à l'époque du CP. Vous aussi, vous faisiez ça dans votre école?
7: Bien sûr. Et qui, voilà.
3: Des poèmes aussi?
7: Poèmes un peu moins. Non, mais peu importe, c'est le geste qui compte, la façon. Après, chacun, la notion de valeur. Si on peut acheter mieux, on achète mieux. Après, des fois, vous faites un cadeau à 10 euros, il a de la valeur.
3: Mais oui, il a raison, c'est le geste qui compte avant tout.
0: Et au-delà de sa dimension symbolique, la fête des mères est aussi synonyme de dépenses, avec en France un budget compris entre 50 et 100 euros.
3: Oui, et parmi les idées qui séduisent le plus, il y a les fleurs pour 65% des Français. Sauf que peu de gens le savent, mais c'est l'œillet qui est la fleur historique de la fête des mères. Hein. Pas la pivoine, pas la rose. Anna Jarvis, fondatrice américaine de cette fête au début du XXe siècle, avait choisi l'œillet en hommage à sa maman. Et vous, vous offrirez quoi ce dimanche?
8: Moi, je pense que je vais, comme d'habitude, offrir des fleurs et un petit coffret maquillage ou un petit truc juste pour marquer le coup, quoi, pas un truc super grand, quoi.
3: Et comme les journées marquées par la douceur et les petites attentions, ça ne peut pas nous faire de mal, hein, surtout en ce moment, je termine par cette mignonnerie d'enfant.
4: Maman est une fleur, mes doigts sont des pétales, je t'aime un peu, beaucoup, à la folie, pas du tout, pas du tout, vilaine petite fleur. Moi, je sais que ma maman même de tout son cœur.
3: Alors, à dimanche, les mamans de France et du monde entier, celles qui veillent toujours, même si elles ne sont plus là, celles qui vivent et qui aiment, on vous embrasse et bonne fête.
0: Merci et bon week-end, Muriel Jordan, pour d'autres tendances à partir de lundi.
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0: Céline Dion, encore un soir, encore une matinée à jouer avec vous entre 11h et midi. C'est le jeu à deux balles qui va pas tarder à démarrer.
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0: 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Et donc si vous y arrivez, si vous êtes le ou la meilleure du jour, 100€ de cartes cadeaux. On vous attend, on joue ensemble dans un instant. Il est 11h. Info d'ici, Virginie Vandeville, bonjour.
2: Bonjour Clément, bonjour à tous. Une nuit de cauchemar pour une petite trentaine d'habitants du centre-ville de Tours. Vers 2h30 ce matin, un immeuble squatté de la rue de l'Hôpital s'est embrasé. Et si les très nombreux pompiers présents sont venus à bout des flammes peu avant 7h, l'origine du sinistre n'est toujours pas connue. Mais l'incendie a détruit plusieurs appartements d'immeubles adjacents sans faire heureusement de blessés. Pour ce qui est de la trentaine de riverains évacués, ils ont trouvé refuge dans un collège à proximité. La mairie indique que pour ceux qui n'ont pas de moyens de relogement, des solutions seront proposées. L'immeuble faisait l'objet depuis quelques années déjà d'un arrêté de péril. Vous retrouvez les photos, vidéos de cet incendie et les témoignages des riverains sur icitouraine.fr. Un automobiliste a perdu la vie ce matin sur l'A85. Ça s'est passé vers 6h au niveau du péage de Restigné en direction d'Angers. La voiture de ce tourangeau de 35 ans s'est encastrée à vive allure sous la remorque d'un poids lourd. Patrick Bruel, visé par pas moins de 9 plaintes pour viol et agression sexuelle, se met en retrait. Des enfoirés, c'est ce qu'on apprend ce matin auprès de la direction de la troupe. C'est lui qui l'a décidé par respect pour l'association et les autres artistes, précise cette dernière qui dit prendre acte de cette décision. La fête au ballon ovale ce week-end à Tours avec le retour du Howard Hinton Stevens, le grand tournoi de rugby à 7 à la Vallée du Cher. Ça commence aujourd'hui en fin de journée jusqu'à dimanche inclus avec des brumisateurs pour vous rafraîchir. Et puis vous pourrez aussi vous rafraîchir au centre aquatique Natureo à Loches. L'établissement est bel et bien ouvert malgré ses couacs en série ces derniers jours avec une fermeture mardi pour problème électrique. Hier, le grand bassin avait dû être interdit au public pour un manque de chlore, conséquence directe des fortes chaleurs.
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2: Allez, tenez bon, c'est la dernière journée de grosse chaleur aujourd'hui.
0: Ouais, demain encore un petit peu, mais c'est vrai que ça sera peut-être un petit peu différent. On sent un petit peu les fraîcheurs revenir, les normales de saison, vous n'avez pas tort, surtout pour dimanche, mais je vais y revenir. Donc aujourd'hui, effectivement, déjà ce matin, 30 degrés encore le long de la Loire. Cet après-midi, jusqu'à 33 à Tours, 34 dans le sud de Touraine à Descartes. Et ce ciel voilé, là, comme maintenant toute la journée, c'est à peu près la même chose. Demain, donc, ça sent un petit peu différent déjà au niveau du ciel. Hein, c'est plus orageux demain après-midi. Les températures toujours élevées, mais c'est surtout dimanche qui va finalement être un peu plus agréable que les derniers jours, avec les belles éclaircies, des températures à quoi aller 26 degrés au plus chaud. Donc ça va.
2: C'est acceptable.
0: Ça sera beaucoup plus acceptable.
2: On sort des plus
0: on va mieux dormir.
2: Degrés,
0: on devrait mieux dormir. En tout cas, merci beaucoup Virginie Vandeville.
2: À tout à l'heure,
0: midi, pour le prochain point Actu avec vous.
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0: Ça peut être le cadeau du jour, 100€ de cartes cadeaux à remporter, vous l'avez bien entendu, 100€ de cartes cadeaux, vous appelez maintenant le 02 47 38 10 20, inscrivez-vous, il y a beaucoup de monde pour ce jeu à deux balles aujourd'hui, donc on vous attend, on va s'amuser durant toute la prochaine heure.

0: Bolero, c'était Paris Latino. Vous écoutez ici Tourelle avec ce beau soleil. On a décidé de vous gâter aujourd'hui. Vous allez découvrir le cadeau dans un instant.
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0: En gros, le concept est simple. Tous les jours, on joue ensemble durant une heure. On a inventé un jeu qui s'appelle le jeu à deux balles. Le nom est marrant. C'est pas pour rien. C'est parce qu'on a des balles anti-stress que vous pouvez venir chercher à la radio quand vous ne gagnez pas. Vous faites le plus de points. Toutes les questions à 10 points. Dès que vous chutez, on fait le total des points. Et on a tous les jours un meilleur ou une meilleure qui va à 30, à 40, à 50 points et plus encore. Et qui repart avec un beau cadeau. Écoutez le cadeau. Vous allez dire, ah ouais, quand même. Aujourd'hui, c'est pas 50 euros que l'on vous offre, mais c'est 100 euros. 100 euros de cartes cadeaux. Et en ce moment, il y a plein de festivités. Il y a forcément dans votre entourage des anniversaires, des gens à gâter, etc. Et notamment la fête des mères, j'y pense, pour dimanche. Donc voilà, donc gros cadeau aujourd'hui à gagner. Mais par contre, il faut s'inscrire assez vite quand même. Il y a du monde déjà en liste d'attente pour tenter de remporter ce beau cadeau. Tentez votre chance. 02 47 38 10 20. Morgane Averetz avec nous. Bonjour Morgane.
3: Bonjour.
0: Morgane, qu'est-ce que vous auriez envie de faire, vous, avec les 100 euros de carte cadeau?
3: On part bientôt en vacances, donc on pourrait faire des achats pour les vacances, ce serait pas mal.
0: Ouais, genre des petits achats, genre un parasol.
3: Oui, pourquoi pas, des valises.
0: Ouais, voilà, c'est mieux quand même, c'est plus sexy que le parasol, je suis d'accord. Morgane Averetz. Bon, bah, vous jouez avec nous, en tout cas, vous essayez de faire le plus de points. Comme je le disais, toutes les questions sont à 10 points. Dès que vous chutez, on fait le total des points. Le chrono est de 7 secondes après chaque question. Est-ce que vous êtes prête à tenter votre chance? Vous êtes la première du jour, Morgane, hein?
3: Allez, c'est parti.
0: Allez, c'est parti. Avec une question à 3 propositions pour aller à 10 points. Morgane, quel animal autre qu'un dauphin fait partie de la famille des delphinidés, entre le requin, l'orque ou le beluga?
3: L'orque.
0: Vous diriez de l'orque? Ben, je crois que c'est l'orque, hein. De problème avec ça, hein. Bah oui, il fait des plongeons aussi. Il a besoin de se rafraîchir comme nous d'ailleurs, Morgane, hein, en ce moment. Hein, l'orque. Donc 10 points, allez, on continue, on essaie d'aller à 20 points. En tout cas, ça démarre très bien avec vous. Question sans proposition, quelle étoile est la plus proche de la Terre? En fait, c'est le Soleil. Ah oui, d'accord. S'exposer au soleil, mais pas trop quand même en ce moment. D'ailleurs, Morgane, donc vous chutez ici, hein. Moi j'ai rien entendu en tout cas. Hein. J'ai pas. Donc vous êtes toujours là?
3: Oui.
0: D'accord.
3: C'est là,
0: exprimez-vous franchement, Morgane. À chaque fois que je vous parle, j'entends des petits. Je vous entends pas trop. J'aime bien quand je vous.
3: Non,
0: quand je
3: vous entends. J'avais répondu, mais c'est pas grave.
0: Je n'ai absolument rien entendu. Je sais pas, mon technicien non plus à la technique. Donc voilà, on se fie à nos oreilles. Donc si nos oreilles n'entendent pas, on n'a pas de juge autre pour vérifier que vous ayez parlé ou pas. On n'a que nos oreilles, malheureusement. Donc moi, je n'ai rien entendu. Donc on est sur 10 points. On est sur l'orque, qui est la réponse précédente. Donc écoutez, Morgane, si jamais personne aujourd'hui. Futé, et ben vous remportez peut-être votre carte cadeau de 100 euros, vos deux cartes de 50 euros. D'accord, Morgane?
3: Oui, merci beaucoup.
0: Merci d'avoir joué avec nous. Peut-être à tout merci. À l'heure, on sait jamais. Thierry à Tours joue avec nous aussi. Thierry, bonjour.
4: Bonjour.
0: Thierry est sérieux, il rigole pas. Directement, bonjour. Thierry.
4: Tout à fait.
0: Eh ben, il continue d'être sérieux. Eh ben, on va jouer, on joue ensemble tout de suite. Vous avez envie de jouer maintenant, vous, Thierry? Je le sens.
4: Eh ben oui, monsieur, ouais. C'est pour ça.
0: Ouais, je sens qu'il a pas envie de traîner. Bon, allez, on y va, on joue, on est parti. Allez, hop. Donc, ce lundi dernier, c'était un jour férié, Thierry. Jour de la Pentecôte. Question donc, sans proposition ici, combien de jours la Pentecôte est-elle fêtée après Pâques?
4: Question piège. Elle est 21, je ne sais pas du tout.
0: Eh bien, c'était 50 jours après.
4: J'étais loin.
0: Mais il faut le savoir, ça.
4: Hein. Oui.
0: Donc, 50 jours après. Bon, et non pas 21, donc vous chutez dès la première, malheureusement.
4: Bien, merci,
0: Thierry.
4: Au revoir.
0: Eh bien, Thierry, merci, au revoir. C'est vrai que ça n'a pas été long avec vous.
4: Ah non.
0: J'espère que vous n'allez pas vous vexer. Vous allez revenir une autre fois, quand même. Ou...
4: Oui, monsieur.
0: Ah oui, d'accord, moi je l'ai vexé. Bon, en tout cas, sachez qu'on a plein de cadeaux et qu'on vous aime bien, Thierry. Il n'y a aucun problème. Merci, à bientôt, Thierry. Vous jouez avec nous tous les matins. 02 47 38 10 20. Je le dis encore une fois aujourd'hui. Pour pour l'instant, on n'a que 10 points. Donc, pas très compliqué quand même de dépasser 10 points. C'est seulement une bonne réponse pour tenter de gagner deux fois 50 euros de cartes cadeaux. Un énorme cadeau aujourd'hui, en ce vendredi. On a envie de vous gâter, donc tentez votre chance. On joue ensemble durant toute la prochaine heure.
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0: Et c'est Monique Arroni qui va tenter sa chance. Monique, bonjour.
5: Bonjour.
0: Allez, bah restez avec nous. Vous avez 4 minutes pour danser, d'accord?
5: Allez,
0: on danse avec Earth, Wind & Fire. Et après avoir dansé, on se pose et on joue au jeu à deux balles.

0: Fire Boogie Wonderland, vous écoutez ici Touraine, on joue ensemble, jeu à deux balles, c'est maintenant. Bon jeu de la matinée où vous tentez de gagner aujourd'hui 100 euros de cartes cadeaux. Et oui, et vous nous appelez, l'objectif c'est juste de répondre à des questions en plus. Vous enchaînez les questions, faites des bonnes réponses à 10 points, essayez de faire le plus de points possible pour l'instant. Morgane a joué avec nous, elle a marqué 10 points seulement, donc finalement il faut juste la dépasser. C'est la meilleure du jour, elle a fait une bonne réponse. Tentez de la dépasser et de rejoindre les meilleurs, là où le meilleur qui repartira avec ce cadeau. Peut-être Monique Arroni qui joue avec nous. Monique, dans quelle énergie vous êtes en cette journée de vendredi de votre côté?
1: Chaude.
0: Chaude. D'accord. Eh ben moi aussi je suis chaud. On est deux comme ça. Ça va bien ça, Monique. On va bien s'entendre. Monique, donc vous feriez quoi vous avec 100 euros là comme ça là à dépenser, carte cadeau?
1: Oh, je vais prendre un grand ventilateur.
0: Ah, un grand. Pas le petit ventilo là qu'on amène au boulot, quoi. Le gros machin. Ouais. Vous avez raison, Monique. Vous pouvez même en prendre deux hein, avec le 100 euros là.
1: Bon, bah, ça dépend. Maintenant, il y en a des biens. J'ai vu avec des. On peut mettre du pain de glace pour faire de l'air froid. De...
0: Ah ouais. Froid, Le ventilo ah ouais. Hyper techno, quoi, pour vous, Monique. Bon, bah écoutez, pourquoi pas donc, le super ventilo pour Monique, peut-être, si vous faites le plus de points possible. On enchaîne les questions. Objectif de répondre au maximum de questions de culture générale. Notez quand même les 7 secondes de chrono. Répondez à ce moment-là, hein, direct. Vous avez 7 secondes, donc n'attendez pas trop non plus.
1: Ça va vite.
0: Et effectivement, on y va avec la première question pour aller à 10 points. C'est un vrai ou faux? Vous avez une chance sur deux, Monique, sur cette première question pour rejoindre Morgane, qui est donc la meilleure du jour. Ouais. Vrai ou faux, la maîtresse d'ouvrage du château de Chenonceau au XVIe siècle se nommait Catherine Brissonnet. Vrai ou faux?
1: C'est vrai.
0: Et vous savez quoi? C'est une bonne réponse, oui. C'est ça. Oui, je suis d'accord, ça fait plutôt chic. Hein. Ouais, Catherine Brissonnet, maîtresse d'ouvrage du château des dames, hein, avec Catherine 2016, Diane de Poitiers, Louise Dupin ici. Donc, 10 points pour vous, donc pour démarrer ce questionnaire. On y va, on continue, on essaye d'aller à 20 points maintenant, donc d'aller même au-dessus de Morgane qui a joué avec nous tout à l'heure. Quel nom désignant un sommet dans les Vosges vient du fait qu'il possède une forme plutôt arrondie, selon vous? 7 secondes.
1: Un dôme.
0: Non, c'est pas très très loin, ça aurait pu. Mais non, c'était le ballon.
1: Ah ouais.
0: Ballon des Vosges, c'est un terme utilisé fréquemment dans cette zone de notre pays. Vous avez jamais visité les Vosges, Monique?
1: Ah non, pas les Vosges.
0: Eh ben, si vous avez l'occasion, franchement, allez-y. Surtout l'été, là, avec les grosses chaleurs, c'est vraiment super, avec les forêts et tout, c'est magnifique.
1: Ouais, ouais,
0: vraiment.
1: Ouais, ouais.
0: Monique, donc 10 points, comme Morgane qui a joué avec nous tout à l'heure.
1: Écoutez, on fait avec.
0: Oh. Et ben voilà, mais vous, j'aime bien quand vous prenez les choses comme ça, moi ça me plaît.
1: Ah bah oui, non mais chacun a son tour et puis chacun joue. C'est pour jouer.
0: Exactement, c'est pour jouer. Et ben merci en tout cas et peut-être à tout à l'heure si jamais bah, le meilleur score de la journée c'était 10 points. Merci à vous.
1: Au revoir.
0: On va jouer dans un instant avec Karine à Civray de Touraine. Bonjour Karine.
2: Bonjour Clément, comment allez-vous?
0: Bah ça va, il fait beau, il fait chaud aussi, on dort pas bien mais on est quand même heureux parce qu'il y a du soleil quoi, en fait. Hein.
2: Oui, c'est vrai.
0: Vous dormez bien vous en ce moment ou pas, Karine?
2: Les nuits sont courtes, ouais, mais ça va.
0: Ouais, et bah bizarrement, je trouve qu'en ce moment on dort pas bien mais on est quand même un peu plus heureux parce qu'il fait quand même beau et que le soleil nous donne plein de dopamine là, alors que l'hiver on a besoin, je sais pas, de beaucoup plus d'heures de sommeil, j'ai l'impression. Hein. Je sais pas si vous êtes comme moi, Karine.
2: Tout à fait. C'est ça. Il y a du soleil, ça va.
0: Ouais, c'est ça. Bon, on est pareil. Alors, on a dans ce besoin de lumière. Karine, à Civray, ce que je vous propose, c'est de rester un peu avec nous. On va pas jouer immédiatement pour voilà, marquer un petit temps de pause, mais on vous retrouve dans 3 minutes après Gaëtan Roussel pour essayer de faire plus que Morgane et que Monique qui ont marqué 10 points pour tenter de gagner les 100 euros de carte cadeau. Est-ce que cela vous va?
2: Eh ben, pas de soucis. Un peu de musique pour ce.
0: Allez, voilà. Comme ça, hop, petit verre d'eau ou petit café, ce que vous voulez. Voilà, et on joue ensemble.
2: Parfait.
0: À tout de suite.
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0: s'en va. Gaëtan Roussel, vous écoutez ici Touraine. C'était une nouveauté. Vous jouez avec nous, 100 euros de carte cadeau à gagner maintenant. 02 47 38 10 20 dans la suite du jeu à deux balles. Objectif, faire le plus de points pour l'instant. Meilleur score, Morgane, Monique ont marqué toutes les deux 10 points. 10 points sur ce jeu, c'est seulement une bonne réponse. Karine à Civrette Touraine va tenter sa chance dans un instant. Elle va essayer de dépasser ce score. Restez avec nous. Suspense.
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0: Karine à Civrette Touraine tente sa chance ce matin donc pour gagner les 100 euros de carte cadeau. Vous êtes toujours là, Karine ?
4: Je suis toujours là.
0: Ça va, pendant Gaëtan Roussel, vous avez pu vous détendre un peu ?
4: Ouais, je me suis mis dans une bonne énergie.
0: Ah bah nickel, on va jouer ensemble tout de suite. Karine, l'espoir peut-être de gagner 100 euros de carte cadeau, de dépasser Morgane et Monique et leurs 10 points, leur seule et unique bonne réponse. Je rappelle qu'à chaque fois que vous chutez, bah on doit s'arrêter. Et que quand vous ne gagnez pas, vous repartez quand même avec quelque chose d'ailleurs, Karine. Hein.
4: Oh, moi, j'ai une collection. Hein.
0: Ah ouais, vous en avez plusieurs ?
4: Oh oui.
0: Ah bah voilà, bah très bien. Devant Roland Garros, là, à la télé, hop, vous regardez le tennis ou pas, Karine ?
4: Un petit peu, ouais, j'aime bien.
0: C'est vrai, vous avez regardé hier l'après-midi, là, le petit jeune, là, de 17 ans, là ?
4: Non, mais par contre, j'ai vu la fin du match de
0: Diane
4: Paris, c'était
0: bien. Ah oui, c'est vrai que le tennis, moi j'adore. Bon, des fois c'est un peu long, mais on adore quand même. Karine, donc on joue ensemble, l'objectif, faire le plus de points, comme je le disais. Et donc, c'est parti avec une première question. Par contre, pas de proposition pour vous, Karine, pour démarrer avec cette question. Citez-moi un État américain qui commence par la lettre A. 7 secondes.
4: L'Arkansas.
0: Bah voilà, bah ça sort tout ça.
4: L'Arizona.
0: Bah voilà. C'était seulement un en plus, hein. C'était pas bien compliqué. Vous avez déjà été aux États-Unis, vous, non ?
4: Non, du tout.
0: Même pas. Bon, non, parce que vous sortir Arkansas comme ça, c'est ouais, ça m'a surpris un peu. Je m'attendais pas à celui-là. En premier, Alabama, Alaska, Arizona, Arkansas, effectivement, c'était possible. En tout cas, donc 10 points pour vous pour démarrer. On y va, on va à 20 points, on dépasse tout le monde, Karine, hein, si on va à 20 points.

0: Pour vous, ça y est, vous êtes au-dessus de Morgane, au-dessus également de Monique qui a joué avec nous tout à l'heure. Vous êtes à 20 points, donc maintenant, ça y est, ça commence à être du sérieux, Caroline, hein, à Civray-de-Touraine. Ça rigole plus avec une question à 30 points. Entre ces trois propositions, quelle commune existe bel et bien en Indre-et-Loire entre les solitaires, les reclus ou les ermites ?
1: Les ermites.
0: Et c'est une bonne réponse! C'est vrai que c'est un drôle de nom quand on y pense, en fait. Les ermites. Eh bien oui, bien sûr que c'est une bonne réponse. Donc 30 points, ça y est, là vous allez impressionner tout le monde. Et c'est ça qu'on veut aussi, on aime bien ces joueurs ou ces joueuses. Et on va essayer d'aller à 40 points maintenant, mais une question sans proposition pour la prochaine. Donc écoutez bien, 40 points sans proposition. De quel pays Riga est-elle la capitale? 7 secondes.
1: La Lettonie, mais je suis pas sûre du tout. C'est mon pays de l'Est, mais je sais plus, j'ai un trou de mémoire.
0: Eh ben non, c'est bien ça. Lettonie, oui, bien sûr que c'est une bonne réponse.
1: J'étais pas sûre du tout.
0: Eh ben ouais, non, mais quand même, là, vraiment, franchement, bravo. Vous avez connaissance sur à peu près tous les sujets, hein. Donc, pour l'instant, vous nous épatez. Donc, 40 points. Est-ce qu'on va à 50 points, Karine? Vous avez envie de continuer
1: ou quoi?
0: Bah ouais, c'est pas mal, ça, 50 points. Allez, on continue avec une question, encore sans proposition, qui nous vient. À combien de centimètres équivaut l'unité de mesure anglo-saxonne connu comme le pied foot? 7 secondes.
1: Je sais pas du tout. 7 centimètres.
0: Et non, c'était 30 centimètres.
1: Ouais, ouais.
0: Le pied, donc en mesure anglo-saxonne. Bon, on peut pas tout avoir non plus. Hein.
1: Ouais.
0: Bon, bah, en tout cas, 40 points.
1: Bah, ça va, l'honneur est sauf.
0: Bah, c'est bien. Vous avez déjà joué? Vous aviez déjà joué? Dans le jeu à
1: oui, j'ai déjà joué. Mais
0: oui, c'est pour ça.
1: J'ai déjà gagné, mais bon, je me suis aussi pas mal étalée.
0: Oui, c'est pour ça. Non, on sent l'habitude, le talent, hein. Karine. Bon, bah écoutez, peut-être que personne ne vous dépassera ce matin. Si c'est le cas, on vous rappelle en fin d'heure, on vous offre les deux cartes cadeaux d'une valeur de 100 euros. D'accord, Karine?
1: D'accord.
0: Merci d'avoir joué avec nous. Peut-être à tout à l'heure.
1: Peut-être à tout à l'heure. Au
0: peut-être
1: revoir.
0: À tout à l'heure. On va quand même dire bonjour à Nicolas qui est dans le coin. Nicolas à Tours. Nicolas, bonjour.
2: Bonjour.
0: Bon, impressionnante quand même.
2: Bah oui.
0: Ouais. Vous les aviez, vous? Bah, capitale de la Lettonie, vous l'auriez eu, ça, Nicolas?
2: Ah non, pas du tout.
0: Ouais, pas évident, ça. Hein. Franchement, bon, bah écoutez, elle était en forme. J'espère que vous aussi, en tout cas. Nicolas, vous allez tenter dans un petit instant de tenter votre chance. 100 euros de carte cadeau, je le répète, objectif, faire le plus de points et dépasser donc les 40 points ce matin. Nicolas, vous êtes prêt à jouer dans un instant, dans 4 minutes à peu près? Un peu plus?
2: Bien sûr.
0: Un peu plus, dans 10 minutes. Allez, bah, soyez un peu patients. On arrive!
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0: Après Lino Ferrer, le Sud, et Michael Field, tout de suite avec Ici Touraine.

0: Michael Pilet, Tout France avec Ici Touraine.
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0: Et puis tous les jours entre, on va dire, 9h30, 10h30, 11h30, sur ces zones-là, sur ces horaires-là, vous avez des idées de sortie, des bons plans aussi proposés par votre radio. Plein de rendez-vous à vivre en famille ce week-end en Touraine. Tenez à l'Arcet par exemple. La ludothèque ouvre ses portes de 10h à 17h pour la fête mondiale du jeu. Vous pourrez jouer à différents jeux de société, mais aussi découvrir des jeux vidéo et participer à des ateliers ludiques sur le thème des sens et des différences. Et si vous souhaitez passer la journée sur place, on amène le pique-nique pour le repas du midi, c'est ce samedi à l'Arcet. Pour les amateurs d'horticulture, Chédigny organise son festival des roses samedi et dimanche. En plus de se balader dans les rues fleuries du village, on pourra profiter du savoir-faire des horticulteurs et des pépiniéristes présents. Les artistes et artisans locaux en profitent aussi pour nous ouvrir leurs portes et des petits concerts rythmeront le week-end. L'entrée est à 3€ pour ce festival des roses de Chédigny ce week-end. Et si vous préférez conjuguer balade et musique, rendez-vous à Chinon samedi pour Chinon en fanfare. 5 fanfares venus de toute la France seront dans les rues de la ville de 11h30 à 18h avant le grand concert de clôture de la collégiale Saint-Mexmé à 19h30. Une belle occasion de redécouvrir Chinon.
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0: Jouez avec nous dans un instant pour tenter de gagner 100€ de carte cadeau. Vous faites le plus de points possible, au moins 40 points comme Karine qui a joué avec nous. Nicolas va tenter sa chance dans un petit instant.

0: Le Sudanais Nino Ferrer, vous écoutez Citroën, belle journée avec nous. Tous les jours, on joue ensemble, vous essayez de faire le plus de points pour gagner de beaux cadeaux. 100 euros de carte cadeau peut-être pour Nicolas ce matin qui tente sa chance, qui va tenter d'aller au-delà des 40 points, des 4 bonnes réponses. Et Karine, la forte concurrente de cette journée de vendredi. Nicolas, à Tours, vous êtes là?
1: Oui, je suis là.
0: Que feriez-vous avec 100 euros? Vous avez envie de dépenser ça comment?
1: Pendant les soldes.
0: Ah ouais, ça arrive, ça c'est sûr. Des idées de petite tenue d'été quoi, chemise, short, oui. Peut-être ou autre chose.
1: Oui c'est ça.
0: Ouais.
1: Profiter.
0: Bah, vous avez bien raison. Nicolas, peut-être pour vous donc comme je le disais 40 points. C'est pas la même chose.
1: 40 euros, c'est pas
0: Non, c'est ça. Ouais, 40 euros, c'est, ça serait pas mal. Mais 40 points, c'est plus dur à avoir. Donc on enchaîne les bonnes réponses. Dès que vous chutez, on fait le total des points. Le chrono est de 7 secondes. À chaque fois, donc répondez bien dans le temps imparti. Des questions avec proposition, des questions sans proposition. Nicolas, est-ce que vous êtes prêt à tenter votre chance?
1: Oui.
0: Allez, c'est parti. Je vais vous demander, Nicolas, de conjuguer le verbe inclure à la première personne du singulier au passé composé. 7 secondes.
1: J'ai inclus.
0: Bonne réponse. Mais je sais maintenant que vous n'êtes pas seul, Nicolas. Ça vous fait rire ça, Nicolas. Bon, je n'en saurai pas plus sur l'accompagnante. On joue ensemble encore. Alors 10 points ici pour démarrer. Peut-être 20 points ensuite si vous répondez bien à la prochaine question avec 3 propositions. David Guetta a commencé sa carrière dans une boîte gay du quartier des Halles à Paris. Devinez quel chanteur célèbre, âgé de 64 ans, était barman dans cette boîte de nuit également. 3 propositions entre Amir, Florent Pagny ou Enrico Macias.
1: Enrico Macias.
0: Eh ben non, c'était Florent Pagny.
1: Ouais. Oui.
0: Ça vous surprend ça, hein, vous l'auriez pas imaginé. Hein.
1: Ah, pas du tout.
0: Ça peut se comprendre, je suis assez d'accord. Non, mais j'aime bien les infos un peu insolites comme ça aussi dans le jeu. Nicolas, donc Florent Pagny, donc, c'était ce que j'attendais. Donc vous chutez ici, malheureusement. Donc bon, la seule chose que je peux vous proposer, c'est de temps en temps passer à la radio et venir nous chercher une petite balle anti-stress. Voilà, c'est ça. Bon, vous avez le smile en tout cas, Nicolas. Je sais pas ce qui vous donne le smile, mais vous transpirez de joie, hein, à la radio.
1: Ah bah, il faut, hein. Il n'y a pas le choix.
0: Ouais, c'est ça, exactement. Merci d'avoir joué avec nous, Nicolas.
1: Merci beaucoup.
0: À
1: bonne
0: bientôt.
1: Journée.
0: On va jouer maintenant. Allez, go, on enchaîne, on a envie de jouer, nous, hein, avec Marc. À Azé-sur-Cher, Marc, vous êtes là?
2: Je suis là, je vous écoute.
0: Eh ben, bonjour à vous, déjà.
2: Bonjour également.
0: Bon, vous savez.
2: Vous avez la clim chez vous là-bas?
0: Ah ouais, on l'a un petit peu. Bon, des fois, elle fonctionne pas toujours, mais on l'a.
2: Voilà. Profiter. Hein.
0: Vous l'avez, vous, la clim?
2: Non, pas dans la maison, non.
0: Ouais, c'est cher en même temps. Hein. Moi, je suis dans ce cas-là.
2: En plus, c'est cher. Puis
0: super
2: bon,
0: cher.
2: Aujourd'hui, il y a plein de choses qu'on peut faire pour la chaleur, mais il y a quelques années, on n'avait rien. Hein.
0: Ouais, c'est clair.
2: Même dans les voitures.
0: Ouais, c'est ça. Bon, qu'est-ce qu'on fait, Marc, là? On joue maintenant ou on décale alors la prochaine partie? On joue maintenant? Allez, on joue maintenant.
2: On joue maintenant.
0: Allez, on perd pas de temps. Une question tout de suite pour aller à 10 points. Je rappelle que le meilleur score, c'est 40 points. À Amboise, il existe une fontaine de Max Ernst. Mais qui était Max Ernst? Un sculpteur, un conducteur de train ou un jardinier du château?
2: Sculpteur.
0: Ben oui, quand même. Max Ernst, jardinier du château, il l'aurait mal pris, je pense. Enfin, par rapport, pas que le métier est pas sympa, c'est surtout qu'il était sculpteur et il aurait mal pris qu'on le prenne pour quelqu'un d'autre, Marc. Oui. Donc 10 points pour vous, c'est bien. Bon, on continue, 20 points peut-être. 3 propositions. Quel pays est situé le plus à l'est de l'Afrique continentale, entre la Somalie, le Mozambique et la Guinée?
2: La Guinée.
0: Ah non, c'était la Somalie, le pays le plus à l'est. Aïe, aïe, aïe, aïe, aïe. Bon, bah, vous chutez cette fois. Hein,
2: Ouais, ça fera 2 balles de plus dans le carton.
0: Un gros carton à garder précieusement dans les moments de grand stress. Se coucher dans les balles, se coucher dans le. Se mettre sur le carton carrément, quoi. Bon, Marc, vous avez quelque chose de prévu ce week-end?
2: Non, pas spécial. Si dimanche, on va voir un spectacle. Grâce à Issy Touraine.
0: Ah bon? D'ailleurs. Et quel spectacle grâce à Issy Touraine alors?
2: C'est un humoriste. Elena.
0: Ah, Elena?
2: Oui, c'est madame qui a gagné ça il y a quelques temps.
0: D'accord, mais la chanteuse peut-être plus. Elena? Bon, je sais pas. Bon, en tout cas. Bon, bah tant mieux, bravo en tout cas pour ce cadeau. Bon.
2: Mais sinon, après, on va rester ici, on va rester au chaud.
0: D'accord. Eh bien, profitez-en bien en tout cas, restez au chaud. Voilà, c'est ça. J'aime bien, c'est l'inverse de ce qu'on dit d'habitude. Restez au chaud alors, bon week-end au chaud.
2: Merci voilà. Également.
0: Faites attention à vous, prenez soin de vous surtout. À bientôt, Marc.
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0: Dernière candidate peut-être, Marie-Vonne Alariche dans un instant. 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
0: Est-ce que Marie-Vonne va réussir à faire 40 points aujourd'hui, à faire 4 bonnes réponses d'affilée pour tenter de gagner 100 euros de carte cadeau? C'est ce qu'on va découvrir. Si vous avez envie de savoir justement comment joue Marie-Vonne, est-ce qu'elle va bien enchaîner les questions ou pas, il faut rester avec nous. On va tout savoir, on va jouer dans 3 minutes.

0: France Galles et des branches, vous écoutez ici Touraine. Et tous les jours, vous jouez à nos côtés pour tenter de gagner de beaux cadeaux. Ce matin, 50 euros, même plus, 100 euros de cartes cadeaux. Peut-être pour Marie-Yvonne, qui se trouve dans une des villes les plus sympas, je trouve, le long de la Loire, sur l'agglo de Tours. C'est La Riche. Marie-Yvonne, bonjour.
1: Bonjour.
0: Ça fait longtemps que vous êtes, bonjour, vous êtes à La Riche ou Marie-Yvonne?
1: Ça fait une dizaine d'années.
0: Ouais, ça va, vous y plaisez?
1: Ah oui, très bien.
0: Il y a un festival.
1: C'est
0: ouais. J'allais vous dire, il y a un festival gratuit itinéraire bis qui a lieu tous les ans à La Riche et qui est très bientôt, je crois.
1: Oui, c'est dans le mois de juin. Alors,
0: ouais,
1: je sais
0: c'est
1: pas
0: dans le mois de juin et je sais qu'il y a même Yannick Noah qui va y passer d'ailleurs.
1: Ah bon?
0: Ouais. Ouais, bah en plus en ce moment on parle beaucoup de tennis, donc voilà, j'y pensais comme je vois La Riche, je vous en parle. Tous ceux qui habitent La Riche ou même tous ceux qui sont en Touraine, hein, itinéraire bis, si je dis pas de bêtises, si jamais je dis une bêtise, vous pourrez m'engueuler, appeler Céline et Louane, mais il me semble, hein, itinéraire bis, Yannick Noah. C'est ce que j'avais lu dans un article il n'y a pas très longtemps, au mois de juin, 19 et 20 juin prochain. Voilà, itinéraire bis, Yannick Noah qui sera présent. Et c'est gratuit, donc que des bonnes nouvelles là-dedans. Hein. Donc voilà, vous le savez maintenant. Marie-Yvonne, est-ce que vous avez envie de jouer avec nous?
1: Bien sûr.
0: Normalement,
1: bien
0: si vous appelez, c'est que vous avez envie de jouer. Donc 100 euros de carte cadeau, vous auriez envie de faire quoi avec vous, hein, Marie-Yvonne?
1: En ce moment, il fait bien chaud, donc une petite séance de cinéma, par exemple.
0: Ouais, c'est pas mal, hein, je suis d'accord. Je suis d'accord avec vous. Allez, on joue ensemble. Objectif est au moins 40 points. Donc, chaque point, chaque réponse vaut 10 points. Et il faut aller le plus loin possible. Attention au chrono de 7 secondes. Derrière chaque question, combien faut-il faire de points dans les règles de base de la pétanque? 10, 13 ou 20 points?
1: 13.
0: 13 points, bonne réponse. Eh ben on démarre bien avec vous, on va aller à 20 points maintenant. Quel numéro est associé au département français de la Guyane? 970, 975, 973.
1: Bon, ben, je vais dire 973.
0: Eh ben oui, c'est une bonne réponse.
1: Wow.
0: 973, 20 points, on continue. On va essayer d'aller à 30 points maintenant. Quel acteur remportait l'Oscar du meilleur acteur deux années de suite dans les années 90 entre Tom Hanks, Leonardo DiCaprio et Marlon Brando?
1: Tom Hanks.
0: Ouais, Tom Hanks, 30 points. Et bien encore une bonne réponse et vous êtes à égalité avec Karine et on vous départage dans ce cas-là dans un instant. Lequel de ces personnages historiques est le seul né au XXe siècle entre Walt Disney, Albert Einstein et Marie Curie?
1: Marie Curie? Ah non,
0: c'est... Et c'est ici que vous vous loupez malheureusement. C'était Walt Disney qui est né en 1901 alors que tous les autres sont nés sur le siècle précédent.
1: En 10 ans, je me suis peut-être trompée.
0: Ouais, et de vraiment de pas grand-chose, malheureusement.
1: Ouais, c'est dommage.
0: Je suis désolée. Karine,
1: c'était très fort.
0: Je suis désolée, Marie-Yvonne. Merci d'avoir joué avec nous. À bientôt.
1: Merci.
0: Karine à la Cibrée de Touraine, vous êtes là?
2: Je suis là.
0: Vous êtes la gagnante du jour.
2: Oui.
0: Bravo. Karine, vous repartez avec les 100 euros de carte cadeau.
2: Bon, yes.
0: Ça y est.
2: Moi, j'aurais pas gagné de balles en plus.
0: Voilà, c'est ça. Peur. Détendu, là, vous avez écouté toute l'heure en vous disant j'espère que personne va me battre. Et ben, c'est bon.
2: Bah, j'étais en train de faire des macarons à la fraise, donc
0: ah
2: oui,
0: bon,
2: en même temps, j'écoutais.
0: Ah bah ouais, pas mal, ça, pour se relaxer pendant le jeu à deux. Les macarons. La prochaine fois, quand vous avez du rab, hop, vous venez à la radio, on n'est pas contre un macaron, nous, hein, Karine.
2: Pas de soucis.
0: Bon, merci en tout cas d'avoir tenté votre chance et profitez bien de cette carte cadeau pour l'été qui arrive.
2: Bah, merci beaucoup et puis merci pour votre bonne humeur.
0: Eh bah, ben, c'est normal, on est là pour ça. Merci d'écouter Ici Touraine. À bientôt, Karine.
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0: L'info dans un instant après Pink. Vous écoutez Ici Touraine.
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0: Citroën et la musique de Pink.
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0: Très belle journée avec Ici Touraine, il est midi. On a la midi avec vous, Virginie Vandeville.
2: La nuit a été courte pour des habitants du centre-ville de Tours. Vers 2h30, un immeuble squatté de 3 étages de la rue de l'Hôpital s'est embrasé. Les flammes se sont ensuite propagées aux immeubles et appartements adjacents. Pas de blessés, heureusement, mais l'incendie a donné lieu à de nombreux dégâts et l'évacuation de 28 personnes. Parmi eux, Arthur, il rentrait de soirée quand il a été alerté par la fumée. L'étudiant de 20 ans a tout perdu.
3: Je suis prêt à me coucher, mais je sens que ça fume. Donc je renifle partout. Je sens dans mon appart, donc je pense que c'est moi dans mon appart que j'ai éteint des plaques ou des trucs comme ça. Mais genre, c'est pas chez moi que c'est dehors que j'ouvre la fenêtre et que j'ai plein de flammes, donc un peu les boules. Ouais, carrément. Bah, je suis sorti sans rien prendre, quoi. Je me suis dit, est-ce que je prends quelque chose? Bah non. Je voyais la fumée qui commençait à rentrer dans l'appart, donc ouais, je me suis barré direct. Quoi, mon voisin de palier, j'étais au dernier étage, donc j'ai bombardé pendant une trentaine de secondes. Puis je suis descendu, j'ai frappé à toutes les portes en descendant, puis sur le trottoir à côté, on peut voir mon appartement, donc bah, il n'y a plus rien. On voit les planches, quoi, les planches de bois, mais il n'y a plus de toit, il n'y a plus rien. Là, je ne vois même pas ce qui reste de mon appart. Plus grand chose, je pense.
2: Arthur qui sera relégué par des amis. Pour ceux qui n'ont pas de solution, la mairie de Tours les prendra en charge. Pour ce qui est de l'incendie, il a pu être maîtrisé peu après 7h ce matin. On ne connaît pas pour l'heure son origine. Romain Desec, bonjour.
4: Bonjour Virginie.
2: Ce que l'on sait en revanche, c'est que cet immeuble faisait l'objet depuis quelques années déjà d'un arrêt de mise en péril.
4: Oui, arrêté pris par la mairie et qui date de janvier 2024 car le propriétaire occupant en situation de handicap n'était plus en capacité de faire les travaux nécessaires. L'immeuble présentait d'importantes infiltrations d'eau et menaçait de s'effondrer. Et depuis cet arrêté, eh bien, l'immeuble de 2 étages était régulièrement squatté. C'est ce que dit l'adjoint à la sécurité à la ville de Tours, Florian M, qui précise que depuis 2 ans et demi, les policiers municipaux et nationaux étaient intervenus à une dizaine de reprises pour déloger les squatteurs. Il y a un mois, un huissier est intervenu avec un serrurier pour changer les serrures et déloger un individu. Mais visiblement, ça n'a pas empêché des squatteurs de revenir puisqu'un signalement a de nouveau été fait auprès des autorités il y a 15 jours. Reste à savoir si le départ de feu a été causé de manière intentionnelle ou non.
2: Et les précisions de Romain Desec pour Ici Touraine. Les photos, vidéos et témoignages sont à retrouver sur notre site Ici.
0: Un tourangeau de 35 ans a perdu la vie sur l'A85 ce matin.
2: Sa voiture s'est encastrée à très vive allure sous la remorque d'un poids lourd au niveau de la barrière de péage de Restigné, direction Angers. Patrick Bruel se retire du spectacle des Enfoirés. Décision prise par l'artiste lui-même, annonce aujourd'hui la directrice artistique de la troupe depuis des semaines déjà. Patrick Bruel est dans la tourmente, visé par pas moins de 9 plaintes pour viol et agression sexuelle. Après plus de 30 ans de présence aux Enfoirés, il se met donc en retrait, Yann Bertrand.
5: C'est une décision personnelle pour ne pas mettre dans l'embarras les Restos du Cœur et les Enfoirés, selon les mots de la directrice artistique de la troupe musicale et caritative. Patrick Bruel en était membre depuis 1993, détenteur même du record de participation, 33 d'affilée. La pression s'intensifie donc autour du chanteur de 67 ans, visé par plusieurs plaintes pour viols et agressions sexuelles en France, en Belgique et au Canada. Pression matérialisée par l'irruption mercredi soir de militantes du collectif féministe Nous Toutes au théâtre Édouard VII à Paris, où il joue chaque soir dans la pièce deuxième partie, jusqu'à la semaine prochaine, avant d'entamer en principe une nouvelle tournée musicale au Cirque d'Hiver à Paris, toujours le 16 juin. Là aussi, les pressions sont nombreuses. Plusieurs maires, dont ceux de la capitale et de Marseille, l'ont incité à renoncer, tandis que des dates ont été annulées, notamment au Québec et en Suisse. Concernant les Enfoirés, Patrick Bruel, qui nie l'ensemble des faits, ne sera donc pas présent pour l'enregistrement du prochain spectacle en janvier.
2: À Tours, la fête au ballon ovale, c'est ce week-end avec le retour du Howardington Sevens, le grand tournoi de rugby à 7 à la Vallée du Cher. Ça commence aujourd'hui, fin de journée, jusqu'à dimanche inclus, avec des brumisateurs pour vous rafraîchir car il va faire très chaud.
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2: Oui, et bien surtout, camouflez-vous parce qu'il va faire plus de 30 degrés encore cet après-midi.
0: Plus de 30 degrés, effectivement, et un ciel assez dégagé, c'est assez voilé cet après-midi, en fait, avec des températures jusqu'à 33. 33 à Tours, 33 en Bois, jusqu'à 34 même dans le sud de Touraine. Demain, des températures un peu similaires, mais un ciel un petit peu plus orageux. Et c'est dimanche, finalement, que l'on retrouve les normales de saison avec des températures allant, on va dire, autour de 24-25 degrés. Merci à vous, Virginie Vendry.
2: Merci à vous,
0: belle journée.
2: Clément.
0: Vous écoutez ici Touraine et le retour de Valérie D'Amido au taquet.
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7: Bonjour la France, de la finale. La France qui, gagne.
8: Bonjour la France qui a chaud pour plus longtemps. Ça va se calmer quand même. Ce week-end, ça va aller mieux.
7: J'espère. Alors, toute la semaine, nos candidats se sont affrontés. Vendredi, finale, on a deux candidats chacun.
8: Voilà, c'est Mimi, quoi. C'est moitié-moitié.
7: Voilà.
8: On est bien.
7: Alors, je rappelle quand même que le premier prix, c'est un week-end exceptionnel à Autun, à l'occasion d'Augusto du Nom, le rêve du roi pour deux personnes. Votre radio ici et l'office de tourisme du Grand Autunois Morvan vous proposent de découvrir la jolie ville d'Autun. Le transport est compris, soit le train ou la voiture. Vous arriverez en début d'après-midi, vous poserez vos valises pour deux nuits à l'hôtel de la gare. Tous vos repas, je dis bien tous, sont compris. Et évidemment, la ville d'Autun a visité son musée, le site archéologique du Mont Beuvray, le superbe château de Couches. Mais attention, il y aura un petit climax dans ce week-end.
8: Ah.
7: Oui, vendredi soir à la nuit tombée, le théâtre antique d'Autun va s'illuminer.
8: Ah oui.
7: Et va devenir la scène de l'un des plus grands spectacles historiques de France, avec un show monumental, un son et lumière. Bref, un très joli premier cadeau.
8: Bien sûr, toute
7: si
8: l'histoire.
7: Si on ne gagne pas ce magnifique Augusto du Nom, qu'est-ce qu'on gagne ?
8: Vous parliez des rois.
7: Oui.
8: Valérie, outre
7: absolument.
8: Le fait que je suis le roi du game, ça, bon, chacun le sait. Moi, quand vous me parlez des rois, moi, je pense aux rois mages. Mais pas vraiment les rois mages. Moi, je préfère les rois mares. Pourquoi les rois mares ? Parce que le mar de café. Oh, c'est capillotraté.
7: Comme les rois mages en Galilée.
8: 32 dosettes et 6 verres en verre pour le mar de café de Joe Malongo, notre roi à tous.
7: Bien sûr.
8: Notre bon roi.
7: Flo, sauve-moi, jingle.
8: Notre bon roi Joe.
7: Non, c'est notre roi Flo aujourd'hui, à la technique.
8: Ah oui.
7: Alors, nous accueillons les quatre gagnants de la semaine, Colin, Thierry, Véro, Estelle. Comment ça va les amis ?
8: Bonjour.
9: Bonjour.
10: Bonjour.
7: Ah, j'ai cru qu'il y en avait 15. J'ai cru qu'il y en avait 15. Alors, on va faire une demi-finale garçon, puis nous ferons une demi-finale fille.
8: Ouais, on est comme ça.
7: Comme ça, on est sûr qu'en finale, il y aura un garçon et une fille. Alors, Colin et Thierry, vous êtes prêts ? C'est vous qui démarrez.
9: On va essayer.
8: Oui, je suis prêt. Voilà, okay. C'est moyen. Hein.
7: Véro et Estelle, vous pouvez aller, bon, je sais pas, allez vous faire les ongles, les filles. Alors, Colin...
10: on va prendre l'apéro.
7: Voilà, bon, en même temps, 12h07. Oui, c'est l'heure de l'apéro, ma chérie, vas-y.
8: Modération.
7: Alors, très sympa, modération.
8: On adore.
7: Colin joue avec ici Gascogne, hein, il a 25 ans, il habite à Mont-de-Marsan, il a joué avec nous mardi, comment ça va ?
9: Un peu plus soulagé maintenant d'avoir passé mardi, maintenant il faut passer vendredi.
7: Et voilà, et après il faut direction Autun. Alors, tu es agent immobilier, tu as été vendeur de voitures, tu es aussi administrateur de l'association Colosse au pied d'argile qui lutte contre les violences sexuelles, le harcèlement et le bizutage en milieu sportif, c'est ça ?
9: Exactement, c'est ça.
7: Et tu as ton association, les Cagouillous, qui organise des tournois de rugby à 5 pour récolter des fonds, c'est ça ?
9: Exactement.
7: Voilà. Alors, on sait que tu scrolles le soir et que tu regardes YouTube et Twitch. Ce qu'on ne savait pas, c'est que tu adores les activités à sensation, comme dans la chanson. Bah oui. Ah là là.
8: Vous pouvez la chanter parce qu'on l'a pas. En fait, là, avec la bouche.
7: Saute. Voilà. Allez, il a... Figurez-vous que à 13 ans, il fait du parachute au Havre.
8: À 13 ans.
7: Ouais. Il monte dans un petit avion. Alors, c'était un petit avion super bien parce qu'il y avait une petite bâche en guise de porte. Et comme Colin, bon, il s'en fout des instructions de l'instructeur. Qu'est-ce que t'as fait ? T'as sauté et puis.
9: C'est ça, j'ai vite passé les instructions. Alors l'instructeur a réussi quand même à être à l'aise en me faisant peur juste au décollage, en me disant qu'il y avait un câble qui n'était pas bien placé qui me retenait pour pouvoir juste ne pas mourir pendant le parachute. Et une fois monté dans l'avion, on part, le stress était passé. Mais comme je n'ai pas écouté donc les consignes, au lieu d'être plat et garder une certaine vitesse assez raisonnable, j'étais la tête vers le bas et donc j'ai fait un petit malaise en plein air, quoi.
7: Et voilà, il s'est évanoui. Et voilà, donc le parachutiste professionnel, hein, l'instructeur, t'a remercié parce qu'il a dit bah c'est une première pour moi. Hein, j'ai fait un saut avec un mec dans les pommes. Ça a été magnifique. Hein, toute la chute libre en tête, la première. Et puis bon bah t'es revenu à toi. Depuis, t'as ressauté en parachute ou pas ?
9: Non.
8: Mais vaut mieux pas.
9: Garder les pieds sur terre.
7: Ouais, voilà. Mieux. Allez, on va marquer tout de suite le premier point. Tiens, je te mets une chanson formidable. Panda. Est-ce que le véritable nom de Chantal Goya, tu vois qui c'est Chantal Goya, est-ce que son véritable nom c'est Chantal de Guerre ? Vrai ou faux, top chrono ? Vrai ou faux qu'elle s'appelle pas Goya mais Chantal de Guerre ?
9: Je dirais faux.
7: Eh ben non, c'est vrai. Goya, c'est un nom de scène que son mari Jean-Jacques Debout lui a choisi en référence au peintre espagnol Francisco de Goya. Pas de point.
8: Ah, Thierry était avec nous lundi, il a joué avec moi, mon Titi. Comment il va, mon Thierry, dans le sud de la France ?
11: Bah, tout va très bien, il fait beau
8: à Marseille, mais oui, il fait beau à Marseille, dans les Bouches du Rhône. Ah Thierry, toujours marié avec Rosalie, hein, on a parlé de ton épouse, depuis maintenant 3 ans, des enfants, agent de sécurité, je vous rappelle que le gars a travaillé au Stade de France, qu'il a été en protection rapprochée de personnalité. Tu peux me rappeler les gens que t'as, ouais, que t'as défendu, mais que t'as protégé ?
11: J'en ai fait plein, Johnny Hallyday, Eddie Mitchell, Schwarzenegger, Stallone, Michael Jackson, enfin
8: ah ouais. Ces gens-là. Oh là là, oui c'est vrai, on avait parlé de Michael Jackson, c'est quand même énorme. Écoute, bravo pour tout ça. Actuellement, t'es contrôleur, toujours dans la sécurité. Et rappelons, mon Thierry, que je t'avais mis la musique de l'entrée des joueurs de l'OM, Jump Van Halen, mais tu m'as rappelé que toi, c'était pas vraiment le foot, non ?
11: Ah, j'aime pas du tout le foot.
8: Et voilà, c'est le rugby, toi.
11: Voilà, c'est un sport que je supporte pas, c'est le foot.
8: Ah oui, à ce point-là. Donc, la finale de la Ligue des Champions demain.
11: On m'avait demandé de partir au Qatar avec l'équipe de France de foot et j'ai refusé.
8: Ah oui, quand même. Ouais, non, toi, t'es un pilier de rugby. T'as fait du rugby à haut niveau. Ouais, non, écoute, bravo. Dis-moi juste une question avant de jouer. Tu prépares toujours le café de Rosa tous les matins ? Ce matin, on a eu le droit à son petit café. Ça a été ?
11: Café, ouais.
8: Ok. Tout le monde est en forme. Alors, Thierry, bienvenue dans la compétition. On y va. On a un premier point à marquer avec un extrait de Louis Chédid.
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8: Ça, c'est
12: une
8: des toutes dernières chansons de Louis Chédid. En moyenne, un rêve, puisque nous allons parler de rêve, ne dure que 2 à 3 secondes. Un rêve, 2 à 3 secondes. Vrai ou faux, Thierry, 5 secondes de réflexion.
11: Vrai.
8: C'est-à-dire que le temps du chrono, t'aurais déjà rêvé. Non.
11: Ouais, c'est ça.
8: Et non, la plupart des rêves durent à partir de 5 minutes jusqu'à 20 minutes, surtout sur les phases de sommeil un peu profond et les phases de sommeil paradoxales. Non, c'est environ 15-20 minutes. Ah, désolé Thierry.
7: Allez, 0 plus 0, la tête à Toto. Et là, tout de suite, une chanson. Oui, j'ai mal au dos, je suis pas bien, mais oui. I'm Still Standing avec Elton John. Vous écoutez ici.
8: Oui.
7: Et vous ne m'aurez pas ma peau comme ça.
8: Non, je ne vous aurai pas comme ça.
7: Elton John, I'm Still Standing.

0: Elton John.
1: Le samedi, c'est pour s'ambiancer, c'est pour que le week-end débute de façon aimable et agréable et musicale.
2: Jingle.
1: Bah ça, on s'ambiance, hein, c'est bien.
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2: Nous sommes au taquet avec Colin et Thierry qui n'ont pas de points. Voilà, hein, c'est tout ce que j'ai à dire.
1: Ah, c'est moche, ça.
2: Oh là. Qu'est-ce qui se passe derrière? Qu'est-ce que c'est le bruit derrière? On est chez qui là? Colin, qu'est-ce que c'est ce bruit derrière toi?
4: C'est bon.
2: T'as des chiens, t'as des chats, t'as des quoi? Qu'est-ce qui se passe?
4: Un chien, oui.
2: Quel est ce chien?
1: Il veut participer.
4: Choupi, il s'appelle.
2: Choupi. Oh mon Dieu, Choupi, elle a envie de jouer, Choupi. Bien, tu chantes un peu, tu vas faire des karaokés avec ta chérie, ta famille.
4: Très peu, j'aime pas du tout ma voix, donc non.
2: Oh, bah là, il va falloir que tu retrouves des chansons. Hein. Tu sais que c'est le quiz musical, c'est le moment. Et voilà. Donc, même si tu ne chantes pas, il va falloir reconnaître les chansons. Bon, t'aimes bien les variétés françaises, donc normalement, tu devrais trouver. Alors, écoute bien la première chanson. Il y aura 10 secondes pour que tu me dises qui c'est. Vas-y.
4: Ouais.

0: Allez, qui c'est qui chante 10 secondes?
1: Ah, j'ai été fouillé cette semaine.
2: Soldat Louis.
0: Soldat Louis?
1: C'est ce qu'il a dit, oui.
0: Du rhum des femmes.
1: Et de la bière, nom de Dieu.
0: Et de la bière, nom de Dieu.
1: Bah, oui.
0: Alors, est-ce que c'est Soldat Louis? Oui.
3: Du rhum des femmes, de la bière, nom de Dieu.
1: Ça a tué dans les années 80.
0: Ah oui, ça je te confirme. Hein. Alors,
1: c'est les Bretons.
0: C'est super, t'as déjà un premier point. Alors, attention, là, on a été dans le grenier du placard de ma grand-mère.
1: On y retourne,
0: on y va, c'est parti. On va encore plus loin dans le placard. Écoute bien et dis-moi qui c'est.
4: Je ne sais

0: Allez, qui c'est qui chante Je ne suis pas parisienne? Top chrono 10 secondes.
1: C'est marrant, je l'écoute encore ce matin, c'est Marie-Paul Bell.
0: Tu l'as écouté ce matin?
2: Ah bah tu vois.
0: C'est-à-dire... Bon, mais t'es,
2: c'est génial.
0: Enfin, je veux dire, t'étais sur Radio Mimosa, ou comment ça se passe?
1: Non, téléphone.
0: Ça me gêne.
2: Je ne suis pas, je sais plus quoi, je connais
0: c'est
2: pas.
0: Navrant, c'est navrant.
2: Ah, voilà, c'est navrant, ouais.
0: Ça m'ennuie. Eh bien, Thierry et Colin, je ne sais pas si vous écoutez tous ces chansons-là, mais Colin, lui, il a écouté Marie-Paul Bell.
2: Elle sautait sur son piano.
0: Ça lui fait un point de plus. Colin, tu as deux.
2: Et combien il a, Thierry, là?
0: Thierry, il a zéro.
2: Quoi, Thierry? Qu'est-ce que j'entends?
0: Bah, Thierry,
2: qu'est-ce
0: a zéro
2: que j'entends?
1: Ah ouais. J'ai zéro, c'est normal.
2: Qu'est-ce que c'est que ce bulletin scolaire, Thierry? Deux, alors.
1: Ça commence mal, là.
2: Qu'est-ce que tu fais ce week-end, Thierry, à Marseille ou à proximité de Marseille? T'as quelque chose de prévu?
1: Non, rien de spécial.
2: Ok, très bien. Merci Thierry d'avoir bien développé, d'avoir permis de découvrir cette belle région. J'attendais un petit coin de paradis, je sais pas, l'Estac, la Côte
0: Mais
2: Bleue.
0: Mais arrête avec ça, les gens, ils ont des coins de paradis.
1: L'Estac, c'est pas un coin de paradis.
0: Exactement.
2: Ah bon, en plus. Pourquoi quand même, c'est joli.
0: Ouais, mais il y a trop de monde.
1: Ouais, il y a trop de monde.
2: Les ports de bouc, les sardinades, un truc comme ça, c'est pas loin ça non plus.
1: Ouais, on va dire ça.
2: Allez. Plan de cul,
1: on va être gentil.
0: Referme ton manuel pour les touristes.
2: Le gars, il est pas fou, il est pas Marseille du tout, quoi. Je salue les équipes d'ici Provence quand même. Alors Thierry chante pas. Non, Thierry chante pas, mais il est fin connaisseur. J'ai été dans les greniers aujourd'hui.
0: Voilà, les greniers.
2: J'ai été dans les greniers. À toi de reconnaître les deux tubes qui arrivent. On commence par le premier. On est prêt, Thierry?
1: Allez, on est parti.
2: C'est parti.

0: Qu'est-ce qu'il y a, Valérie?
1: Sugar Baby Love, qui c'est qui chante?
0: Allez, top chrono. Ben oui, Thierry.
2: C'est les Rubettes.
0: Les Rubettes. Mais bien sûr que c'est les Rubettes, oui, c'est une bonne réponse. Sugar Baby Love.
1: Sugar Baby Love.
0: Vous les connaissez, c'est
1: sûr. Sugar Baby Love. J'avais le 45 tours de ça.
0: Eh oui. Vous qui êtes en 33 tours depuis deux jours, ça va mieux aujourd'hui, hein, je me trouve pas mal.
1: J'ai des douleurs, mais non, ça va. Bien, non, mais c'est les douleurs de la vieillesse. Hein,
0: Pour ceux qui prennent l'émission en cours, voilà, mamie a des problèmes de dos depuis lundi, donc on fait comme on peut.
1: Alors, mamie a des problèmes de dos, elle a du mal à se déplacer, mais elle est pro à l'abri de se lever de son tabouret tant qu'on est une, si tu continues.
0: Ah, ben c'est la mamie de Lucky, de Dalton. Comment elle s'appelle, la mamie des Dalton?
1: Ma Dalton.
0: Mais c'est vous, ça. Voilà. Ma Dalton, ça. Elle est capable de tout, celle-là.
1: Allez.
0: Thierry, ça fait un point, on y va pour le deuxième.
1: Il est mort.

0: des fois, on voudrait bien, tellement il fait chaud. Qui chante ?
1: Marie Laforêt.
0: Marie Laforêt, bien sûr, il est mort le soleil. Marie Laforêt. Quelle perspicacité, t'as été rapide, hein, Thierry. Tu le savais par cœur, tu le savais déjà.
2: Bien sûr.
0: Hein ?
1: Ah, bah, je connais mes classiques.
0: Eh, bien sûr.
2: Bah, ouais.
0: D'autant que c'est Nicoletta.
2: Et voilà, bonne soirée.
1: Voilà.
0: Ah, oh, bah, tu connais tes classiques.
2: Ah, hein, je connais mes classiques.
0: Voilà. Ah, bah, tu peux le dire.
2: Tu peux le dire, Titi.
0: Oh, punaise, là.
2: Ah, là, là.
0: Ouf.
2: Ah, puis, le gars, il est sûr de lui. Ah, bah, je connais mes classiques. Hein. Allez, Titi, c'était Nicoletta.
0: Oh, la galéjade.
2: Oh, la galéjade. Allez, c'est parti. Donc, ça fait 2 pour Colin, 1 pour Thierry. Et là, vous écoutez ici, on va écouter Bruxelles. Ah, la vie est belge, mes chéris. Boulevard désert, Bruxelles, vous écoutez ici. Je vous aime, à tout de suite.

0: Allez, ben, on suit de Bruxelles, hein, on laisse la Belgique et on revient en France.
1: Eh oui, on
0: revient
1: en
0: désert.
1: France.
0: On revient ici, on taquet. La France bleue. Oh, c'était avant ça. J'ai connu cette radio, France bleue.
1: Ah, mais bah Flo, oui, sauve-moi, tu vois bien que
0: c'est... Attends, c'est un an et demi.
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0: Eh oui, c'est ici.
1: C'est exactement ici. Alors, nous sommes avec Colin qui a deux, Thierry qui a un. C'est-à-dire, Colin, si tu réponds bien à la question cash, tu t'envoles presque pour autant.
3: Les cartes sont entre eux, mais...
1: Les cartes sont entre tes mains, ton destin t'appartient, quand, Sissi impératrice.
0: Surtout quand on voit l'assurance de Thierry, hein, qui dit connaître ses classiques. Hein,
1: ah, moi j'adorais. Écoute-moi bien Thierry, moi ce que j'aime chez les hommes, c'est cette assurance.
0: La
1: tu
0: franchise.
1: Vois leur Non, l'assurance. C'est-à-dire le gars te dit, ouais, moi je connais bien mes classiques.
0: C'est Marie Laforêt.
1: Avec un petit clin d'œil sur le côté, c'est Marie Laforêt. Tu te sens bien mon petit Thierry, ça va?
4: Bah écoute, quand on se fout de ma tronche, pas trop, mais
0: bon. Ah, tu l'as cherché, hein.
1: En même temps, tu me donnes bien une bonne perche, hein, quand même. Hein,
4: c'est pas faux.
1: Voilà. Alors, Colin, tu aimerais déjeuner avec Frédéric Vasseur, et qui est patron d'une écurie de F1. Qu'est-ce que tu lui dirais à Frédéric Vasseur?
3: Tellement de choses. Je rate beaucoup de sports, dont je m'intéresse énormément à la Formule 1, et la Formule 1, c'est très très technique quand on s'y intéresse. Et lui, il a l'air d'être une personne très abordable, très sympa. Donc oui, si on mettait 2 heures avec lui, j'aurais des choses à lui dire, oui.
1: Est-ce que tu lui demanderais de conduire une voiture pour faire un tour ou deux, quoi?
3: Je crois que je profiterais même du temps qu'on aurait de discuter avec lui plutôt que conduire la voiture.
1: Ah oui, bah alors bon, bah, Frédéric Vasseur, si tu nous écoutes, hein, voilà, appelle Colin et déjeune avec lui. Bon, alors.
3: Donne mon numéro.
1: Ah ouais, donne ton numéro à Maître Coupez, on le donnera après.
3: Ok.
1: Mon chat, écoute bien. C'est le moment de faire rayonner ici Gascogne. C'est le moment que Mont-de-Marsan attend. C'est le moment où tu remportes la question.
0: C'est l'heure de vérité. Et votre Colin, avec ou sans patate d'ailleurs, on lui a pas demandé. Vous avez la référence? Vous avez le film?
1: Oui, j'ai le film, on a le film, mais bon.
0: Bah voilà.
1: Interrompre les gens, on en a déjà parlé, c'est que pour dire des choses drôles.
0: Ah, c'est mal.
1: D'accord? Alors, écoute bien. Colin, quel compositeur de musique allemand est devenu sourd à la fin de sa vie? Quel compositeur de musique allemand est devenu sourd à la fin de sa vie? Top chrono, 10 secondes.
3: J'en connais cœur, ça me dirait donc Beethoven. Ouais, Beethoven.
1: Eh ben, est-ce que c'est Beethoven? On l'écoute. Eh oui!
0: Ah, c'est Vivaldi, ça.
1: Oui, il est devenu sourd à la fin de sa vie, ce petit chou.
3: Je savais pas.
1: Eh oui, évidemment. Bon, bah écoute, j'ai envie de te dire. Tu as 7. Tu l'as emporté haut la main, direction peut-être Autun. Que sais-je?
3: Impeccable.
1: Eh oui, mon chat, bravo, tu es qualifié pour la finale. Thierry, bah écoute.
0: Thierry va jouer.
1: Thierry
0: déjà,
1: va jouer parce que. Il n'y a pas de raison qu'on...
0: Non, non.

0: connais le classique, t'as reconnu Johnny là. Hein.
1: Voilà. Bien sûr.
0: Et bien sûr, tu découvres, c'est ta femme qui adore, le chanteur préféré de ta femme, c'est Jules.
2: C'est Marseille bébé, 1-2-3 au G-Sport, je passe la douane.
0: On t'a mis c'est Marseille bébé, hein, puisque t'es de Marseille.
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0: Non mais faut pas. De quoi?
3: Bah oui, il est Marseillais.
0: Bah bien sûr. C'est pour ça.
1: Non, non, je suis pas Marseillais.
0: Non, lui il est du Nord.
3: Ouais, toi non, mais Jules, oui.
0: Ah bah Jules est Marseillais, ouais.
1: Ah lui, ouais.
0: Ah ouais. Bon, allez, on va vérifier comment ça se passe côté Rubik's Cube là.
3: Allez.
0: Ouais, parce qu'on va parler de Rubik's Cube. Tu vois ce que c'est qu'un Rubik's Cube?
1: Oui, quand même.
0: Bien sûr, tu connais tes classiques, évidemment. C'est assez logique. Combien de couleurs possède un Rubik's Cube classique? C'est
3: Pardon.
0: Une question classique, hein. Top chrono.
1: 6.
0: Ouais. Alors, il y a le blanc, ça fait 1. Le jaune, ça fait 2. Le rouge, ça fait 3. Le bleu, ça fait 4. Le vert, ça fait 5. Et comme tu connais tes classiques, ça fait 6 avec le orange. Bravo.
3: Bon, t'as pas remporté la manche, mais tu t'en vas, tu nous quittes avec les honneurs.
0: Tu t'en vas.
3: Bon, allez, bravo Thierry d'avoir joué.
0: Ouais, bravo,
3: Colin,
0: Thierry.
3: On te retrouve tout de suite avant de jouer avec Véro et Estelle la deuxième demi-finale. Mes chéris, c'est la réclame et l'actualité de vos régions grâce aux 44 locales de votre radio ici. À tout de suite.
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3: C'est la finale. Colin vient de se sélectionner pour la finale. Avant de jouer avec Véro Estelle, je rappelle que le premier prix, c'est un week-end exceptionnel à Autun pour le rêve du roi. C'est Augusto Dunum. C'est pour deux personnes. C'est votre radio ici et l'Office.
0: Vous l'avez déjà fait hier, c'est
3: l'Office. Du tourisme du Grand Autunois Morvan qui vous invite. Et donc, vous allez avoir le transport qui est compris. Vous allez dormir à l'hôtel de la gare. Tous vos repas sont inclus dans ce cadeau. Vous pourrez découvrir la ville d'Autun, son musée, le site archéologique du Mont Beuvray, le superbe château de Couches. Et évidemment, vous allez voir le magnifique son et lumière qui va être au théâtre antique d'Autun. C'est vraiment un des plus grands spectacles historiques de France. Et si vous ne gagnez pas ça, vous gagnez la machine à café Malon. Longo, 32 dosettes, 6 verres en verre. On reprend la compète, on accueille les filles. Alors, Véro, Estelle, comment ça va? Vous êtes prêtes à rejoindre Colin, les filles?
8: Oui.
3: Magnifique. Alors, Véro, tu joues avec ici, Loire-Océan. Tu habites à la Chapelle sur Erdre.
8: Ouais.
3: Ma petite chapelaine. Voilà. Donc tu depuis très peu, enfin tu dans là, dans quelques jours, qu'est-ce que je dis, dans 3 jours tu vas être à la retraite, mais en fait
8: c'est mon dernier week-end, c'est mon dernier.
3: Oh. Et voilà, mais ça c'est sympa d'être à la retraite.
8: Ah oui.
3: Surtout que toi t'adores voyager, à qui la Namibie, le Mexique, l'Afrique du Sud, l'Égypte, Cuba, l'Amérique, tout ça, les Maldives, dis donc. Il paraît que ton prochain voyage.
8: Il me manque plus que Autun.
3: Et Autun.
0: Eh oui.
3: Et le Vietnam.
8: Le Vietnam. Ouais.
3: Eh oui, il paraît que c'est un petit rêve.
8: Ouais, entre les deux, mon cœur balance, mais je pense que le Vietnam d'abord.
3: Le Vietnam avant Autun, tu adorerais aller au Vietnam. Eh oui.

0: Ouais, bon, il faut attendre un peu que ça se calme au niveau
1: oui.
0: crise mondiale.
1: On va pas y aller tout de suite, mais
0: non,
2: bon. Autant mais, c'est mieux finalement pour l'instant.
1: C'est moins loin, mais
0: c'est bien. C'est un pré-voyage.
1: Ouais, mais en vrai, t'as tellement fait de pays, t'as énormément voyagé, beaucoup plus que la moyenne des gens, donc c'est déjà magnifique d'avoir pu découvrir tous ces pays. T'es une grande voyageuse.
0: J'adore ça. Ça ouvre l'esprit, ça ouvre à la culture, aux gens, il y a des rencontres fabuleuses.
1: Alors, c'est marrant, parce que si t'étais un animal, t'aimerais être un chat, pour qu'on te foute la paix, avoir une petite vie tranquille sans qu'on t'emmerde. Bah, c'est pas trop ça, hein.
0: C'est qu'on fout la paix, on va pas avoir une petite vie tranquille, vivre la petite vie, mais qu'on fout la paix, ouais.
1: J'ai bien compris, mais les chats, ils voyagent mais pas beaucoup.
0: J'aime bien les câlins aussi.
1: Ah, voilà, c'est pour ça.
0: Voilà,
1: bon.
0: Voilà.
1: Allez, on va démarrer tout de suite, on va tout de suite gagner le premier point. Tiens, je te mets une ambiance, allez.
3: Let the dogs out.
2: C'est les Davido Boys. Quand Valérie elle arrive, il y a tous les Davido Boys comme ça.
1: Roulette the dogs out. On va parler de chiens, on va parler surtout de bons plans. Figure-toi qu'au Royaume-Uni, une famille fortunée recherche un dog sitter, nourri et logé, pour 70 000 euros par an. Le job de rêve. Vrai ou faux, top chrono, 70 000 euros par an pour garder un chien?
0: Je veux dire, parce qu'ils sont un peu
1: tarés. Ouais, c'est vrai, figure-toi, en Angleterre, ils ont publié une annonce, hein, ces gens. Un CDI, 70 000 euros par an. Moi, je vous le dis, pour moi, c'est le job de rêve. Hein. Bon, après, il faut aller en Angleterre, c'est moins drôle. Eh ben, premier point pour Véro.
2: Ouais, ça fait 6 000 euros par mois, ça, quand même. Hein.
1: Bah oui, moi, pour nourrir un chien, hein, moi, j'en nourris deux tous les jours. Ça...
2: Voilà, quoi. Est-ce qu'on peut me mettre en relation avec cette famille fortunée? Moi, je veux bien la rencontrer.
1: Oui, mais tu ne sais pas ce que c'est que s'occuper des chiens, mon petit chat.
2: C'est pas grave, hein, pour 6 000 euros, je vais vite apprendre, hein, je vous rassure. Alors, Estelle était avec nous, elle n'a pas patienté longtemps pour venir gagner et remporter ce beau séjour à Autun. Oui, oui, tu étais avec nous hier. Est-ce que tu as passé une bonne nuit, malgré la chaleur? Ça a été, Estelle?
4: Oui, ça a été.
2: Ah, ok. Tu habites à Brantôme, c'est en Haute-Savoie. Est-ce que tu as eu écho de ta participation à l'émission hier? Tu as eu des petits textos, des petits messages?
4: Oui, j'ai quelques. Mais j'avais pas informé tout le monde parce que j'avais un peu de stress. Donc voilà, j'avais informé une copine qui m'a entendu. Oui.
2: Ok, bon, là, t'étais moins stressée qu'hier quand même. Là, on a déjà fait le plus gros, donc ça va.
4: Oui, voilà, je suis en demi-finale, mais j'ai quand même un peu de pression quand même.
2: Ouais, t'es en finale, mais t'es avec l'équipe, t'es avec une bonne équipe. Tu me retrouves, t'es heureuse de retrouver ton partenaire.
4: Bien sûr.
1: Oh là là là là là là là là.
2: D'ailleurs, Estelle, si tu vas en finale, l'extrême finale, tu me choisis quand même pour la phase hein, de finale. Tu ne me trahis pas.
1: Mais pourquoi elle te trahirait? Parce qu'on a chacun un candidat.
2: Je ne sais pas. Ah oui, c'est vrai.
1: Mais
2: oui.
1: Qui les bêtes?
2: Oui, mais même avec chacun. Enfin, à un moment donné, on peut switcher. On peut avoir envie de jouer avec toi aussi.
1: Mais moi, je lâche pas mes équipes. C'est comme... Il a tellement. Alors, je vais vous expliquer. Je vais le traduire parce que comme voilà, je vous explique. Le vendredi, généralement, il n'a aucun candidat ou un candidat.
2: Je suis pas bien habitué, c'est vrai.
1: Il n'est pas habitué à avoir deux candidats. Donc là, ce coup, il se met tout seul dans une configuration
2: un peu largué,
1: un peu récurrente où il n'a pas de candidat. Voilà.
2: Tu n'as toujours pas compris les règles de jeu.
1: Ouais, c'est ça. Allez, il est temps de jouer maintenant.
2: Bon, Estelle, on a beaucoup parlé, mais je te trouve un peu trop bavarde. Donc. J'espère que tu connais tes classiques, toi aussi. Hein. Voici donc une première question pour un point.
1: Allez, mets tes lunettes parce qu'il ne sait pas où il est.
2: Exactement. Oula, on va dans le grenier, là, les frères Jacques.
5: Mais ce que c'est beau, la photographie, les souvenirs sur papier glacé.
2: On va parler de photographie. Alors, c'est intéressant parce que je rappelle que tu voulais être photographe reporter. Ça faisait partie de tes rêves quand tu étais gamine. La plus ancienne photographie conservée représente le portrait d'une jeune fille, la plus ancienne photo qu'on ait dans ce monde. C'est une jeune fille. Top chrono, vrai ou faux? 5 secondes.
4: Oui.
2: Non. La plus ancienne photo connue, qui date de 1826 ou 1827, on l'a pas complètement datée, qui a été réalisée par Nicéphore Niépce, eh bien, montre la vue d'une fenêtre de sa maison de Saint-Loup-de-Varennes en Saône-et-Loire. Voilà, donc pas du tout une jeune fille, malheureusement.
1: Alors, Véro, un point, Estelle, pas de point. Et là, tout de suite, on va s'ambiancer parce que c'est l'été qui fait beau. Le dernier jour du disco, Juliette Armanet. Vous écoutez ici? On ondule son petit body?
2: Oula.
1: À tout de suite.

0: disco.
1: Juliette Armanet, dernier jour du disco sur ici.
0: Et oui. Comme il est hyper sympa, je me suis mise debout parce que j'ai très mal au dos.
1: Vous êtes debout là?
0: Voilà. Et il m'a fait cette vanne horrible. Ah, parce que tu es debout. Comme si, évidemment, je faisais 1m8. Et quand bien même je fais 1m8.
1: Pas grande, hein.
0: Parce que toi, t'es grand peut-être.
1: Bon, allez, normal, jingle, quoi. Flo.
2: Ici à midi, on est.
1: Florent aussi, il est debout là, derrière ses manettes, on le voit même pas là.
0: Mais comme tu es odieux.
1: Croyez que je mesure combien?
0: Toi?
1: Oui.
0: Bah écoute,
1: regarde bien.
0: Avec ton ego, 1m92,
1: c'est vrai.
0: Dans la réalité, 1m62. Allez.
1: Non.
0: Donc, Véro, là c'est le moment.
3: Valérie, moi je mesure même pas 1m60.
0: Hein.
1: Mais tout ce qui est petit est mignon, j'ai jamais dit le contraire.
0: Mais ma chérie.
3: Ouais.
0: Tu sais bien, tu, si tu voyais la vérité de cette personne en vrai.
1: Ouais, ouais.
0: Son ego parle avant lui, tu sais.
1: Oui.
0: Alors, on va chantonner, ma petite chérie. C'est le quiz musical. Et là, on va chantonner. Je vais te chantonner deux titres, l'un après l'autre. Et tu vas devoir deviner de quelle chanson et de quel chanteur il s'agit.
1: Bah, bon courage.
0: Est-ce que tu es prête?
3: Oui.
0: Allez, c'est parti. Écoute bien.

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0: C'est toute la chanson si vous voulez. Hein.
1: Allez, top chrono, c'est qui?
2: Alors, c'est le lundi au soleil.
1: Ouais.
2: De Claude François.
1: Et c'est une. Bonne réponse, lundi au soleil.
0: Facile.
1: C'est une chose qu'on n'aura jamais. Alors, le lundi au soleil, premier point pour Véro. Alors, attention. On déconne pas. Maintenant, je vais te fredonner une deuxième chantée. Une jeune deuxième chantée.
0: Et temps de partir en week-end. Hein.
1: Ah là là. Je vais aller acheter des mots, les gars.
0: Oui.
1: En plus d'un nouveau dos. Allez, on y va.
0: Vous avez beaucoup de courses ce week-end.
1: J'ai des courses, ça va me coûter un bras, cette histoire.
0: Ah bah non, parce que si vous avez plus de dos et plus de bras, alors là...
1: Allez, attention. Ta la la la, ta la la la, ta la la la.

0: Top chrono, 10 secondes, c'est qui?
1: Si on chantait de Julien Clerc.
0: Et voilà. Ça s'appelle le talent.
2: Ouais.
0: C'est tout ce que j'ai à dire, mon petit bonhomme.
2: Mais enfin, vous faites 50 secondes.
0: Si on chantait,
3: si on chantait, si on chantait, si on chantait,
2: na, na, na, na, na, na, na, na.
0: Si on chantait. Et oui, ça te fait 2 points, ma chérie. T'as 3, bravo, Véro.
2: Qu'est-ce qu'il y a, Véro? Tu veux dire quelque chose?
1: J'avais le poster de Julien Clerc dans ma chambre quand j'étais ado.
0: Eh oui, voilà. Bah évidemment, moi j'étais amoureuse de lui. J'avais été voir la comédie musicale R, où il était tout nu. Et voilà, bonne soirée à tous.
2: Il était torse nu, t'es pas tout nu.
0: Ils étaient tous à poil.
2: Ils étaient à poil, non?
0: Bien sûr, j'avais 5 ans, ouais, je m'en rappelle encore. Allez.
2: Ah oui, quand même. Bon, Estelle, est-ce que tu les avais? Tu as reconnu les airs que Valoche a fredonné?
4: Que François, oui, mais pas Julien Clerc, je l'avais, mais je l'avais pas.
2: Bon, écoute, on va tenter, parce que moi aussi, je vais te fredonner des tubes, hein, voilà, on est encore une fois sur des chansons qu'on connaît. On va essayer de marquer 2 points de plus, Estelle, d'autant que elle est à 0, vous me confirmez?
0: Oui.
2: Elle est à 0. Bah, allez, allez, allez. Bon, allez, Estelle, on y va, voici le premier. Et moi, j'en donne pas plus. Top chrono.
4: C'est Joe Dassin.
2: Voilà.
4: Voilà.
2: Est-ce qu'il y a besoin de chanter pendant 3 minutes 50? Non, simple, efficace, en 10 secondes, c'est réglé. Bravo!
3: L'Amérique, l'Amérique, je veux la voir et je l'aurai.
0: Allez.
2: Ah, Estelle, je te sens bien. Là, on est en osmose. Ah, il s'est passé un truc dans la nuit, là. T'es avec nous hier et aujourd'hui, totalement détendu, ça fait plaisir. Voici la deuxième chanson.

0: Nanana, la la la, top chrono.
1: Alors, c'est Aznavour,
0: Allez. Allez.
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0: Oui, ben oui, bien sûr.
2: Emmenez-moi.
0: Ça fait peur.
2: Emmenez-moi au bout de la terre. 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Allez, ça fait 3 pour Véro, 2 pour Estelle. Et là, tout de suite, on va écouter la nouvelle chanson de Mylène Farmer qui s'appelle « C'est à qui le tour ?» On y va, c'est parti. C'est à qui le tour ?
0: Ben, c'est à Mylène Farmer, c'est une nouveauté.
2: Allez, c'est parti.

0: On l'a pas vu sur scène depuis 2024, c'est le grand retour dans les bacs de Mylène Farmer avec ce nouveau titre qu'on vous fait découvrir sur ICI. C'est à qui le tour? On écoutera d'autres titres toute la journée sur ICI de Mylène Farmer.
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3: Alors ICI, nous sommes avec Véro qui a 3, Estelle qui a 2, et laquelle des deux va l'emporter? Eh ben, celle qui gagnera la question à 5 points. J'ai une dernière petite anecdote sur Véro qui me fait beaucoup rire. Alors comme ça, on a une vieille C3 de plus de 20 ans.
0: Oula.
3: Hein? Qui se fait squatter par les jeunes les jours de pluie?
4: Ah oui, ma petite C3, elle s'est fait squatter par les jeunes pendant la part des jours de pluie, exactement. Et puis, ils l'ont bien, ils l'ont couché, puis ils ont fumé des produits un peu hilarants à l'intérieur.
3: Bah, bien sûr, de l'herbe magique. Et donc, voilà. Du coup, bah, qu'est-ce qu'ils, ils l'ont pété 2 fois, alors maintenant tu la laisses ouverte.
4: Ah oui, c'est open bar.
3: Ah bah voilà, comme ça au moins ils cassent plus la voiture. Hein. Bah oui, bah, écoute, tant qu'à faire. Hein, c'est bon. Et alors, il paraît que tes collègues, ils ont fait une chanson sur toi et ta C3.
4: Exactement. Et en plus, tu veux que je te dise?
3: Ouais, dis-moi.
4: C'était sur l'air du lundi au soleil.
3: Alors vas-y, je t'en supplie, je veux la chanson.
4: Ah non, je sais plus, c'était au volant de ta C3, un truc comme ça.
3: Et ben maintenant, il y a plein de gens, voilà. Alors, tu as 3, tu es en tête. Là, c'est la question à 5. Si tu la remportes, tu rejoins Colin en finale.
0: Et ça vous ferait 2 candidats en plus, hein. Ça veut dire que moi, je suis terminé. Hein.
3: Oui, bon, écoutez, comme chaque semaine. Alors, écoute bien, je vais te mettre un petit truc de Claude François.

0: parler de maison et plus particulièrement de location de maison. Quelle célèbre plateforme permet depuis 2008 de réserver en ligne des logements entre particuliers partout dans le monde? Depuis 2008, sur les internets, quelle plateforme permet de réserver des logements entre particuliers partout dans le monde? Top chrono 10 secondes.
1: Je dirais Airbnb.
0: Ta-dam, ta-dam, ta-dam, ta-dam. Et oui, c'est Airbnb. La plateforme, elle est présente dans 190 pays. C'est Airbed and Breakfast. Et bah bravo. Donc Véro, tu vas en finale. On est en finale. On est en finale.
2: Donc vous êtes en train de me dire que vous avez tout raflé là.
0: Bah oui, bien sûr.
2: C'est-à-dire que Colin et Véro ont joué avec vous cette semaine. Ils sont donc en finale. C'est encore ma chute, une fois de plus, aujourd'hui. C'est désespoir. Estelle, tu l'as compris, on va jouer pour le plaisir. Mais moi, j'étais très content de jouer avec toi hier et aujourd'hui. Peut-être que toi, t'es moins contente de voir jouer avec toi. Mais bon.
3: C'est comme ça.
2: C'est la vie.
0: Voilà.
2: C'est la vie. Bah. Estelle, est-ce que tu as quelque chose de prévu pour le week-end? On peut en profiter pour faire un petit coucou à la Haute-Savoie. C'est un petit lieu sympa à nous recommander.
3: Oui, il fait beau, donc on va aller peut-être se baigner au lac. Et puis dimanche, c'est la fête des mères, donc voilà.
2: Et oui, on n'oublie pas. Encore
3: plein matin.
2: Exactement.
0: N'oubliez pas vos mamans.
2: Ben oui, puis on pense à ceux qui n'ont plus leur maman. Voilà, c'est jamais une fête facile. Ben oui, c'est vrai. Bon, Estelle, allez, on joue pour le plaisir, mais aussi.
3: Allez, pour le plaisir.
2: Pour la gloire.
0: Pour le plaisir.
2: Ça y est, elle n'en peut plus, elle a gagné, là.
0: De gagner chaque semaine ici.
2: Elle nous fait une espèce d'Herbert Léonard aigu à chaque fois qu'elle gagne. Il y a un truc comme ça qui se passe chez elle. C'est...
0: Allez, pose ta question, va.
2: Ouais. Extrait.
4: Les filles que l'on voit sur les magazines.
2: Eh oui, parce qu'on va parler de magazines, Estelle. Et on est là aussi pour apprendre des choses sur ici, dans Au Taquet. Comment appelle-t-on, Estelle, une publication, un magazine, qui sort deux fois par an? Top chrono, 10 secondes. Deux fois par an, comment on appelle ça?
3: Un biannuel.
2: Alors, la logique, oui, ça pourrait être un biannuel. Non, 6 mois, c'est un semestre. Donc, on appelle ça un semestriel. Voilà, quelque chose qui sort deux fois par an.
3: Okay. C'est un semestriel. Pas de regret.
2: Bah non, c'est sans regret du coup.
0: Bon, Véro et Colin, bravo Estelle d'avoir joué. Véro et Colin, on vous retrouve en finale.
2: Oui, mais le problème, c'est que qui va vous choisir?
0: On va choisir par tirage au sort. Là, tout de suite, c'est la petite pause de la réclame. On se retrouve juste après, mes petits chers.
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0: À ma gauche, Véronique. Elle joue avec Ici Loire-Océan. Elle a 63 ans, elle habite à La Chapelle-sur-Erdre. Croyez-moi, elle est à la retraite depuis 2 jours. Elle a qu'une envie, c'est partir à Autun ou boire du café. À ma droite, Colin, qui joue avec Ici Gascogne. Il a joué avec moi, il a gagné, bien évidemment. Il a 25 ans, il habite à Mont-de-Marsan. Ah là là là là, il est en couple avec Élise, il est agent immobilier. Les deux sont à moi, les deux ont été coachés par mes soins. La team d'Amido en finale, c'est tout de suite.
2: Et c'est l'heure de la question qui tue, et c'est moi qui vais la poser. 12h54, Colin, Véro, vous avez joué tous les deux avec Valérie dans la semaine, mais il en faut un pour jouer avec moi quand même là. Colin, t'as envie de jouer avec qui cette finale?
8: Ça m'a porté chance, donc on va dire Valérie.
2: Véro, comment te dire que t'as pas le choix? Véro,
1: c'est pas grave, ça me plaît quand même.
2: Ah merci, t'es quand même contente sur moi. Ouais, tu vas voir quand tu vas gagner avec moi, Véro, tu seras heureuse.
0: Bien, allez. Ouais. J'espère. Colin, mon petit chéri, pour t'encourager à gagner cette finale, je te mets un petit coup de Bad Bunny.

0: peux pas bouger trop, mais j'adore Bad Bunny.
1: C'est un dessin animé, ça.
0: Ah là là. La blague de boomer.
1: Alors, je suis un boomer, moi. Ouais.
0: Mon petit Colin, t'es prêt pour le bingo?
2: Yes.
0: Alors, concentre-toi bien, chérie. À mon top chrono, tu vas avoir 10 secondes pour me donner un maximum de villes qui commencent par la lettre C, comme chocolat, comme caramel, comme câlin, ou que sais-je. Alors, un maximum de villes qui démarrent par la lettre C. Top chrono, 10 secondes.
2: Cannes, Clermont, Chartres, Colmar, Caen, Cognac, Calais, Solé, Cherbourg, Châteauroux, Carcassonne.
0: Tu m'en as donné 11, bravo chérie. Magnifique.
1: Pas possible. C'est dingue ça. Parce
0: tu sais, quand je fais les bingos, je les prépare et je les fais comme ça.
1: Oui,
0: je
1: par amour.
0: Dis, non, mais je dis, moi, tu vois,
1: j'avais
0: dit,
1: d'accord,
0: je me teste, j'avais dit Chat, Caen, Colombes, Créteil, Clamart, ouais. Châteauroux, Chalon, Carcassonne,
1: et
0: Cahors.
1: Et c'est pareil.
0: Et bien oui, parce que c'est. Voilà.
1: C'est l'osmose. Avec les candidats.
0: Non, c'est juste. Voilà. Allez.
1: C'est chaud ça, Véro, quand même, pour nous, hein.
3: Ouais, j'ai la pression, hein.
1: Bah ouais, parce que 11. D'expérience dans cette émission, quand tu fais 11.
3: Il est jeune, hein, il a 25 ans, il a le cerveau qui va vite.
0: J'ai 61 ans, chérie.
1: Ça n'a rien à voir.
0: On va te mettre un coup d'Ed Sheeran, ça va te détendre, tiens.
1: Non, mais oui, en plus, t'as l'expérience, toi, avec l'âge. Allez, Ed Sheeran. I'm in love with the shape of you. Ah non, non, non, hein. Véro, on va jusqu'au bout, là.
3: Oui, oui, oui, oui.
1: T'as plus voyagé que lui.
0: Mais oui,
1: tu vas trouver. Allez. Bon, par contre, voilà, les compteurs étant à zéro, c'est clair qu'il faut que tu fasses 12. Je te mets pas la pression, c'est juste c'est factuel.
3: 12 en 10 secondes, ouais.
1: Ouais, 12 en 10 secondes, c'est-à-dire qu'il voilà, faut vraiment. Hein, c'est, voilà. On te demande, c'est la même chose, un maximum de villes françaises à nous citer. 12 en 10 secondes. Commençons par la lettre S. Comme Sophie, comme Sucette, comme Suzanne. Ok ? Top !
3: Saint-Étienne, Saint...
1: Merci d'avoir joué.
3: Saint-Denis.
1: C'est un plaisir.
0: Chérie.
1: On a adoré. Salon de Provence, Sisteron, Souillac, Suresnes, Saint-Malo, Saint-Tropez, Sainte-Maxime, Saint-Mandé, ma chérie. C'est pas...
0: Bon, bravo les deux, parce que vous étiez tous les deux dans ma team, donc franchement, je vous adore. Donc Colin, tu l'as connu, tu l'as compris, c'est
1: bah,
0: toi qui as gagné.
2: Merci.
0: Le premier prix, donc direction Autun pour un week-end exceptionnel à l'occasion d'Augusto Dunhomme, le rêve du roi. Tu vas partir grâce à l'office de tourisme du Grand Autunois Morvan. Tu vas avoir ton transport compris, tu choisiras ce que tu veux. Tu dors à l'hôtel de la gare, tous tes repas sont compris. Tu visiteras la ville d'Autun, le musée, le site archéologique du Mont Beuvray, le superbe château de Couches. Et tu iras voir le son et lumière magnifique avec le plus grand spectacle historique de France, Théâtre Antique d'Autun. Tu vas te régaler, ça va être magnifique. T'es content ?
2: Eh bien, c'est super, merci beaucoup et bravo à ma finaliste à côté de moi.
0: Bah oui.
3: Bah oui.
0: Mais Véro aussi, elle a gagné un truc. Qu'est-ce qu'elle a gagné,
1: Véro ?
0: Mais
1: ma Véro, tu repars pas les mains vides. Rassure-moi, tu gardes le sourire, Véronique.
3: Ah oui, mais moi, toujours important, c'était de participer.
1: Exactement.
3: J'avais jamais participé à une émission de radio, donc je suis ravie.
1: Eh ben, bah, tu repars avec une machine Malongo. C'est une machine espresso conçue en France, éco-responsable, 32 dosettes et 6 verres en verre. C'est un très beau cadeau, on te l'envoie à la maison dans les prochains jours.
0: Eh ben, c'est magnifique. Bravo à tous les candidats qui ont joué cette semaine avec nous. Vous êtes formidable, les amis. Je remercie Céline à la réalisation, Flo à la technique. Je remercie Sadika au standard, Maître Coupez au savoir, Eric Bastien.
1: Lui-même.
0: Je sais même plus à quoi dire.
1: Oui,
0: allez, go.
1: Non, bah,
0: allez.
1: Merci Valérie.
0: Je vous embrasse.
1: On salue votre dos qui nous a bien accompagné toute la semaine. Hein.
0: Le dos que j'ai perdu, je vais le racheter ce week-end. Bah, allez, je vous embrasse. Passez un bon week-end. N'oubliez pas vos mères. Hein, c'est une fleur même ramassée sur le bord de la route. Ça fait plaisir, mes petits chéris. Allez, à lundi.
1: Bonjour Wendy Bouchard.
4: Je vous ai apporté des bonbons parce que les fleurs, c'est périssable. Aussi, hein, tout pour faire du bien, oui, à ceux que vous aimez, chers amis, vos mamans en particulier. Vous allez bien ?
1: Oui.
4: Et je vois que l'ambiance est à son comble.
1: Oui, bah, voilà.
4: comme chaque vendredi de finale, j'allais dire aussi.
0: Évidemment.
1: Oui, bah, comme chaque vendredi, j'ai perdu.
0: Qu'est-ce que tu nous racontes aujourd'hui ?
4: Avec un homme génial qui s'appelle Bernard Fripia, spécialiste de l'orthographe, notamment agrégé d'histoire, connaisseur des lettres, on va parler du mot de notre langage dans la langue française, l'exigence de bien parler, les amis.
1: Eh ben super, à tout de suite.
0: Bon week-end, à tout de suite.
1: Attention à ce qu'on dit. Non, parce que sinon Bernard Fripia va nous reprendre. Donc passez une excellente journée, un bon week-end. Quelle heure est-il, Valérie?
4: Vous écoutez ici, il est 13h. Bon week-end à tous, je vous aime.
1: Voici Wendy Bouchard.
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4: Bonjour à tous, merci d'être à l'écoute de Ma France. Jusqu'à 13h30, on vous raconte l'actualité avant de partager l'univers de nos invités. Et à la une ce vendredi, Patrick Bruel se met en retrait de la prochaine édition des Enfoirés pour ne pas nuire, dit-il, au collectif d'artistes qui l'accompagnent depuis 34 ans. Alors que sa tournée de concert démarre le 16 juin, les associations féministes mais aussi les mairies appellent le chanteur à annuler ses dates. Certains médias ont décidé par ailleurs de boycotter ses chansons. C'est notre dossier du jour. L'Ouest va progressivement mieux respirer. Trois départements sortent de la vigilance orange canicule. Mais à Paris, comme en Occitanie ou dans le Limousin, il continue de faire très chaud. Nous serons aussi dans le Doubs, près d'une éleveuse qui a réorganisé ses journées pour rafraîchir ses vaches. L'événement sportif du week-end, c'est demain, la finale de Ligue des Champions. 18h, le PSG affronte Arsenal à Budapest, où nous retrouvons l'un des envoyés spéciaux d'ici, au milieu des supporters parisiens qui commencent à arriver. Au cœur de Beaurégion, c'est la fête des voisins ce soir, et puis une rencontre avec le sosie de Pierre Ninet, figurez-vous, il est coiffeur à Toulouse. 13h15, on parle donc du français et de l'orthographe. Un degré d'exigence que veut rehausser le ministre de l'Éducation nationale et l'IA dans tout ça. On en parle avec le spécialiste de l'orthographe, Bernard Fripia. Patrick Bruel semble donc de plus en plus sous pression, accusé d'agression sexuelle et de viol par une trentaine de femmes, visé par au moins 9 plaintes. Le chanteur de 67 ans, qui doit entamer en juin une série de concerts, a décidé, Marine Le Génie, de se mettre en retrait des Enfoirés. C'est une troupe dont il est l'un des piliers depuis 1993.
6: Oui, décision prise par le chanteur lui-même pour ne pas mettre dans l'embarras l'association des Restos et ses collègues des Enfoirés. Je voulais donc vous dire avec beaucoup de tristesse que je ne serai pas avec vous en janvier prochain, comme c'était le cas depuis 34 ans. Il ajoute dans un texte transmis à nos confrères d'RTL, j'espère vous retrouver lorsque la justice aura prouvé mon innocence, je vous souhaite le meilleur. À 67 ans, Patrick Bruel, vous le disiez, Wendy, était un pilier de la troupe.
4: Et donc cette pression, elle monte ces derniers jours sur les prochains spectacles, les prochains concerts de l'artiste.
6: Oui, et ces spectacles actuels également. Exemple très concret, cette semaine, des militantes du collectif féministe Nous Toutes ont fait irruption mercredi soir au Théâtre Édouard VII à Paris, où ils jouent chaque soir, en ce moment, dans la pièce deuxième partie. Elles sont intervenues en scandant les mots Bruel, violeur. Elles promettent aussi de perturber les concerts de sa tournée qui doit démarrer le 16 juin prochain à Paris au Cirque d'Hiver.
4: Pression aussi du côté des mairies.
6: Oui, qui ont écrit au chanteur, les maires qui ont écrit au chanteur, pour lui demander d'annuler ses concerts comme à Paris, Marseille ou de plus petites villes comme Boulazac près de Périgueux. Fanny Castagnède a donc écrit au chanteur et elle a expliqué pourquoi ce matin à Louis de Bergevin sur Ici Périgord.
7: Je l'ai fait parce que j'ai trouvé que c'était juste vis-à-vis des témoignages des personnes qui se disent victimes, vis-à-vis des fans aussi, de l'artiste et vis-à-vis de moi. C'était important pour moi de dire que je croyais ces femmes. Voilà, je les crois.
6: Des maires qui n'ont pas forcément la main sur ces annulations, mais qui peuvent avancer un argument de trouble à l'ordre public. En dehors des frontières françaises, Wendy, après le Québec, un festival suisse a décidé de reporter un concert prévu le 26 juin. Enfin, certaines radios, dont la nôtre, ont décidé de retirer les chansons de Patrick Bruel de leur programmation. RFM également, Nostalgie est réfléchie. Et puis à la télé, Nagui a décidé de suspendre les chansons de Patrick Bruel de son émission N'oubliez pas les paroles. Décision qu'un autre animateur, Arthur, juge prématurée.
4: Au nom de la présomption d'innocence, voilà. Marine Le Génie, merci beaucoup. Nous sommes avec Emmanuel Dancourt. Vous êtes journaliste. Bonjour Emmanuel.
8: Bonjour Wendy Bouchard.
4: Et présidente de l'association MeToo Média qui lutte contre les violences sexistes et sexuelles dans les médias, comme son nom l'indique, dans la culture également. Je voudrais revenir sur cette info que Marine nous livrait, cette info du matin. Patrick Bruel qui décide donc de cette mise en retrait lui-même des Enfoirés par respect pour le collectif d'artistes que cette troupe représente. Quelle est votre réaction, Emmanuel Dancourt, à cette dernière actualité?
8: Ma réaction, c'est qu'on on assiste à une récupération du récit, parce que c'est en aucun cas Patrick Bruel qui se retire, c'est les Enfoirés qui ont communiqué pour dire qu'ils ne réinvitaient pas Patrick Bruel dans la prochaine session. Donc là, il y a une bataille de récit qui est en train de se jouer. Vous allez voir qu'elle va certainement continuer, parce qu'effectivement, vous l'avez très bien dit et très bien résumé, les collectifs féministes sont très à l'œuvre pour essayer de faire comprendre ce qui est en jeu. Et ce qui est très beau, c'est, et vous l'avez rappelé également, c'est de voir que tout le monde fait sa part. On a des maires qui font leur part, on a vos radios et votre radio. J'étais vraiment très heureuse d'apprendre que vous aviez décidé de suspendre. Pourquoi c'est important de suspendre la programmation d'un chanteur? Parce qu'à chaque fois, il a des droits d'auteur. Oui, ça lui ramène de l'argent. Ça lui donne de la puissance. Et comme Patrick Bruel est son propre producteur, eh bien, ça lui permet de garder un certain pouvoir, notamment sur ses fans.
4: Alors, Emmanuel Lancourt, plusieurs choses. D'abord, vous dites, on va revenir sur la radio dans quelques instants, vous dites, c'est la direction de la troupe qui a décidé de son retrait. C'est évidemment pas ce que dit Patrick Bruel. C'est pas non plus la direction, je vous laisse la maternité, si j'ose dire, à cette heure-ci de l'information, car la direction ne communique pas en ce sens aujourd'hui. Vous dites récupération de la part du chanteur. Vous êtes certaine de vos informations ?
8: Oui, tout à fait. C'est une récupération de récits, tout à fait. Et ce qui est très intéressant, vous l'avez pointé vous aussi, Wendy, en disant il y a des radios, par exemple, qui se targuent de la présomption d'innocence pour ne pas faire
4: c'est
8: le choix que vous avez fait.
4: Justice. C'est un principe de justice.
8: Oui, aussi. Mais qui est un principe tout à fait cardinal de justice. Il faut bien rappeler qu'on est dans le droit pénal. C'est-à-dire que ce principe de justice, même admettons que Patrick Bruel reconnaisse tout ce que lui reproche la trentaine de victimes, il serait quand même présumé innocent. Par contre, on a un autre droit, qui est un droit beaucoup plus réactif que le pénal, il va mettre des années à passer, qui est le droit du travail. Et dans le droit du travail, la présomption d'innocence, elle n'existe pas. Ce que prévaut dans le droit du travail, c'est un principe de sécurité. Et c'est pour ça que nous toutes, dont vous parliez, est intervenue au Théâtre Édouard VII, parce que quand le Théâtre Édouard VII programme Patrick Bruel avec toute sa notoriété, tout son entre-gens, eh bien, il ne protège pas les salariés autour, alors à moins de mettre que des hommes dans l'entourage de Patrick Bruel, mais il ne protège pas les salariés, il ne protège pas le public, alors que le droit du travail les y oblige. Quand on a une information pareille et que plus de 30 femmes ont parlé, on peut quand même se poser la question de protéger évidemment son personnel et son public. Et là, on voit qu'il n'y a pas une application du droit du travail.
4: Alors, c'est intéressant que vous mettiez en avant en effet ce droit du travail. Aujourd'hui, Emmanuel Dancourt, vous évoquiez le spectacle théâtral qui prend fin avant le relais pris par la tournée, les concerts de Patrick Bruel, et Marine redonnait cette date, le lancement officiel de cette grande tournée au Cirque d'hiver à Paris le 16 juin. Comment, avec votre association MeToo Media, vous comptez bien ajouter, si j'ose dire, à cette pression à l'approche de cette date symbolique, Emmanuel Lancourt?
8: Alors, MeToo Media est très à l'attaque, mais pas seulement. Vous savez que les collectifs travaillent ensemble et on se contacte entre nous pour dire, voilà, on ne peut décemment pas laisser Patrick Bruel démarrer sa tournée le 16 juin, donc depuis le Cirque d'hiver. Après, c'est une très grande tournée avec de très, très, très nombreuses dates. On a tous une responsabilité collective à agir, à interpeller. Le but, c'est vraiment pas d'entrer frontalement en contact avec les fans. Les fans, on essaye de leur expliquer. Moi, j'ai fait partie de la Bruel Mania. J'ai 52 ans, j'étais en plein dedans. J'ai assisté à des concerts. J'étais pas au premier rang. J'étais assise derrière, mais quand même. Je connais toutes ces chansons par cœur. Et pourtant, eh bien, je me suis déconstruite là-dessus. J'ai appris à comprendre ce qu'était qu'une violence sexiste et sexuelle, ce qu'était une victime. Pourquoi en France, une victime n'a aucun intérêt à porter plainte? Le droit français, il n'est pas bien fait là-dessus. Ouais. Et il ne condamne pas. C'est d'où la loi intégrale qu'on réclame avec la coalition féministe. Mais le 16 juin, l'idée, c'est vraiment, il y aura plusieurs appliques, on va dire ça comme ça, et avec plusieurs coalitions qui viennent pour dire ça n'est pas possible. Et on est obligé de demander à Patrick Bruel de se retirer lui-même parce qu'il est son propre producteur, ce qui lui permet de garder la main avec des contrats qui sont très très bien vissés. Donc c'est pour ça que ça arrangerait tout le monde qu'il se retire.
4: Bien sûr, vous avez entendu les associations qui montent au créneau, vous avez entendu un certain nombre d'artistes, ils ont été nombreux à s'exprimer ces derniers jours. Et je voudrais vous faire réagir à la réaction d'Agnès Jaoui qui s'oppose au principe de censure par principe aussi, jugeant que c'est aux spectateurs de faire leur propre choix et que la censure, le boycott par principe éthique pose problème à un artiste qui, tant qu'il n'est pas jugé, est présumé innocent. Dernière question là-dessus.
8: Donc, c'est compliqué, Agnès Jaoui, parce qu'elle va ramener des principes que, comme beaucoup de monde, elle ne maîtrise pas. Tout le monde nous ramène la présomption d'innocence. C'est censé être un parangon pour ne pas agir. Mais comme je vous l'expliquais, la présomption d'innocence, elle est applicable, elle est appliquée dans ce cas-là. Et nous, on est en train de réclamer du droit du travail. Et il y a dans le droit du travail, il y a une notion qui s'appelle le devoir de vigilance. Et c'est ça qu'on demande d'appliquer. D'accord. Et à côté de ça, vous avez Christophe Hillem, qui a très bien réagi. Vous avez Zazie, qui a très bien réagi. On aurait voulu que Laurent Voulzy aille un peu plus loin. Ils sont un peu embêtés, c'est leurs copains, quoi. Ils savent pas trop quoi faire, ils connaissent rien au droit, donc ils essayent de choper des réactions à droite, à gauche. On a vu Jean-Louis Aubert, il savait pas trop quoi dire. Mais c'est important que les artistes prennent position en disant, comme Zazie, je crois les victimes.
4: Merci beaucoup Emmanuel Dancourt, journaliste et présidente de l'association MeToo Média, après cette annonce de Patrick Bruel de cette mise en retrait des enfoirés. Il est 13h09 et vous allez commencer à respirer un peu mieux du côté ouest du pays, dans le Morbihan, l'Ille-et-Vilaine et la Mayenne. Heureusement, parce qu'en Bretagne, par exemple, la canicule a entraîné un pic d'activité pour les pompiers, le SAMU et les urgences. Les vigilances orange ont été levées dans ces départements, mais 11 autres, de Paris à la Charente, aux Deux-Sèvres, la Vendée ou la Gironde, restent concernés. Chaleur très marquée encore aujourd'hui dans la vallée du Rhône, dans le sud-ouest et dans le Languedoc, où quand on habite en ville, dans les appartements, ça surchauffe. 35 degrés cet après-midi à Bergerac. Les habitants, Louise Forbin, font ce qu'ils peuvent pour s'adapter.
9: Sur les façades des immeubles, la plupart des volets sont clos.
10: Le matin à 6h, c'est grand ouvert partout. Et puis dès qu'on arrive à 9h, 9h30, tout est fermé partout.
9: Malgré ça, la température grimpe très vite dans les appartements. C'est parce qu'ils sont mal isolés, selon Martine.
10: Ils sont vieux, ceux-là. Je crois qu'ils ont au moins 60 ans. Donc ça se faisait pas, hein, les bâtiments isolés.
9: Impossible donc de garder de la fraîcheur.
11: Vous avez beau essayer de faire de l'air, vous pouvez pas. C'est trop chaud, là.
9: Depuis quasiment une semaine, Françoise a énormément de mal à dormir.
11: Là, j'ai pratiquement 30 degrés. Heureusement qu'il y a les ventilos, parce que sinon, on tient pas. Comme j'aime pas être dans le noir, je laisse un côté qui est un peu ouvert, comme on dit, pour pas ressembler à une prison. Mais sinon, on peut pas tenir. Hein.
9: Pas question non plus d'allumer le four pour cuisiner. Désormais, Shana se contente de plats froids.
12: Pour le repas, maintenant, je prépare que le sandwich. D'habitude, je fais le pain de chez moi. Et maintenant, j'achète que le boulangerie.
9: Marie-Josée a 77 ans. La journée, elle évite le plus possible de rester dans son appartement.
13: Je sors, je m'aère ou je vais dans des endroits où il y a de l'ombre, des arbres, un ruisseau ou quelque chose.
9: Pour faire face à la chaleur, certains habitants de la résidence ont craqué et ont acheté une clim. Stéphania vient de l'installer chez elle.
14: Il fait bien là maintenant. 21, 20.
9: Un investissement que beaucoup de foyers ne peuvent pas se permettre.
4: Hier, la température a atteint 37,8 degrés à Angoulême. Record battu de chaleur encore pour un mois de mai en France. La ville de Limoges s'organise pour protéger ses élèves dans les écoles. Et du côté des éleveurs, il faut prendre soin des bêtes. Nous sommes dans le Doubs justement, où une exploitante laitière a installé des brumisateurs, des ventilateurs, a réorganisé ses horaires de travail pour protéger ses bovins et par conséquent la qualité de son lait qui servira à fabriquer le comté. C'est un reportage d'Emma Dewey à Bouclans.
15: Pour Mélanie Gruet, le changement a lieu dès le début de sa journée à 5h du matin dans la salle de traite.
16: Ce que je voulais vous montrer, voilà, c'est le brumisateur dans lequel on a investi il y a quelques années. Bon, ça fait un petit peu de bruit,
17: ce qui permet d'abaisser un peu la température dans la salle de traite.
15: Un nuage de brume qui rafraîchit les vaches pendant cette vague de chaleur.
17: Voilà, ça fait un petit côté un peu frais, assez agréable. Et on se rend compte, voilà, pendant la traite, les vaches aiment bien rester du coup à cet endroit-là. Elles sont assez pressées de rentrer dans la salle de traite et de profiter d'un petit instant de fraîcheur.
15: Jusqu'à avoir du mal même à les faire sortir pour les emmener ensuite dans le bâtiment. Mais ici, Mélanie a tout prévu avec ses deux nouveaux ventilateurs dernier cri accrochés au plafond. On souffle.
17: La température ambiante est plus supportable.
15: Avec des vaches métamorphosées.
17: Surtout ce qu'on peut voir, vous voyez, il n'y en a pas une qui remue la queue, elles sont hyper calmes.
15: Et elles pâturent plus tard le soir et plus tôt le matin.
17: Habituellement, la traite le matin, c'est plutôt 6h. Là, on a ravancé à peu près d'une demi-heure, donc vers 5h30. Et puis le soir, pareil, habituellement, c'est plutôt vers 5h30. Et là, on est plutôt aux alentours de 17h.
15: Et dans des prairies plus proches de la ferme pour ne pas s'épuiser et plus ombragées pour éviter le coup de chaud.
4: Merci Emma. Autant d'installations pour faire face à la chaleur que vous pouvez retrouver en vidéo, notamment sur le site ici.fr Besançon et sur nos réseaux sociaux. Météo France prévoit la fin de l'épisode caniculaire pour dimanche. La Roumanie, membre de l'OTAN, dénonce une escalade après la chute d'un drone russe sur un immeuble. Un incident à Galati, près de la frontière ukrainienne, qui a fait 2 blessés légers. Le président roumain convoque une réunion du Conseil suprême de défense pour discuter, dit-il, des implications de la guerre menée par la Russie face à l'Ukraine. Il est 13h13 et la ferveur des supporters du PSG grimpe à la veille de la finale de Ligue des Champions. Demain soir, 18h, le PSG affrontera les Anglais d'Arsenal à Budapest, où vous êtes au cœur de cette ambiance qui monte, qui montre. Romain Bédouc, bonjour Romain.
18: Bonjour Wendy.
4: Oui Romain, les Parisiens à Budapest qui devraient être près de 20 000 au final pour se forger des souvenirs. Alors ils commencent à arriver, mais ils sont toujours moins nombreux à l'heure où l'on se parle que ceux d'Arsenal.
19: Effectivement, il y a des Parisiens, il y a quelques maillots du PSG, mais toujours moins que des maillots d'Arsenal. Mais j'ai trouvé un supporter du Paris Saint-Germain avec moi dans la fan zone de l'UEFA. C'est à la place des héros à Budapest. Je suis avec Martin. Bonjour Martin.
20: Bonjour.
19: Comment ça va? Là, on est en maillot du PSG, on est un peu en minorité. Hein.
20: Ouais, il y a beaucoup plus de supporters d'Arsenal. Mais bon, on croise quand même quelques Parisiens en espérant que les Parisiens vont arriver. Et là, on attend le match. Hein.
19: On attend le match, effectivement. Il va y avoir énormément d'animation autour du Paris Saint-Germain. Le programme, c'est quoi? C'est de faire du tourisme ou c'est de plus se concentrer sur les activités foot?
20: Un peu des deux. Donc nous, on est arrivé hier, donc on repart lundi. Donc ça fait un gros week-end. Donc on va mixer un peu des deux. Après, là, bien sûr, aujourd'hui et demain, c'est vraiment foot. Là, on est quasiment déjà dans les premières heures avant le match. Donc ça y est, là, on pense déjà au match et on n'attend que ça.
19: Est-ce que vous avez des billets pour aller voir la rencontre?
20: Non, malheureusement, on n'a pas encore de billets. On va essayer d'en trouver demain à la fan zone, en y allant tôt. On verra bien, peut-être la chance va nous sourire. Et sinon, bah, ça sera, on regardera à la fan zone avec les autres supporters parisiens qui n'ont pas de billets également.
19: Et effectivement, Wendy, il y a 3000 Parisiens qui viendront sans billets, qui vont essayer d'en trouver pour assister à la rencontre. C'est toujours moins que les supporters d'Arsenal. Près de 10 000 supporters des Gunners sont attendus sans billets dans les rues de Budapest.
0: Merci Romain Bédouc. À 1500 km de Paris, où se prépare aussi une soirée historique. Demain, 22 000 policiers déployés en France, 8 000 autour des Champs-Élysées et en banlieue. 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Et vous suivrez également le match sur la chaîne 100% PSG sur YouTube. Et puis toujours en foot, le 18 bleu sur 26 débute aujourd'hui leur préparation de Coupe du Monde à Clairefontaine. Première séance à 17h avant le premier match des Bleus le 16 juin à New York. La France qui affrontera le Sénégal. On se quitte pour ce tour de l'actualité avec la 26e fête des voisins. C'est ce soir. Vous qui avez peut-être reçu l'invitation, si elle est organisée, cette fête dans votre résidence, dans votre rue, dans votre quartier. C'est un moment de convivialité qui fait du bien dans une société qui a tendance au repli et à l'agressivité. Ce rendez-vous va battre par exemple un nouveau record à Quimper, 70 tablées organisées à travers la ville. À Alès aussi, cette fête des voisins connaît un regain d'intérêt, 20% de participation en plus cette année. C'est donc un message qui porte aussi dans ce quartier Saint-Honoré-Jeanne d'Arc à Amiens, Nicolas Fillon.
21: Son invitation pour la fête des voisins de sa résidence, Dimitri la garde précieusement.
22: Voir une étiquette comme ça dans l'appartement, c'est vrai que ça fait plaisir de voir du monde, connaître d'autres personnes, boire l'apéro. C'est vrai que non, c'est sympa moi je trouve.
21: 18 ans pour l'agriculteur.
22: Ça va faire un mois et demi qu'on est arrivé.
21: Malgré son jeune âge, il tient à ce qu'il appelle une tradition.
22: Mais j'espère que c'est un truc qui se perdra pas quoi, c'est plutôt un truc de nos parents quoi, c'est bien.
23: On peut se faire des amis à une fête des voisins?
22: Bah oui, pourquoi pas. Après, le but c'est de pas te faire d'ennemis quoi.
21: Et oui, pour aplanir certains conflits comme une voiture mal garée ou des poubelles mal rangées, mieux vaut la fête des voisins qu'une réunion de copro, selon Daniel.
24: Au niveau des réunions syndicales, c'est autre chose. C'est pas pareil.
21: La fête des voisins, c'est même l'exact opposé pour Jean-Michel.
25: Est-ce que je vous offre à boire vu la chaleur?
21: Un moment convivial qui permet de casser l'image d'un lotissement dortoir où personne ne se parle.
25: Donc ça permet de rompre un petit peu cet isolement, des fois de prendre conscience de certaines situations, d'handicap ou autre. Juste un moment de sociabilisation intergénérationnelle, j'ai envie de dire.
21: Et pour briser la glace à la fête des voisins,
26: des petites gâteries pour l'apéritif, on va ramener un peu de vin, une table et puis devant.
21: Jean-Claude a son petit truc.
26: Ah ça, c'est des petits feuilletés à la feta. Avec un petit coup de rosé ou un petit coup de blanc, c'est très très bien.
21: Avec d'autant que la chaleur sera de la partie.
0: Merci, cette fête des voisins, ce soir peut-être près de chez vous, 13h18.
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0: Alors, il est toujours très bon d'inviter un Bernard Frippia à la fête des voisins. Qu'est-ce que vous en dites, Bernard?
27: Oh, ça serait une bonne idée.
0: Voilà, parce que Bernard Frippia, il sait vous mettre de l'ambiance et il sait vous raconter tout cela avec des mots choisis. Cher monsieur, spécialiste de l'orthographe, amoureux des mots, s'il en est, auteur aussi. Je voulais qu'on parle pour nos auditeurs des mots, de la langue française. Cette langue qu'on aime, qui vit, qui explose, qui évolue. Quand vous entendez, Bernard, le ministre de l'Éducation nationale, qui veut enfin qu'on ne maltraite plus la langue, qui dit que pour le bac notamment, il va réaffirmer l'exigence. En gros, une copie qui n'a pas un niveau de langue suffisante ne pourra pas avoir la moyenne. Ça, qu'est-ce que ça vous inspire aujourd'hui?
27: Ben, ça dépend de la copie de quoi. Si c'est une copie de français, ça justifie. Maintenant, si c'est une copie de géographie, ben, le test, c'est de savoir si le gosse est bon en géographie. Faut faire attention. Alors, l'idée est bonne, hein, il faut que les gens parlent bien, moi je suis d'accord, mais enfin, un médecin, moi mon médecin, je veux qu'il me soigne convenablement. Alors si tout d'un coup je découvre qu'il manie pas très bien la langue française, bon ben c'est pas trop grave quoi. Je veux dire, ça dépend du métier qu'on fait. Après on fait ce qu'on peut, mais il faut pas être trop strict. Et il faut quand même savoir oui. qu'il y a des fautes qui sont devenues des règles.
4: Alors ça c'est intéressant, par exemple.
27: Ben, par exemple, fromage. Eh oui. bien ça vient du latin formaticus. Et à l'origine, c'était formage. Et les gens disaient formage, et puis il y avait des gens qui parlaient mal, ils ont fini par dire fromage. Mais au début, on se moquait d'eux.
4: Vous voulez dire que la grosse faute du lycéen, demain, pourrait devenir l'usage.
27: Ça dépend des fautes, hein, faut bien regarder. Mais je veux dire, c'est quand même une évolution. Lendemain, la même chose. Oui. À l'origine, c'était endemain, le mot. Oui. Et il y avait un apostrophe devant, et puis à force de, bah, on a fini par dire le lendemain. Mais vous voyez, donc il y a des évolutions. Alors, je sais bien que c'est des extrêmes, mais bon, faut être un peu cool quand même. Quoi.
4: Oui, quand vous allez dans les entreprises, vous qui êtes coach en orthographe, oui. vous tenez forcément un discours de rigueur et d'exigence. Est-ce que vous considérez quand même que sans maîtrise de la langue, un bon savoir ne peut pas être restitué correctement ?
27: Ben oui, c'est-à-dire qu'il ne faut pas que l'absence de vocabulaire vous empêche de vous faire comprendre. Par voilà, exemple, c'est ouais. ça le problème. Ouais. Quoi.
4: La nuance aussi, la nuance. Donc il y a,
27: oui, puis parfois
4: choisis.
27: On dit l'inverse de ce qu'on veut dire. Hein. Celui qui dit vous n'êtes pas sans ignorer, en fait, c'est vous n'êtes pas sans savoir. Donc ouais. on comprend de traviole. Quoi.
4: ouais.
27: Donc voilà. Donc là, il y a des trucs où il faut faire attention. Mais chacun doit faire un effort, mais il faut rester zen. Quoi. Moi, ce que je n'aime pas, c'est le côté sanction ouais. et puis juge. Aussi. Oui. Moi, en maths, je suis nullissime. Hein. Alors, j'ai appris juste pour avoir le bac.
4: Vous n'êtes pas agrégé de maths, mais... en même temps, vous pardonne, Bernard. Vous
27: pouvez pas être agrégé en tout. Bah, en maths, mais là, c'est ça qui est gag. C'est-à-dire qu'en maths, on peut dire « Oh, moi, je suis nul en maths », c'est presque bien vu, quoi. Mais voilà, ça dépend des matières et tout ça. Il faut être cool. C'est le jugement qui me fait peur.
4: Oui, je comprends.
27: Parce que moi, forcément, je fréquente pas mal de puristes, quoi. Alors, je leur donne pas tort, mais il y a la manière dont ils sont stricts. C'est parfois énervant, quoi. Oui, oui. Et puis, ils oublient parfois qu'on était des gosses, hein, parce que bon, moi j'ai eu un copain il n'y a pas longtemps, il dit oh là là, tu verrais les fautes d'orthographe que mes petits-enfants font, sauf que moi j'ai de la mémoire. Et je lui ai rappelé que quand on était ensemble au lycée, il faisait autant de fautes que ses petits-enfants, et
4: c'est
27: je lui ai fait un plaisir de le dire devant
4: les
27: petits-enfants.
4: C'est bien d'être la mémoire de vos copains aussi, Bernard Fripia. Vous êtes aussi là en studio, alors on pense évidemment à ceux qui sont en train de plancher sur le bac pro, à ceux qui révisent le bac français. Je ne sais pas s'il y a les mêmes degrés de bac en Belgique.
27: Non, ce n'est pas le même système.
4: Non, c'est un autre système. Il y a quand même l'exigence toujours du mot, évidemment, de la lettre et puis de la distance face à la littérature. Mais vous êtes aussi avec nous pour revenir sur les sorties des différents dictionnaires, édition 2026 et 2027, à la fois Petit Robert et Petit Larousse. Vous avez une préférence, vous, pour l'un ou pour l'autre ?
27: Oh, bah, moi, je suis plutôt Larousse, mais bon...
4: Mais pourquoi ?
27: Bizarre,
4: et pourquoi ?
27: Parce qu'ils m'ont édité, tout simplement. okay. Comme voilà. Ils n'éditent que des grands auteurs, je leur fais confiance.
4: Magnifique. Hein, alors, oui, je vous suis. 150 mots et expressions qui m'ont intégré les nouveaux millésimes qui sont entrer donc dans ces Larousse et Robert et qui ont surpris certains. Alors, ça va plaire à certains de nos auditeurs. Je pense au terme bouiné. Vous connaissez ce terme-là, Bernard ?
27: Oh,
4: vous n'êtes pas obligé.
27: Quoi,
4: hein. Bouiné. Bouiné, en gros, on l'entend dans le Nord-Ouest, dans l'Anjou, le Maine, la Normandie, la Bretagne, c'est-à-dire passer son temps à des vagues occupations. Écoutez Pierre Coquelin et Manfred Duval qui sont allés écouter justement ce que ce mot inspirait dans les rues de Cherbourg.
1: Bouiné, bah, ça veut dire qu'est-ce que tu bricoles, qu'est-ce que t'es en train de me faire, ou j'arrive pas à comprendre ce que tu me fais là. Je suis surpris avec la jeunesse qui utilise d'autres mots. Je me pose la question si les jeunes l'utilisent. Moi, à mon âge, bon, on l'utilise. J'en vois pas la nécessité d'être dans le dictionnaire.
2: Fainéanté, non, quelque chose comme ça, hein, c'est ça.
3: C'est des mots qu'on n'utilise plus. Ça peut permettre de, bah, que ça reste dans le langage. Hein.
6: Bouiné, est-ce que vous l'utilisez ?
7: Alors non, je sais même pas ce que ça veut dire.
8: La langue française se construit avec l'air, du temps. Les échanges. Alors si la population française l'utilise, pourquoi pas le mettre dans le dictionnaire ?
10: C'est surtout dans le nord-ouest de la France qu'on l'utilise. Normandie,
8: d'accord.
10: Bretagne aussi.
8: Comme cette poignée, cette clanche.
11: Je connaissais.
28: On
11: pas
28: connaissait
11: tout.
28: Pas. D'accord.
10: Non, vous êtes de la région, hein ?
11: Pas du tout.
10: Pas du tout. De quel coin ?
28: Nord-Pas-de-Calais.
29: C'est utilisé par bon nombre de personnes, donc c'est normal que ça fasse partie du dictionnaire.
30: Ça fait apprendre des choses, ça fait voyager par la parole.
4: Alors moi, je trouve ça très intéressant tout ce qu'on vient d'entendre, cher Bernard Fripia, vous qui êtes spécialiste des mots, de l'orthographe en particulier, parce que cette expression bouinée, pourquoi, à votre avis, elle rentre dans le dictionnaire cette année ?
27: Mais elle, alors, d'abord, un mot ne devient officiel que quand l'Académie l'enregistre. Mm-hmm. Maintenant, les dictionnaires, ils ont quand même une autre raison d'être, c'est c'est la définition. C'est-à-dire que si vous rencontrez, il faut penser aux étrangers,
4: oui.
27: Ou même à la limite moi, parce que je connaissais pas moi le Bouiné. Donc imaginons que dans un article, je vois Bouiné, je me dis, ça veut dire quoi ce truc-là? Bon, ben je regarde le Larousse, je sais ce que ça veut dire. Faut bien penser que le rôle des dictionnaires Robert Larousse ou Dutré, le rôle des dictionnaires, c'est aussi, on rencontre le mot, mais qu'est-ce que ça veut dire? Vous voyez, c'est pas officialiser la langue française, ça c'est le rôle de l'académie.
4: C'est mieux se comprendre.
27: Ah ben oui, et donc ça peut aider. Mais mettez-vous un étranger, un japonais qui apprend le français, il voit Bouiné, ben il cherche, et s'il trouve pas le mot dans le dictionnaire, il est paumé. Donc autant le mettre.
4: Très bonne réflexion. Vous découvrirez dans ces nouveaux dictionnaires le terme de narcomicide, d'équithérapie qu'on emploie souvent, de fast fashion, de découvrabilité. Bon, il y a des mots qui sont pas super beaux, mais ça c'est pas non plus le principe du dictionnaire, Bernard.
27: Ben si les mots sont employés, c'est ça. Hein.
4: C'est ça.
27: Usage. Voilà, moi ce que je constate, c'est qu'il y a toujours le rapport à la langue grecque quand même, finalement.
4: Oui.
27: Équithérapie, c'est cous, enfin là c'est le latin, thérapeut, c'est soigner en grec.
4: Oui.
27: Donc on continue à utiliser le grec.
4: On reste sur nos grandes racines.
27: Ah,
4: alors
27: voilà.
4: Vous savez, vous pouvez feuilleter désormais le dictionnaire pour entendre une définition, mais vous pourrez aussi aller en ligne sur votre téléphone en disant... Dis-moi Robert, qu'est-ce que signifie narcomicide ? Petit Robert qui développe son intelligence artificielle pour accéder plus facilement, en dehors du papier justement, à ces termes. Qu'est-ce que ça vous dit aussi ?
27: Oh, pourquoi pas ? De toute façon, on ne pourra pas l'empêcher. Donc c'est une bonne idée. Alors moi personnellement, j'utilise pas ce truc-là. Hein, mais je suis pas... Mais... Pourquoi pas? Et puis finalement, l'intelligence artificielle, alors d'après ce que j'ai compris, ça vous donne l'orthographe.
4: Oui.
27: Donc du coup, on va peut-être pas simplifier, c'est plus nécessaire, puisque si l'intelligence artificielle vous souffle l'orthographe d'un mot, ça sert à rien. Maintenant, il faut pas qu'elle se trompe. Hein. Voilà, il faut pas qu'elle se trompe. Mais après tout, c'est un outil comme un autre. Quelque part, les calculettes, au début, les gens disaient, mais vous devenez fainéant, vous n'êtes pas capable de faire une multiplication, et puis tout le monde utilise des calculettes. Bon, ben voilà.
4: Alors après... d'ailleurs, tenez, on dit fainéant ou feignant ?
27: Non, c'est fainéant. C'est-à-dire que le feignant, c'est le verbe feindre. F-E-I-G-N-A-N-T. Et c'est fin, donc en feignant de faire quelque chose. Maintenant, si vous traitez quelqu'un de fainéant, c'est fait, F-A-I, néant, il fait le néant. Quoi.
4: Ouais, donc, mais pourquoi on dit feignasse alors ?
27: Oh bon ça, parce qu'on a mélangé les deux, puis on a arrangé.
4: Oui, c'est ça. On s'est arrangé aussi cette langue qui évolue.
27: Bien sûr, on a mélangé de voilà, pourquoi pas. Hein.
4: Bon, vous êtes assez à l'aise finalement. Ce que j'adore avec vous, c'est que bah, finalement la langue, elle vit, elle évolue. Je pense à votre chère magnifique épouse Nikki, qui était anglaise de son état et qui peut-être était dans des combats parfois, savoir si la langue devait s'inspirer de l'anglicisme ou pas. Mais oui, au contraire, vous le dites oui. Vous.
27: Ah ben elle n'était pas contre. Hein. elle était pour. Oui, l'anglais peut aider. Et puis il y a plein. Si vous voulez vous marrer, vous allez sur gallica.fr et vous cherchez un bouquin écrit par Henri Estienne. On trouve l'original. Oui. Et alors, où il râle sur les gens qui utilisent l'italien. Et alors, il dit, maintenant, vous vous gargarisez avec des quiproquos. Maintenant, vous ne pouvez plus dire François. Pour être bien vu, il faut dire français. Mais honnêtement, vous prenez son bouquin, que bien fait, que marrant, et vous remplacez italien par anglais, on est carrément au 21e siècle.
4: Oh, ça
27: a toujours été, ça vient, ça va. Et puis, il y avait des mots qui critiquent et qui n'ont pas passé à la postérité. Voilà, c'est la vie, hein, cool.
4: Et on parlait de l'intelligence artificielle tout à l'heure. Vous qui avez été un petit peu pompier de service dans pas mal d'entreprises, appelé justement pour des soucis dans...

0: technologie. Ouais. Sauf que le bouquin date de 1953. Et le mec, il vous disait que maintenant, ben, les gosses, ils ne lisaient plus, ils écoutaient la radio, c'était même pas la TV, ouais. Et ils n'écrivaient pas, ils se téléphonaient. En 80, on me dirait, c'est en Belgique, c'est différent. Mais en 1980, je suis tombé sur un instituteur, un de mes anciens instituteurs, qui me disait, mais ça va vraiment de plus en plus mal, je dois aller en fac de droit pour leur donner des cours d'orthographe. Ça a toujours été... Et moi, j'ai connu plein de gens qui avaient une mauvaise orthographe. Et puis, en travaillant, petit à petit, ça s'améliore. Ça va s'arranger, ça passera.
1: C'est ça qui est bien. Merci, Bernard Fripia. Alors, vous tapez sur Google Bernard Fripia. Vous vous ruez sur ses livres parce que ce sont des petites mines d'or. On simplifie l'orthographe, ce que vous voulez. Ou le dictionnaire amoureux des mots que j'ai grand plaisir aussi à découvrir avec vous, cher Bernard. Merci de votre présence sur ICI, qui est une radio que vous aimez, que vous connaissez bien. Vous revenez quand vous voulez, Bernard, parce que ça nous fait du bien. Merci beaucoup. Merci d'être à l'écoute.
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4: Dimanche 7 juin prochain, le Bois des Possibles vous propose une journée dans les bois à Ballon-Miré. Cette journée s'adresse à tout un chacun et aux familles avec des enfants, quel que soit leur âge. Alors vous pouvez en profiter pour partager un moment hors du temps, explorer la forêt, chercher les traces de ses habitants, construire une cabane, se reposer sous le feuillage. Les possibilités sont infinies dans le bois. Des activités vous sont aussi proposées, si vous le souhaitez, pour compléter le programme. Il peut y avoir de l'art et du bricolage nature, de la découverte sensorielle, observation du vivant, jeux collectif. Le goûter et les boissons eau et tisane sont fournis. Cette journée dans le bois de la Closerie, c'est pas facile à dire, de la Fuie à Ballon-Miré vous est donc proposée le dimanche 7 juin prochain. C'est de 11h à 17h. Les tarifs, 20€ par enfant, 12€ par adulte et c'est gratuit pour les moins de 2 ans. Pour tout renseignement, vous allez sur le site leboisdespossibles.fr.
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4: Commençons en musique, tiens, avec Alain Souchon, j'ai 10 ans. C'est pas vrai, c'était son anniversaire il n'y a pas si longtemps.

10 ans, c'était Alain Souchon. Bonjour et excellent après-midi. Vous écoutez Ici Touraine, c'est votre radio locale, bien sûr. Dans un petit instant, dans plus de temps à perdre, notre rendez-vous sur les initiatives écologiques en Touraine. C'est une sortie découverte à laquelle je vous invite, ne la manquez pas. Ça s'appelle La vie secrète des chauves-souris. C'est samedi 6 juin prochain, dès 21h à Savonnières. Une soirée où vous risquez d'être impressionné et très étonné. On en parle dans quelques petits instants, mais d'abord, voici, on reste un petit peu dans la thématique façon de parler. Avec Dreamers One, la chanson du film Avatar numéro 3. Voici Miley Cyrus.

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0: Si vous avez envie d'en savoir plus sur les chauves-souris, la nuit secrète des chauves-souris, c'est une animation, une sortie découverte qui vous est proposée par la LPO, la Ligue pour la protection des oiseaux Centre-Val de Loire. Bonjour Manon Fischer.
2: Bonjour.
0: Vous êtes animatrice nature spécialisée chiroptère à la LPO. Cette sortie vous est proposée le 6 juin, ça va se passer à Savonnières, en soirée bien sûr, puisque ce sont des animaux nocturnes. Ça sera de 21h à 23h. Alors les chauves-souris, on en a en Touraine évidemment, on en a quelques espèces en Touraine, mais il y en a beaucoup plus au niveau national.
2: Oui, tout à fait. En fait, en France, il y a 36 espèces et on en a 24 en Indre-et-Loire, ce qui est quand même un bon chiffre pour un département parce qu'on a beaucoup de cours d'eau et de cavités qui permettent de leur faire des habitats.
0: Si les chauves-souris n'attaquent pas votre tête ni vos cheveux, par contre, elles mangent beaucoup, beaucoup de moustiques.
2: Oui, tout à fait. En fait, ça va dépendre des espèces. Elles vont être spécialisées sur différents types d'insectes. Mais il y a notamment la pipistrelle commune qui va pas mal affectionner les moustiques et elle peut manger jusqu'à un tiers de son poids en une nuit.
0: Alors elles ont une vie qui n'est pas tout à fait la même entre selon les saisons, les chauves-souris.
2: À l'automne en fait, elles vont toutes se retrouver ensemble. C'est ce qu'on appelle le swarming et c'est donc là qu'il va y avoir le plus gros des accouplements. Mais il n'y aura pas la fécondation à ce moment-là.
0: Ouais, elles sont un peu particulières, les chauves-souris. Hein. Ouais, parce qu'elles font des grandes soirées quand même. Avec les mâles, les femelles, tout le monde se rencontre. Les petits regardent, ils apprennent.
2: Oui, tout à fait. C'est un peu ça. Et ensuite, donc, elles vont hiberner. Et c'est seulement à la sortie d'hibernation, donc au début du printemps, que les femelles elles vont déclencher leur ovulation et qu'à ce moment-là, il y aura la fécondation. Il y a aussi un petit peu d'accouplement qui ont lieu à ce moment-là, donc il n'y a pas de fécondation différée pour cela. Et ensuite, on part sur la gestation qui dure à peu près un mois, ça varie en fonction des espèces. Et puis les femelles, là, elles vont pour beaucoup d'espèces se regrouper pour mettre bas ensemble et les mâles, eux, vont rester plutôt seuls. Donc ça a lieu plutôt fin de printemps à l'été et ensuite on repart sur le swarming et puis l'hibernation et voilà.
0: Ce sera le 6 juin de 21h à 23h, ça se passe à Savonnières, la nuit secrète des chauves-souris, allez la découvrir et pour cela vous inscrivez évidemment avant d'y assister, je vous mets toutes les infos utiles sur notre page Plus de temps à perdre. Merci beaucoup Manon Fischer.
2: Merci.

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1: Faut que tu m'aimes, une injonction signée Stilto. Dans quelques petits instants, c'est le retour des infos. Ce sera à 14h, bien entendu. Mais d'abord, il arrive dans un instant. Don't stop till you get enough. C'est Michael Jackson qui arrive.
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0: Don't Stop Till You Get Enough, c'était Michael Jackson.
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0: Vous écoutez Ici Touraine, soyez les bienvenus sur votre radio locale, il est précisément 14h. À 14h, les infos.

0: Paré, à 67 ans, ce pilier de la troupe depuis 1993, parle d'une décision personnelle pour ne pas mettre dans l'embarras l'association et ses collègues des Enfoirés. Patrick Bruel, actuellement visé par quatre plaintes pour viol en France et une enquête judiciaire pour agression sexuelle en Belgique. La mort d'un migrant près de Calais a tenté de monter dans un camion sur l'autoroute A16. Il serait tombé en tentant de sauter d'un camion à l'autre, précise le parquet. Depuis le début de l'année, au moins 8 migrants sont morts dans cette région, essentiellement en mer. La France menacée de récession, le PIB a reculé de 0,1% au premier trimestre par rapport au trimestre dernier, selon l'INSEE. Dans le même temps, l'inflation accélère, les prix à la consommation ont augmenté de 2,4% sur un an en mai, en cause notamment la guerre au Moyen-Orient et la forte hausse des prix de l'énergie. Les temps forts de Roland-Garros aujourd'hui, le premier gros choc du tournoi, Novak Djokovic contre le Brésilien João Fonseca sur le central. Et puis à 20h15, le Français Quentin Alice va tenter de se qualifier face à l'Allemand Alexander Zverev, tête de série numéro 2. La place en Ligue 1 se joue ce soir entre Nice et l'AS Saint-Etienne. C'est du foot, bien sûr. Après le 0-0 du match aller, le suspense, c'est toujours total. Le coup d'envoi, c'est à 20h45.
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2: Merci, l'info revient tout à l'heure à 15h. Qu'est-ce que ça donne ce vendredi? Nous sommes toujours en vigilance jaune pour le phénomène canicule aujourd'hui, avec un soleil par contre qui est plus voilé par les nuages cet après-midi, hein, mais des températures qui sont quand même très très chaudes encore pour la saison, 33 à 36 degrés. Pour demain samedi, quelques petits nuages d'altitude qui vont un petit peu limiter l'ensoleillement. Le temps va rester quand même à peu près agréable, avec des températures qui redescendent un petit peu, 31 à 33 degrés demain au meilleur de la journée, si je puis dire. Il fera 14 à 17 demain matin.
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2: Vivre ou survivre? La question reste posée et c'est une chanson de Daniel Balavoine.

0: La solitudine, c'était Laura Pausini. Nous allons laisser là la langue italienne. Nous allons passer à la langue française dans quelques instants avec Michel Berger, le prince des villes, qui ouvrira nos trois chansons françaises à la suite. C'est à qui le tour. C'est le tout nouveau titre qui sort aujourd'hui même de Mylène Farmer. Le grand retour de Mylène Farmer, c'est dans quelques instants. Et puis, troisième sexe, Indochine refermera cette parenthèse en langue française avant de retrouver quelques petites infos bien intéressantes. Si vous aimez la nature, j'ai une suggestion à vous faire. Bon après-midi.
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0: Troisième sexe, c'était Indochine.
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0: Rendez-vous samedi 6 juin prochain avec Confirept à la journée nature à Saché. Au programme de cette journée, une conférence sur les reptiles et en particulier les serpents, un stand et une exposition pédagogique pour sensibiliser et faire connaître l'herpétofaune et la biodiversité. Il y aura aussi une boutique pour la connaissance et la conservation ainsi que la présence d'autres acteurs nature et biodiversité, des stands et animations faune et flore, une buvette et petite restauration. La journée nature, c'est samedi 6 juin de 10h à 18h à l'étang de Morut à Saché. Et puis dimanche, c'est la nouvelle édition de Chambray en Metz sur l'hippodrome de Chambray-les-Tours. Une journée festive avec au programme spectacle de rue, musique, théâtre, animation pour toute la famille et puis aussi des performances en tout genre. Tout au long de la journée, des ateliers participatifs, des jeux en bois et des concerts vous sont proposés avec entre autres le groupe La Cafetera Roja qui arrivera tout droit de Barcelone. Chambray en Metz, c'est ce dimanche 31 mai toute la journée à l'hippodrome et c'est gratuit.
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0: Dans un petit instant, on fait connaissance avec les voisines de Renan Luce. Mais d'abord, voici She Drives Me Crazy, les Fagnon Cannibals.

0: The Road to Hell, c'est Chris Rea. Dans quelques instants, un petit quart d'heure, vous retrouverez les infos à 15h. Mais d'abord, on continue en musique avec, dans un instant, Marc Lavoine qui arrive avec C'est la vie.
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0: Forever Young, c'était le groupe Alphaville.
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0: 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Il est précisément 15h. 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
2: La fin de la vigilance orange pour 3 départements de l'Ouest, le Morbihan, l'Ille-et-Vilaine et la Mayenne, même si une large partie du territoire continue de suffoquer. 11 départements restent sous surveillance dans l'Ouest, ainsi que Paris et sa petite couronne. Cartes et prévisions sur ici.fr. Prise d'assaut en cette période de canicule et confrontée à une série de noyades, les stations balnéaires de Gironde demandent aujourd'hui un coup de pouce financier aux autres collectivités du territoire pour la surveillance de leurs plages. Des concerts reportés, une pièce de théâtre interrompue et aujourd'hui le retrait de la troupe des Enfoirés. La pression s'accentue autour de Patrick Bruel, visé par de nombreuses plaintes pour violences sexuelles. Plusieurs municipalités ont également écrit au chanteur pour lui demander d'annuler ses concerts. Dossier complet là aussi à retrouver sur ici.fr. Les coureurs du Tour de France prendront un TGV inouï pour rejoindre Paris après la dernière étape de la Grande Boucle à Grenoble. Un TGV frappé des logos du Tour et de la SNCF. Les équipes ont voyagé en train pour la dernière fois en 2011 et préféré depuis le bus. Roland Garros et la tête d'affiche française de cette 6e journée, c'est Quentin Alice qui va affronter ce soir l'Allemand Alexander Zverev. Novak Djokovic, lui, se mesure à la nouvelle pépite brésilienne Joao Fonseca. Premier gros choc de ce tournoi. Roland, marqué également par la chaleur, les secouristes du tournoi sont intervenus à 28 reprises mardi, battant le précédent record établi en 2017. Et puis qui jouera en Ligue 1 la saison prochaine? Nice ou Saint-Etienne? Réponse ce soir avec le barrage retour entre les deux équipes. Coup d'envoi 20h45 à Nice.
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0: Merci, l'info revient tout à l'heure à 16h. Qu'est-ce que ça donne? Toujours les températures chaudes, très chaudes, 33 à 36 degrés encore attendus aujourd'hui, avec un petit vent quand même de sud-est qui va souffler modérément, notamment de Sainte-Maure-de-Touraine jusqu'à Loches. Demain matin, ça va redescendre un petit peu, 14 à 17 degrés seulement sur le thermomètre, on était plus habitué aux 19 degrés, et puis ça va monter seulement, si je puis dire, jusqu'à 31, voire 33 degrés pour les maxis. Pour la journée de dimanche, ça devrait franchement redescendre avec 25 à 27 degrés prévus au meilleur de la journée.
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0: Bon, on reste à l'ombre, hein, et puis on pense à s'hydrater, évidemment, tant qu'on respire encore, comme le chante maintenant Clara Luciani.

0: Épaule tatou, c'était Étienne Dao. On continue dans la chanson française maintenant avec nos trois chansons françaises. À la suite, elles sont enchaînées. C'est Pierre Bachelet qui va démarrer avec En l'an 2001. Ça nous paraissait à l'époque être très très loin. Et puis bah finalement, ça commence à être un petit peu loin derrière. Mon sourire de Zaz, ça c'est beaucoup plus récent effectivement, en réaction au fait qu'elle ait souri à un moment qu'on a jugé inapproprié. Sa réponse, elle l'a fait en chanson et elle a bien raison, Zaz. Et puis Maxime Le Forestier nous emmènera dans Amba là-bas. Ça va nous mettre un petit peu de soleil, comme si on en avait besoin encore en plus. En tout cas, du soleil dans la vie, ça c'est sûr. Et juste après, je vous emmènerai à une fête des fleurs et des abeilles. Sympa ça, non?
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0: pas là-bas. C'était Maxime Le Forestier.
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0: Ce dimanche 31 mai, c'est la fête des fleurs et des abeilles à Fondette. Ça va se passer sur le parvis de la halle de la Morandière. Vous pourrez participer à des ateliers et des animations pour mieux connaître les abeilles. Vous y trouverez également de quoi fleurir vos jardins. Diverses animations tout au long de la journée, concerts et puis noté à 15h, le spectacle des jardins et des hommes avec Alain Bougrain-Dubourg et Patrick Schéder. La restauration, c'est sur place toute la journée. La fête des fleurs et des abeilles, c'est à Fondette de 9h à 18h ce dimanche 31 mai. Ce samedi, c'est aussi la fête des quartiers à jouer les tours à la Rabière, Vallée Violette et dans le quartier du Maurier. Pour cette édition 2026, le thème est le voyage. Au programme, des animations pour toute la famille, des jeux coopératifs, peinture collective, parcours de motricité pour les petits, des jeux en bois, des rallyes photos. Il y aura aussi une gratiféria, un marché où tout est gratuit et où on peut donner des objets ou proposer des services, mais aussi en prendre ou en recevoir. Bref, en gros, vous donnez ce que vous voulez ou rien et vous prenez ou non ce qui vous plaît. C'est dans différents quartiers de jouer les tours ce samedi 30 mai.
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0: Dans un petit instant dans la playlist Ici Touraine, Escroc de Marine, extrait de son dernier album Cœur maladroit. Et puis on va écouter d'abord Supertramp, The Logical Song.

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0: Killing Me Softly, c'était bien sûr les Fugees. Dans quelques instants, le retour des infos à 16h dans un petit quart d'heure. Mais d'abord, il arrive avec Bronski Beat et Why.
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0: Bienvenue chez moi. C'était Florent Pagny.
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0: Bienvenue sur votre radio locale Ici Touraine. Il est précisément 16h. À 16h, les infos.
2: Plus de la moitié de la France a enregistré un record mensuel de chaleur, indique Météo France cet après-midi. Même si la canicule régresse un peu dans le nord-ouest, 11 départements restent en vigilance orange canicule. C'est levé dans le Morbihan, l'Ille-et-Vilaine et la Mayenne. Patrick Bruel ne sera pas sur scène pour le prochain concert des Enfoirés. À 67 ans, ce pilier de la troupe depuis 1993 se met en retrait de sa propre volonté, dit-il. Patrick Bruel est actuellement visé par 4 plaintes pour viol en France et une enquête judiciaire pour agression sexuelle en Belgique. La mort d'un migrant près de Calais. L'homme a tenté de monter dans un camion sur l'autoroute A16. Depuis le début de l'année, au moins 8 migrants sont morts dans cette région, essentiellement en mer. La France menacée de récession. Le PIB a reculé de 0,1% au premier trimestre par rapport au trimestre dernier, selon l'INSEE. Dans le même temps, l'inflation elle accélère. Les prix à la consommation ont augmenté de 2,4% sur un an en mai, en cause notamment la guerre au Moyen-Orient et la forte hausse des prix de l'énergie. Les temps forts de Roland-Garros aujourd'hui, le premier gros choc du tournoi, Novak Djokovic contre le Brésilien João Fonseca sur le central. Et puis à 20h15, le Français Quentin Alice va tenter de se qualifier face à l'Allemand Alexander Zverev, tête de série numéro 2. Une place en Ligue 1 se joue ce soir entre Nice et l'AS Saint-Etienne. Après le 0-0 du match aller, le suspense est toujours total. Fin du suspense avec le coup d'envoi, c'est à 20h45.
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0: Merci, l'info revient tout à l'heure à 17h. Côté météo, ça va s'arranger. Si, si, ça va s'arranger. Cette chaleur, ça va redescendre dimanche. Voilà. En attendant, aujourd'hui, on a toujours 33 à 36 degrés. On est toujours en vigilance jaune, canicule pour le département. Et on a toujours des températures, voilà, de 33 à 36 degrés cet après-midi. Pour demain, ça va redescendre un tout petit peu avec 14 à 17 degrés sur le thermomètre demain matin. Ça montera jusqu'en 31, voire 33 degrés. Avec un petit vent de nord-ouest qui va souffler modérément. Et puis quelques petits nuages d'altitude demain qui vont limiter un petit peu l'ensoleillement.
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0: Chassons ces idées noires avec Bernard Lavillier et Nicoletta.

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0: C'est à qui le tour, le tout nouveau, tout chaud titre de Mylène Farmer. Il sort aujourd'hui même. Voilà, Mylène Farmer à redécouvrir. Ça faisait longtemps qu'on avait entendu un inédit. Eh bien, c'est voilà, chose faite maintenant. Ça ne va pas nous empêcher de retrouver maintenant Les gens d'ici, la série de portraits de Victoire Jacquet. Elle vous propose, à vous aussi, nos auditeurs, eh bien, de nous parler. Et aujourd'hui, elle vous propose de faire la rencontre de Philippe alias Phil MRC, un ami de la météo ici Touraine.
1: Bonjour les amis de ici Touraine, température 8,6 degrés, taux d'humidité 74%, pression atmosphérique 1007 hectopascales. Ce matin à Huim, gare la tempête, prenez soin de vous, belle journée à toutes et à tous.
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1: Je m'appelle Philippe Morisseau, j'ai 68 ans, je suis né à Huim, j'ai été pendant 39 ans au centre hospitalier du Chinonnet, où j'ai terminé comme agent de sécurité de nuit et voilà.
3: Chaque jour, sous les photos de paysages de notre page Facebook, vous êtes des centaines de Pont-le-Voix à Bourgueil, de Fondette à Pérusson, à nous dire ce qu'il se passe dans le ciel. Rencontre avec Phil MRC sur les réseaux et sa photo d'agrumes, ou plutôt
1: Citron caviar. Ben, sur la station météo qu'il a, je n'ai aucun mérite. Hein. Il y a la température extérieure, la température intérieure, la pression atmosphérique, la vitesse du vent grâce à l'anémomètre, le taux d'humidité. Entretenir cette communauté. Mais il peut y avoir aussi des gens qui viennent une fois, qui lisent un poste et puis qui disent « Tiens, ben, après tout, cette station, c'est peut-être pas tout mal. »
3: Vous nous faites de la pub, en fait.
1: Ben oui, mais bien sûr. C'est à partir du moment où nous avons été relogés à cause d'un dégât des eaux. Il y a 2 ans, on était allé dans un gîte et là, il n'y avait pas trop de choses à faire, c'était en plein hiver. Et c'est là que j'ai commencé à suivre la météo et puis donner les relevés que j'avais. Les animateurs et les animatrices parlent simplement, c'est fraternel. Alors, dans mon rituel, c'est simple. Le matin, première chose, j'allume la cafetière pour faire couler le café, j'ouvre la porte au chat pour qu'il rentre, et puis après, je prends mon petit déjeuner et je donne la météo.
3: Ce rituel du matin a servi à se saluer en ligne, à créer une communauté. Il faut dire que la pluie et le beau temps, c'est essentiel pour beaucoup de jardiniers comme vous et comme Phil, qui a sacrément la main verte.
1: Oui, puis vous n'avez pas vu les agrumes, il y a tous les agrumes dans la serre, là. Les agrumes sont dans la serre et quand vous rentrez dans la serre, c'est hyper parfumé.
3: Bon, faut que j'aille vérifier.
1: Voilà, donc là, il y a 3 rangs d'ail et puis 2 rangs d'échalotes, 2 variétés différentes aussi. Et puis les oignons qui vont être à mettre. Les poireaux d'été, c'est plus beau que les poireaux d'hiver. Là, vous avez de la rhubarbe, je ne sais pas si vous connaissez la rhubarbe. Ouais. Oui, puis les artichauts.
3: Les quoi ?
1: Les doigts, ça fait des doigts là ?
3: Ouais.
1: Ça, c'est des mains de Bouddha, ça. Citrus medica digitata.
3: Qu'il vente, qu'il pleuve, qu'il neige, c'est vous qui chaque jour faites vivre cette page et cette radio. Philippe, c'est Phil MRC sur les réseaux. Allez, pourquoi pas lui laisser un petit commentaire aujourd'hui sous la photo du jour. Il le mérite, c'est un vrai petit soleil.
1: Vous utilisez le romarin, non ?
3: Oui.
1: Vous en voulez ?
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0: Here comes rain again. On aimerait bien, c'était Eurythmics. En attendant, vous allez pouvoir écouter dans quelques petits instants l'envie de Johnny Hallyday. Et puis on retrouvera aussi quand même extrait du dernier album de M. Pokora. On retrouvera aussi quelques petites infos sorties, des infos services aussi pour égayer votre week-end. Ce sera sur les coups de 16h30. Bon après-midi.
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0: Rien que de l'eau, Véronique Sanson.
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0: Dimanche, c'est la nouvelle édition de Chambray en mai sur l'hippodrome de Chambray-les-Tours. C'est une journée festive avec au programme des spectacles de rue, de la musique, du théâtre, des animations pour toute la famille et des performances en tout genre. Tout au long de la journée, vous aurez des ateliers participatifs, des jeux en bois et des concerts qui vous seront proposés avec entre autres le groupe La Cafetera Roja qui arrivera tout droit de Barcelone. Chambray en mai, c'est ce dimanche 31 mai toute la journée à l'hippodrome et c'est gratuit. Le groupe Shortcuts, lui, vous donne rendez-vous pour un concert réjouissant ce samedi 30 mai à la salle des fêtes de Saint-Avertin. C'est un quintet composé donc de 5 musiciens qui jouent leurs propres compositions et dont Laurence Lebourdet est la chanteuse.
2: Dans nos compositions, on retrouve de manière assez naturelle toutes les influences qui nous ont portées depuis longtemps. Il y a de la funk, de la pop, de la soul américaine, il y a des harmonies jazz, du latin jazz. Et donc au final, nos compositions, c'est un peu la somme de tout cela. Au point que parfois, nous ne savons pas nous-mêmes définir notre style, qui est forcément un style fusion, funk, soul, jazz, latin jazz.
0: Ça groove, ça joue et leur musique va vous redonner du baume au cœur. Le groupe de funk, soul, jazz, Shortcuts est allé applaudir ce samedi 30 mai. C'est à la salle des fêtes de Saint-Avertin de 16h à 18h. Rendez-vous sur la page Facebook Shortcuts Music pour en savoir plus.
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0: Nous allons continuer en musique donc avec une valse au programme, enfin même plusieurs, les valses de Vienne. Voici François Fellmann. Bon après-midi.

0: Ordinary, c'était Alex Warren. Allez, la saison des baptêmes est ouverte et le choix du prénom de bébé est un petit basique dans l'accueil du nouvel arrivant, si je puis dire. Donc, pour ne pas se tromper, Fred Ballard a confié la mission du prénom de baptême à un gars qui vient juste de changer de prénom dans l'humour en tube.
1: J'arrête Manu, terminé. Manu, c'est fini parce que Manu, c'était cool de s'appeler Manu quand j'avais 15 ans. J'étais vraiment le mec cool de la bande. Aujourd'hui, Manu, ça fait un peu...
2: Ah bah oui, c'est sûr qu'il y a des prénoms dont le diminutif est bien plus craignos que l'original. Hein. Les Gabriel alias Gabi en souffrent tous les jours. Donc on comprend qu'Emmanuel Payet ne se retrouve plus du tout dans le Manu de base.
1: Aujourd'hui, Manu, c'est un gars, il a un peu lâché l'affaire, tu vois. Il a une ratiche d'une autre couleur, là, tu vois. Ouais. Finalement, je laisse tomber, ça dérange pas Nathalie. Y a plus de mystère autour du Manu. Tu es dans une soirée, tu sais qu'il y a un gars qui s'appelle Manu qui va arriver, tu l'as jamais vu de ta vie, tu vois quand même à peu près la gueule qu'il a, le gars.
2: Ouais, c'est vrai que comme les Véro, les Valoches ou les Gégé, les Manu ont souvent des popoches sous les yeux et les dents du fond qui ne baignent plus. Mais bon, ayons aussi une pensée pour tous ces jeunes à qui on a donné des prénoms dieux.
3: Mon vrai prénom, c'est Guy. Ça veut dire que quand j'étais petit, mes parents, ils me promenaient dans un landau et il y a des gens qui le... Comment il s'appelle, ce petit ange? Et avant, il faisait Guy. Eh bien, je doute qu'il y ait des gens qui se soient dit « bien joué ». Franchement, je doute. Je pense que les gens, ils allaient vérifier dans le landau si j'avais pas 37, 38 ans, tu vois, j'avais pas été kidnappé.
2: Ah, c'est sûr qu'il y a des prénoms qui refroidissent. Hein. Et Guy Georges, c'est pas hyper chaleureux non plus. Mais l'avantage des Guy, c'est qu'on ne peut pas les affubler d'un diminutif. Non, c'est un poil handicapant. Hein. Alors que Guillermo Guise, ça, c'est un blast très marrant.
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0: Ève debout. Non, c'est Ève lève-toi plutôt, c'est quand même plus classe. Et c'était Julie Pietri. Dans quelques instants, famille ou pas famille, c'est ce que se demande Charles Doré, le tout jeune chanteur découvert dans la Star Academy. On écoutera juste après Zazie.
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0: Larsen, c'était Zazie qui vient de sortir un tout nouveau single là qui s'appelle Peu importe.
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0: Vous écoutez Ici Touraine, soyez les bienvenus, il est précisément 17h. Dans un instant, je ne serais pas étonné qu'on ferme avec Yann Meraki, mais d'abord les infos.
2: Et la fin de la vigilance orange canicule pour 3 départements de l'Ouest. Aujourd'hui, le Morbihan, l'Ille-et-Vilaine et la Mayenne repassent en jaune. Demain, ce sera autour de la Loire-Atlantique. Mais une large partie du territoire continue de suffoquer. Une dizaine de départements restent en orange, ainsi que Paris et sa petite couronne. Une vague de chaleur qui affecte le réseau ferroviaire. Le PDG de la SNCF le reconnaît aujourd'hui. La canicule est à l'origine de l'arrêt de 2 TGV Paris-Nice lundi. Un millier de voyageurs se sont retrouvés bloqués sur les voies. Pour Jean Castex, ces perturbations sont inévitables, même si la SNCF travaille sur des plans de prévention.
3: Les grosses perturbations qui sont intervenues sur le réseau sud-est lundi dernier, le lundi de la Pentecôte, sont bien le produit de la canicule qui ont détendu des fils caténaires. Je peux vous dire qu'il y a eu aussi des incidents, en particulier hier soir, liés à la canicule. Je vous rappelle dès que la température commence à avoisiner les 40 degrés température extérieure, vous avez 60 degrés sur le rail et le risque, c'est la dilatation. Là, actuellement, des agents, notamment de SNCF Réseau, parcourent incessamment l'ensemble des infrastructures pour faire de la prévention et pour révéler, que ce soit au niveau des rails, des caténaires, des appareils de signalisation, d'éventuelles faiblesses par rapport au phénomène de chaleur, qui, encore une fois, année après année, s'accentue en intensité et en nombre.
2: Météo France indique que plus de la moitié du pays a enregistré au moins un record mensuel de chaleur ces derniers jours. Sur la période du 23 au 27 mai, environ 109 records ont été enregistrés. Cartes et prévisions sur ici.fr. Prise d'assaut en cette période de canicule et confrontée à une série de noyades, les stations balnéaires de Gironde demandent aujourd'hui un coup de pouce financier aux autres collectivités pour la surveillance de ces plages. Des concerts reportés, une pièce de théâtre interrompue et aujourd'hui le retrait de la troupe des Enfoirés. La pression s'accentue autour de Patrick Bruel, visé par de nombreuses plaintes pour violences sexuelles. Plusieurs maires ont également écrit au chanteur pour lui demander d'annuler ses concerts dans leur ville. Dossier complet, là aussi, sur ici.fr. Les coureurs du Tour de France prendront un TGV inouï pour rejoindre Paris après la dernière étape de la Grande Boucle à Grenoble. Un TGV frappé des logos du Tour et de la SNCF. Les équipes ont voyagé en train pour la dernière fois en 2011 et préféré depuis le bus. Roland Garros est la tête d'affiche française de cette 6e journée. C'est Quentin Alice qui va affronter ce soir l'Allemand Alexander Zverev. Novak Djokovic, lui, se mesure en ce moment à la nouvelle pépite brésilienne. João Fonseca, le Serbe, a remporté le premier set, 6-4. Roland, marqué aussi par la chaleur. Les secouristes du tournoi sont intervenus à 28 reprises mardi, battant le précédent record établi en 2017. Et puis, qui jouera en Ligue 1 la saison prochaine, Nice ou Saint-Etienne? Réponse ce soir avec le barrage retour entre ces deux équipes. Le coup d'envoi, c'est à 20h45 à Nice.
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5: Allez, on jette un œil dans votre ciel tourangeau avec cette soirée très dégagée, très ensoleillée aussi pour profiter de son début de week-end en extérieur, pourquoi pas, puisque vous comptez 27 à 29 degrés pour les températures ce soir, 29 vos maximales du côté de Tours, d'Amboise par exemple. On va redescendre à 23 pendant la nuit, donc vous pourrez aérer tranquillement. Demain samedi, c'est du soleil pour toute la Touraine, avec 30 à 32 degrés encore une fois, mais par contre à partir de dimanche, le temps va se couvrir et les températures vont redescendre, on pourra enfin respirer. On redescendra autour de 23-24 degrés, là ce sera vraiment un peu de douceur, un peu de relâche dans cet épisode de canicule qui a quand même pas mal duré. Donc on va prendre, on va savourer parce qu'on sait pas, ça risque de remonter. En tout cas, samedi, vous pouvez être en extérieur, ce soir aussi, et dimanche, vous pourrez respirer.
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5: Dans quelques minutes, je serais pas étonné qu'on ferme qui va démarrer jusqu'à 19h. On sera ensemble, mais avant, c'est la musique de Phil Collins et de Phil Bailey. Ça s'appelle Easy Lover, il est 17h04.

0: Easy Lover avec les voisins de prénom, Phil Collins et Phil Bailey. Je dis ça parce que c'est la fête des voisins ce soir. Alors, il y en a peut-être parmi vous qui sont en train déjà de préparer le truc. Eh bien, écoutez, ici Touraine, comme ça, on commence la fête ensemble.
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0: Jusqu'à 19h, avec pour vous accueillir au 38-10-20, Céline et son grand sourire. Qui réalise cette émission, c'est Anthony aujourd'hui. Et puis, autour de la table, mes voisins de table d'ailleurs. Fête des voisins oblige, j'ai pris les meilleurs.
3: Ah oui,
4: ah ouais. Ah oui, c'est sûr. Ah oui. Du vendredi.
0: Voilà, les meilleurs du vendredi et du vendredi avec moi. Alors là, on resserre les taux.
3: Et du mois de mai.
0: Johan Chancerel est avec nous.
5: Bonsoir.
0: Salut Johan.
5: Bonsoir.
0: Éducateur canin, à jouer les tours, mais partout dans le monde.
5: Oh,
0: à
5: oui.
0: partir du moment où on vous fait venir, il n'y a pas de problème.
5: Oui, bah, si vous voulez me faire venir à la Réunion avec grand plaisir, il faudra juste payer voilà. le billet, quoi.
0: Ouais, mais pas de problème. Je connais plein de gens qui seraient très intéressés
5: à
0: la Réunion.
5: Écoutez, alors là, on veut bien les contacts.
0: Donc pour l'instant, vous êtes en Touraine et ça, c'est pour le plaisir des Tourangeaux qui auraient envie voilà, de mieux comprendre leur tour.
5: C'est ça.
0: Et de mieux travailler ensemble, enfin de mieux évoluer ensemble.
5: Se faire accompagner dans l'éducation de leur chiot, dans la rééducation de leur chien, ou même dans quel chien adopter en refuge ou en élevage. Bref, le domaine du chien. Je suis là pour vous conseiller, vous accompagner.
0: Parfait. Bon, pour l'instant, vous êtes là pour l'émission avec nous, moi jusqu'à 19h déjà. Oui. Et il y aura des tips d'ailleurs, je crois.
5: Il y aura des petits tips.
0: Mais on ne va pas tout balancer tout de suite. Teaser oblige. Thierry Imbert est avec nous.
6: Oui, salut, bonsoir.
0: Thierry, chapeau prog. Balle enchante, ce qui s'est bien passé cette année.
6: C'est très très très bien passé.
0: Et là, on transfère sur le prochain. Le prochain, c'est l'été.
6: Le prochain, c'est un été à Beauverger. Ouais. C'est 5 samedis, type guinguette, avec concerts, animation, danse sportive et un DJ pour finir la soirée en beauté, en dansant.
0: Un peu comme à Chambord, quoi.
6: Ouais, carrément comme à Chambord.
0: DJ Snake tremble, DJ Snake.
6: Oui. N'allez pas à Chambord, restez sur Ballon-Miré.
0: Bien sûr. Ouais. T'es à Beaujardin, impeccable. Oui. Beauverger.
6: Ouais, Beaujardin, c'est pas le même endroit.
0: Vous ne vous trompez pas. Beauverger. Et là, on est prêt sur la prog, tout ça, on est OK.
6: On est prêt, on est OK, on n'attend plus que le public.
0: Parfait.
6: Et pour la chaleur, c'est fait déjà.
0: On rappelle les dates?
6: Alors, on rappelle les dates, merci. Le 4 juillet, le 18 juillet,
0: pour que j'ai le temps de boire,
6: le 1er août, ouais, je me doute bien, ouais. Le 15 août et le 29 août. Mais entre ces dates-là, il reste 4 week-ends de l'été. Quand même, on bosse avec la ville et les services culturels de Ballon. Il y a 3 ciné en plein air et le théâtre de Lente. Donc, on a 9 week-ends tout l'été. À Ballon-Miré. N'allez pas à Chambord.
7: Prendre un petit pied-à-terre au camping.
6: Oui,
7: ou,
6: au camping, ou il me reste de la place à la maison. Oui, il y a un jardin, on peut mettre des toiles, tout ça. Ouais.
0: Belle idée de notre atout charme et globe-trotteuse et tout ce que vous voulez. De toute façon, Camille sait tout faire. Vous savez tout faire, Camille Lamiel. Bonjour.
8: Bonjour.
0: Et en plus, voilà, le camping, ça vous connaît.
8: Ouais, aussi.
0: Il n'y a pas longtemps, madame était en road trip, figurez-vous. Elle prend son petit van, elle parcourt la France. Voilà.
8: J'aime.
0: Bah ouais, nous aussi, on aimerait bien.
8: Mais venez,
0: vous avez un van allongé. On peut venir à combien?
8: Écoute, on peut dormir à 4 dedans.
6: Ah bon, c'est parti, on fait quoi ce soir?
8: On peut se déplacer aussi.
0: Je propose, on fait gagner à nos auditeurs. Comme ça, on vient tous.
8: Alors, on va laisser participer les gens plutôt de pas trop grande taille, parce qu'on rentre pas à 4 grands dedans.
0: C'est 4 petits. On a du beau monde aujourd'hui, on vous fera gagner votre bouquet de fleurs pour la fête des mères. C'est ce week-end, n'oubliez pas le petit message, le petit coup de fil si vous n'êtes pas proche de vos mamans. Sinon, on passe les voir et on leur offre par exemple un bouquet de fleurs. Vous l'aurez peut-être gagné avec nous, ce qui vous économise un peu d'argent et comme ça, vous pourrez acheter peut-être un soin, autre chose, ou juste faire plaisir. Ça, on joue dans quelques instants pour le gagner, ce bouquet de fleurs à retirer chez nos partenaires de Fleurs au Naturel. Et puis, on aura aussi plein d'autres choses à vous raconter, puisque... On va parler un peu de Chambray en mai, on va parler aussi de gospel aujourd'hui, et puis vous aurez des gens à nous présenter, des infos à nous donner, et tout ça, ça arrive dans les 2 heures qu'on va passer ensemble. Je vais bientôt tousser, donc je laisse tout de suite partir le jingle.
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0: 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J'ai toussé, c'est bon, mais j'ai la voix enraillée maintenant. Enrayé d'ailleurs comme à 17h13, la route en Touraine. C'est un peu le bazar. Hein. C'est le bazar notamment quand vous venez de Vouvray jusqu'à Rochecorbon sur le quai de la Loire. C'est le bazar aussi quand on arrive au niveau de Tours Nord, quai de la Loire toujours. Autour de la plage Jean Jaurès comme tous les jours, le boulevard Tonnelay. Et puis ensuite vers Jouer-les-Tours, à ce moment-là c'est sur le boulevard Jean Jaurès que c'est ralenti en ce moment. Du côté d'Amboise, c'est comme d'habitude, c'est sur le quai aussi et sur le pont Maréchal Leclerc que vous avez quelques petits problèmes de circulation. Vous avez d'autres petits ralentissements sur l'avenue de la gare à Montbazon également, et puis quand on remonte vers le nord-ouest, on a un ralentissement entre Saint-Roch et Pernay, et puis un autre ralentissement à l'entrée du Sérin, le Sérin à côté de Semblançay. Et puis un dernier dans ce même coin entre Charentilly et Semblançay, aussi sur la communale qui traverse la Charentilly. Donc je dis pas de bêtises, hein, j'ai bien dit, oui c'est ça que j'ai dit, Charentilly, Semblançay. Tout à fait, si vous constatez quoi que ce soit d'anormal, vous n'hésitez pas, on a un seul numéro pour faire la route ensemble et c'est le 02 47 38 10 20. D'ailleurs tiens, hey, vous êtes au volant, vous faites comme Louane. Louane, elle est en train de conduire et c'est son nouveau titre.
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1: Oui, mais prudemment, avec l'OM, 17h17 avec Issy Touraine.
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1: Jusqu'à 19h avec du beau monde autour de la table. Et il y a Johan Chancerel,
12: oui.
1: Il y a Thierry Humbert et il y a Camille Lamiel,
12: oui,
1: avec nous aujourd'hui. Et on va essayer de vous faire trouver aujourd'hui un lieu.
12: Ah bah oui.
1: On cherche un lieu où on y pratique une activité, par exemple. On a trois indices pour vous aider justement à retrouver ce lieu, qui n'est pas simple, mais je sais que vous aurez la réponse. Le numéro, c'est 02 47 38 10 20. Pour jouer avec nous, tentez de remporter votre bouquet de fleurs pour la fête des mères, puisque c'est ce week-end. Et là, c'est la grande classe d'arriver avec votre bouquet de fleurs que vous irez retirer chez notre partenaire de Fleurs au Naturel, dans une des 6 boutiques de l'agglo autour Angèle, ou bien même la boutique de Vendôme, si vous êtes un peu plus au nord. Vous aurez donc la chance de pouvoir composer votre bouquet aux fleurs au naturel pour pouvoir l'offrir à votre maman. Mais si pour ça, il faut gagner, il faut trouver le lieu qu'on cherche. Et pour le trouver, on a le premier indice de Camille.
13: Oh yes.
1: Alors, on écoute
13: bien. Attention. Entre tribune et pelouse, un lieu où l'on entend le top départ comme un frisson partagé par tous.
1: Ouais,
12: ouais. Mm-hmm.
1: Ça reste encore un peu.
13: Le mien n'est pas le plus évident.
1: C'est pas le plus évident. Johan, peut-être le vôtre va nous aider.
14: Allez, pour le petit bouquet pour maman, on y fait des tours sans jamais tourner en rond, guidé par la vitesse et le souffle des champions en kazakh.
1: Ah, ça y est, là on a déjà un mot qui nous aide. Sans jamais tourner en rond, ça dépend comment on voit la chose. Hein.
14: Enfin, bon.
1: Thierry, votre dernier.
15: Eh, ça devrait aider.
1: Ouais.
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1: Ouais, je crois que celui-là, il a tout donné. 02 47 38 10 20. Si vraiment vous aviez besoin d'avoir un indice supplémentaire sonore, peut-être pour vous aider à trouver le lieu que l'on cherche, j'ai ça moi pour vous.

0: bien.
1: C'est trop génial.
0: C'est trop génial. Oh. Voilà, 02 47 38 10 20. Il y a un bouquet pour la fête des mères à gagner, à retirer chez nos partenaires de Fleurs au Naturel. On cherche donc un lieu, s'il vous plaît. On écoute Une femme avec une femme, c'est Mécano.

0: Avec un nom, une femme, avec une femme, 17h25, ici Touraine.
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0: Et on joue ensemble pour vous faire découvrir un lieu et pour vous faire gagner surtout votre bouquet de fleurs à retirer chez nos partenaires de Fleurs au Naturel. C'est dans le cadre de la fête des mères qui a lieu ce week-end, évidemment. Ou alors la fête des voisins, mais en retard, parce que c'est ce soir la fête des voisins. Donc, vaut mieux que vous ayez votre bouquet pour la fête des mères, ça passe mieux. Vous pourrez le composer vous-même dans une des 6 boutiques de l'Aglo Tourangelle ou la boutique de Vendôme, si vous êtes plus près de Vendôme. On est ensemble jusqu'à 19h. Il y a toujours Johan Chancerel, oui. Il y a toujours Thierry Imbert et Camille Lamiel qui vous ont aidé avec des indices. Et puis mon indice, que le cheval c'est trop génial, qui a peut-être aidé Daniel de Tours qui joue avec nous. Salut Daniel.
3: Oui, bonjour Yann, bonjour à toute l'équipe.
4: Bonjour. Bonjour.
0: Ouais, ça va bien et vous ?
3: Ça va, impeccable.
0: Chaudement.
3: Trop chaud, quoi.
0: Ouais, voilà. Mon cher Daniel, vous l'avez trouvé le lieu que l'on cherche ?
3: Oui, c'est un hippodrome.
0: Oui,
4: ouais, bravo.
0: Ah, bravo, oui. Daniel. Ah, oui. C'est quel indice qui vous a mis sur la voie ? C'est celui qui.
3: Les sabots et puis tourne en rond.
0: Ah ouais.
5: Oh non, c'était donc,
0: finalement,
5: le mien. C'était
0: le mien, oui. Vous voyez, Camille, votre indice, bon top départ, ok, mais ça suffisait pas. Donc
5: choisir.
0: Daniel, vous avez bien trouvé l'hippodrome que l'on cherche évidemment, puisqu'on ira faire un tour tout à l'heure du côté de Chambray en mai, et qu'il y a un hippodrome à Chambray, forcément. Donc on l'a mis en avant. Vous avez gagné votre bouquet de fleurs. Vous pourrez fêter les mamans.
3: Eh ben, je vous remercie beaucoup.
0: Et vous irez le chercher dans une des 6 boutiques de l'Aglo Tourangelle ou à Vendôme. Vous êtes à Tours, donc plutôt à Tours, hein, peut-être pour
3: à
0: vous.
3: À Tours, Tours Centre, oui.
0: Voilà, chez nos partenaires de Fleurs au Naturel. Bravo à vous, Daniel. Il y a quoi de prévu ce week-end ?
3: Ah ben, si c'est ce tour-là, on va rester à la maison. Hein.
0: Ouais, tranquillement.
3: Le matin, ça va, mais sinon, il fait trop chaud.
0: Ouais. Ouais, ouais.
5: Oh, dimanche, c'est mieux. Dimanche, on perd.
0: Ouais, mais dimanche, il risque de pleuvoir. On sait jamais. Hein.
4: Ça ferait du bien. Ça ferait du bien.
0: On l'a fait à la Tahiti douche.
4: Non, oui, c'est ça.
0: Je peux.
4: Ça, c'est une bonne idée. Ça.
5: Après, il y a des gens qui
0: je cite d'autres marques. Ça existe toujours. Ça comme truc.
4: Alors, on fait Dove,
0: Axfa. Voilà. Comme ça, il y en a eu 3-4.
5: Voilà.
0: Non, parce que j'étais pas sûr que ça existe encore avec Farcom. On sait jamais. Il faut pas citer trop de marques. Une seule, on n'a pas le droit. 3, on peut. Donc, vous irez voilà prendre l'eau tranquillement, Daniel, vous rafraîchir. Et puis, bonne fête aux mamans qui vous entourent. Oui.
3: Mais s'il pleut à 4 dans le van, on va être juste. Hein, ça va être
0: c'est ça.
5: Je viens avec vous quand même.
0: Hein, sachant que Camille, voilà, il faut qu'elle vienne quand même. Donc on n'est plus que 3 déjà, Daniel.
5: Si, soyons fous.
0: On vous compte.
3: D'accord, ok.
0: Passez un bon week-end.
3: Ça m'amènera le bouquet de fleurs.
0: Ah, bah voilà.
5: Ah, parfait. Je prends. Je valide.
0: Bien joué, Daniel. Allez. Bon week-end à vous. À bientôt.
3: À bientôt. Merci.
0: Salut, Daniel.
3: Au revoir.
0: Coldplay pour la musique. Feels like I'm falling in love.

0: Le groupe Coldplay avec ce titre Feels Like I'm Falling in Love. Il est 17h31.
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0: Allez, j'ai deux, trois bons plans à vous faire noter. Cette année, c'est la 20e édition du Festival des Roses de Chédigny. À cette occasion, vous pourrez redécouvrir dans les rues du village une rétrospective des affiches des éditions précédentes, qu'elles sont belles. Le festival accueillera également le baptême de la rose, entre guillemets, Gonzac Saint-Brice. On lui fait un petit hommage, une séance de dédicace du livre Le Jardin de Curé, Réjouir le corps et l'esprit, écrit par Xavier Mathias. Et puis une soixantaine d'exposants et d'artistes. C'est samedi et dimanche, donc, à Chédigny. Et puis, l'événement sportif du week-end et de votre radio aussi, ici Touraine, puisqu'on est partenaire de cet événement, c'est la 29e édition du tournoi de rugby Howardington Sevens. C'est le tournoi international de rugby à 7 avec plus de 2000 joueurs et joueuses qui sont attendus au stade de la Vallée du Cher. Il y aura des équipes d'Ukraine, des équipes aussi de Suisse. Et puis ça dure jusqu'à dimanche et vous retrouvez tout le programme des matchs sur le site howardingtonsevens.com. Et puis enfin, ce samedi à l'Arcé, on vous donne rendez-vous pour la nouvelle édition de la Fête du Jeu. C'est de 10h à 17h à la Ludothèque de l'Arcé, événement gratuit ouvert à tous, au programme des jeux vidéo, des ateliers ludiques, des challenges. Cette année, et vous venez jouer autour du thème sens et différence, une journée conviviale et inclusive pour partager, découvrir et puis s'amuser ensemble, que ce soit en famille ou entre amis. Vous êtes au complet ? Ça tombe bien, parce que nous on a un truc à vous rajouter encore ce week-end. Il y a des choses qui se passent et on va en parler dans quelques secondes.
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0: Toujours en bonne compagnie avec Yoann Chancerelle, oui. Avec Thierry Humbert, avec Camille Lamiel, avec Anthony qui réalise cette émission, et puis Céline qui vous accueille 38-10-20, et notre invité surtout, puisque je vous l'ai dit, il n'y a pas que ce que je viens de vous raconter ce week-end, il y a tellement de belles choses, mais il y a surtout Chambray en mai, et on a la chance d'en parler avec Stéphanie Villeneuve. Vous êtes directrice des affaires culturelles de Chambray, de la ville de Chambray, hein, pas que de Chambray, de la ville de Chambray. Mmh. Et donc Stéphanie Villeneuve, vous venez nous parler de Chambray en mai, qui a lieu ce samedi 30, justement.
3: Tout à fait, ce samedi 30.
0: À l'hippodrome de Chambray, c'est exact. Pourquoi on a fait découvrir tout à l'heure ce lieu fantastique qu'est l'hippodrome de Chambray-les-Tours. Il y aura des concerts, il y aura du théâtre, l'objectif c'est d'amener un maximum de personnes à festoyer à Chambray pour fêter un peu l'entrée dans l'été.
3: Exactement. C'est l'origine d'ailleurs de cette fête.
0: C'est
3: une fête de printemps. Qu'est-ce que vous êtes fort.
0: Merci, c'est gentil.
4: Ne lui dites pas trop fort parce que après ça va être terrible.
0: Vous aimez.
3: En tout cas, c'est une fête pour toute la famille, effectivement. Ouais. Pour les petits, pour les grands, pour les moyens. Et il y en a pour tout le monde en termes de diversité, de propositions, du théâtre, de la marionnette, de la déambulation, du chant, de la danse, etc.
0: Du bal. On peut danser ensemble,
3: ouais. Du karaoké géant en live.
0: Ah, vous avez pas vu ça par une radio assez sympa du coin qui fait des grands karaokés, non ?
3: Il paraît que vous faites un excellent karaoké.
0: Merci, c'est gentil. Non, parce que je trouvais que l'idée était bonne, c'est pour ça. Donc Stéphanie, donc oui, c'est pluridisciplinaire, c'est aussi donc pluripublic, si on peut dire. Tout ça, ça a un coût. On va être obligé de débourser des sommes pas possibles pour venir voir tout ça.
3: Pas du tout.
0: C'est gratos.
3: Tout est gratuit.
0: Ah,
4: c'est magnifique. Oh, wow.
0: Ça, c'est la classe.
3: Oui, voilà. C'est pour ça que c'est ouvert à tous, non seulement les petits et grands, mais toutes les bourses, puisque c'est gratuit. Et à part, effectivement, éventuellement pour se nourrir et pour s'hydrater, mais sinon, tout est absolument gratuit.
0: Non, parce qu'on disait, voilà, il y aura du théâtre, il y aura du chant, il y aura. Mais en fait, c'est plusieurs compagnies de théâtre, c'est plusieurs groupes qui viennent faire des concerts. Mm-hmm. C'est vraiment, il y a vraiment toute la journée, on va pouvoir vivre au rythme, en fait, de ce Chambray en mai. Que vous avez imaginé un peu comme un festival d'itinérance, mais l'itinérance elle est dans les disciplines, au lieu d'être finalement dans les lieux.
3: Voilà, on reste sur le même lieu, mais avec en différents points d'ailleurs de l'hippodrome. On s'est installé complètement sur l'hippodrome, mmh. Et effectivement, non seulement on pourra déambuler, mais on pourra être aussi dans l'action, puisqu'il y a du spectacle interactif.
0: Thierry, une petite question pour Stéphanie.
4: Oui, mais effectivement, comme ça va être pluriculturel, comment vous faites le choix des compagnies ? Est-ce que c'est des compagnies essentiellement locales, régionales, ou est-ce qu'on va aller chercher plus loin ?
3: On essaye toujours de privilégier quand même le local, et puis on va chercher un petit peu plus loin les talents, et puis on essaye de faire une programmation qui est cohérente et variée. Donc voilà, évidemment, chaque année, il faut que ça se renouvelle. On va chercher, évidemment, dans toutes les régions de la France. Voire même d'ailleurs avec la Cafetera Roja,
0: oui.
3: Un peu plus loin que la France.
0: Qui sera le groupe qui fera le concert de 21h30 précisément. Et d'ailleurs, on en a un petit extrait, tiens, allez hop.

0: plus génial dans tout ça, c'est que c'est vous qui l'avez dit. Comme ça, j'ai pas été obligé de me planter sur la prononciation.
1: Vous n'y arrivez
0: ça
1: pas,
0: fait très longtemps que je connais ce groupe. J'ai eu la chance, plus jeune, de pouvoir jouer à leur côté sur une scène. Et j'ai jamais su le dire. Cafetera Roja.
1: Si, bravo.
0: Ouais, mais il faut prendre son temps.
1: Voilà.
0: Sinon, on dit la Cafetera Roja. Et ça marche aussi. En tout cas, c'est un super groupe. Pop rock, hip hop, plein d'influences. Et en plus, ce groupe est formé de plusieurs personnalités d'univers et surtout de pays différents aussi.
2: Exactement.
0: Hein. C'est un peu l'auberge espagnole de la musique.
2: Absolument, hein, à Barcelone.
0: Et complètement.
2: Et puis la France, l'Allemagne, enfin c'est un groupe européen quoi.
0: Non, et puis ça va être une vraie fête en tout cas. Petite question aussi.
3: Une question beaucoup plus pratique.
0: Allez-y.
3: Parce que vous avez parlé de se restaurer, s'hydrater.
2: Mm-hmm.
3: Ce week-end il va faire hyper chaud. Mm-hmm. Si on emmène mamie, maman, quelqu'un en fauteuil, est-ce qu'il faut prévoir des trucs, faut s'équiper ou est-ce que...
2: D'une gourde éventuellement, parce qu'on a mis des points d'eau potable, okay, justement pour pouvoir avoir accès facilement à l'eau. Puis on a un petit peu déplacé quand même les spectacles à l'ombre. On s'est adapté un petit peu aujourd'hui avec un petit brumisateur. Avec,
3: il faut venir avec le grand chapeau.
2: Il faut venir avec le chapeau. Exactement. Et la crème solaire, voilà.
0: A priori, il fera encore un peu chaud, mais les températures descendent pour dimanche. Donc peut-être que dans la journée de samedi, ça va se calmer un petit peu et... On pourra respirer en tout cas du côté de Chambéry.
2: Ça se couvre un petit peu. Donc normalement on devrait rester au sec, mais comme ça se couvre un petit peu, ça va aller.
0: Johan, vous avez une question ?
4: Oui, je sais pas si ça a été dit tout à l'heure, ça finit à quelle heure ? On s'amuse jusqu'à quelle heure ?
2: On s'amuse environ jusqu'à 23h30 minuit.
4: De quoi bien s'amuser ?
0: Jusqu'au bout de la night, comme on dit. Personne dit ça, il y a que moi.
1: Si je l'ai dit aussi, moi.
2: Les anciens, disons.
0: Comment ?
2: Non, rien.
1: Vous avez dit des anciens, je crois.
0: Ah oui, d'accord. Moi, je croyais qu'il y avait une surprise dans la prog. Non, c'était juste pour tailler.
2: Une surprise, effectivement, pour terminer un très, très beau spectacle de feu par la compagnie Mandalite. Ça va être très, très beau.
0: Ça sera justement la dernière grande animation qu'on pourra découvrir. La petite surprise, en tout cas. Merci beaucoup, Stéphanie. Et puis, on vous souhaite un super Chambéry en mai, alors. C'est demain.
2: Oui, tout à fait, à partir de 14h.
0: Et oui, 13h45, un petit discours si on veut assister. Sinon, c'est 14h qu'on commence à déambuler avec les Trimardeurs et la locomobile.
2: Unisson.
0: À partir de 14h, Chambéry-en-Mai, c'est gratuit. Allez-y à l'hippodrome de Chambéry-les-Tours. Ça va être une super journée à passer ensemble. Merci beaucoup, Stéphanie Villeneuve. Et puis, bon festival à vous.
2: Merci.
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0: Et une petite prière d'Axel Red pour que tout se passe bien et qu'il fasse bon et qu'on profite de cette belle journée. Axel Red, 17h38.

0: Ma prière Axel Red avec Ici Touraine. Faisons un petit tour du côté de vos conditions mobilité Bustram en temps réel. C'est avec le PC Fil Bleu et avec vous Sindra, bonsoir.
1: Oui, bonsoir Yann.
0: Comment ça se passe pour les bus et les trams sur la métropole aujourd'hui ?
1: Bah écoutez, dans l'ensemble, ça se passe plutôt pas mal. Nous avons un retard à prévoir sur la ligne 30, donc notamment celui de 17h12 de Ballengare direction Trousseau. Environ une petite quinzaine de minutes de retard à prévoir. Événement ce week-end, donc à l'occasion de l'événement Vétiloire, qui débutera ce soir à partir de 19h30 jusqu'au dimanche inclus. Nous avons des déviations à prévoir sur les lignes qui passent par le centre-ville. Cela concerne la ligne 2, 3, 5, 10, 11, 14, 15, 50, N1 et N2. Donc tout le détail, vous l'avez bien évidemment sur le site ou l'application Fil Bleu dans la rubrique Infotrafic.
0: Merci beaucoup Sindra, bon week-end à vous.
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0: Jusqu'à 19h ensemble pour Je répète, on est confirme avec autour de la table Johan Chancerelle, Thierry Humbert et Camille Lamiel. Et nous avons le plaisir de recevoir nos invités de gospel aujourd'hui, s'il vous plaît. C'est Philippe Fouillet et puis Dali qui sont avec nous ce soir. Bonsoir, bonsoir à tous les deux.
6: Bonsoir.
7: Bonsoir Yann.
0: Donc gospel aujourd'hui, monsieur Fouillet, Philippe, c'est vous qui introduisez le truc. Vous m'avez dit, moi je veux introduire le truc, dites-nous.
7: Alors je vais introduire le truc.
0: Je vous laisse faire, normalement c'est mon boulot, mais là vous aviez envie de le faire, je veux pas.
7: On vient vous voir pour plein de choses. Alors ouais. Je pense que le gospel vous connaissez, oui. Et dimanche prochain, 31 à 18h, il va se passer quelque chose de fabuleux à la salle Télème. Oui. Tout le monde connaît la salle Télème,
0: oui, bien sûr.
7: À l'université. Il va y avoir un show de 2 heures de gospel avec 160 choristes. Ce show sera effectivement public, avec des prix modiques. Il reste encore quelques places, donc il faut vraiment se dépêcher.
0: On va chercher sur le site eloasso.com.
7: Absolument.
0: Et on tape site. Gospel aujourd'hui, normalement on devrait vous trouver.
7: Exactement. Et donc il va y avoir un premier show, mais avant de juste parler du show, je vais parler de Gospel aujourd'hui, qui est une association qui a bientôt 25 ans l'année prochaine, donc on reviendra vous voir l'année prochaine pour parler de 25 ans.
0: Pour fêter ça, modération aussi.
7: Avec modération, cette association a 25 ans, et c'est 160 choristes qui nous font confiance. Ouais. Et sur ces 160 choristes, nous avons 5 groupes différents. Un groupe que représente aujourd'hui Dali, mais aussi 4 autres groupes qui ont toutes des connotations et des environnements un petit peu différents, des univers différents. C'est ça qui fait notre richesse. Et puis aussi, c'est qu'il y a tout âge dans notre association. Il faut dire aussi que c'est l'association la plus grande de la région centre. Donc, des spectacles comme ça, c'est vrai que vous n'en verrez pas beaucoup dans notre région.
0: Combat.
7: Voilà. Et puis, il va y avoir, pour revenir à dimanche à 18h, un spectacle en 2 parties. Un spectacle où vous allez voir en première partie un groupe de semi-professionnels qui sont présents avec nous. Ils sont 8 à peu près. Un autre groupe où vous allez voir, là, ils sont aux alentours de 70, et vous allez voir un gospel. Alors, gospel d'aujourd'hui, je rappelle, nous, on fait que du gospel contemporain.
0: Oui, c'est dans le titre, effectivement, c'est musique contemporaine.
7: Voilà. Et une deuxième partie où il va y avoir un programme très particulier, et c'est là où Dali va rentrer en jeu, puisque ça a été la directrice artistique, et c'est la directrice artistique de cette deuxième partie. Et je lui laisse
0: alors,
7: la parole.
0: Alors, juste avant d'arriver sur cette deuxième partie, New Gospel Area, c'est qui s'occupe de ça, et c'est laquelle des parties que vous, c'est votre partie Dali? Eh ben, avant que vous nous en parliez, on écoute un petit extrait des répètes. J'ai été piocher ça un petit peu sur le net. Mmh. Comme ça, on aura une petite idée, en gros, de ce que ça donne.

0: Et vous avez bien monté le truc, parce que comme ça, c'est vraiment des petits bouts comme ça d'épices. On a envie d'avoir le menu complet. Oui. On veut tout venir voir. Et ça, c'est votre partie, donc, hein, New Gospel Area.
1: New Gospel Area, c'est un concert qu'on avait envie de mettre en place avec mes deux amis, Gilles et Julien, qui sont les chefs de chœur de Rejoice, Séraphim, et je suis la chef de chœur de Rainbow, chorale féminine, et Séraphim est une chorale masculine. Rejoice étant une chorale mixte, et ça fait très longtemps avec Gilles et Julien qu'on bosse ensemble, notamment auparavant dans un groupe professionnel qui s'appelait Shailene, et j'ai eu envie qu'on crée un concert de gospel interactif avec de la danse et de la musique urbaine, gospel urbain, et on a fait appel à des associations de danse de Tours avec des super professionnels qui vont venir danser.
0: Et là,
1: nous.
0: La petite surprise,
1: exactement,
0: du chef,
1: ça va être
0: c'est qu'on ne verra pas que des chanteurs, on verra aussi des danseurs sur scène.
1: Donc,
0: effectivement.
1: Ouais. C'est trois chorales réunies qui vont faire une sorte de show avec une certaine mise en scène, avec des couleurs particulières. Tout a été pensé et ça va être extraordinaire. On a très très hâte de partager ça avec le public.
0: On continue d'en parler ensemble. On écoute Baltimore à Tarzan Boy et après on développe encore un petit peu cette soirée spéciale du 31 mai, donc à la salle Télème. Et puis on parlera aussi d'un stage, je crois, qui est dans les tuyaux, justement. Ça sera juste après Tarzan Boy.

0: Baltimora, Tarzan Boy à l'instant avec Ici Touraine.
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0: Toujours avec nos invités, pour je serais pas étonné qu'on ferme, mais jusqu'à 19h avec Johan Chancerelle autour de la table, avec Thierry Imbert, avec Camille Lamiel, et nos deux invités Philippe Fouillet et Dali, qui viennent nous parler de gospel aujourd'hui, et de cette date du 31 mai, c'est dimanche, c'est à 18h, salle Télém à Tours, à l'université, du gospel, du bon son, des belles voix, et même de la danse aussi. Bref, vous serez forcément ravis, et en plus, comme dimanche, les températures chutent et qu'il fait un peu moins beau, on sera mieux à écouter du gospel et à profiter de cette belle après-midi. Tout ça, ça a lieu le 31 mai, mais alors, il y a une autre surprise aussi qui nous attend cet été.
3: Oui, alors nous allons faire, et on fait ça tous les deux ans, donc il faut venir vraiment faire ce stage. C'est un grand stage qui va être organisé du 10 juillet au 13 juillet, avec un feu d'artifice le 13 juillet à la salle Cassiopée de Vénier, où justement ce que nous allons travailler pendant ce stage va être offert au public. Nous avons
0: On a parlé là de venir vous voir, de vous écouter. Mais là, c'est à nous de prendre un peu la parole, la voix à ce moment-là.
4: Alors, tout le monde est vraiment bienvenu à ce stage, que vous soyez amateur ou pas de gospel, que vous chantiez ou non. En fait, si vous avez envie de passer un moment de partage exceptionnel, faut venir à ce stage. En fait, la particularité de Gospel Aujourd'hui, c'est de faire intervenir des personnes, des pointures du gospel contemporain. Mmh. Et là, c'est trois personnes qui viennent de UK, donc Wayne Ellington, Angel Morgan et Volney Morgan, qui sont en couple pour les deux derniers. Et voilà.
0: Trois personnes du Royaume-Uni.
4: Exactement.
0: Et on a oublié de dire que c'était le 16e Tour Summer Gospel. Il faut le rappeler quand même, au moins que ça reste en tête. Tour Summer Gospel, voilà. Ça c'est du 10 au 13 juillet. Donc ces pointures-là se déplacent
4: venir partager leur passion avec nous. C'est des gens qui sont connus à l'international, qui sont exceptionnels, qui sont des pédagogues et des humains merveilleux. Et vous allez pouvoir ensuite partager ce que vous avez appris lors du concert à Cassiopée.
0: Thierry, une question pour vous.
5: Même si on n'a pas de prédisposition à chanter, on peut venir.
4: Oui, tout à fait.
5: Ouais. Faut juste pas avoir peur de rencontrer ces trois. De pas avoir cette.
3: Vous avez mon
5: cette honte.
3: Vous avez mon exemple. Ouais. Moi, je suis un exemple. Voilà, je sentais pas du gospel, mais c'est effectivement ce qui m'a attiré.
5: D'accord.
4: Oui, et puis oui, tout à fait. Et puis, enfin, moi, étant chef de chœur et coach vocal, vraiment, je peux vous dire qu'il y a aucun problème. Vous allez vraiment vous intégrer. Votre voix va se magnifier au cours des jours, et vous allez voir que ça roule.
0: Découvrir peut-être un talent, Thierry.
5: Oui, il serait temps.
0: Camille d'abord, Johan après.
6: Oui. Alors, au-delà du stage, qu'on ait effectivement des conditions déjà. Je le regardais.
0: Oui, mais on a
6: est-ce qu'il est possible de rejoindre votre asso et de se mettre à chanter à la rentrée, par exemple?
4: Exactement.
6: Comment on peut faire ou quoi
4: Tout à fait.
3: Oui, alors c'est tout à fait simple. Notre association, elle est ouverte. Et dès la rentrée, d'ailleurs la rentrée sera aux alentours de mi-septembre, comme d'habitude, vous pouvez vous inscrire sur Hello Asso. D'accord. Et l'OASSO, c'est pas uniquement pour acheter des billets, c'est aussi pour les inscriptions. Et puis on vous incite, bien sûr, à regarder par exemple Instagram, bien sûr, vous tapez Gospel Aujourd'hui, ou bien vous allez sur Facebook et vous allez avoir toutes les modalités d'inscription à notre magnifique groupe. Et je rappelle juste que c'est à la salle Oke Games, ce stage, donc c'est bien dans Tours et c'est vraiment proche de toutes les restaurants et on peut faire la fête le soir.
0: Donc on récapitule, on peut s'inscrire pour pouvoir pratiquer toute l'année avec Gospel Aujourd'hui. On peut s'inscrire donc à ce stage pour déjà faire une petite découverte entre le 10 et le 13 juillet. Et ça, en plus, on aura des artistes du Royaume-Uni juste là pour nous aider, nous encadrer, nous donner leurs petits tips. Et surtout, on peut commencer aussi à se faire plaisir dès dimanche, le 31 mai, à la salle Télém, pour aller voir ce grand concert, ce show même, avec notamment vous et le New Gospel Area, qui sera présent ce soir-là, le 31 mai.
3: Merci beaucoup, merci à vous. Yann, et merci à vos chroniqueurs.
0: Merci à vous. C'est avec plaisir et que le gospel résonne en Touraine. Merci à vous.
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0: Juste avant les infos de 18h, c'est Jamiroquai et Virtual Insanity.

0: Jamiroquai et Virtual Insanity à l'instant avec Ici Touraine.
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0: Vous écoutez Ici Touraine, il est 18h. Le journal avec vous, Virginie Vandeville. Bonsoir.
2: Bonsoir Yann, bonsoir à tous. L'incendie de l'immeuble dans le Vieux Tour est désormais éteint. Il a fallu une bonne partie de la journée pour que les pompiers en viennent à bout. Le feu s'est déclaré dans ce bâtiment de 2 étages squatté de la rue de l'Hôpital vers 2h30 ce matin avant de se propager à 2 autres immeubles et appartements adjacents. Pas de blessés, mais 28 personnes ont été évacuées et ne regagneront pas leur domicile jusqu'à nouvel ordre. Pour l'instant, on ne connaît pas l'origine de cet incendie. L'enquête démarre tout juste. Ce que l'on sait en revanche, Eva Kling, bonsoir.
3: Bonsoir Virginie, bonsoir à tous.
2: C'est que l'immeuble faisait l'objet depuis quelques années déjà d'un arrêté de mise en péril.
3: Oui, cet arrêté pris en janvier 2024 déclare l'immeuble dangereux. Pourtant, il est régulièrement squatté. Ces 2 dernières années, la police nationale et municipale intervient 10 fois pour tapage nocturne. Dernier signalement, il y a 2 semaines. L'un des murs de cet immeuble de 2 étages est infiltré d'eau et menace de s'effondrer sur les bâtiments mitoyens. Cet incendie augmente les risques. Sur place, la rue est barrée au niveau des 3 bis, 9 et 11. Plus de fumée, mais encore une forte odeur de feu sur place. Les 2 immeubles voisins du bâtiment incendié restent inaccessibles. Selon l'élu en charge de la sécurité, les 28 sinistrés ont tous trouvé une solution, soit chez des proches, soit via leur assurance. Maintenant que les flammes sont totalement éteintes, tâche à la mairie de prendre les arrêtés pour contraindre les propriétaires concernés à faire les travaux de sécurisation. Quant aux pompiers et à la police, l'enquête continue pour savoir si cet incendie est d'origine accidentelle ou criminelle.
2: Les précisions d'Eva Kling pour Ici Touraine. Les photos, vidéos et témoignages de cet incendie sont à retrouver sur ici.fr.
0: Un adolescent de 16 ans, originaire de Villebourg, a perdu la vie ce matin dans un accident de la route.
2: Oui, c'était vers 7h40. Il circulait à moto sur une départementale sartoise en direction de son école lorsqu'il a été percuté par une voiture, Julie Leduf.
4: Il est aux alentours de 7h40 du matin quand l'adolescent percute un véhicule à Lusseau, au niveau du lieu-dit Les Tuileries. Il roule alors au guidon d'une moto de 50 cm cubes en direction de l'Averna pour rejoindre son école. 4 véhicules de secours et 9 pompiers arrivent sur place, tentent de le réanimer avec un massage cardiaque d'une 30 minutes, mais l'adolescent succombe à ses blessures. Le conducteur impliqué dans la collision n'est pas blessé, mais très choqué par ce qu'il vient de vivre. Une enquête de la gendarmerie doit déterminer les circonstances exactes de cet accident. On attendait un élève, mais il n'est jamais venu, s'est confié la directrice de la maison familiale rurale de Verneuil-le-Chétif, qui assure mettre tout en œuvre pour accompagner ses camarades, les professeurs et les proches de la victime.
2: Et une macabre découverte en début d'après-midi dans la Loire à Tours, celle du corps d'un homme retrouvé par un passant aux alentours de 14h du côté de la bibliothèque centrale. On ne connaît pas pour l'heure son identité ni l'origine de son décès. Une enquête est ouverte pour déterminer les circonstances de ce drame. Plus 20% d'admission aux urgences de Rouen, même chose à Périgueux et globalement des passages en hausse cette semaine partout en France. La faute à cette vague de chaleur avec encore cet après-midi 32 degrés enregistrés rien qu'à Tours. Tours où ces fortes chaleurs n'auront pas entraîné une suractivité des soignants à l'hôpital, même s'il y a eu une petite augmentation les premières heures, reconnaît le professeur Saïd Laribi, le chef des urgences au CHRU.
5: Ce qu'on a constaté, c'est que les premières 24 heures ont été très difficiles, avec des gens très surpris et donc je pense qu'ils n'ont pas adapté leur comportement. Avec, par exemple, typiquement des gens qui continuent à faire le sport comme s'il faisait 25 degrés, vous voyez. Et donc, ne se sont pas hydratés, ne sont pas restés au frais. Et donc, en effet, il y a eu des arrivées aux urgences pour des malaises liés à la chaleur, etc., etc. Et de façon surprenante, pas spécialement liée à l'âge. Mais c'est tout âge confondu, pas seulement les personnes âgées très fragiles. Pour vous dire un chiffre, on a eu des pics à 183 patients. Là où d'habitude, en moyenne, les urgences de Tours, c'est 145-150. Il semble y avoir eu quand même un peu de pédagogie auprès de la population, notamment via les médias, et vous en êtes en partie responsable, et tant mieux. Le ressenti, c'est que depuis 24-48 heures, ben, y a moins tout ça, parce que les gens se sont un peu adaptés, quoi.
0: Une nouvelle recrue au TVB.
2: Et oui, le Brésilien Victor Cardoso rejoint le club pour la saison prochaine. Âgé de 27 ans, il évoluait ces derniers mois en Turquie après un passage par Chaumont et les Émirats Arabes Unis. Il remplace ainsi le récepteur attaquant finlandais Niko Sinkonen, dont le départ a été annoncé hier. Et puis, dès demain 10h, débute Vitiloire, le rendez-vous incontournable des amateurs de vin du Val-de-Loire. Ce sera tout ce week-end, en plein cœur du centre-ville de Tours. Au programme, 140 vignerons présents, une vingtaine d'artisans des métiers de bouche, de quoi démontrer le savoir-faire et la richesse gastronomique et culturelle, attention, de la région.
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2: Et Vitiloire qui se fera sous une grosse chaleur encore.
0: Oui, demain. La soirée par contre là, elle est comme il faut aussi, j'avais envie de dire. Soirée dégagée, ensoleillée pour profiter de son début de week-end en extérieur. 27 à 29 degrés ce soir attendu, 29 pour vos maximales du côté de Tours-Amboise, donc ça va encore pour prendre le temps à l'extérieur. Et puis on va redescendre jusqu'à 23 pendant la nuit, donc on peut aérer, on peut en profiter un peu. Attention demain, re-soleil qui tape fort avec 30 à 32 degrés attendus pour samedi. Dimanche par contre, le temps se couvre et les températures redescendent autour de 24 degrés. On pourra enfin respirer.
2: Normal de saison, c'est ça?
0: Voilà, des températures printanières, quoi. Oui. Puisqu'on est normalement encore un peu au printemps. On en profite encore un peu. Bon, profitons-en tant qu'il y a le refrain un peu plus frais et moins chaud. Mais bon, là, ça va de mieux en mieux. On a souffert
2: vous
0: une semaine.
2: Vous n'êtes pas dans mon appart, vous.
0: Ouais. Non, mais dans le mien aussi, déjà, c'est pas trop mal. Bon, allez, on soufflera dimanche. Profitez bien de votre samedi, en tout cas.
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0: C'est un peu votre chance, c'est Jean-Jacques Goldman qui le dit. Il est 18h06 avec C'est ta chance.

0: Jean-Jacques Goldman, c'est ta chance, 18h10 avec Ici Touraine. Je serais pas étonné qu'on ferme, on revient pour sa dernière heure ensemble.
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0: Avec toujours mes acolytes autour de la table, avec un grand Z, les acolytes.
3: Oui.
0: Comme Johan Chancerel, par exemple.
3: Ah bah oui, je suis un peu encore
0: ça,
3: gospel.
0: C'est le reste dans le gospel de tout à l'heure. Thierry Humbert.
4: J'ai pas l'essayé pour le gospel. Toujours là.
0: Non. Camille Lamiel, oui. Contente.
5: Non,
0: vocalise.
5: Non, c'est pas très
0: gospel, ça. Oh là là, vous êtes pas joueur. Dans cette prochaine heure qu'on passe ensemble, il y a plein de belles choses qui arrivent. Notamment, Émilie, vous allez nous emmener en Espagne pour danser le flamenco. Peut-être.
5: Ouais, alors moi c'est Camille, mais ouais.
0: Je vous ai appelé Émilie.
5: Oui.
0: Oui, parce que Émilie c'est votre invitée.
5: Ouais.
0: Et je sais pas pourquoi j'ai émilisé le truc.
5: Effectivement.
0: Camille, Émilie, ouais,
5: allez, ça passe.
0: Ça va?
5: Non.
0: Vous m'en voudrez pas plus que ça.
5: On va aller un peu au soleil, pas sur le gospel, mais on va quand même passer un peu faire un truc.
0: On va bouger notre corps, peut-être chanter, jouer de la guitare et manger de la paella. Voilà. Et hop, on a fait tous les clichés, ça va aller. Maintenant, on parlera vraiment de flamenco avec vous tout à l'heure, Camille, et non pas donc Émilie. Ou sinon, vous changez de nom, comme ça marchera bien. Je pourrais quand même. Non, vous gardez Camille.
5: Bon,
0: on va garder Camille alors. Vous avez une bonne adresse, vous, à nous présenter en la personne de quelqu'un qu'on connaît aussi, puisque c'est Marc Horry qui passera tout à l'heure.
3: Exactement.
0: Et on l'a déjà eu autour de la table, Marc aussi.
3: C'est ça.
0: Il est déjà venu à votre place dire des bêtises.
3: Oui.
0: Ça, il en dit.
3: Apparemment.
0: Ça, il est fort pour ça. Et là, il viendra nous parler de. On peut teaser un peu.
3: Ah, bah oui, il va parler de énigmatique.
0: Donc
3: pour celles et ceux qui ne connaissent pas.
0: J'aurais jamais deviné. Voilà.
3: Pour celles et ceux qui ne connaissent pas, franchement, je vous invite à
0: essayer. Ne disons pas ce que c'est. Comme
3: non, c'est pour ça.
0: On reste dans le.
3: Exactement.
0: Dans l'énigmatique.
3: On est dans le flou.
0: Justement. Et vous en saurez un petit peu plus tout à l'heure. Alors peut-être que parmi vous qui nous écoutez, il y a des gens qui savent déjà ce que c'est.
3: Oui.
0: Peut-être qu'il y en a qui vont découvrir. Et en plus, on va découvrir autre chose. Si des fois vous ne l'avez pas entendu encore aujourd'hui, depuis minuit, c'est sorti. Elle revient, la dame. Et je crois que je ne le vois pas parce que j'ai dû oublier de le mettre dans le bazar. Mais je voulais vous proposer justement d'écouter le nouveau Mylène.
4: Ah oui, je vois.
0: Non, je voulais vous en mettre un petit extrait parce qu'on va l'avoir tout à l'heure, Mylène. Mais j'ai oublié de vous le mettre, alors je vous le chante.
5: Oui.
0: Non, je vous ferai pas ça.
5: Ah,
0: je
5: vous ferai pas. C'est un ascenseur émotionnel.
0: Non, je vous ferai pas. Non, c'est pour vous dire.
4: Ça fait mal, hein.
0: Il n'y a pas beaucoup à patienter, hein. C'est dans une dizaine de minutes à peine. Même pas. Moins de 10 minutes, je vous promets. On écoutera le nouveau Mylène Farmer. Et comme ça, je vous en mets pas d'extrait. Vous allez le découvrir pour ceux qui l'ont pas entendu. C'est à qui le tour et c'est le titre de ce nouveau single de Mylène Farmer à découvrir dans une dizaine de minutes.
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0: Vous savez quoi? On va faire le point circuit maintenant, comme ça, après on prendra l'invité de notre chère Camille, ce sera beaucoup plus simple. Point circuit rapide pour vous dire que sur les routes de Touraine, à 18h14, ça roule mieux. Ça se désengorge tout doucement au niveau des grands axes. Il reste encore 2-3 ralentissements. Pas grand chose de bien méchant. Un ralentissement sur Jouer les Tours sur la route de Ballon-Miré. Autre petit ralentissement sur le début de l'avenue de Grammont. C'est juste avant, vous savez que vous arriviez au rond-point Saint-Sauveur. Mais pour l'instant, ça semble plutôt fluide et c'est légèrement ralenti entre Mont-Louis-sur-Loire et Saint-Martin-le-Beau. Sinon, ça roule bien partout ailleurs. Si vous constatez vraiment des perturbations, quoi que ce soit d'anormal, vous n'hésitez pas à nous en faire part au 02 47 38 10 20. On fait la route ensemble. Et nous accueillons l'invité de Camille. Non, je voulais un jingle, mais j'ai fait un geste qu'il n'a pas compris. C'est ma faute, ça.
5: On aurait dû avoir la vidéo, parce que toutes les têtes se sont tournées vers de l'air.
0: Et oui. Donc, j'ai fait des gestes bizarres, mais on va accueillir votre invité, Camille, quand même, puisque
5: c'est
0: le moment d'accueillir Émy Flamenca, si j'ai bien compris.
5: Ouais, alors Émy qui représente l'association Compagnie Flamenquitas.
0: Bonjour Amy.
1: Bonjour. Buenas tardes,
3: mejor. Ah,
0: buenas tardes.
5: Bonsoir Rémi, merci d'être avec nous. Du coup, rapidement, donc cet asso que je veux vous présenter a été créé par Amy et Florence, donc la compagnie Flamenquitas, qui propose des cours et des stages de danse, principalement du flamenco, bien entendu. Mais le mieux, c'est que je laisse Amy se présenter et vous expliquer tout ça.
0: Bien sûr, moi déjà, pour démarrer cette présentation, j'aimerais, Amy, que vous commenciez par nous expliquer comment vous avez atterri dans le flamenco à Tours, en fait. Ou comment vous avez fait atterrir le flamenco à Tours.
1: Eh ben, c'est très simple, en fait. On a toujours été beaucoup en vacances quand on était petit en Espagne. Et du coup, au camping, quand il y a des animations, eh ben, j'ai vu ces belles danseuses, je suis tombée amoureuse. Et je me suis dit, j'aimerais faire ça. Donc, j'ai attendu longtemps. Et puis du coup, j'ai commencé avec ma collègue du coup actuelle, qui était ma professeure avant, Florence. Et on s'est plus quitté. Et du coup, on a monté cette compagnie où il y a plusieurs artistes différents, des musiciens, une comédienne, et puis du coup danseurs, chanteurs aussi. Et on propose voilà des cours, des spectacles pour les mariages, pour les maisons seniors, les interventions scolaires, etc. Pour tous les goûts, pour toutes les couleurs.
0: Tout le monde peut danser le flamenco, ou c'est vraiment, parce que c'est vrai qu'on voit souvent beaucoup des femmes danser le flamenco, mais il y a des hommes aussi qui le dansent.
1: Bien sûr, tout à fait. Alors, on s'arrête pas. C'est vrai que je prends souvent la danse classique comme exemple, parce que du coup, c'est vrai que ça illustre pas mal. C'est assez élitiste, où on a des personnes très fines, pour ne pas dire maigres. Au flamenco, c'est pour les petits, les grands, les très fins, les moins fins, c'est pour tout le monde en fait. C'est vrai que c'est ça qui est chouette et ça rassemble beaucoup, beaucoup de monde d'ici et d'ailleurs.
0: Vous nous disiez que ce qui vous a plu, c'était justement tout de suite, vous êtes tombée amoureuse là-bas en Espagne de cette danse, de cet univers. Qu'est-ce que ça transmet pour vous le flamenco en fait quand nous on vient, vous nous transmettez quoi de derrière l'âme du flamenco? C'est quoi en fait qu'est-ce qu'on ressent finalement?
1: L'âme du flamenco, alors il y a environ une soixantaine de styles qu'on appelle palos, et en fait c'est très varié. Le flamenco, ça exprime des sentiments, donc il va y avoir toutes les palettes de ces sentiments qu'on retrouve dans la vie. La joie, la tristesse, la colère, l'empathie, le fait d'être énervé, etc. Il y a vraiment tous ces sentiments qui sont exprimés. C'est pour ça que des fois, en fait, on peut, en tout cas pour la danse, faire la tête ou sinon arborer un joli sourire.
5: Et Amy, pour que ça soit un peu plus visuel, moi, j'ai tout de suite la vue des grandes robes avec tous les volants. Qu'est-ce qu'il y a d'autre comme outil ou comme habit que vous pouvez utiliser, ouais, homme ou femme, sur les danses?
1: Alors, homme ou femme, alors du coup, maintenant, c'est vrai qu'on est en 2026, tout est un petit peu plus moderne. Hein. Il y a des hommes qui peuvent éventuellement porter des jupes, qu'on appelle des batas de cola, avec une longue traîne. Elles sont avec un petit cancan, c'est un tissu qui rehausse la jupe pour qu'elle ne retombe pas comme un soufflet quand elle retombe au sol. Mais on a ce qu'on appelle un baston. C'est une canne, un peu comme les papy-mamies. Ça, c'est un petit peu plus pour rajouter de la rythmique. C'est pas forcément évident. On va avoir un manton. C'est un grand châle qu'on peut aussi avoir en toute petite version pour mettre en accessoire sur une tenue. Alors, les castagnettes, évidemment, ça fait partie des clichés comme la paella, hein, j'ai entendu tout
0: là,
1: à l'heure.
0: Faites plaisir à Johan. Faites plaisir à Johan, parce que Johan, les castagnettes, lui, ça, il espérait qu'il y en ait.
3: J'en fais tous les dimanches.
0: Voilà.
1: Ah oui, on recrute. Hein. Oui, les castagnettes, souvent, c'est uniquement pour les styles folkloriques, donc ouais. C'est très restreint au final. On a ça dans la tête, mais c'est pas forcément tout à fait vrai. Alors, vous avez aussi, évidemment, encore en accessoire, les éventails, oui. Avec différentes grandeurs. Et puis, du coup, qu'est-ce que j'ai oublié?
0: Les éventails, c'est un outil de dialogue, finalement, dans le flamenco, je crois. Hein.
1: Oui, tout à fait. Et en fait, ça remonte à la Renaissance. Ça a été un petit peu piqué chez les Français, parce qu'il y a tout un dialogue avec, en effet.
0: Ça sert voilà, pour faire passer des émotions.
5: Et j'aime beaucoup aussi les chaussures, moi, quand vous dansez, parce que ça fait de la musique, ça apporte une vibration, c'est waouh, pour moi, c'est ça, le côté waouh, c'est que même si tes yeux s'échappent quelques secondes de la scène, pouf, les chaussures, elles te ramènent tout de suite.
1: C'est ça. Alors, on appelle ça le zapateado ou le taconeo. Donc, ce sont les frappes des pieds sur le sol, à savoir que, du coup, les danseurs de flamenco rien à voir avec les danseurs de claquettes. Hein. Ce sont pas du tout les mêmes chaussures ni la même culture. Nous, on est obligé d'avoir un talon en bois avec un sol en bois pour que le son résonne comme il faut, en fait. Si on est sur du carrelage, ça glisse et puis c'est pas terrible. Sur du lino ou de la moquette, c'est étouffé. Donc vraiment du bois avec du bois.
0: Très rapidement, Amy, quelle est votre actualité là ? Est-ce qu'il y a un événement ? Est-ce qu'il y a quelque chose à venir sous peu, dans quelques semaines peut-être ?
1: Alors, on a dimanche, on fait partie du... On va être figurante pour une comédie musicale, c'est dimanche, mais du coup, ça va être très peu la partie flamenco. Ce qui va être important comme date, ça va être notre participation à la soirée du Lions Club à Amboise, qui se tient vendredi soir. Et après, du coup, on aura, nous, notre spectacle de fin d'année où il y a tous nos élèves qui vont se produire à Vouvray le dimanche 14 juin.
0: Ça sera où, à Vouvray ?
1: Et du coup, à la salle polyvalente.
0: D'accord. Donc là, ça peut être une occasion. Ça peut être à la fois une occasion de vous découvrir et peut-être prendre contact pour la saison prochaine et s'inscrire pour faire du flamenco avec vous.
1: Voilà. Donc vous verrez les plus petits, les plus grands. Et puis du coup, on a aussi un petit garçon cette année et un monsieur. En tout cas pour la gente masculine.
0: Eh ben écoutez, merci beaucoup Amy Flamenca de nous avoir présenté le flamenco et de nous avoir fait rêver un petit peu aussi avec ce trésor espagnol. Et donc on viendra vous voir et peut-être qui sait, peut-être que Camille va nous faire une démonstration.
5: Oui, bien sûr. Flamenco.
0: Merci Amy.
1: Con mucho gusto, avec plaisir.
0: À bientôt.
1: Merci à vous, bonne soirée.
0: Je vous l'avais promis, c'est le nouveau Mylène Farmer. Il est sorti aujourd'hui, il a été révélé à minuit. On vous le passe toutes les deux heures depuis ce matin. Et c'est à qui le tour ? Et c'est notre tour de vous passer Mylène Farmer.

0: Mylène Farmer, figurez-vous. Et oui, c'est son tour de nous sortir ce nouveau single. C'est à qui le tour ? Nouveau single qui présage un nouvel album très prochainement. Mais pour l'instant, on se délecte avec ce retour de Mylène Farmer sur Ici Touraine.
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0: Jusqu'à 19h avec Camille Lamiel, avec oui. Thierry Humbert et toujours avec là. Johan Chancerelle. Oui. Et Johan, figurez-vous que c'est votre tour, justement. Oui. Mylène Farmer a demandé, moi je le dis, c'est votre tour, Johan, oui. de nous présenter une bonne adresse.
3: Et oui.
0: Et on connaît, je crois, le gars qui réside à cette bonne adresse.
3: Apparemment, tout le monde le connaît.
0: On peut dire réside, il dort là-bas.
3: Après souvent. Le retour de Mylène Farmer, c'est le retour de...
0: C'est le retour de Marc Horry.
3: Ouais. Ah, il était attendu aussi. Hein.
4: Non, mais ouais, je vous invite vrai. Vraiment à réunir vos proches les plus en soif d'aventure et aller dans un endroit où vous pouvez franchir des portes, aller dans des lieux insolites, à pourquoi pas d'autres époques, et à venir rencontrer Marc, justement, dans son univers qui vous propose une expérience... que j'adore, et qui s'appelle l'Escape Game. Bonjour Marc.
3: Bonjour à toutes et
0: bonjour
3: à tous.
0: Marc.
3: Et pour celles et ceux qui ne sauraient pas ce qu'est l'Escape Game, est-ce que, très rapidement, en quelques mots, tu pourrais nous résumer justement ce qu'est l'Escape Game ?
5: Alors, Escape Game en anglais, ça veut dire littéralement jeu d'évasion, mais il se trouve que ce n'est plus exactement ça maintenant, surtout nous concernant, puisque ça a changé au fil des années. Ce n'est plus juste une aventure dans un lieu clos où vous devez essayer de vous enfuir ou de vous échapper dans un temps limité. Il se trouve que maintenant, nous concernant, en particulier chez énigmatique, et je tiens à préciser que je ne suis pas le seul à avoir créé cette franchise. Oui. Ce n'est pas une franchise, c'est enseigne énigmatique, mais je l'ai fait avec Laure Cornet, que j'embrasse, que je salue, ma compagne avec qui on fait tout, notamment cette aventure d'énigmatique. Donc l'Escape Game, là pour nous, c'est un jeu de rôle, grandeur nature. D'accord, vous êtes des personnages, les héros d'une aventure qu'on a concoctée pour vous, et vous allez devoir, comme tous les héros d'une aventure qui se respecte, traverser des épreuves et aller au bout d'une histoire. Et cette histoire, en fait, et là c'est différent que les autres Escape Games, c'est que les choix que vous allez faire auront une incidence sur la manière dont l'aventure peut se terminer, n'est-ce pas, Johan ?
4: Eh ben, il y a une fois, je suis mort, par exemple, pour sauver des coéquipiers.
0: C'est un jeu.
4: Heureusement, c'est un jeu, voilà. Et c'est vrai que c'est ça qui est génial, c'est le rôle du game master qui est vraiment, mais à part entière dans l'histoire.
5: Je tiens à remercier tout de suite, évidemment, game master en anglais, encore une fois.
4: Oui, c'est vrai.
5: Un anglicisme, maître du jeu. Il se trouve que chez nous, on ne parle même plus de maître du jeu, mais vraiment d'animateur, d'animatrice, qui sont des comédiens et des comédiennes qui.
4: Devient des amis, limite, quand on est dans la salle.
5: Exactement. C'est intéressant que tu parles d'amis, parce que moi, c'est vrai que j'ai cette idée, quand je vois des joueurs arriver, je me dis, c'est des copains avec qui je vais jouer. J'ai préparé un truc pour vous allez voir, on va bien s'amuser. Et vraiment, la majorité du temps...
4: On le ressent énormément. Et voilà. Et Marc, j'ai ouï dire qu'en 2026, il y a quand même un peu de nouveauté chez Enigmatic.
5: Mais oui, je ne suis pas venu.
0: Pour rien. Ouais, il va vite.
5: Bah ouais, mais je sais que le temps est limité.
0: Mais il y a des questions derrière.
5: Ah bon, il y a d'autres questions.
0: Allez-y. Moi, j'ai plein de questions après, mais...
5: Alors, Johan m'a parlé de nouveautés. Mais oui, je ne suis pas venu là uniquement pour parler d'énigmatique qui existe depuis 2020 maintenant, mais d'énigmatique 2026 avec deux nouvelles salles qui vont ouvrir cette année. Et oui, on passe de 4 à 6 salles. Bon, c'est pour dire que c'est bien que ça marche, les gens viennent. D'ailleurs, je ne sais pas pourquoi vous n'êtes pas encore tous venus. Mais la nouveauté, ça va être... pourquoi t'es pas venu ? J'ai pas compris.
0: Non, mais
6: ça, c'est du team building, là. On va tous aller mourir chez lui.
0: Non, mais moi, il est en train de nous faire un fort.
7: J'ai pas envie de mourir non plus.
0: Ce que je veux savoir, parce que de 2 à 4 salles, dans 4 à 6 salles, déjà.
5: Alors voilà, on a 4 salles aujourd'hui, 4 scénarios, et là, on va en ouvrir 2 autres cette année, on s'agrandit.
0: Et justement, tout à l'heure, en début de speed interview, il y avait ce principe de dire que dans l'escape game classique, on cherche à s'évader de quelque chose. Enfin, c'est né comme ça au départ.
4: De plus en plus.
0: Et aujourd'hui, on passe plutôt sur le jeu de rôle, l'aventure ensemble. Qu'est-ce qui a donné envie justement de basculer ? Est-ce que c'était dès le départ, à la création d'Enigmatic avec Laure, justement, il y avait cette envie de créer quelque chose de différent de ce qu'on voyait naître en France ? Ou est-ce que ça s'est fait un petit peu plutôt au fil du temps, en se disant ça maintenant, on a fait le tour, on veut tenter un autre truc ?
5: Non, c'était direct.
0: Est-ce que vous avez piqué l'idée quelque part ?
5: Viens du milieu du spectacle et de l'audiovisuel en particulier avec Laure, et c'est vrai qu'on est très attaché à la narration, aux histoires. Tout le monde aime les histoires, tout le monde regarde des films, lit des livres. regarde des films surtout, des séries, hein, ouais. Le théâtre, tout ce que vous voulez. Tout le monde aime les histoires, tout le monde veut qu'on leur raconte des histoires. Mais là, je vous propose pas qu'on vous en raconte, je vous propose de les vivre, vraiment, réellement, d'être dans un décor réel, réaliste, avec des personnages que vous allez croiser, des gens avec qui vous aurez des vraies interactions. Et encore une fois, selon la manière dont vous allez vous adresser à eux, les choses vont changer. Mais encore une fois, vous n'êtes pas spectateur, c'est-à-dire c'est votre aventure. Et nous, en fait, venant de ce milieu-là, on faisait beaucoup d'escapes, on est très attirés avec leur... tout ce qui est jeu, moi beaucoup les jeux vidéo, c'est vrai, depuis gamin, elle, les jeux de rôle, les jeux de plateau, etc. Et les premières fois qu'on a fait des escapes, on s'est dit, ah c'est sympa, super, il y a un super décor, il y a une histoire de base, on arrive là-dedans, et puis là on résout des énigmes. Ok, très bien, on avance. Puis au bout de 10 minutes, on est là, en fait c'est quoi, pourquoi on est là? Je me rappelle plus. Eh oui, parce que en fait, on n'était pas énormément accompagné. Mais nous, on n'a pas décidé de faire ça pour comment dire faire différemment. C'est juste qu'on vient de là, qu'on est comme ça. Moi, je ne peux pas imaginer accueillir des gens sans avoir tout mis en scène. Même chez moi, hein, quand je fais un repas, tout est mis en scène, etc.
0: Il faut aller trouver le repas.
6: Non, mais t'es mort.
7: Tu repars avec ta faim.
4: Ça fait 60 minutes, tu n'auras pas le repas.
5: D'ailleurs, il n'y a pas de timer. Ça, c'est intéressant. Vrai. Ça peut durer moins d'une heure, plus d'une heure. Je vous l'ai dit, ça dépend vraiment de vous. C'est calculé pour durer à peu près une heure. Mais voilà, l'histoire, elle est

0: Youpi. Oui. Et la quatrième salle, c'est Afonka. Alors ça, c'est peut-être là que t'es mort.
1: Oui.
0: Ah mais non, mais parce qu'en fait, il était sur un bateau de marchandises perdu au milieu de l'Atlantique et il se trouve qu'il n'y a plus rien à manger. Il s'est retrouvé enfermé dans la cale du bateau et on lui annonce que c'est bientôt l'heure du repas, alors que ça fait des semaines qu'il n'y a plus rien à manger.
2: Et c'est lui le repas.
0: Voilà. Donc barrez-vous de la cale.
3: Allez, on sacrifie.
0: Fuyez. Voilà. Et là, après, il reste peut-être un brocoli qui traîne quelque part, mais vraiment, il faut chercher.
2: Les thèmes des deux nouveaux, ça serait quoi?
0: Alors attention, exclusivité pour Issy Touré. Voilà. Normalement, mi-juillet, on va ouvrir une nouvelle salle qui va s'appeler Sauver Willy. Quoi, Sauver Willy?
2: Ambiance orque.
0: Pas du tout. En fait, on est dans les années 70, en 1975 précisément. Il se trouve qu'il y a une émission de télévision pour enfants dont vous êtes fan depuis gamin, et il y a un casting. Vous avez vu sur le journal, voilà, il y a un casting. Vous avez rendez-vous donc dans les studios d'enregistrement de l'émission avec le producteur de l'émission. Alors maintenant, il va falloir montrer un petit peu vos talents au producteur pour peut-être devenir vous-même un des membres permanents de l'émission, comme ici. Hein, et puis peut-être co-animer l'émission avec son animateur vedette, Willy. Je vous rappelle, le titre s'appelle Sauver Willy. Oui, le casting ne va pas se passer exactement comme prévu.
2: Évidemment.
0: Donc ça, c'est prévu.
2: Pour juillet.
0: Ouais, on a commencé les travaux, on est à fond, etc. Et à la fin de l'année, normalement en décembre, on devrait ouvrir une salle assez originale aussi, qui va s'appeler Hangar 18. C'est une salle ambiance post-apocalyptique. Alors, peu importe ce qui s'est passé, mais aujourd'hui, vous êtes un groupe de survivants et il se trouve que l'un d'entre vous est malade, il a besoin d'insuline. Et vous savez qu'il y a dans ce hangar...
4: Est-ce que les diabétiques peuvent venir? Dans ce cas-là, je peux venir.
0: Alors, tu joueras le diabétique. Et tu viendras pas avec ton insuline parce que le but, ce sera de le trouver.
4: Je veux pas mourir non plus.
0: Il va falloir que le reste de l'équipe t'aide aussi à trouver ce truc, mais ça va pas être aussi simple.
3: On peut jouer à combien? On peut y aller à combien de personnes?
0: Alors, c'est de 2 à 6 personnes. Selon les scénarios, c'est par exemple dans la cale 4 maximum, ce qui est un dispositif particulier.
3: C'est pour ça qu'il faut en tuer un en route.
0: Et c'est vrai qu'on ne. On ne veut pas que les gens jouent à plus de 6 pour que la jouabilité, le plaisir de jeu soit intact. C'est-à-dire qu'il y ait vraiment toujours des choses à faire. Plus vous êtes nombreux, moins, entre guillemets...
2: On n'est pas de laisser sur le bord de la route.
0: Voilà, c'est ça, exactement. À deux, l'expérience est incroyable, c'est un peu plus cher. Mais
2: on rappelle l'adresse.
0: 194 avenue Maginot à Tournord. Et oui, et on n'a quand même pas dit la chose essentielle pour que vous veniez, c'est climatisé.
2: Ah ben oui.
0: Voilà, non mais ça c'est bon, il fait 35 degrés.
2: Vous inquiétez pas, tous nos invités de la semaine, ils sont climatisés. Nous, on vend que du climatisé directement.
0: Et je tiens à féliciter et à remercier absolument toute l'équipe d'Énigmatique, parce que moi, c'est pas forcément moi qui ai été animé, par exemple. Ouais, et pourtant, c'était merveilleux à chaque fois.
1: On t'a eu, on a eu ta compagne, et vraiment, c'était un moment qui était juste incroyable.
2: Énigmatique, avec un K à la fin.
0: Avec
2: vous retrouvez aussi sur Internet, évidemment. Merci beaucoup, Marco.
0: Merci à vous.
2: Merci beaucoup. Très longtemps, très longtemps. On va écouter Billy Joel et on va se reposer avec My Life.
0: Ah bah ça.

0: My Life, Billy Joel avec Ici Touraine.
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0: Ce dimanche, c'est la fête des fleurs et des abeilles à Fondettes sur le parvis de la halle de la Morandière. Vous pourrez participer à des ateliers, des animations pour mieux connaître les petites abeilles qui font plaisir et qui butinent et qui nous peuplent nos fleurs. Vous y trouverez également de quoi fleurir vos jardins, justement, grâce aux abeilles. L'association Gospel aujourd'hui, on en parlait tout à l'heure, célèbre ses 24 ans et propose un show donc avec de 2 heures avec une entracte. L'association qui vous invite à retrouver ses 160 choristes sur scène, 5 groupes différents donc, événement unique et magique en région Centre-Val de Loire, et vous ne le manquerez pas. C'est ce dimanche 31 mai à la salle Télème à Tours. Et enfin, Loge Sud Touraine organise jusqu'au 30 juin une grande vente de composteurs à prix cassé. C'est l'accueil du service déchets ménagers de Loge qui vous le propose. Vous pourrez vous équiper d'un composteur à partir de 5 euros seulement.
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0: Et pendant que nos acolytes autour de la table réfléchissent à des infos insolites ou locales, ou les deux peut-être, qui sait. Moi, je vous propose une musique insolite. Oui, c'est les Red Hot Chili Peppers, mais c'est sous le pont, pas dessus. C'est pour ça que c'est insolite. Under the Bridge.

0: Les Red Hot Chili Peppers à 18h43 avec Under the Bridge.
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0: Je serais pas étonné qu'on ferme encore pour un bon petit quart d'heure ensemble avec Yoann Chancerelle, avec Thierry Imbert et avec Camille Lamiel, qui n'est donc pas Émilie, qui est bien Camille. Je sais pas pourquoi j'avais eu envie de vous appeler comme ça tout à l'heure. Ça va, c'est bon?
3: Je taquinais.
0: Mon mauvais point a disparu. Vous savez, c'est le moment où vous nous donnez la petite info insolite ou locale, ou les deux, ou pourquoi pas
3: un
0: truc sorti de votre esprit. Je ne sais pas qui veut commencer parmi vous trois.
4: Complètement inventé.
0: Yoann.
5: Allez, pourquoi pas. Alors, c'est pas une info insolite parce que en ce moment, info insolite, il fait chaud.
0: Ah, c'est voilà. Insolite. Oui, c'est vrai.
5: C'est insolite. Et justement, j'avais un bon plan à vous donner.
0: S'il fait chaud. Bon,
5: je travaille avec les chiens et j'aimerais un petit peu parler justement chiens en période de forte chaleur, canicule.
0: Donc, info pratique.
5: Info pratique. Il faut savoir qu'il fait 35 degrés à peu près aujourd'hui. Voilà. Ce qui fait que sur le goudron, c'est 65 degrés. Donc, je vous invite réellement à ne pas sortir vos chiens en pleine chaleur parce que malheureusement, j'en vois encore marcher en pleine journée sous le soleil.
0: Ouais.
5: Mettez bien votre main sur le goudron dès que vous sortez. Si c'est trop chaud pour votre main, c'est trop chaud pour votre chien.
0: J'adore cette phrase.
4: Beau, hein, ça rime, c'est beau. Hein.
0: C'est le slogan.
5: Donc, pensez à sortir tôt le matin, pensez à sortir tard le soir après 21h, mais surtout, limitez les activités physiques et tout ce qui va être sport avec votre chien. On n'est jamais trop prudent, le coup de chaleur, ça peut vite arriver et je vous rappelle que ça peut quand même être mortel. Pour rafraîchir votre chien, vous avez plusieurs solutions. Vous pouvez humidifier les babines de votre toutou ou alors humidifier son ventre ou les coussinets. Mais ça ne sert à rien d'humidifier le dos, sauf s'il n'a pas de poils, parce que du coup, il y a un sous-poil qui te le protège. Et en petit lieu sympathique, en Touraine, justement, vous pouvez aller avec votre chien pour justement aller chercher de l'ombre et de la fraîcheur. Je vous conseille l'île de la Métairie à la Ville aux Dames, le jardin des Prévendes à Tours-Centre. Vous avez la forêt de l'Arcé aussi, où c'est très plaisant. Et le bois de Rabelais, c'est entre la Membrolle et Saint-Cyr. Il y a un petit ruisseau qui est très sympathique. Voilà.
0: Très sympa. Si vous êtes un peu plus loin, vous avez les forêts d'Amboise, vous pouvez vous balader en forêt, là c'est tranquille.
5: Oui.
0: Parce que là on est couvert normalement.
5: Ah oui. Oui. Bon, en journée il fait quand même chaud, mais en début de journée soirée, c'est vraiment très plaisant.
0: Eh ben merci Yoann.
5: Avec grand plaisir.
0: Comme ça on a plein de tips pour justement que les chiens se sentent bien et on peut continuer à bouger avec eux. Thierry.
4: Oui, eh bien moi ce sera une info découverte sportive.
0: Oh, allons-y.
4: J'ai découvert que vous avez déjà tiré au lance-pierre.
0: Oui.
4: Bien, il existe une fédération française de tir sportif au lance-pierre. J'ai découvert ça et il y a pas beaucoup de clubs en France. Il y a 5 clubs qui sont principalement dans le sud-est. Barjol, Vidauban, Mouriès, Lormes-Minervois.
0: Je me disais, faut être un peu Barjol.
4: Ouais, voilà. Mais il existe aussi un club à Machecoul, qui est pas loin d'ici, qui est en Loire-Atlantique, pas loin de Nantes. Donc, il y a un champion de France qui s'appelle Sébastien Chauffour. C'est très répandu à l'étranger. C'est même un sport officiel en Chine.
0: Ouais, okay. C'est vrai.
4: Et dans le club de Machecoul, je vais m'intéresser à celui qui est le plus proche de lui. Il y a 18 adhérents, des enfants, des adultes. Et en fait, ils se réunissent une fois par semaine au boulodrome. Bon, parce qu'il ne doit pas y avoir de salle pour, voilà.
0: Et puis, faut un endroit dégagé quand même.
4: Ouais, c'est mieux. C'est mieux pour tout le monde. Et donc, alors, les adultes tirent avec des billes d'acier et les enfants sont équipés de billes en mousse. Il n'y a aucun prérequis n'est demandé, sauf peut-être avoir envie de rejouer à la guerre des boutons.
0: Voilà. Oui, voilà. C'est pas mal.
4: Et moi, ça m'a fait penser à tirer la fronde.
0: Oui.
4: Alors, il y a une différence entre
0: la fronde et l'anspire. Oui,
4: et l'anspire. La principale différence, elle réside dans le mécanisme de propulsion. J'ai appris plein de trucs. Alors que l'anspire exploite la force élastique des branches.
0: Tout à fait.
4: J'ai rien compris. La fronde utilise la force centrifuge générée par la rotation.
0: Le lance-pierre, c'est un élastique entre deux branches. Vous tirez et ça part comme un arc, en fait.
4: C'est
0: vous bandez un élastique, alors que la fronde, il faut faire tourner.
4: Ah oui, c'est vrai. Il faut faire tourner.
3: Avec le geste, ok.
0: Voilà, le truc de cuir, là, et pouf, ça part.
4: Avec le risque de le prendre la tête quand même.
0: Voilà, c'est un peu plus dangereux.
3: On lance bien des haches, alors pourquoi
0: le
3: pas
0: problème, le problème, c'est que si vous voulez, le lance-pierre, vous balancez vos billes. Bon, quand il n'y a plus de billes, c'est fini, vous pouvez partir. La fronde, à chaque fois que vous l'achetez, il faut aller la chercher. C'est pas hyper pratique.
4: Ouais, je préfère le lance-pierre, en fait.
0: En temps de guerre, vaut mieux le lance-pierre, hein, parce que la fronde, une fois.
4: Ouais, peut-être ça arrivera en Touraine un jour, j'en sais rien, mais voilà.
0: Bah super, merci beaucoup. Peut-être à Tours bientôt, ou en Touraine en tout cas.
4: Pourquoi pas, je vais pas le monter moi.
0: S'il y en a un qui existe, n'hésitez pas à nous appeler à la radio 02 47 38 10 20. Dites-le nous, faites-vous connaître, comme ça sera l'occasion d'en parler, de la fédération donc, de lance-pierre. Il y a peut-être un club en Touraine. Merci beaucoup Thierry. Camille.
3: Oui, moi c'est un bon plan insolite.
0: Wow.
3: Ah ah, non, on renomme tout là ce soir.
0: Chacun de suite sa chronique.
3: Je vais encore vous donner envie de voyager un petit peu, cette fois en Italie, et plus particulièrement à Florence, où j'ai découvert qu'il existe une librairie qui fonctionne comme une pharmacie. Elle a été créée en 2018. Cette librairie, pas comme les autres, s'appelle la Petite Pharmacie Littéraire. En italien, et c'est son vrai nom, la Piccola Farmacia Letteraria.
4: Oh, wow. Avec l'accent, wow.
3: Les livres, ils sont organisés non pas par genre ou par auteur, mais par émotion et état d'âme. Du coup, c'est comme si les romans étaient un peu des médicaments pour l'âme. Vous y allez et on vous propose une prescription adaptée à votre situation personnelle du moment. Petit plus.
0: Bon, on vient pas chercher un truc précis. On dit, je me sens d'humeur comme ça, comme si.
3: Voilà, on vient chercher quelque chose, des différents. Pas juste un livre ou une idée de livre, mais
0: une expérience.
3: Voilà.
5: Et c'est remboursé par la sécurité sociale.
3: Ah, il faudrait.
0: Du moins, je sais pas s'ils en ont encore.
3: Si vous n'avez pas l'occasion, du coup, d'aller jusqu'à Florence, sachez qu'il existe deux numéros d'un roman feel good du même nom que la librairie, qui a été écrit par sa créatrice Elena Molini, et c'est basé bien sûr sur le même thème que la pharmacie, donc avec le vécu et toute l'histoire qu'il y a dedans.
0: Un roman, Sentimiento Bene.
3: Si.
0: Feel good.
3: Oui.
0: Voilà, je le fais en italien du coup.
3: Tu peux le faire.
0: À Florence par contre.
3: C'est à Florence.
0: Voilà.
3: Mais sinon, donc, le livre est trouvable chez nous.
0: Mais pas de problème, ce qu'on fait, c'est que pour découvrir donc cette pharma librairie, il suffit donc de venir dans votre van. Il y a quatre palettes.
3: Voilà, toujours.
0: Et vous nous emmenez.
3: On aura donc un Daniel, un bouquet de fleurs, un joueur inconnu et Florence.
0: Et Florence.
4: Il va y avoir du monde. Hein.
0: Ah ouais, on va faire, un bus, prenez un bus carrément, vous embêtez pas.
3: On va faire un convoi.
0: Ça sera beaucoup plus simple. Vanessa Paradis, les épines du cœur pour la musique. Et on revient juste après pour notre programme télé, ou peut-être pas d'ailleurs.

0: Les épines du cœur, signé Vanessa Paradis avec Ici Touraine.
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0: 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Ah mais avant de fermer et avant de se quitter, on va quand même procéder à notre rituel du vendredi soir. Toujours en bonne compagnie autour de la table, Yann Chancerel, Thierry Humbert et Camille Lamiel sont là pour nous délivrer peut-être un programme télé ce soir, peut-être pas du tout. On est vendredi, on sait que c'est pas fifou hein, le vendredi. Même si moi j'ai sélectionné quelques trucs, on va voir si on tombe raccord ou pas. On va commencer avec avec Yann.
4: Johan.
0: Yann, c'est moi.
4: Oui, c'est vous.
0: Et par définition, je commence par.
5: Les prénoms ce soir, il est.
0: Ouais, ce soir, les noms et les têtes.
5: Il est fatigué, c'est la chaleur.
4: Et ben moi, ce soir, je vais un petit peu voyager. On a parlé voyage tout à l'heure avec l'Italie.
0: Allons-y. Ah, l'Italie.
5: Bon, alors aussi l'Espagne.
4: Je ne voyage pas en Italie ce soir.
0: Vous allez partir à l'île Maurice, vous.
4: Ah, peut-être, je sais pas.
0: Ouais, c'est pour voir si j'ai bon, moi. Si
4: en tout cas, je vais aller sur RMC Découverte.
0: Ouais, vous y allez, l'île Maurice, voilà, je le savais.
4: Et, et je vais regarder Antoine de Maximi qui ira dormir chez vous.
0: Et là, ça va, tranquille, il va dormir chez vous, mais à l'île Maurice.
4: Oui, c'est ça, tranquille. C'est mieux que certaines autres émissions qui n'étaient pas forcément...
0: C'est pas tranquille.
4: Oui, c'est ça. Et c'est vraiment, si vous ne connaissez pas Antoine de Maximi, c'est quelqu'un qui nous fait découvrir un pays, ou du moins des coutumes, des cultures, mais d'une façon dont on n'aurait jamais osé la découvrir, en allant rencontrer vraiment les gens, en allant chez les gens pour le coup, et en découvrant toute la gentillesse des personnes qui peuvent vivre.
0: On dépasse la carte postale avec lui.
4: Ah, complètement.
0: On rentre vraiment dans le personnel et la culture locale, et on vit le truc comme si
4: il a une aisance, c'est ça, à créer un dialogue avec les gens sans parler le moindre mot en plus dans la langue des personnes, et à susciter la gentillesse des personnes et nous faire découvrir des choses aussi bien terrifiantes des fois que géniales. Et pour le coup, vraiment, je vous invite vraiment à découvrir cette série si vous ne connaissez pas, et pour l'avoir rencontré en vrai, c'est vraiment une personne incroyable, aussi bien dans son émission qu'en vrai.
0: RMC Découverte, chaîne 24, j'y vais dormir chez vous à l'île Maurice avec donc Antoine de Maximi. Thierry.
6: J'ai raté le reportage de Deniso sur mon coluche à moi. Et donc je vais le regarder en replay
0: C'était hier soir sur TMC.
6: J'aurais voulu le rencontrer. Voilà, c'est le. Si j'avais à rencontrer une seule personne, ça aurait été Coluche.
0: Ah, on aurait tous rêvé. Et donc, le docu de Michel Deniso est formidable. Et donc, il est sur TF1+.
6: Oui, c'est ça, TF1+. Puis après, je retournerai faire un petit tour sur Roland Garros.
0: Bah oui. Histoire de voir un petit peu ce qu'on a loupé.
5: À la sèche sur le canapé cette fois.
0: Effectivement. Camille.
5: Alors, moi, pas télé. Je n'ai, à vrai dire, même pas regardé le programme parce que ça fait quelques jours que ça me travaille. J'ai très envie de revoir Le cinquième élément avec Bruce Willis et Mila Jovovich.
0: De Luc Besson.
5: Donc, je vais fouiner et je vais essayer de me faire ça.
0: Ça se retrouve bien. Et c'est un excellent film.
4: Bah oui. Apparemment, un grand Bruce Willis. Ça a bien marché.
0: Ouais, c'est du truc vite fait.
5: Ouais, à l'époque, c'était pas mal.
0: Si vous avez envie de vous mettre dans la peau des petits bébés qui viennent de naître à Beauval, par exemple, vous avez RMC Live sur la 25.
4: Allez.
0: Ouais, vous serez au plus près des animaux saison 1, épisode 3, c'est les premiers bébés donc à Beauval. Et puis sinon, si vous aimez toujours Luc Besson, il y a les aventures extraordinaires d'Adèle Blanc-Sec, et ça c'est sur Gulli, sur la 12. Finalement, il y avait des trucs ce soir à la télé, pourquoi pas. Allez, sinon, tranquille, on sort un peu, il va faire un peu moins chaud ce soir, on peut aussi sortir et se faire plaisir.
5: Peut-être le film en deuxième partie.
0: Et pourquoi pas, on a de la chance, on a des plateformes maintenant pour les regarder.
5: Merci. Belle.
0: Et on se dit au revoir.
6: Merci à vous.
4: Merci Yann.
5: Merci à vous, bon week-end.
3: Merci, au revoir. 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
0: 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Avec les Pointer Sisters, I'm so excited. Et puis après, ce sera le retour de l'info à 19h, suivi de notre ami. Eh oui, Laurent Petit-Guillaume, 100% années 80. Il est là, comme tous les soirs, il attend son tour, il attend que le journal se passe, et après, il prendra les commandes pour vous faire danser jusqu'au bout de la soirée. Non, au moins une heure, déjà, de 19h jusqu'à 20h. 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

0: Les Pointer Sisters avec Issy Touraine. Vous écoutez Issy Touraine, il est 19h. Laurent Petit-Guillaume après le journal et la rédaction.
1: Et J-1 avant la finale de la Ligue des champions de football à Budapest entre le PSG et Arsenal. Sans plus attendre, on prend la direction de la Hongrie. Marie Boyda, bonsoir.
2: Bonsoir.
1: Vous êtes à Budapest pour Issy après un long voyage, Marie, en bus avec des supporters parisiens. 20 000 au total sont attendus sur place. Alors comment ça se passe? Est-ce que c'est la bonne entente franco-anglaise qui prime pour l'instant, Marie?
2: Oui, très bonne. Et puis surtout, on les entend et on entend même plutôt les Anglais. Voilà, là c'est quand un groupe de fans du club londonien traverse une rue. Ça chambre pas mal, nous disent Adam et son père, supporters du PSG.
3: Non, franchement, il y a des petits regards, des petits sourires à gauche à droite. Et tout le monde
4: cherche.
3: Ouais, c'est ça, tout le monde est confiant.
4: Ça cherche.
3: Tout le monde est confiant.
4: Pour le moment, c'est du 50-50, mais je pense qu'on va gagner.
2: Mais je vous rassure, l'ambiance est bonne enfant dans les rues, aux immeubles colorés de la capitale hongroise. Écoutez, un supporter parisien qui croise un supporter d'Arsenal. Bon, là encore, on entend plus l'anglais. Et donc là, ils se prennent dans les bras, se serrent la main. Je ne sais pas si c'est sincère, mais pour le moment, ça en a tout l'air.
1: J'ai des doutes.
2: Et puis tout à coup, ils se rendent compte qu'ils dorment dans le même immeuble. Et là, donc, en fait, ils concluent que dimanche, le perdant nettoie l'appartement du gagnant. Alors, évidemment, à 24 heures du coup d'envoi, la tension monte tout doucement, mais la capitale hongroise, vêtue de rouge et de bleu, vit au rythme de la finale.
1: Merci beaucoup. Coucou Marie Boyda, Issy Paris, Île-de-France. Le match, c'est donc demain à 18h pour suivre la finale. Dès 17h pour l'avant-match, rendez-vous sur Issy.fr, l'appli Issy et la chaîne YouTube 100% PSG. On l'apprend ce soir, Patrick Bruel annule ses concerts dans les festivals de l'été. C'est sa société de production qui l'annonce, le chanteur, visé par plusieurs plaintes pour viol et agression sexuelle. 10 départements de l'Ouest et d'Île-de-France seront toujours en vigilance orange canicule demain. Une vague de chaleur particulièrement marquée en Bretagne où l'eau était beaucoup plus chaude que d'habitude. Et forcément, ça a des conséquences sur les organismes marins de la baie, comme Issy à Concarneau où l'eau est montée jusqu'à 22 degrés en Gine de Moinc.
5: À première vue, on dirait une simple bernique collée à un galet.
6: Là-dedans, il y a une puce.
5: C'est en fait l'un des outils de mesure de Nadine Lebris. La chercheuse le pose dans les mares qui restent au soleil à marée basse.
6: Et c'est là où on voit que ça peut passer de 10 à 25 en une journée. Et là, j'avais 25 ce matin. Je pense que dans la journée, ça va monter presque à 30.
5: Ces fameuses mares deviennent donc des étuves idéales pour étudier les réactions des organismes.
6: Les espèces qui vivent ici peuvent avoir, pour certaines, une tolérance à des températures très élevées, comme les crevettes, le bouquet, les crevettes roses. Mais ben là, les conditions, ça dépend aussi de leur habitat et en particulier de l'oxygène qu'il y a dans l'eau. Et on se trouve dans des situations où les animaux, même s'ils ont une tolérance thermique assez élevée, vont pas pouvoir survivre parce qu'il faut de l'oxygène pour répondre aux fortes chaleurs.
5: Impossible en effet pour ces espèces de survivre, passer un certain seuil.
6: C'est le même principe que le blanchiment des coraux tropicaux, sauf que c'est ici. Et je pense que si on observe bien les mares, on peut observer aussi pour certaines espèces, comme des anémones fraises qui sont plus sensibles à la température que d'autres, on peut observer de la mortalité. Les moules également.
5: D'où l'importance de préserver les herbiers et les algues, précieuses sources d'oxygène pour de nombreuses espèces.
1: Et là, Bretagne qui est repassée en vigilance jaune. Vous avez suivi son histoire sur Issy Elio, petit garçon de 4 ans atteint d'un cancer du sang particulièrement agressif. Et cet appel lancé par sa famille sur les réseaux sociaux, un appel au don de moelle osseuse. Eh bien, on a une très bonne nouvelle ce soir. Elio vient d'être opéré avec succès, Victor Dolande.
7: La greffe a été réalisée mardi dernier, ça s'est très bien passé. Son papa, Thomas, nous raconte l'étape cruciale qui a précédé la greffe, qu'on appelle l'étape du conditionnement.
8: Il a reçu beaucoup de médicaments, de la chimiothérapie, de la radiothérapie pour détruire sa moelle osseuse existante, pour faire place nette au greffon qui a été fait donc mardi, qui va maintenant pouvoir prendre sa place sur un corps presque neuf et dénué de l'ancienne moelle osseuse, celle qu'il avait et qui était malade.
7: Il tient encore à remercier tous les donneurs potentiels, ces milliers de personnes qui se sont inscrites sur le registre des dons de moelle osseuse. Cette greffe, c'est une grande nouvelle pour Elio, même s'il a encore un mois très délicat devant lui, un mois avant de savoir si la greffe a bien pris.
8: Il a commencé des médicaments du coup anti-rejet pour que le greffon puisse s'installer convenablement, mais c'est une période aussi difficile où il n'a plus aucune défense immunitaire, donc on est vraiment en chambre stérile très protégée, et il faut faire très attention à tout ce qui vient de l'extérieur et tous les petits virus qui peuvent venir l'embêter. Et maintenant, voilà, on est sur une période un peu critique, mais voilà, ça peut aller que mieux maintenant.
7: Un mois de plus à vivre en chambre stérile, ses parents se relaient par période de 24 heures, des moments éprouvants, me confie-t-il, avec des règles d'hygiène très strictes. Ils sont habillés avec des combinaisons de protection, ils portent un masque FFP2, une charlotte sur la tête. Elio se repose en ce moment et rendez-vous est donc pris à la fin du mois de juin pour vous donner de ses nouvelles et de ses résultats d'analyse.
1: Victor Dolande pour ICI.
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0: On jette un œil sur vos conditions en Touraine avec cette soirée bien dégagée et ensoleillée. On va pouvoir profiter de son début de week-end en extérieur. C'est parfait pour les terrasses. Ce soir, vous compterez entre 27 et 29 degrés, maximal de 29 degrés. Plutôt du côté de Tours, d'Amboise, on redescendra à 23 degrés pendant la nuit. Ça fera du bien. Demain samedi, soleil en Touraine, 30 à 32 degrés encore attendus. Et puis pour dimanche, le temps va se couvrir. Enfin, j'ai envie de dire, les températures vont redescendre. On va pouvoir respirer, on aura autour de 24 degrés. Et ça, c'est pour votre dimanche.
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11: Bonsoir à tous, c'est l'heure de votre petite dose quotidienne de tubes d'hier, qui restent des tubes aujourd'hui. Ils ont fait chanter la France il y a 4 décennies et c'est loin d'être terminé. La preuve, tout de suite, 100% années 80, ça commence comme ça.

0: Marc Lavoine, c'était le parking des anges.
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0: Une chanson qui avait choqué une directrice de la maison de disques à l'époque, refusant même sa sortie en extrait du nouvel album de Marc Lavoine. Tout simplement parce qu'elle traitait d'une nuit d'amour entre une prostituée et un voyou dans un lieu plutôt sombre. Bon, c'était en 86. Heureusement, Marc Lavoine lui a tenu tête et le parking des anges a cartonné. Mais oui, ce ne sont que des chansons. Et pour la suite, on recule de 3 ans. 1983, le monde entier craque pour Bonnie Tyler, Total Eclipse of the Heart.
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0: La roqueuse de diamants, c'était Catherine Lara. Une formation classique, sa virtuosité au violon l'amène à passer du classique à la chanson. Elle accompagne Nougaro, Françoise Hardy, puis un jour arrive le virage rock. Le tube, la roqueuse de diamants, en 84. Elle sera dimanche prochain au Havre avec son spectacle Identité, Catherine Lara. Dans un instant, un autre grand nom, Francis Cabrel, c'est écrit juste après ça.
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0: 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Mais avant, quelques infos près de chez vous.
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2: Allez, cette année, c'est la 20e édition du Festival des Roses du côté de Chédigny. À cette occasion, vous allez pouvoir découvrir dans les rues du village une rétrospective des affiches des éditions précédentes. Le festival accueillera également le baptême de la rose Gonzague-Saint-Brice et puis une séance de dédicace du livre Le Jardin du Curé, Réjouir le corps et l'esprit, écrit par Xavier Mathias. Une soixantaine d'exposants seront sur place ainsi que des artistes. Ça se passe samedi et dimanche et c'est à Chédigny. Enfin, l'événement sportif du week-end et de votre radio ici Touraine, qui est partenaire de cet événement 29e édition du tournoi de rugby Howard Hinton Sevens. C'est le tournoi international de rugby à 7. Plus de 2000 joueurs et joueuses attendus au stade de la Vallée du Cher. Il y aura des équipes ukrainiennes et suisses à Tours jusqu'à dimanche et vous allez retrouver tout le programme des matchs sur le site howardhintonsevens.com. Ce samedi à l'Arcé, on vous donne rendez-vous pour la toute nouvelle édition de la fête du jeu. C'est de 10h à 17h à la Ludothèque. C'est gratos, c'est ouvert à tous. Au programme des jeux vidéo, des ateliers ludiques, des challenges. Et cette année, eh bien, venez jouer autour du thème Sens et Différence, une journée conviviale et inclusive pour partager, découvrir et s'amuser ensemble, qu'on soit en famille ou entre amis.
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1: Et pour la suite, j'ai choisi un ovni sorti en 88. Bobby McFerrin, un soir, est invité à dîner chez un couple de musiciens jazz à San Francisco. Sur le mur du salon trône un portrait du gourou Meher Baba, sous lequel est inscrit « Don't worry, be happy ». Intrigué, Bobby interroge ses amis. Ils sont des adeptes de la philosophie feel good développée par le gourou. Ça lui donne une idée. Quelques temps plus tard, sa chanson devient le premier tube a cappella classé numéro 1 dans le monde entier. Et voilà ce que ça donne.

0: Jermaine Jackson et Piazzadora, c'était When the Rain Begins to Fall. Oh, c'est terrible parce qu'avant on disait ah oui Jermaine, le frère de Michael. Maintenant on dit ah oui Jermaine, le père de Jafar, qui incarne Michael dans le film. Bah oui, c'est quand même un Jackson, hein. Bon allez, dans un instant, 20h, l'heure de Décibel avec Émilie Mazoyer, qui reçoit ce soir le groupe Worlds Apart. Ça sent les années 90, hein. Mais nous on reste un petit peu dans les années 80, avec dans un instant Étienne Dao et Tomber pour la France, juste après ça.
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2: C'est l'heure de Décibel, toute l'actualité musicale avec ce soir l'incarnation en chair et en os du poster que vous aviez collé au-dessus de votre lit dans votre chambre d'ado. Cal, Steve, Nathan, les Worlds Apart sont de retour. Bonsoir les gars.
3: Sur le radio, maintenant, tout de suite.
2: Vous parlez super bien français maintenant.
3: Pas super, mais ça va.
4: Après un coup de champagne, Willy.
3: Ah oui, le champagne, mieux. Le nouveau niveau.
2: Ils ont bu du champagne avec modération, évidemment. N'oubliez pas que nous sommes sur le service public.
3: Modération.
2: Recontextualisons tout ça. 30 ans après leur premier tube et l'incroyable phénomène des boys bands, les Worlds Apart sont de retour sur scène. D'abord dans le cadre d'une tournée nostalgique, genre I Got a Feeling, années 90, le festival Do You Remember, et puis alors tournée à eux, les Worlds Apart partout en France à partir du mois d'octobre et quelques concerts aussi cette semaine à Paris. On va en parler, l'occasion de prendre de leurs nouvelles et vérifier que la flamme est toujours là.
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2: Salut à tous.
3: Bonjour.
2: Et bienvenue.
3: Encore sur le studio.
2: Oui.
3: Vous êtes bien. Tu occupes la meilleure station en France.
2: C'est pas mal ça.
6: Maintenant, if you go direct on the Worlds Apart official, as a photo of.
2: Alors allez faire un petit tour tout de suite sur le compte Instagram officiel des Worlds Apart. Ils ont mis une photo de nous.
6: Worlds Apart officiel.
2: Direct. Voilà, mais je pense que vous êtes déjà abonné à ce compte Instagram indispensable. Et donc il y a une photo de nous en studio. Ce soir également dans l'actualité musicale, l'anniversaire du jour qui vous fera honorer cette chère Catherine Lara. Le coup de cœur, la découverte, c'est Maxwell Farrington et le Super Omar. Très très cool, ça vient de France et je pense que vous allez aimer. Et puis un blind test autour des chansons qui parlent de Paris. Si ça vous inspire, vous pouvez nous appeler dès maintenant. Marianne vous attend au standard. Le numéro 0810 055 056 à gagner ce soir au blind test. Des cahiers de vacances, mais pour adultes et surtout qui parlent de musique. C'est beaucoup mieux. Alors, Cal, Steve, Nathan, comment ça va les Worlds Apart?
3: Ça va bien, merci. Ça va bien.
7: Oui, super.
4: Ils sont très heureux d'être ici.
6: Un petit peu fatigué, mais c'est normal pour moi.
3: Oui,
2: pourquoi c'est normal? Pourquoi tu es fatigué?
6: Le jet lag. J'habite en Los Angeles.
4: Le meilleur, on travaille très dur les derniers 5 jours pour nous préparer le spectacle.
3: Le grand spectacle
2: des Worlds Apart à Paris. C'est complet, évidemment. Demain à la Cigale, après-demain au Trianon. Donc, voilà, celles et ceux qui n'ont pas de place, là, c'est trop tard. En revanche, il y a une grande tournée au mois d'octobre. Et puis pour les Parisiens, donc, parce qu'évidemment, la Cigale et le Trianon, c'est dans de petites salles. Il y a une grande salle parisienne qui est annoncée pour le 20 février 2027. C'est le Dôme.
3: Oui, exactement.
2: C'est
3: le
2: énorme.
3: Dôme. Oui.
2: Allez, on se remet dans l'ambiance.

0: 30 ans de carrière, un groupe qui a marqué les années 90, les années 2000. On ne pouvait pas allumer la télé ou la radio sans entendre...
1: Énergie présente, Cal, Nathan, Chéline, Steve, World's Apart, Lame. Nouvel album.
0: C'est les vieilles pubs de l'époque.
1: Avec Baby Come Back et leur nouveau tube Everybody. Everybody, l'album de World's Apart, également en CD de titre.
0: En CD de titre.
2: Disque top.
0: 96, après 97.
1: Entrez dans l'univers de World's Apart. World's Apart, confidentiel.
0: Alors là, c'était des cassettes vidéo qu'on voulait absolument parce qu'on pouvait vous suivre en tournée dans les coulisses. Et puis en 98.
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0: Alors, mis à part la voix un tout petit peu agaçante du monsieur qui faisait la pub, il n'empêche que c'était dingue, cette exposition que vous aviez, 96, 97, 98, on vous filmait sur scène, on vous filmait dans les coulisses, on faisait des documentaires, vous étiez invité dans toutes les émissions de télé, vous n'avez fait que ça, vous n'aviez pas le temps de faire autre chose que d'être des World's Apart à cette époque-là. Oui.
3: J'avais une question pour toi.
0: Ok, vas-y.
3: Qu'est-ce que c'est ton chanson que tu préfères avec les World's Apart? Qu'est-ce que c'est ton préféré?
0: Baby, come back.
3: Ah, yeah, you say. Wow. Tout le monde aime la chanson. C'est mon préféré aussi.
0: C'est ton préféré aussi?
3: C'est mon préféré aussi, okay. Oui, exactement.
0: Alors, c'est quoi vos souvenirs de l'époque? C'était un vrai tourbillon. What do you remember of those times in 96, 97, 98, when you were on the TV, in the advertisements?
4: Mayhem.
3: C'est la vie fou.
0: Ouais, c'est ça, la vie folle.
3: C'est le fait folle, oui, exactement.
4: Well, it was a crazy time for us.
0: C'était un moment fou pour nous, ouais.
4: Parce que we have beaucoup d'années avant in England. Thank you. Trying very hard to become successful.
0: Oui, ils avaient passé beaucoup d'années précédemment en Angleterre à essayer d'avoir du succès. Mm-hmm. And then it happened.
4: And then we arrived.
0: Et ensuite, c'est arrivé.
4: And we arrived very quickly. Ouais. And all of a sudden, I remember, we did a dance machine at Bercy.
0: Oui.
4: And it was direct. We became worlds apart.
0: C'est ça. Et donc, ils sont arrivés en France. Ils ont fait Dance Machine. Il faut vous souvenir, c'était une grande émission de télé qui passait sur M6, un grand concert à Bercy. Et là, c'était le début de l'histoire des Worlds Apart. Et alors, est-ce qu'à l'époque, vous aviez le temps de faire autre chose ou bien c'était un job 24 heures sur 24, did you have the time to do anything else at the time? Or being a world apart, was it 24-7?
3: Oui, exactement. C'est 24-7.
4: It was 25-8.
0: C'était 25 heures par jour, 8 jours par semaine.
3: Oui, exactement. Non, c'est la vie, c'est incroyable. En France, c'est magnifique. Beaucoup de concerts, beaucoup de missions, beaucoup de radio, beaucoup de magazines. Et les World's Apart arrivent dans la culture en France.
0: Oui. Mm-hmm.
3: C'est plus gentil pour arriver dans la fabrique de la vie en France. Et ça, c'est pourquoi les World's Apart continuent encore après 30 ans.
0: Oui.
3: Ça, c'est le bel moment pour les World's Apart. Le 30 ans avec les fans en France, c'est spécial.
4: Yeah.
0: Mm-hmm. Nathan, avoir voulu comme ça que ça marche très fort et quand finalement ça arrive, c'est quoi tes souvenirs à toi de ce tourbillon? What are your memories of that whirlwind?
5: Le plus grand moment, c'était quand nous avons fait Je te donne pour la première fois.
0: Donc la reprise de Jean-Jacques Goldman.
5: Avant ce moment, je crois le public
3: n'aime pas.
0: Ah bon?
5: Je me sens une fraude.
0: Le syndrome de l'imposteur.
3: Mais il dit avec moi, Carl, je pense que le public n'aime pas parce que l'accent, c'est pas bien, c'est pas bon.
5: Je suis un imposteur. Oui. Nous avons un registre de chansons, une ligne par ligne, un mot par mot. Je ne comprends pas rien de la chanson.
3: J'ai dit avec Nathan avant le concert, la première fois, j'ai dit, Nathan, c'est pas un problème. Je pense que le public aime les chansons et aime les Worlds Apart.
4: C'est normal pour Nathan.
5: Non, it will never happen.
3: Pas de stress. Et les Worlds Apart, arrive sur la scène pour mettre le concert, explosion avec les Worlds Apart en France.
5: Juste avant, nous arrivons sur scène, je regarde la Backstreet Boys.
0: Ouais.
5: And le présentateur pousse la Backstreet Boys. Ah, excusez-moi, voici la Worlds Apart. Nous arrivons sur scène, devenu chante la chanson, and tout le public chante chaque
3: plus
5: mot,
3: fort, plus
5: le
3: fort.
5: Le même temps. And I was, pour moi, I was like, wow, c'est fantastique.
4: C'est incroyable.
5: And je connais dans ce moment, it's pas de problème, stress, Nathan, stop, arrête.
3: Oui, aime le moment.
5: It was a moment magique.
0: Wow. Bah, puisque c'était si magique, on va l'écouter, cette chanson. Je te donne les Worlds Apart qui reprennent en français, qu'on dirait parfait, ce français, Nathan.
3: Merci.
0: Très bien. Je te donne les Worlds Apart sont ce soir les invités de Décibel. On célèbre leurs 30 ans de carrière.

0: Je te donne. Oh. Eh ben oui, c'est les Words Apart sont dans Décibel. Ils sont un petit peu dissipés, mais c'est ça qui... C'est ça qui fait leur charme aussi. Il y a Nathan, il y a Steve, il y a Cal. Les Words Apart qui célèbrent leurs 30 ans de carrière avec le concert anniversaire. Donc demain à la Cigale, c'est complet. Après-demain, au Trianon, c'est complet. Ça, c'est Paris. Paris, du coup, si vous voulez voir les Words Apart, c'est le 20 février 2027 au Dôme. Et puis, il y a un tas de dates au mois d'octobre. Nancy, Lille, La Grande Motte, Toulouse, Marseille, Lyon, Mulhouse, Bruxelles et Nantes. Donc, ne les ratez pas. Vous allez faire le Tour de France, messieurs. C'est quoi la magie qui a fait que vous, groupe pas français, et les Français très chauvins, tombe amoureux, le rapport que vous avez eu avec la France, cette connexion, cette histoire d'amour qui dure depuis 30 ans, ça tient à quoi ?
1: Pour moi, beaucoup de fans qui étaient là au tout le début, ils sont toujours là.
0: Ils sont toujours
1: maintenant.
0: Là, ouais.
1: Je me sens un lien profond entre nous qui existe depuis ce moment. Pour moi, c'est incroyable. La fille maintenant, maman, devenue maman, elle arrive avec le garçon, les enfants, toute la
0: Mais
1: famille.
0: Oui, elles sont devenues adultes.
1: And, ouais. Yeah, and so like you, tu dois écouter là, regarder la World's Apart, ok. C'est spécial.
0: Vrai. Il y a des générations World's Apart maintenant, et à avoir tellement de succès en France plus que dans votre propre pays. Est-ce qu'à un moment vous avez déménagé en France, vous avez vécu vraiment en France?
2: Oui, moi, j'habite un peu à Paris, dans le sud, en Corse aussi, avant. Et maintenant, je vis un petit appartement dans le Côte-Megève, dans les Alpes.
0: Ouais.
2: Et c'est la vie de Français restée dans moi. Oui, j'aime la culture, le manger, la personne, le public. Toute personne, c'est cool. C'est meilleur. Plus de meilleur de anglais.
0: C'est mieux que l'Angleterre.
2: Oui, oui, exactement, plus meilleur.
0: Steve, donc toi tu vis à Los Angeles, c'est ça?
3: J'habite dans Los Angeles.
2: Mais il aime pas.
3: Il aime pas.
2: Non, il aime pas.
0: You don't like it. He says you don't like it.
3: It's okay.
0: Ça va, c'est pas mal.
3: Be careful what you wish for. But during the time of the pandemonium of Worlds Apart, it was très difficile pour moi to habite en France.
0: Oui, pendant l'énorme succès au début des Worlds Apart, c'était pas possible d'habiter en France, c'était trop.
3: Oui, we in the restaurant, I had my cap, my glasses in the corner of the
0: restaurant. Au restaurant, ils se mettaient au fond, cachés, lunettes, casquettes.
3: It was just too much. Too many eyes and
0: trop.
3: Too much, and thank God there was no internet.
0: Oui, et à l'époque, c'est vrai, il n'y avait pas internet, donc il y avait juste des yeux rivés
3: Because
0: sur vous.
3: Because it would have been just too much, you know.
0: Oui, c'est
3: everything.
0: Vrai, il n'y avait pas internet. C'est malin ce qu'il dit.
2: Pas le mobile phone.
0: Il n'y avait pas les téléphones pour prendre des photos. Sinon, vous auriez.
3: Not really. Thank God.
0: Impossible.
2: Oui.
0: C'est fou ça, complètement dingue. Et ils ont chanté en français les Worlds Apart. On a entendu Je te donne, mais n'oubliez pas Quand je rêve de toi. Je serai là.

0: Voilà, petit florilège des Worlds Apart qui chante en français. Alors, c'est vrai qu'à cette période qu'on a appelée la période musicale des boys bands en France, vous étiez sur le haut de l'affiche, vous n'étiez pas les seuls. Évidemment, il y avait la concurrence ou les copains, je ne sais pas, vous nous direz
1: oui,
0: tout à l'heure.
1: Oui, c'est copains. Oui.
0: Copains.
1: Oui. C'est pas un problème avec les autres artistes en France, autres boys bands, ses amis.
0: Bon.
1: Mais les Worlds Apart font la vie pour longtemps avant d'arriver en France. Et je comprends, la vie, c'est un peu... Ok, tu regardes, c'est le public qui regarde, c'est plus simple, c'est plus fameux, c'est plus simple, mais c'est pas la vérité. C'est plus difficile pour la vie. Mais tu n'es pas la vie private.
0: Ouais.
1: C'est plus dur. Je
0: de pas avoir de vie
1: je
0: privée.
1: Connais l'autre personne dans l'autre boys band française. Oui, c'est explosion en France, c'est beaucoup de boys band arrivent, mais... La fame.
0: La célébrité.
1: Célébrité, merci, arrive plus vite. Ça, c'est plus difficile.
0: Ouais.
1: Mais pour les Worlds Apart, c'est doucement.
0: C'est ça.
1: Ça, c'est plus difficile de nous.
0: Certains, ça leur est vraiment tombé dessus en une semaine. Vous aviez déjà une carrière et donc vous avez eu le temps de vous habituer à l'idée de la célébrité et du succès. Alors, on a eu une série d'artistes qui nous ont quittés, de ces groupes-là, qui sont morts assez jeunes, tous entre l'âge de 30 et 50 ans. Je pense à Philippe des To Be Free, qui est mort en 2009, Steven de Boyzone en 2009 aussi, Quentin de Alliage en 2014, ou encore Andrew des G-Squad, qui lui est mort récemment. Alors, je me demandais, est-ce que vous aviez un style de vie qui allait avec votre métier et qui était dangereux?
1: Oui, j'ai dit, c'est pas la vie de boys band, c'est pas dangereux.
0: Alors c'est quoi? Pourquoi?
1: C'est après.
0: C'est après.
1: Les personnes appellent la vie finie avec le boys band. C'est dur pour arriver dans la vie normale.
0: Le retour à la réalité.
1: Oui, exactement, c'est ça. Ouais. La réalité, c'est plus dangereux après la vie de Worlds Apart, le boys band.
0: Ouais.
1: C'est normal.
0: Vous pensez ça aussi, les gars? C'est difficile. Une fois qu'on a connu une célébrité extrême, ce qui était votre cas dans les années 90-2000, après revenir à une vie plus simple, ça peut être difficile. Et c'est pour ça que ces garçons l'ont mal vécu. Do you think that going back to normal, more simple life after the fame and the pandemonium, you said the mayhem, could it be, I mean, so difficult for some of those guys that they...
2: I think what happens is you get thrust into fame so quickly that it becomes this like unimaginable experience that when you come down again as quick as you went up, it's really hard to stabilize.
0: Ouais, quand on a été jeté comme ça dans une immense célébrité très très vite, et qu'ensuite ça redescend, ce qui est naturel, mais c'est difficile de se stabiliser.
2: Oui.
0: Ouais.
3: Yeah, it's un tellement incroyable moment quand tu devenais une grande star.
0: Bah oui, c'est vrai.
3: And it's presque comme une drogue.
0: C'est une drogue, oui, bien sûr.
3: You know, accepter une vie normale comme j'ai conduit un
0: oui taxi, conduire est-ce que, oui, non, mais quand t'as été une énorme star et qu'après il faut aller faire tes courses, conduire, faire les devoirs à tes enfants, c'est une vie tellement différente.
3: Jamais un problème de conduire un Uber, pas pour accepter un life comme ça contre une vie comme une star sur scène, chante avec beaucoup de fans tout de nous. It's really tellement difficile. And so, je comprends quand quelques artistes trouvent un moment difficile. Naturellement, là, vous avez expliqué pour Gerald.
0: Oui, c'est ça, les artistes que j'ai cités.
1: Gerald est still alive.
3: Pardon, les gars.
0: Non, oui. Mais c'est ça, les artistes que j'ai cités, oui, voilà, qui ont eu, donc, ouais, selon vous, du mal, en fait, à se réhabituer à une vie normale. Et
1: mais je pense aussi, l'autre raison, ce n'est pas arrivé pour les Worlds Apart, Steve, moi.
0: Mais non, vous allez bien.
1: Non, parce que. En français, difficile pour moi de dire en français,
0: mais
1: en anglais.
0: Tu peux dire en anglais.
1: We don't take ourselves too seriously.
0: On se prend pas trop au sérieux.
1: We keep ourselves grounded. Oui. You know, each of
0: on
1: us
0: a les pieds sur terre, on se connaît très bien.
1: And,
0: on s'appelle, on prend des nouvelles.
1: Yeah, we don't, you know, we keep each other on, keep each other's feet on the ground.
0: Ouais.
1: You know, you see how much fun we have.
0: Oui.
1: Yeah.
0: And if this Dave, finished... tu vois, on est encore très célèbre et c'est vrai. Là, j'ai jamais eu autant de monde dans la régie. Le couloir devant la radio est plein, mais vous restez les pieds sur terre.
1: Tu connais après le World's Part fini. Ses amis, frères, pour toute
0: oui.
1: ma vie.
0: Oui.
1: Just because World's Apart finishes tomorrow, we will always be there for each other.
0: Et même si World's Apart s'arrête demain, on sera toujours là pour les uns pour les autres et pour se soutenir.
1: 100%.
0: Et ben, tant mieux, messieurs.
1: 100%.
0: Ça fait plaisir. On écoute ma préférée maintenant?
1: Moi.
0: Ma chanson préférée.
1: Ah, pardon, chanson désolé, excusez-moi.
3: Chanson Calais.
1: Pardon.
0: C'est Baby Come Back.
1: Yeah!
0: World's Apart sur votre radio. Ici, et vous ne me le dites pas très bien, sur votre radio. Ici,
1: baby.
0: Ici, baby.
1: Ici, baby.
3: Ici. Maintenant.

0: Les Worlds Apart fêtent leurs 30 ans de carrière. Alors on fête ça, nous, dans Décibel, avec Steve, avec Nathan et avec Cal, en direct avec nous. Oui, c'est live, hein, messieurs, sans filet, c'est trop bien, ça en va. Qu'est-ce qu'il fait ? Cal, il est sur son téléphone. À qui tu écris ?
1: Rien.
0: Who are you writing to ?
1: Rien, no one.
0: No one.
1: No one.
0: Ah là là là là.
2: He's taking notes. He's writing a song.
0: Il écrit une chanson.
1: He's writing a song juste pour vous.
0: Ah voilà. Ça c'est un garçon qui a de la ressource. Il se fait gauler sur son téléphone pendant une émission de radio et il dit non, je suis en train d'écrire une chanson sur toi.
2: To the family.
0: Parfait. Magnifique.
2: Look, see, look.
0: Ah ben c'est très beau. Coucou les Worlds Apart. On revient dans une minute.
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0: Décibel en direct avec vous jusqu'à 21h. On fait le tour de l'actualité musicale. Il y a l'anniversaire de Catherine Lara, la découverte de Maxwell Farrington et le Super Omar, et un blind test autour des chansons qui parlent de Paris. On va aussi vous faire découvrir la toute nouvelle chanson de Mylène Farmer qui est sortie aujourd'hui.
1: Mylène Farmer.
0: Ah, t'aimes Mylène Farmer, Cal?
1: Oh, elle est meilleure, super.
0: Super, oui. Tu l'as déjà vue en concert?
1: Non, mais j'écoute la musique avec un disque. Super.
0: Alors, Mylène Farmer est de retour pour la plus grande joie de Cal, de Worlds Apart, mais aussi, j'imagine, de la vôtre. Vous allez découvrir la chanson tout à l'heure. J'ai envie de vous faire écouter un souvenir. I'd like to share a memory with you. Une émission de télé qui était animée par Séverine Ferrer et qui s'appelait Fan 2. Ah. Et il y avait dans Fan 2 une séquence incroyable où des fans étaient tirés au sort pour passer une journée avec leurs idoles. Et il y a la jeune Angélique, vous allez l'entendre, qui a été tirée au sort et elle est trop heureuse. Elle passe la journée avec vous. On est en 1997.
6: Salut, je m'appelle Angélique, j'ai 15 ans et j'aimerais rencontrer les stars de ma vie, les Worlds Apart.
7: Grâce à Fan 2, Angélique va aujourd'hui rencontrer ses idoles.
0: C'est pas vrai.
7: Mais si, une journée entière avec les Worlds Apart pour Angélique, qui a remporté cette semaine le concours Fan 2. Une surprise soigneusement préparée par ses parents, qui lui avaient caché la vérité jusqu'à la dernière minute. Départ pour les répétitions, Angélique est conviée à se joindre au groupe dans le bus de la tournée.
6: Je suis la seule à être là, peut-être la seule fan à y être entrée, c'est super.
7: Après de tendres moments de complicité, le groupe arrive à la salle de concert où les fans sont déjà au rendez-vous. Visite exclusive des coulisses avec Nathan.
8: Voilà, c'est par ici qu'on entre.
9: Première chanson, c'est soir.
8: En haut, on y va. Et voilà, tout se passe ici.
0: Et merci à Lina pour cette belle archive. Des fans qui pleurent, des fans qui crient, des fans qui courent dans la rue. Après vous, c'était votre quotidien, les Worlds Apart, à la fin des années 90. Là, on a entendu Angélique, mais il y en avait des milliers comme ça. Aujourd'hui, vous êtes devenu père. Alors, vous avez des jeunes filles, vos filles à vous. Vous supporteriez qu'elles crient comme ça pour des artistes? Now that you've become fathers, what would be your reactions if you saw your own daughters crying and screaming for other artists?
10: I had that.
0: Ah, yes. Il va nous expliquer. Steve, il a ça.
10: Yes, so I took my daughter to see Harry Styles.
0: Ah, j'ai emmené ma fille au concert d'Harry Styles.
10: In Los Angeles, and we were there, and I got us a special seat. It was quite close.
0: Il avait des bonnes places près de la scène.
10: And I actually have the video of it.
0: Il a la vidéo.
10: Usually, she says, Dad, stop filming me.
0: D'habitude, elle dit, papa, arrête de me filmer.
10: This time, she didn't realize I was filming because she was so focused on Harry.
0: Cette fois, elle se rendait même pas compte que Steve filmait parce qu'elle regardait que Harry.
10: I'll kill him. Anyway.
0: Il a envie de le tuer.
10: But anyway, I'm joking, Harry. But and she fanned out. She went nuts.
0: Elle est devenue dingue.
10: And I had the moment. I had that moment. She was 13.
0: Elle avait 13 ans.
10: And I thought, wow, that's exactly the same. And I was so happy to give her that experience. And it made me thank every father that took their daughters to see us.
0: Et quand j'ai vu ma fille vraiment péter un câble et être tellement heureuse devant Harry Styles, je me suis dit, mais c'est exactement ce qui s'est passé pour moi avec des jeunes fans. Et donc, je remercie tous les pères qui ont laissé leur fille aller au concert de World's Apart. Parce que ça apporte une telle joie.
10: Yeah, she had so much joy that she lost her voice. I mean, she went for it.
0: Elle était tellement heureuse, elle criait tellement

0: 2026, 2027, you still dance?
1: Nothing's really changed.
0: Rien n'a changé.
1: Nothing's really changed, honestly. We have to modify some... I don't do backflips anymore.
0: Ah, il ne fait plus les backflips. Bah oui, non, c'est le dos, the back.
1: But I haven't tried. So maybe.
2: Do you know what? Ah. It was really weird. I was only thinking today.
1: Shall I try it?
2: Right, let's see if you can do a backflip.
0: Est-ce que Steve peut encore faire les sauts périlleux arrière?
2: Yeah.
1: Do you have insurance?
0: Il me dit, est-ce que je peux essayer maintenant dans le studio? Mais est-ce que vous êtes bien assuré?
1: No. Right now, we're making a documentary.
0: Ah oui, alors vous faites un documentaire.
2: About backflips.
1: With a guy called, is the master of documentaries, a guy called David Serrera.
0: Alors David Serrero.
1: So I was going to, if I do a backflip, David, will you film it?
0: Alors,
1: and if
0: David,
1: I break my neck, send my daughter my love, tell my children I love them.
0: Yeah. But David Serrero, will pay your hospital bills. Qui est un réalisateur de documentaires, notamment, vous l'avez entendu en interview dans Décibel à propos du documentaire sur Serge Lama, et donc il est en train de faire un documentaire sur les Worlds Apart, et donc Steve dit, si je fais un saut périlleux arrière dans le studio et que je me brise le cou, est-ce que tu me filmes et est-ce qu'on est bien assuré? We have no insurance. On n'a pas d'assurance. Attention à toi.
2: Next time. Careful. La prochaine fois.
1: Oh, okay.
2: La prochaine fois.
0: Mais alors, les concerts, ça va être comment? Oui. How are the shows going to be?
2: Oui, c'est un peu le même d'avant. C'est une nostalgie avec les chansons pour les derniers 30 ans.
0: Ouais.
2: Mais les Worlds Apart présentés un peu différents avec un musicien.
0: Ah, il y a un groupe avec vous sur scène.
2: Oui, un groupe derrière.
0: Ok, super.
2: Oui, si change les chansons un peu pour faire notre émotion avec la même chanson.
0: Ok.
2: Et
0: donc des réinterprétations des chansons que vous connaissez déjà.
2: Mais c'est un cadeau. Ça, c'est le plus important. C'est un cadeau pour les fans pour les derniers 30 ans. Pour dire un grand merci. Oui, j'ai connu les fans rester avec nous pour les derniers 30 ans. Ça, c'est spécial.
0: Ouais. Oui. Les fans sont toujours là. Ils sont restés depuis 30 ans.
2: Oui. Ouais. C'est les fans pour les derniers 30 ans. Je connais bien. Tu parles avec les fans, Reeve, pour le concert maintenant. C'est pas juste une fan, c'est un peu plus. C'est amis. C'est pourquoi les Worlds Apart donnent un grand cadeau de tournée pour le 30 ans.
0: Ah, c'est beau ça. Voilà des fans qui voient leur fidélité récompensée. Et donc, oui, quelqu'un explique que des fans, c'est plus que des fans. C'est presque des amis, c'est autre chose. C'est une relation particulière. Bah, je suis très contente pour vous. I'm very happy for you guys.
2: Merci.
0: Amusez-vous bien. Demain soir et après-demain à Paris, il n'y a plus de place.
2: Mais tu restes dehors. Tu restes dehors.
0: Ah ouais, faut attendre devant la salle.
2: Oui, oui, après tu pars de la salle. Oui, exactement.
0: Ok, bon, bah demain, dehors, devant la Cigale, et après-demain, devant le Trianon, mais
2: exactement,
0: à l'intérieur, c'est
2: parfait.
0: Plus possible. Et pour les Parisiens, le Dôme, le 20 février 2027. Bonne tournée, merci beaucoup.
1: Merci
0: à vous.
1: Merci à toutes les fans, The Worlds Apart. They're incredible.
0: Elles sont incroyables, les
2: et
0: fans
2: merci
0: de
2: à Radio
0: Apart.
2: Ici aussi. Merci beaucoup.
0: Merci ici.
3: Je suis très heureux de passer ce moment avec toi.
0: Merci beaucoup. Merci à tous les trois.
2: C'est plus spécial.
0: Et bonne tournée. Allez, Everlasting Love.
2: Hey.
0: Moi aussi, j'étais très contente de passer ce moment avec vous. Bah, bonne nuit, enfin, Cal. Il est 20h36. Les gens ne vont pas se coucher.
2: Oui, c'est.
0: Mais demain, vous travaillez. You go to bed because tomorrow
2: en
0: you
2: direct.
0: Have work.
2: Oh, yeah, exactly. En direct.
1: Bonne nuit.
0: Salut, merci les gars.
2: Merci,
0: bye bye.
2: Bonsoir.

0: Alors, c'est pas de tout repos une interview des World's Apart, mais on apprend des trucs. Merci à Cal, Nathan et Steve d'être passés dans Décibels.
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0: Mylène Farmer est de retour. Elle a sorti ce matin une nouvelle chanson intitulée « C'est à qui le tour ?». Vous l'avez découverte toute la journée sur votre radio ici. Je crois que tout le monde est très fan. On vous l'a diffusée à peu près toutes les 2 heures. Mais bon, je me suis dit que pour celles et ceux qui auraient raté cette chanson, c'était important de l'écouter ce soir dans Décibels. Vous dire que c'est une chanson qui est concoctée avec DJ Lewis, qui, comme son nom ne l'indique pas, est un artiste français. Et que le clip qui va avec cette chanson, sortira lundi. Donc voilà, on a des sonorités électro. On a le côté très Mylène Farmer dans le texte. Vous allez adorer, hein. 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Donc voilà, on est vraiment dans les thématiques de Mylène Farmer. C'est à qui le tour ? Toute nouvelle chanson, elle est sortie aujourd'hui et elle est déjà sur votre radio ici.

0: gagne le tour. Elle s'appelle Mylène Farmer et elle est de retour. Le clip sort lundi.
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0: Paris en chanson, c'est le thème du blind test de ce soir. Et le cadeau, comme d'ailleurs toute la semaine prochaine, c'est un cahier de vacances. Mais pas le cahier de vacances qui vous faisait flipper quand vous étiez petit. Non, un cahier de vacances où non seulement ça va vous faire marrer, mais en plus vous allez avoir 20 sur 20. Vous allez vous dire, oh là là, mon Dieu, je suis génial. Les éditions Manière, qui sont les éditions qui ont inventé les cahiers de vacances, ont décidé de faire une collection pour adultes pour cet été. Et il y en a un, c'est sur la musique. Alors, vous savez... les chansons, par exemple, qui parlent de la météo, ou les chansons d'amour. Essayez aussi, dans un questionnaire à choix multiples, de retrouver qui que quoi, les dates de sortie des albums et tout. Bref, toute cette culture que nous avons, nous les amoureux de musique, et qui ne nous sert pas très très souvent, ben là, elle se retrouve dans ces cahiers de vacances. En avant la musique, des éditions Manière, à gagner ce soir pour Nicolas et pour Josette. Bonsoir à tous les deux.
2: Bonsoir
0: Émilie. Bienvenue dans Décibel. Déjà, on va vous en offrir un chacun.
2: Oui.
0: Bah oui, comme ça, voilà, sur la plage, vous pourrez tester vos connaissances sur la musique.
2: Oui.
0: Ça, c'est plutôt pas mal, hein. La musique en famille, la musique et la nourriture, les chansons qui parlent de mère, de bonheur, d'animaux, ou encore d'enfants. C'est vraiment cool. Il y a une centaine de jeux autour de la musique, Nicolas et Josette. Et là, on va en faire un de plus de jeux. C'est le blind test. Les chansons parlent de Paris et il faut retrouver le plus rapidement possible le nom des interprètes de ces chansons. Est-ce qu'on a déjà joué ensemble, Josette?
2: Oui, il y a longtemps.
0: Ah, bon, alors c'est le retour de Josette. Et pour Nicolas?
3: Oui. Je suis un habitué de France Bleu Bourgogne et je joue à France Bleu soir, à France Bleu Bourgogne Uti matin aussi. J'écoute la radio France Bleu et j'adore écouter la musique aussi.
0: C'est génial. Par contre, ça s'appelle Ici maintenant, Nicolas. On a changé de nom.
3: Oui, je sais. Maintenant, je sais que c'est Ici. J'ai même l'application.
0: Super. L'application.
3: France Bleu, je suis un fan de France Bleu.
0: Bah oui, je sais, mais moi aussi. On n'a pas changé de couleur. On est quand même resté bleu.
3: Ah bah oui, quand même.
0: Ah bah imagine, on aurait changé de nom et en plus on passait au orange. Là, allez, on aurait perdu.
3: Je vais faire un petit coucou à ma femme que j'aime et puis à ma nièce et à son copain.
0: Ah oui, alors comment elle s'appelle cette chanceuse, Nicolas?
3: Alors ma petite femme c'est Mélanie.
0: Mélanie.
3: Que j'aime de tout mon cœur. Et ma nièce Lisa. Et son copain Ivan.
0: Un gros bisou à Mélanie, Lisa et Ivan. Josette, on peut en profiter. Hein. S'il y a un petit bonjour à passer, ça peut être le moment.
2: Non, pas particulièrement. Non.
0: Voilà, à personne. Josette, elle est comme ça. Josette, elle est là pour jouer. Elle est concentrée et elle a bien raison. On va vous envoyer.
3: On va essayer de rester concentré. On va essayer de trouver les interprètes.
0: Exactement.
3: Interprètes, mais pas tout.
0: Hein. Ah ben, on va voir. Là, ce sont des chansons qui parlent de Paris. Vous allez me dire qui les chante. Attention, on y va. Dites-moi, qui chante ça?
2: Marc Lavoine, Josette.
0: Oui, bravo Josette. Bravo.

0: Paris, Paris, Marc Lavoine et un premier point pour Josette. On continue notre blind test des chansons parisiennes avec un classique.
1: Sous le ciel de Paris s'envole une chanson.
0: Oui.

0: Ah, la voix d'Édith Piaf sous le ciel de Paris. Ça fait 2 points pour Josette. Bravo Josette.
1: Oui, bah, j'ai pas eu le temps de reconnaître. Hein.
0: Ah, c'est pas grave. Il en reste encore une, Nicolas. Ça va être la bonne, je le sens.
2: Josette.
1: Julien Doré.
0: Oui, bravo.
1: Paris Seychelles.
0: Paris Seychelles de Julien Doré, sous le ciel de Paris d'Édith Piaf et Paris de Marc Lavoine. C'est un sans faute pour Josette. Oh là là, Nicolas, qu'est-ce qui s'est passé?
1: Ah ben là, je n'avais pas reconnu. En plus de ça, elle me disait quelque chose et il me semblait bien que c'était Julien Doré. Mais
0: ah, bah alors ça va, Nicolas. Non, mais c'est bon. Moi, du coup, j'accorde un point à Nicolas.
1: Mais oui.
0: Bah oui, évidemment, Nicolas. Non, mais dans ces
1: cas-là. Les deux autres, j'avais pas trop la première, mais l'autre aussi, c'était, je me doutais que c'était la voix.
0: D'Édith Piaf.
1: Mais j'ai pas eu le temps de réflexion.
0: Ah, c'est comme ça le blind test, c'est un jeu et de mémoire et de rapidité. En tout cas, c'est un vrai bonheur de jouer avec vous deux, Josette et Nicolas. Je vous embrasse et je vous envoie le cahier de vacances pour adultes. En avant la musique. Et comme ça balance pas mal à Paris, on va écouter cette chanson géniale. Je suis née ici.

0: Ça balance pas mal à Paris, France Gall et Michel Berger. Bonne nouvelle, ils seront le thème central du prochain numéro de l'excellente et recommandable revue Schnock.
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0: Oh là aussi c'est fort recommandable. Maxwell Farrington et le Super Omar. Vous allez me dire qu'est-ce que c'est que ça encore? Ah bien c'est un groupe, c'est une collaboration artistique. La voix de Maxwell Farrington et le Super Omar qui dans la réalité s'appelle Christophe Vaillant, mais j'adore le Super Omar. Effectivement c'est une bonne façon de se présenter au monde en général et à la musique en particulier. Ils ont une collaboration absolument incroyable. Ça fait 3 albums qu'on se régale à écouter leur pop pas comme les autres. Euphoria, tiré de leur tout nouvel album Window Tax. C'est Maxwell Farrington et le Super Omar. Et c'est le coup de cœur de Décibel pour ce soir.

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1: Conseil d'amis, profitez du week-end qui arrive pour écouter, que dis-je, écouter, déguster Window Tax, le nouvel album de Maxwell Farrington et le super Omar. Ça respire, c'est ample, c'est intelligent, drôle aussi. Les mélodies sont géniales. Voilà, c'est de la pop comme on l'aime. Ils sont pas en concert en ce moment. Maxwell Farrington et le super Omar feront leur concert à la rentrée en septembre-octobre à Rouen, à Marseille, Tourcoing, Châtenay, Malabry. Et c'est déjà pas mal.
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1: C'est l'anniversaire de Catherine Lara. Je suis trop fan de la roqueuse de diamants. Bisous Catherine Lara, on l'aime très fort. La chanson anniversaire de ce soir, c'est pour elle évidemment. Catherine Lara, bon anniversaire.

0: violoniste et chanteuse Catherine Lara fête ses 81 ans et elle continue à donner des concerts, hein, ne la ratez pas. C'est terminé pour ce soir, Décibel. Merci d'avoir été là, les amis. Vous m'avez bien soutenu avec les Words Apart. Ils étaient déchaînés, mais je crois qu'on a passé un bon moment. Bref, je voulais remercier l'équipe de l'émission. Iris Guitoni, Florent Hanoun, Elodie Biancamaria, Marion Gonzalez et Franck Mollier. Et puis, remerciez-vous aussi d'avoir été là. C'était bien, non?
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0: Demain à 20h dans Décibel, les chansons préférées d'Adrien Gallo, le chanteur des Bébés Brunes. Et là, il est 21h. Bonne soirée sur votre radio ici.
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0: 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Je passe l'hiver.

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0: Saviez-vous que le titre Lucie de Pascal Obispo devait au départ prendre un tout autre prénom ?
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0: En 1996, quand Lionel Florence écrit ce texte, il a en tête le prénom Marie. Mais au dernier moment, il change pour Lucie. Ce qu'il ignore, c'est que ce choix va bouleverser Pascal Obispo. Pour le chanteur, ce prénom est une résonance intime. Lucie, c'était son arrière-grand-mère, celle qui possédait le fameux piano sur lequel il a tout appris. Un pur hasard qui transforme une chanson en un moment de grâce absolue.

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1: Pour Chloé Valette, la musique est une histoire de famille. Car c'est avec son papa qu'elle a appris la musique. Oh.

0: Originaire de Boulogne-sur-Mer, Chloé est une artiste sensible. La musique et l'écriture lui permettent de lâcher prise. Chloé Valette, Rentrée tard, un coup de cœur ici Nord.
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0: En 1978, Julien Clerc sort le titre « Ma préférence ». Derrière la douceur de la mélodie se cache un coup de foudre interdit sur un plateau de cinéma.
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2: Je le sais.
0: Tout commence 2 ans plus tôt, lors d'un tournage avec l'actrice Miu Miu. Si la star partage alors la vie de Patrick Devers, elle finit par succomber au charme du chanteur. Pour célébrer cette idylle naissante, Julien Clerc s'associe pour la première fois au parolier Jean-Loup Dabadie. Ensemble, lors d'un séjour à Biarritz, ils composent ce cri du cœur face au jugement des autres.

0: Avec 400 000 exemplaires vendus, ce titre scelle le début d'une nouvelle ère pour l'artiste, désormais icône du romantisme français.
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5: Une aventure de 30 ans. Françoise Chavaldini n'est pas peu fière de son entreprise dont la renommée n'est plus à faire.
6: C'est une belle aventure avec ses hauts, ses bas, mais c'est plutôt positif. Alors, pour la région de la commune de Dzia, c'est très important parce que ça fait vivre le village non seulement l'été, mais même l'hiver. Il y a quand même, ici à Dzia, il y a des personnes qui habitent Dzia et qui travaillent ici à Sodez. Donc, ça fait quand même un flux, ça fait de l'économie et c'est quand même pas mal pour un petit village à flanc de montagne, d'avoir une telle activité aujourd'hui au centre de Dzia. Nous ne sommes pas les seuls, comme vous savez, et donc ça fait quand même vivre le village et une certaine effervescence, même l'hiver et pas seulement l'été, quand il y a les touristes.
5: Et en trois décennies, la production s'est développée à vitesse grand V.
6: On a revu, si vous voulez, notre système de commercialisation. On sait, comme on est dans une dynamique environnementale, on a plutôt préservé donc pour la ressource. On s'est cantonné déjà en Corse, en région PACA, un peu Paris. On a un peu d'export qui nous reste fidèle, c'est la Guadeloupe. Voilà. Mais très peu parce que c'est voulu, c'est dans notre façon de contribuer, si vous voulez, aussi avec l'environnement, si vous voulez, de faire très attention.
5: Voilà. Et la gamme s'est étoffée.
6: En plastique, donc, du litre et demi, du litre, du 50 et du 33. Nous avons deux bouteilles plastiques pour le CHR en 1 litre. Nous avons donc toute la gamme vert, 1 litre, 75, 50 et 33. Et ensuite, nous avons aussi la gamme gazeux en litre CHR et en vert gazeux, nous avons le litre, le 75, le 50 et le 33. Et ensuite, on a développé aussi les aromatisés. Aujourd'hui, nous sommes au citron. Elle va se compléter dans les années qui viennent avec le citron corse, donc naturel, pas de sucre, citron plat 50 et 40 gazeux citron.
5: Françoise Chavaldini met ses espoirs pour l'avenir dans les infrastructures routières. Pour elle, les routes ne sont plus adaptées, notamment pour les camions de livraison. Pour elle, rien n'a été fait depuis 30 ans.
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7: Adi ou balen, et adi c'est à toutes. Franz, une question.
8: Ah,
7: Koussiba, bapla la chantate.
8: Bapla.
7: Ouais, bon. Si je vous pose cette question, c'est parce que le pitchou de mes voisins, atalatal. Ah. Anna, atalatal, c'est aller koussi, koussa. Donc il pourra aller mieux bas, atalatal. À quoi fait maille d'une journée que le pitchou de l'Ebézi qui te passe des toussis. Ça fait plusieurs jours que le pitchou de mes voisins n'arrête pas des toussis. Alors, votre avis, qu'est-ce que ça signifie le verbe toussir en occitan?
8: Ce serait pas tousser?
7: Eh oui, bravo. En effet, en pays toussin, c'est dit toussi, autre prononciation, mais tussi, c'est des brembal au verbe tufega, sans oublier le verbe tufega pour dire également tousser. Alors, mais le pauvre drôle, vous pouvez dire que toussi, ce qui compte. Alors, le pauvre drôle, c'est-à-dire le pauvre garçon, je peux vous dire qu'il tousse quelque chose. Et quand quelqu'un tousse bruyamment, on dit en Gascogne toulousaine que toussi, comme une tibao.
8: Qu'il tousse comme un cheval.
7: Mais oui, c'est quand une personne pousse très très fort. C'est pas dit les tabés qui toussissent comme une tambour. Ouais, comme un tambour, là aussi c'est assez imagé. Oui. Ou encore qui toussissent comme une asclaire. Une asclaire, que j'ai quoi ? Eh bien, c'est quelqu'un qui fend le bois et qui tousse fort, macarel, et qui frappe fort comme un forcené. La toux se traduit en occitan par la Tousse, le Toussimène, le Toussite, et dans certains endroits de la Gascogne, la Toussicaire. Alors, concernant le pitchou du voisin, nous n'y a mal que nous n'ajons remède. Il n'est pas de mal sans remède. Une bonne sirop, et c'est la garite, un bon sirop, et il sera guéri.
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1: Voici Catherine de Saint-Denis-la-Chevasse, entre les Luxes-sur-Bologne et les Essarts en Bocage, en Vendée. Catherine, elle est très investie dans la vie de sa commune. Elle fait vivre avec passion le petit musée des ustensiles, un lieu qui raconte le quotidien d'autrefois et le patrimoine local. Catherine, d'ailleurs, très attachée à ses racines.
2: Je suis vendéenne, je suis du cru.
1: Une vraie de vraie.
2: Une vraie de vraie. J'ai fait mes écoles primaires à Saint-Denis, donc oui, une vraie de vraie.
1: Je suis donc avec Catherine, qui est la secrétaire du musée des ustensiles de Saint-Denis-la-Chevasse. Comment vous êtes arrivée dans cette aventure, Catherine ?
2: Alors, je suis arrivée dans cette aventure parce qu'une dame voulait créer quelque chose pour faire connaître la commune. Donc, nous avons créé une association en 1996 et elle recherchait des gens pour l'entourer. Donc, moi, j'étais très attirée par les anciens ustensiles et pour faire connaître la commune aussi.
1: Rappelez-nous un petit peu l'historique de cet endroit où nous sommes là ce matin.
2: L'idée est partie d'un livre écrit par monsieur Jean-Noël Mouret dans lequel il notait à la fin qu'il n'y avait aucun musée des ustensiles de cuisine en France. Vous savez, nous avions au départ 600 objets, maintenant nous en avons à peu près 1600.
1: Vous êtes engagée donc dans cette association, j'imagine que ça vous prend du temps.
2: Eh bien, c'est beaucoup plus facile depuis que je suis à la retraite.
1: Ça a changé quelque chose dans votre vie, vous, Catherine ?
2: Eh bien, moi, j'étais pourtant dans un travail où j'accueillais du public. Ça m'a ouvert un petit peu, justement, moi qui étais très timide.
1: Vous êtes très à l'aise, finalement, vous parlez de timidité, mais en fait, vous parlez assez aisément.
2: Ben, vous voyez, depuis une vingtaine d'années.
1: On parle aussi dans les associations beaucoup de transmission. Ce musée, il a une histoire, il faut que cette histoire perdure. C'est l'une de vos missions ?
2: Eh bien, oui, on a un manque de bénévoles jeunes. Nous sommes tous des retraités, donc il faudrait des jeunes pour faire perdurer notre savoir et notre passion.
1: On est d'accord, il est hors de question que ce lieu ferme le jour où, malheureusement, vous n'aurez plus la force de tenir ce petit musée avec toute votre équipe.
2: Eh bien, ce sera la mort dans l'âme si on doit le faire.
1: Un dernier message, voilà, aux gens qui hésitent encore à s'engager dans le milieu associatif. Vous leur diriez quoi ?
2: Eh bien, je leur dirais que c'est un petit peu une leçon de vie quelque part. On côtoie beaucoup de gens. Et puis, c'est un petit peu un apprentissage tous les jours de la vie, finalement.
1: Avec Catherine, vous l'aurez compris, c'est engagement et passion pour la mémoire et les traditions au service de la vie locale et du partage.
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3: Je rêvais d'avoir une maison à la campagne. Cette maison, c'est comme si j'y étais née. C'est ma maison de famille.
4: Ma maison s'appelle l'Ostao de la Mar.
5: C'est une maison un peu envoûtante.
6: Eh bien, vous voyez, des livres et trois fenêtres qui me donnent le paysage du pays, comme si c'était trois tableaux.
7: Ils ont vécu ici.
0: Thibaut Gaudry.
8: Ce fut autrefois Montmartre ou Montparnasse. C'est aujourd'hui Saint-Germain-des-Prés, avec ses rendez-vous littéraires, ses silhouettes et ses figures. Avec Juliette Gréco, qui en fut l'enfance et n'y est plus qu'une passante.
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7: Symbole de liberté et de féminité, la jolie môme Juliette Gréco devient à la fin des années 50 la muse de Saint-Germain-des-Prés, avant de devenir une icône de la chanson française à texte. Ce qu'elle n'avait pas prévu, se rêvant plutôt danseuse.
10: Je donne mes textes à Cosma, il aime si tu t'imagines, et l'après-midi même, il en fait la musique. Moi je suis là, maintenant il va me falloir chanter. Tout d'un coup, le miracle s'est produit. Pour moi, il y a eu un miracle. Voilà, ça y est, je m'envole, je me mets à chanter. Et depuis, j'ai toujours chanté.
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7: Juliette s'échappe régulièrement de Saint-Germain-des-Prés, fuit le tourbillon de la vie parisienne pour goûter la douceur de vivre du Sud. En virée parfois à Saint-Tropez, avec ses copains Boris Vian ou François Sagan. Jusqu'en 1985, où elle est invitée à chanter au festival de Ramatuelle. Et c'est le déclic. C'est là qu'elle veut vivre avec son mari, le musicien Gérard Joannest.
12: Je voulais une maison face à la mer. Je voulais le soleil qui tourne autour de la maison toute la journée parce que Gérard adore ça. et je voulais une maison qui me permette de rêver dans le silence.
7: Elle achète un terrain et demande à Serge Meige, l'architecte du théâtre de Verdure où elle a chanté pendant l'été, de lui concevoir son futur havre de paix qu'elle baptise la Maya. Elle va en penser les moindres détails, comme cette table de jardin construite autour d'un mûrier platane ou la tortue en mosaïque au fond de la piscine.
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7: Juliette, contemplative, aime se ressourcer sur la terrasse, avec vue sur la Méditerranée, et dans son jardin constellé de toutes sortes d'espèces méridionales. Elle développe même une passion pour les orchidées blanches. Elle fait de ce jardin et de sa maison son petit coin de paradis, son refuge. Celui qu'elle n'a jamais eu petite et qu'elle partage avec ses chats, ses chiens, un ménate prénommé Goya et même un bébé panthère. Mais on peut aussi la croiser dans Ramatuel, au marché ou au café de l'Ormeau. Et puis femme libre, c'est également une collectionneuse, notamment d'objets érotiques, mais aussi religieux.
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7: Et l'été venu, elle aime toujours chanter au festival de Ramatuel.
12: C'est vrai que ça ressemble un peu à Avignon, quand Avignon a démarré. C'est-à-dire une chose totalement artisanale, faite d'amour, de tendresse et de sueur, de larmes de sang, de larmes de sel, de larmes de miel.

0: C'est dans cette maison, face à sa Méditerranée, le 23 septembre 2020, que la jolie môme quitte la scène.
1: Jolie môme. 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
2: 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J'espère que vous allez bien. Aujourd'hui, on va parler d'amour ou alors de célibat. Enfin, je sais pas, parce que on voit tellement de choses sur les réseaux sociaux. Oui, les hommes ceci, les femmes ceci. Il y a une femme, elle m'a fait du mal au cœur. Mon mec m'a fait du mal au cœur. Il m'a trompé. Il est parti. Mais en fait, pourquoi vous vous mettez en couple? Vous savez qui vous mettez en couple? Vous vous mettez en couple avec un être humain. Alors un être humain, je vous rappelle quand même ce qu'il est capable de faire. Un être humain, ils ont créé la guerre, l'esclavage, la torture, le viol, le génocide et la télé-réalité. Et après vous êtes surpris quand votre partenaire, qui est un être humain, il vous a mal parlé ou alors il vous a trompé, machin et tout. C'est vous qui choisissez de sentir. Pourquoi vous sentez qu'un être humain? Et après vous êtes surpris quand ça se passe mal. Vous avez l'arrogance de croire qu'un être humain, il va bien vous traiter pendant 30 ans. Il y a des êtres humains, ils trichent au Scrabble. C'est quoi l'intérêt de tricher au Scrabble? Et vous, vous leur confiez vos émotions, vous leur confiez votre cœur à un être humain et vous êtes surpris quand l'être humain il vous fait un coup de Trafalgar, mais vous n'êtes pas bien. Arrêtez de vous mettre en couple. Mettez-vous en couple avec un esprit, voilà. Un humain en couple avec un esprit, voilà, l'esprit au moins il va pas t'emmerder. En même temps, un esprit, c'est un ancien être humain, donc si ça peut être emmerdant. Non, mais pas les esprits. Arrêtez de faire confiance aux êtres humains. T'as cru que ton partenaire, c'était qui? C'était Jésus. D'ailleurs, même Jésus, ils l'ont tué, les êtres humains. Même lui, s'est fait avoir. Et vous, vous exigez une loyauté pendant 30 ans. Arrêtez ça. Arrêtez de vous mettre en couple avec des humains. Mettez-vous avec un arbre. Voilà. L'arbre, c'est solide, calme, silencieux, stable. Et en plus, il est enraciné, il peut pas partir. Voilà. Ton ex, il aurait dû essayer. L'arbre, tu peux lui faire des câlins. Il parle pas, il t'engueule pas. Tu peux oublier les sacs poubelles, il dit rien. Tu peux lui raconter ta journée, il te juge pas. C'est mieux qu'un mec, c'est mieux qu'une meuf, c'est mieux qu'un psy. Alors après, niveau sexe, bah écoute, c'est du bois. Il est toujours dur. Alors après ça dépend de ce qu'on aime, hein, ça dépend de ce que t'aimes, tu vois. En même temps, si c'est pas très fun, au moins il te ghoste pas, l'arbre, tu vois. Il a pas d'insta, il poste pas de story ambigu en mode « je suis dans une forêt chelou ». Et le pire, c'est que des fois, tu parles à un arbre dans la vie, tu vois. T'as plus de réponses que quand tu parles à une copine. Parce qu'un arbre, lui, il te fait pas rien, non, rien. Non, c'est pas ça, mais laisse tomber. Alors, moralité, si vous vous mettez en couple avec un être humain, n'oubliez jamais qu'en face de vous, bah, vous avez un être humain. 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
1: Bonjour, je m'appelle Jean, je suis né en 1935. J'ai fait du vélo depuis très jeune. J'ai côtoyé après des gens de qualité et j'ai eu la chance de participer à beaucoup d'épreuves et d'en tirer de grands souvenirs et des profits.
2: Bonjour Jean. Alors c'est pas exagéré hein, de dire que vous êtes un mordu, un grand passionné de vélo et de cyclisme. Ça se voit quand on regarde vos albums photos chez vous, vos nombreux trophées. Et ça se voit un peu dans vos yeux aussi quand on parle de vélo, ça vous émeut ?
1: Mais c'est vrai qu'à vélo j'ai été heureux. Ah oui, j'étais mordu. Et alors dans mes rêves, je rêvais que le Tour de France passait dans le coin, que je me planquais derrière une haie et que je m'emmanchais dans le peloton. Je roulais comme les autres sans fatigue. Et ça, c'était un rêve qui m'est resté longtemps. Et j'ai même rêvé une nuit, il n'y a pas si longtemps, que sur le guidon, j'avais mis mon nom.
2: Jean, vous-même, vous avez participé à certaines courses, notamment le Paris-Brest-Paris.
1: Ah, Paris-Brest-Paris avait existé la première fois en 1891. Et c'est Charles Théron qui avait gagné. Il avait eu un peu de chance parce que il avait déjà un frère qui avait une voiture. Et il avait bénéficié de ravitaillement, d'assistance. Et à un moment, il a voulu abandonner. Et son frère a sorti un pétard. Il a dit, si tu t'arrêtes, je te tue. C'était sympa au possible. Il n'y a pas de dérailleur, il n'y a pas de frein, il y a un pignon fixe, et puis tu pédales. T'en chies comme un russe au Congo, alors c'est quand même assez baroque. Moi, après, j'ai fait Paris-Brest-Paris en 1991, 100 ans après Charles Théron. Je suis quelquefois un peu farfelu. J'ai eu beaucoup de plaisir à faire Paris-Brest-Paris parce que je l'ai fini pas abîmé.
2: Qui sont les cyclistes qui vous ont marqué ?
1: Bernard Hinault. J'ai adoré ce garçon. Et puis, à un moment, on a familiarisé. Je me suis occupé, entre autres, de lui et de son vélo. Il était attaché à ce que je faisais. Et je savais que pour un contre-la-montre, fallait lui mettre de la guidoline neuve, le Chatterton des guidons. Je l'ai accompagné au championnat du monde et il était champion du monde, à Salange. Et là, les larmes sont sorties et on s'est embrassés. Et après, j'en ai eu un autre, Luc Leblanc. Luc Leblanc était champion du monde. Luc Leblanc était maillot jaune du Tour. Luc Leblanc a eu le malheur de perdre un frère lors d'une soirée de 14 juillet à Nieul en Haute-Vienne. Un gars bourré rentre dans la foule, tue le frère à Luc et casse une jambe à Luc. Ça n'a pas empêché Luc d'être champion du monde. Enfin, pour moi, c'est grandiose. Et il y a 2 ans, le Tour de France passe à La Roche et Luc Leblanc conduit une voiture. Tout le monde pose des questions, tout ça. Et je dis à Luc Leblanc, comment va ta sœur ? Les gens me prennent pour un timbré, quoi. Ah, il me dit, elle va bien, elle habite à Toulouse, elle fait telle et telle chose. Ces périodes-là, pour moi, sont formidables.
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8: L'outem qu'il a Bolle-Marie. Donc la coccinelle en français. Qui trobe qu'il y a eu petit insecte Her Beroy et qui porte Escadence. Un petit insecte très joli et surtout qui porte chance. 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
7: Oh, non.
8: Donc une fois, je faisais une balade avec ma famille, et pour rire, j'avais donc mis un costume de coccinelle. Et donc, il y a une vraie petite coccinelle qui est donc venue se poser sur mon épaule. Sauf que bah, quand elle a voulu s'envoler et continuer sa route, bah, mon chien l'a mangée.
7: Merci, sœur.
8: Merci.
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8: 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Adichat.
7: Adieu.
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4: Aujourd'hui, je me trouve à Châteauroux. Je suis devant un gîte de France, plus connu sous le nom de Porte de la Vieille Prison. Mais alors, pourquoi ce nom? Eh bien, vous allez le savoir tout de suite.
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4: Je suis avec Amélie Bourmeau-Binard, guide conférencière à l'Office de Tourisme de Châteauroux. Bonjour Amélie.
9: Bonjour.
4: Bon, alors on s'en doute un petit peu, hein, de ce que c'était avant.
9: Oui, c'est ça. Alors, entre le nom et l'apparence, alors on est vraiment avec un gîte de France aujourd'hui, hein, mais il n'y a pas de doute, hein, autrefois c'était une porte. Mais pourquoi Porte de la Vieille Prison et porte de quoi aussi? En fait, c'était la seule et unique porte d'entrée pour entrer dans la cour du château Raoul. Et oui, hein, quand on passe cette porte, on arrive au niveau du château Raoul, qui est encore là aujourd'hui. Et cette porte de la vieille prison, à la base, s'appelait la porte Saint-Martin. Et c'était la seule porte d'entrée. Donc, on voit encore aujourd'hui, au niveau de cette porte, déjà, on a l'arcade de la porte, mais au niveau de l'arcade, on voit une sorte de rigole, qui est l'emplacement de l'ancienne herse. Ces grilles qui étaient souvent en métal ou en bois et qui permettaient de protéger. On voit aussi encore les gonds. Alors, quand on voit la taille, hein, vous voyez, ils sont imposants, ce qui montre la taille de la porte en bois. Et puis quand on passe cette porte, on est dans un petit chemin très étroit qui était aussi un des systèmes de défense pour arriver dans le château.
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9: Et donc pourquoi Porte de la Vieille Prison ? Dans les années 18e, 19e siècle, petit à petit les remparts sont détruits. Parce qu'on avait des remparts qui entouraient le château, mais aussi la ville. Donc la plupart des parties des remparts ont été complètement détruites. Il n'en reste plus grand chose aujourd'hui. Mais cette porte, elle a été préservée parce que la salle des gardes, qui se trouve donc dans la partie haute au-dessus de l'arcade, eh bien elle a servi temporairement de prison. Donc on l'appelait la porte de la prison. Mmh. Et puis quand il y a une autre prison qui a été construite, eh bien c'est devenu...
4: Il faut différencier.
9: Exactement. Mmh. La porte de la vieille prison. Et aujourd'hui, bah, cette ancienne salle des gardes, cette ancienne prison, c'est tout simplement un gîte de France.
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1: Dans le Nord-Pas-de-Calais, dès que les beaux jours reviennent, il n'y a pas que les shorts et les jupes qui font leur réapparition.
2: Je m'appelle Marc Osselet et je suis glacier artisanal dans le Pas-de-Calais.
1: Alors Marc, c'est quoi votre histoire? Vous avez été longtemps éloigné de la région, non?
2: Moi, je suis né à Lens, en 81. Quand j'ai eu 7 ans, mes parents ils ont quitté la France pour partir en Polynésie française. Donc j'ai grandi à Tahiti et je suis revenu vivre en France sur mes terres, j'ai envie de dire, en 2011. Aujourd'hui, j'ai eu un petit parcours qui a fait qu'aujourd'hui, j'ai monté mon entreprise en 2019 et on fabrique des glaces artisanales à l'étrême.
1: Et à Tahiti, vous étiez déjà en train de fabriquer des glaces?
2: Oui, oui. Pendant presque 7 ans aussi, mon père avait racheté une fabrique de glace là-bas et on servait tous les archipels de Polynésie en glace pour la restauration, les hôtels.

0: la mer à proximité, l'océan, la mer bleue, les lagons, et puis Moréa qui est juste en face. C'est quand on s'en rend plus trop compte, quand on y est, ça paraît évident, mais quand on en part, on a effectivement ce manque qui revient, quoi.
1: Revenons à la crème glacée. Il paraît que c'est dans le Nord-Pas-de-Calais qu'on en mange le plus, c'est vrai?
0: Il fait pas très beau dans notre secteur, donc on se réchauffe avec des produits froids, j'en sais rien, ça réchauffe le cœur.
1: Et qu'est-ce qu'elles ont de commun avec Tahiti, vos crèmes glacées?
0: La générosité, parce que là-bas, c'est une population qui est très généreuse, très accueillante. Là-bas, il n'y a pas de règles. C'est-à-dire, tu passes, t'es là, bah viens, on t'accueille, tu manges. Enfin, c'est vraiment rassembleur. Et moi, je pense que dans l'éthique que j'ai de mes recettes, c'est ça, c'est de la générosité, de l'intensité, du goût, donner du goût, quoi. Voilà. Et de l'amour dans ce qu'on fait. Ça, c'est très important. Alors, moi, c'est ici, à l'Étrême, où j'ai eu la chance de pouvoir m'installer dans notre entreprise Les Glaces de Marc, juste en face de chez Roquette, où on essaye de vraiment respecter la tradition de l'authenticité, de la naturalité, de la générosité, comme j'ai pu connaître à Tahiti et dans le cœur des gens du Nord-Pas-de-Calais.
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3: C'est un événement littéraire dont on vous parle dans Toujours à la page, la sortie du nouveau roman de Marion Fayol, autrice et illustratrice dromardéchoise, plusieurs fois primée au festival d'Angoulême. Marion Fayol a rencontré l'année dernière un immense succès avec son premier roman poétique et poignant, Du même bois, dans lequel elle évoquait l'histoire d'une ferme ardéchoise, génération après génération. Petit fruit, c'est le nom de ce second titre, est paru chez Gallimard. Et c'est l'histoire d'une femme à qui, mois après mois, la nature refuse d'offrir un enfant. Tandis qu'elle brasse questionnement, chagrin, culpabilité, son mari reste imperméable à ses émotions. Jusqu'au jour où s'impose chez eux un inconnu, un étranger, un homme qui dit pourtant reconnaître en la femme son amour de jeunesse perdu. D'ailleurs, c'est étrange, ses mains à lui sont de la couleur de la robe de la femme. Et il ne cesse de vouloir la dessiner, la croquer sous tous les angles. En résulte un curieux ballet, un poétique triangle amoureux auquel nous allons assister. Marion Fayol.
4: Le livre parle en effet du désir d'enfant, même si je pense qu'il parle du désir, du manque, de l'absence, de manière peut-être beaucoup plus large que simplement le manque de l'enfant. En tout cas, cette femme, elle est en proie à une forme d'obsession. Chaque mois, elle a envie d'avoir un bébé dans le ventre et chaque mois, c'est un échec. Et dans son couple vient apparaître une sorte d'étranger. Donc, elle attend un enfant et l'enfant n'arrive pas. Et il y a quelqu'un qui vient se glisser dans leur maison alors même qu'ils essaient de le rejeter. Donc, c'est aussi une sorte d'ambivalence entre ce qu'elle désire et qui vient pas et ce qu'elle rejette et qui vient. Et pour moi, les trois personnages du livre sont tous des personnages qui sont un peu enfermés. Ça m'intéressait d'avoir trois personnages qui finissent par se parler, par quelque chose de commun, et ce commun, je pense qu'il est à la fois la question de l'obsession et la question de l'absence ou du manque ou du fantasme aussi.
3: Il y a quand même quelque chose d'un peu surnaturel qui relève du conte ou de la poésie dans ce que vous écrivez.
4: Quand j'écris, je me sens proche de la poésie plus que du roman d'une certaine façon. Et c'est très important pour moi que l'espace du livre, comme dans l'espace des dessins, soit pas exactement l'espace de la réalité, en tout cas qu'il y ait toujours une part de symbolique ou de surréalisme qui vienne créer un espace qui est celui du livre et qui est un petit peu à côté du réel pour peut-être être plus réel que le réel. Et c'est important pour moi que mes livres contiennent plusieurs discours, enfin qu'en tout cas on puisse les lire, et puis on puisse les relire, et puis encore les relire comme s'il y avait plusieurs couches, et que le lecteur puisse aussi glisser sa propre voix à l'intérieur de ce que je propose.
3: On ne sait précisément où l'action se déroule, ni à quelle époque, mais comme toujours avec Marion Fayol, la nature est partout. Elle traverse les personnages, et son écriture pose des images, des émotions, un rythme aussi. Elle offre comme un moment en suspens, hors du temps. Marion Fayol révèle une nouvelle fois que son talent d'écrivaine n'a rien à envier à celui de dessinatrice dans ce petit fruit, paru chez Gallimard.
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5: Ici, à la souterraine, en passant devant le tiers-lieu, la maison d'agriculture,

0: côté. Peut-être que vous vous êtes déjà demandé ce que c'était avant. Eh bien, on a trouvé des personnes pour nous répondre. Annick et
1: Roger Boulevard.
2: Je remonte en 1946, où c'était avant un café-restaurant-pâtisserie. Les jeunes filles venaient avec leurs copains et ils mangeaient beaucoup des pâtisseries, notamment des bonnes brioches, qui étaient vraiment délicieuses. Les propriétaires de ce restaurant étaient assez âgés, c'était monsieur et madame Piton. Ils ont revendu leur commerce en 1952. C'est monsieur et madame Poti qui étaient bouchers de profession. Monsieur Poti et sa femme Alice ont repris donc le commerce. Alice tenait la boucherie plus le café qui était resté. Je suis arrivée quand ça a été revendu ici aux personnes qui ont fait la maison d'à côté en 2017.
0: Hein? L'actuel café, c'était là où il y avait le café avant ?
2: Non, pas du tout. Alors, l'actuel café d'aujourd'hui était l'ancienne boucherie. Quand les parents ils se sont mis à la retraite, les enfants n'ont pas repris la succession. Donc, c'est pour ça que ça a été revendu en 2017 pour devenir la maison d'à côté.
1: Ma sœur fréquentait Mademoiselle Pouty, mais le reste, je ne pourrais pas vous en dire plus. Hein.
2: Ici, par contre, c'est que cette grande pièce où nous sommes, dans la maison d'à côté, c'était le café-restaurant-pâtisserie. En 1946, ça, c'était la grande pièce. Et c'était un lieu de rencontre.
1: Ça tenait à côté de la boucherie ou dans la boucherie ?
2: Ici, non, dans la grande salle. Parce que là où il y a le café actuellement, c'est la boucherie. C'était l'ancienne boucherie.
3: Bonjour ! Bienvenue à la maison d'à côté. Moi, je me présente, je m'appelle Elsa. Je m'occupe avec mes collègues de ce lieu. On est une coopérative et nous avons l'association Bocale Facelli qui est intégrée. On va proposer plein d'activités, la cuisine, le jardin. On invite les personnes à se retrouver autour d'un café, d'une boisson chaude ou froide. On a aussi des sirops. Et puis après, on va avoir des loisirs créatifs, l'apprentissage numérique, ce rendez-vous gratuit. Et on fait de la location d'espace, en gros.
4: Moi, je m'appelle Océane.
0: Océane, est-ce que c'est toujours un lieu où on vient prendre une pâtisserie avec les copains ?
4: Bon, on peut dire ça, oui, parce qu'on a le lycée qui est juste à côté. Donc, parfois, les étudiants viennent ici avec leurs amis, leurs copains. Donc, oui, il y a beaucoup de pâtisseries faites maison et elles sont excellentes.
0: Le goût pour le partage et les pâtisseries, ça perdure dans le temps.
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6: Des circuits courts, je privilégie ça. Je me dis qu'on de la richesse, il y en a partout, mais il y en a chez nous aussi.
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8: Il travaille le chêne ou le frêne pour redonner vie, notamment au jeu des staminets dans son atelier. Il s'appelle Damien et avant de parler de vos créations, de l'amour du bois, d'ailleurs cet amour, il est rentré comment dans votre vie ?
6: Difficile à dire comment c'est rentré dans ma vie. En tout cas, je suis quelqu'un curieux de nature. Et le travail du bois, je trouve que ça c'est noble en fait. C'est une activité assez noble. Et puis il y a l'amour du jeu aussi là-dedans. Et finalement, en étant curieux, en s'intéressant aux choses, j'ai vu ces jeux en bois, ces jeux d'estaminet qui existent depuis très très longtemps. Et puis, j'ai eu envie de les faire moi-même. Donc, il y a l'envie de créer, et une fois que c'est créé, il y a aussi l'envie de partager.
8: Bon, il faut le dire, entre l'envie, la réalisation, il y a quand même un pas, Damien. Il faut être sacrément bricoleur pour transformer une pièce brute en un jeu fonctionnel, non ?
6: Clairement, oui. Curieux déjà, oui, bricoleur beaucoup, mais j'aime toucher à tout. Ça fait longtemps que je bricole un peu tout et n'importe quoi. Et puis, on voit un jeu, on le teste, on l'essaye, ça nous plaît. Donc, voilà, la curiosité, ça anime cette flamme de la curiosité. Et du coup, je cherche à comprendre comment il a été conçu. Et je me penche sur la question. Et puis, de fil en aiguille, on fait des essais. Ça marche pas forcément du premier coup. Hein. Ça, c'est normal. C'est le jeu aussi. Et puis, au bout du compte, on arrive à créer quelque chose. On teste ce jeu. Finalement, il marche. Ça donne envie d'en créer d'autres, de s'intéresser à ce qui a été créé, ce qui existe déjà. Et puis, par là aussi, on a des idées sur des choses qui n'existaient pas. Alors, on a envie d'apporter sa petite touche, sa petite patte personnelle. Et puis, de fil en aiguille, on produit, on continue. Et puis, je pense qu'il y a une certaine addiction là-dedans. Mais c'est une bonne addiction, en fait.
8: Vous travaillez surtout en circuit court avec du bois local, des produits naturels. Est-ce que c'est essentiel pour vous que le jeu reste un objet sain ?
6: La démarche, elle est complètement... on est vraiment là-dedans. Enfin, je suis là-dedans parce que je suis seul dans cette aventure. Mais le bois, oui, est local aussi bien sur les éléments de jeu que je vais créer aussi. Enfin, les plateaux de jeu, on va dire. Mais aussi les éléments, voilà, comme je disais tout à l'heure, que je vais faire autour à bois. Mais des circuits courts, je privilégie ça. Je me dis qu'on de la richesse, il y en a partout, mais il y en a chez nous aussi. Donc, ça serait dommage d'aller chercher trop loin ce qui existe déjà chez nous. Donc, oui, je reste local. Et puis, en dehors de ça, il y a aussi une volonté de rester sur quelque chose de naturel. Le bois est un élément naturel. En transformant le bois, en le travaillant, on peut faire des choses magnifiques. Moi, je crois beaucoup en ça, mais je crois aussi en tout ce qui va sublimer le bois. Ce que je vais utiliser pour teindre le bois, pour cirer le bois, pour le huiler. Je vais vraiment rester sur des produits naturels parce que pour moi, ça fait sens.
8: Damien Lefèvre, créateur de jeux en bois, a retrouvé sur les réseaux sous le nom « Il était un petit atelier ». 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
9: Le bâtiment rondouillard au toit de chaume de l'ancien Courtepaille à Cussy-les-Forges a pourtant bien failli disparaître. Ce restaurant grill, dont le néon rouge a éclairé pendant des années l'entrée de ce village de la Vallonnée, a accueilli pendant plusieurs décennies les vacanciers en voiture qui descendaient dans le sud ou rentraient chez eux par l'ancienne Nationale 6.
10: Pas moyen d'avancer. Qu'est-ce qu'ils font devant aussi? Et l'autre qui rit, y a vraiment pas de quoi. Ah, ils sont en panne par-dessus le marché. C'était bien la peine de nous doubler tout à l'heure. Ah, si j'avais su, je serais jamais parti en vacances.
9: Le Courtepaille de Cussy-les-Forges a même une histoire particulière. Construit en 1964, c'était le deuxième établissement de la célèbre chaîne, devenu au fil du temps le plus ancien encore debout en France. Dans une archive de 2020, André Leroy, qui en a été le directeur pendant 30 ans, se souvient d'une salle de resto restée dans son jus.
11: Elle est d'origine avec ses rideaux verts, ses banquettes, tout est resté dans son jus comme elle a été faite en 64. C'est magnifique avec ses vieilles tables, ses vieilles chaises, ses briques, la cheminée qui n'est pas la même, les banquettes vertes, des lanternes, c'est vraiment joli.
9: Ce décor authentique a même vu défiler des vedettes des années 70 sur la route de leur tournée, comme Michel Thor ou Claude François. Puis le rideau est tombé en 2020, le restaurant a fermé et le bâtiment est resté 5 ans à l'abandon. La belle histoire, c'est qu'il a été repris il y a un peu plus d'un an par Christopher Bertrand, un ancien serveur de la chaîne.
12: J'ai démarré chez Courtepaille, j'avais 16 ans. Je travaillais à Courtepaille de la Poignée, donc en faisant des études pour exercer le métier de tailleur de pierre. Donc ouais, rien à voir du tout. Et je suis revenu chez Courtepaille à Cussy-les-Forges. Les choses, parfois, vous savez, vous avez des opportunités dans la vie, il y a des petits clins d'œil, des petites choses.
9: Sous son impulsion, Courtepaille est devenu Courte Patte, un magasin spécialisé pour animaux. Une nouvelle enseigne qui vient de fêter ses 1 an d'existence. Le lieu a changé d'activité, mais il n'a pas perdu son âme. La preuve, toutes les semaines, des automobilistes s'arrêtent encore. Pensant venir manger, ils grimpent le petit escalier jusqu'à la porte avant de réaliser que les grillades ont laissé place aux croquettes pour chiens.
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13: C'est l'histoire d'une dame en noir, comme Barbara, la célèbre dame en noir. Eh bien, figurez-vous qu'avant elle exista une autre Barbara, celle du père Truitard. Une histoire de Sandra Amani, tirée de l'ouvrage « Amours et passions d'antan en pays bourguignon », édité chez l'Escargot Savant. Bonjour Sandra.
14: Bonjour Charlotte.
13: Notre dame en noir a de quoi surprendre dans cette histoire. Nous voici à Saint-Romain, dans le canton de Santenay. Autrefois, ici, on comptait de nombreux moulins qui puisaient leur force dans le ruisseau du Verger.
14: L'un de ces moulins, en ruine aujourd'hui, fut le théâtre d'une histoire d'amour des plus étranges. Je vous emmène au milieu du 19e siècle. C'est à cette époque que vit le père Truitard, un vieil original que l'on dit même fou. Son activité principale est d'élever dans son moulin des arachnides. Il a pour ambition de posséder les plus belles araignées. Pour cela, il fait de curieuses expériences, enfermées dans la lugubre demeure. Et il parle à ses petites protégées.
15: « Oh toi, Lucette, ton ventre rebondit, me satisfait pleinement. Quant à toi, Joséphine, je n'aurais jamais cru parvenir à te greffer une 9e patte. Je suis très fière de moi, vraiment. »
14: Un beau jour de printemps, après de multiples expériences toutes plus étranges les unes que les autres, le père Truitard donne à naissance à Barbara. Un monstre énorme. Une superbe araignée aux reflets irisés, aussi grande qu'un être humain. La première réaction du vieil ermite devant une telle création fut d'abord la peur. Mais très vite, Barbara fit comprendre au père Truitard qu'elle lui était dévouée corps et âme. Jamais elle ne le piquerait.
15: Oh, ma Barbara, tes toiles sont grandioses. Je t'admire tellement. Tu es la femme que je n'ai jamais eue et que je n'aurai jamais.
14: Très souvent, le père Truitard dépose des doux baisers sur les mandibules de l'araignée. Mais Barbara dépérit de jour en jour. Seule dans le moulin immense et froid, elle s'ennuie.
15: Bon, ma chérie, sans doute aimerais-tu des amis. Je vais en créer pour toi.
14: Bientôt, trois énormes arachnides sortirent du laboratoire du père Truitard. Comme il était heureux! Barbara, ravie de n'être plus la seule dans la vie de son maître, retrouve sa fougue et redouble de caresses pour son créateur.
13: Mais l'arrivée de ces nouvelles araignées géantes ne présage rien de bon dans la vie du père Truitard.
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13: Aimez-vous les araignées ? En tout cas, j'espère qu'elles ne vous font pas peur, parce que dans notre histoire du jour, elles sont gigantesques. Voici la suite de la légende du père Truitard de Barbara. Un conte de Sandra Amani, édité chez l'Escargot Savant. Nous sommes dans un vieux moulin, près de Santenay, au 19e siècle. Le père Truitard était un vieil excentrique. Il avait créé trois araignées géantes. Sa préférée, c'est Barbara.
14: Imaginez quand même cet homme solitaire, vivant dans son moulin avec trois arachnides aussi grandes que lui. Il faut bien subvenir aux besoins de ces bêtes-là.
15: Mince, mes vivres s'épuisent. Je ne pourrai plus nourrir mes bébés. Mais comment faire? Je ne peux pas laisser mes amours seuls. S'il arrivait quelque chose à Barbara, je ne m'en remettrai jamais.
14: Mais le père Truitard, après plusieurs jours de diète, n'avait plus le choix. Il devait s'absenter pour faire des courses. D'autant que Barbara et ses deux comparses à mandibule commençaient à dépérir. C'est la mort dans l'âme que le savant fou décide d'enfermer ces trois monstres à double tour dans une des pièces de son moulin.
15: Ne vous inquiétez pas, mes petites, je reviens bientôt.
14: Avant de partir, le père Truitard adresse une dernière caresse à Barbara, son araignée d'amour. Confiant, il part sans se retourner. Le soir même, le père Truitard revient chez lui dans son moulin chargé de deux énormes paniers à provisions pleins à ras-bord. En entrant dans sa sombre demeure, il est d'abord surpris par le silence. D'habitude, ces araignées font un vacarme épouvantable. Il s'approche de la chambre et sort sa clé afin d'ouvrir la porte.
15: Mes chéris doivent sûrement dormir.
14: Barbara, Barbara, papa revient avec tout plein de bonnes choses pour toi. Pas de réponse. À peine un grattement, un léger frottement. Il tourne la clé de plus en plus inquiet.
15: Barbara, Barbara, où es-tu ?
14: Hélas, seules les deux compagnes de son araignée chérie se tiennent immobiles devant lui, penaudes. Barbara n'est plus là, et le pauvre homme sait qu'il est inutile de fouiller le moulin pour la retrouver. Truitard comprend l'horrible réalité. Le calme des deux autres en disent long. Elles viennent de dévorer Barbara.
15: Assassin, je vous tuerai.
14: Truitard s'effondre alors sur le sol. Son pauvre cœur vient de lâcher. Il est mort de chagrin.

aujourd'hui encore, dans les alentours de Centenay, près du Vieux Moulin, certains promeneurs racontent qu'ils croisent le fantôme du vieil homme qui inlassablement hurle à tue-tête.

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1: Timéo, le chasseur.
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1: Révélé par The Voice Kids, Timéo Béas est un jeune chanteur originaire de Cran. L'interprète de Canaillou a aussi su séduire les studios Disney en prêtant sa voix au personnage de Mufasa, le roi lion.
2: Marchait devant dans les roseaux.
1: Pour l'un de ses enregistrements, il rend hommage à Michel Delpech.